0: avec Nord.
1: 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C'est bien comme ça.
0: Originaire de Normandie, c'est à Concarneau que Grégoire Théry, alias Havre, a décidé de poser sa guitare. Le chanteur, auteur et compositeur signe son premier 5 titres où se mêlent pop rock et poésie. Nord en est le premier extrait.
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0: Havre avec Nord.
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3: Bonjour Arnaud Fromage.
4: Bonjour, bonjour à tous.
3: La nécessaire minute contre toi, c'est maintenant. C'est vous que j'ai vu tout à l'heure, hein, le doigt dans le pot à pâte à tartiner. C'est quand même pas très propre, hein, tout ça.
4: Je sais, mais que voulez-vous, c'est tellement bon et tellement régressif, la pâte à tartiner, du chocolat, des noisettes et plein d'huile. Bon, ça aide pas à rentrer dans du 38, mais flûte à la fin, il faut savoir se faire plaisir. Et surtout, cette merveille a bien failli ne jamais exister.
3: Ah, comment ça? À cause de Monsieur Ferrero, c'est ça?
4: Non, lui, il y est absolument pour rien, ce serait plutôt à cause de l'homme de Néandertal. Je vous explique. L'année dernière, des scientifiques de l'université d'Aarhus, au Danemark, se sont mis en tête de reconstituer le paysage et d'identifier les essences de plantes qui poussaient en Europe il y a 100 000 ans avant l'arrivée de l'homme. Pour cela, ils ont collecté des pollens anciens, les ont analysés et les résultats ne sont finalement pas si surprenants que ça. On y retrouve du tilleul, du hêtre, du charme et donc bien sûr des noisetiers. Beaucoup de noisetiers même, l'arbuste prolifère en effet dans les plaines, hors des forêts. Or, il faut s'imaginer qu'à cette époque, l'Europe était remplie de hordes de bisons, de rhinocéros, d'éléphants de 4 mètres de haut qui pouvaient peser jusqu'à 13 tonnes, autant dire des débroussailleuses, des animaux géants qui, en empêchant la forêt de tout grignoter, assuraient ainsi indirectement un espace pour les noisetiers. Bon, les années passent, et il y a 45 000 ans, l'homme quitte son berceau africain pour gagner l'Europe. Les premiers humains s'habituent à leur nouvel environnement, ils commencent à chasser les grosses bestioles. Aucun risque pour ces espèces, les humains sont bien trop peu nombreux pour représenter le moindre risque. Mais il n'empêche que ça commence à modifier légèrement l'équilibre en place. Moins de grands animaux, moins de défrichage, donc plus de forêts et moins de noisetiers. Si bien que, nous dit encore l'étude, ils sont passés pas loin de l'extinction.
3: Alors qu'est-ce qui a sauvé les noisetiers justement, Arnaud ?
4: Eh bien, ces mêmes humains. En effet, alors que les noisetiers étaient sur le point de disparaître, nos ancêtres ont commencé à développer ce qu'on appellera plus tard l'agriculture. Or, le bois de noisetier, c'est très pratique si l'on veut se fabriquer des outils, des armes, réaliser un peu d'artisanat ou tout simplement manger des noisettes. Les premiers hommes ont donc commencé à les cultiver, sauvant ainsi les noisetiers de la disparition. Alors, aujourd'hui, on n'a plus d'éléphants sauvages de 4 mètres de haut en Europe, mais heureusement, il nous reste les noisettes, la pâte à tartiner peut donc exister, et ma journée peut commencer.
3: Ouf, je suis rassuré aussi, parce que le petit déjeuner n'aurait pas la même saveur. Sinon, merci beaucoup Arnaud Fromage, et heureusement également qu'on n'a plus d'éléphants. Eh bien, à demain, je crois.
4: À demain.
3: Bah oui, c'est ça, demain, pour la nécessaire minute comtoise, en réécoute, évidemment, sur l'application ici et sur ici.fr.
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5: Laetitia Ribeiro est biographe familiale. Pourriez-vous l'accueillir chez vous et lui raconter votre vie ? Laetitia Ribeiro, légende ici.
6: Bonjour, je m'appelle Laetitia Ribeiro, j'ai 50 ans. Je suis née au Mans et j'ai grandi à Parigné-l'Évêque. Ma particularité, je suis biographe familiale. J'écris des récits de vie pour les personnes qui souhaitent laisser une trace. Et donc, je suis biographe à Encre d'Humanité.
7: Écoutez-moi.
6: Qu'est-ce qu'être biographe familiale ? Eh bien, c'est raconter des histoires de vie, accompagner des personnes, en fait, qui ont le souhait de laisser une trace, de témoigner de leur histoire, soit pour eux, soit pour leurs enfants. En fait, léguer un petit peu leur récit de façon à ce qu'ils se perpétuent dans les générations à venir. Comment est-ce que je procède ? Donc, la plupart du temps, je me rends au domicile des personnes. C'est avant tout une rencontre humaine et mon travail, c'est à la fois de les guider dans le récit de leur vie, mais aussi de comprendre et de percevoir les émotions, les silences, pour pouvoir écrire tout cela. Qu'est-ce que l'écriture permet ? Alors, au-delà effectivement du récit, l'écriture, elle permet parfois de s'alléger. Hein. J'ai aussi cette particularité d'être biographe accompagnante. L'écriture permet parfois de témoigner, mais aussi de s'alléger. L'écriture, elle permet de revisiter son histoire, faire un peu parfois le bilan ou l'avancée. Elle peut permettre une avancée, en tout cas, sur ce qui a été vécu. Si j'ai fait pleurer des gens, ce n'est pas moi qui fais pleurer les gens. Ce sont souvent leur histoire et l'émotion que ça peut dégager effectivement de raconter son histoire, mais c'est souvent aussi à la lecture de ce que j'ai pu écrire, en fait. Les gens disent souvent que c'est particulier de se relire, de se voir écrire, et que c'est une expérience qui est à la fois extrêmement émouvante et à la fois, c'est singulier. Les personnes, à la fois, ont l'impression d'avoir écrit leur récit, puisque l'idée, c'est vraiment de les rencontrer et de pouvoir effectivement écrire au plus près de ce qu'ils sont. Donc ça, chaque fois, en fait, les gens me disent que c'est un cadeau émouvant, mais un cadeau réciproque surtout. C'est ma vie. On est bien en Sarthe, je suis revenue sur mes terres natales, donc c'est que c'était important et qu'on y vit bien. Pour moi, c'est important, que ce soit dans la biographie ou au fond d'être revenue en Sarthe. Pour moi, il y a quelque chose de l'histoire de ses racines, de savoir d'où on vient, de savoir où l'on va. Oui, on y vit bien en Sarthe. Voilà, c'était Laetitia Ribeiro, biographe à Encre d'Humanité. J'ai été très heureuse de vous parler de la biographie, de la découverte de la biographie. Et comme j'ai coutume de dire, il faut écrire son histoire, puisque chaque histoire mérite son encre.
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7: On sait qu'on est Lorrain parce qu'on klaxonne en partant de quelque part.
8: Ah oui.
7: Vous faites ça?
8: Ça m'arrive, mais j'ai toujours des scrupules à le faire parce que j'ai peur d'embêter les voisins. Salut, papapap!
7: Vous êtes pile dans le thème.
8: Ouais.
7: Un auditeur fidèle m'indiquait récemment dans un mail qu'il s'étonnait de ce travers très lorrain de klaxonner lorsqu'on quitte des amis ou de la famille.
8: Ça, c'est dans toute la France, non?
7: Je pense. C'est ce que je lui ai répondu, mais je lui ai dit que je m'attarderais sur le sujet tout de même.
8: Très bien.
7: Vous savez, on tourne au coin de la rue, on appuie sur la corne. Mimi! Fais tut-tut, disent les enfants.
8: Tut-tut.
7: Je ne sais pas si cette manie est expressément lorraine, vous l'avez dit. Moi, au départ, je croyais que c'était une tradition belge.
8: Pourquoi ?
7: Qu'il klaxonnait pour être sûr qu'il parte vraiment, sinon il reste sur le palier. Mais, quoique, il y a tellement de grisailles et de brouillard chez nous que peut-être qu'en Lorraine, on joue de la corne juste pour être certain qu'on est bien vivant. Ah oui, dis donc, je suis encore là. Encore klaxonner en arrivant, ça se comprend.
8: Oui,
7: par exemple, dans une ferme où il n'y a pas de sonnette, ni d'interphone, ou dans le cas d'une visite à des amis naturistes. T'as pas envie de voir à poil, ou tu as des pratiques un peu cheloues. Tu sais, tu préviens que t'arrives. Mais en partant, tout joyeux soit ton signal, tout prolongement du bon repas partagé soit-il, tout écho de l'amitié qui te lie à tes hôtes soit-il, tout point d'exclamation à une soirée excellente, à 2h du matin, là où il ravit tes copains, il fait chier tous les autres voisins. Tu risques fort de déclencher une kyrielle de réactions irritées. Une de mes voisines, pleine de bon sens, me disait l'autre fois, le klaxon devrait faire autant de bruit dehors que dedans, ça limiterait son usage. C'est pas bête?
8: C'est vrai.
7: Rappelons ce matin que l'usage de l'avertisseur est encadré par la loi.
8: Oui.
7: Je cite,
8: oh là là.
7: En France, dans une agglomération, il est prohibé lorsqu'il fait jour, sauf en cas de danger immédiat. À la campagne, on peut l'utiliser pour prévenir d'autres usagers, par exemple sur une route particulièrement étroite. Mais de nuit, le klaxon est interdit partout, sauf en cas d'absolue nécessité. Bon, on pourrait rétorquer que l'absolue nécessité de dire merci et qu'il y ait une bonne ambiance fait loi, mais non. L'utilisation du klaxon hors de ces circonstances est passible d'une amende forfaitaire de 68 euros. Avouez que ça fait cher le tut-tut.
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1: Je marche à côté d'une jeune femme qui est habillée vraiment très rétro.
2: Bonjour.
1: Bonjour. C'est très joli votre tenue.
2: Merci beaucoup.
1: Vous me parlez un peu de votre inspiration ?
2: Oui, en fait, je m'inspire énormément donc, de la mode des années 20, 30 aux années 60. Et j'aime porter donc, des pièces d'époque et des pièces aussi de belle qualité avec de la bonne matière. Donc on en parle justement à l'instant.
3: On parlait de l'importance des belles matières et elle me parlait de son manteau qui est en laine et cachemire et qu'elle avait trouvé pour quelques euros au fripe.
1: Et puis, si je peux me permettre, il y a aussi un côté par conséquent très féminin.
2: Oui, aussi. Bah, j'aime énormément tout ce qui touche à la féminité. Je trouve que c'est quelque chose de très beau. De ne pas en avoir honte, en fait. Je pense qu'il y a une espèce de honte de la féminité qui s'est développée. Je l'ai remarqué très tôt, même quand j'étais au collège. Et simplement, les choses féminines étaient vues comme moins bien, comme moins intéressantes, moins intelligentes. Et on va dire que le vêtement n'est pas une personnalité à proprement parler, mais le vêtement sert à sublimer. Et la féminité, je trouve qu'elle sublime tout le monde, même parfois les hommes aussi.
1: Et vous ?
3: Moi, je pense que la féminité, moi, avant, j'ai jamais porté de pantalon avant mes 20 ans. Donc, au collège, j'étais souvent assez moquée. Bon, je pense qu'on a eu un peu le même parcours, mais j'étais souvent assez moquée parce qu'on me disait que soit j'essayais de faire trop fille, soit j'essayais de faire un peu nunuche, etc. Il y avait un peu cette haine de tout ce qui touchait aux filles. C'était souvent un peu décrié, on disait « Ah, oh, mais ça, c'est un truc de fille !» Et du coup, il y avait cette tendance à vouloir être pas comme les autres filles et à vouloir se démarquer. Et du coup, maintenant, c'est bien quand on est adulte de pouvoir l'assumer. Et puis, de trouver des copines aussi, on peut l'assumer.
1: Faut, oui, aussi.
3: Ça aide beaucoup.
1: Est-ce que pour terminer, on pourrait tenter une petite description ?
2: Bien sûr. Alors, je porte un très long manteau marron avec un béret assorti, une robe longue à carreaux marron également, avec une ceinture en cuir toujours marron, une chemise ancienne à col, alors je ne sais pas si on la voit bien, mais blanche, des gants...
1: Dentelle.
2: Oui,
1: dentelle. Des gants magnifiques.
2: Des gants, je crois, qui datent des années 70, marron et beige. Chaussures aussi des années 70, marron. Un maquillage, donc, un rouge à lèvres couleur brique. Et les yeux assortis dans des tons marrons également.
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1: Je rêvais d'avoir une maison à la campagne. Cette maison, c'est comme si j'y étais née. C'est ma maison de famille.
2: Ma maison s'appelle l'Ostao de la Mar.
3: C'est une maison un peu envoûtante.
4: Eh bien, vous voyez, des livres et trois fenêtres qui me donnent le paysage du pays, comme si c'était trois tableaux.
5: Ils ont vécu ici.
6: Thibaut Gaudry.
7: Ah, je m'appelle Nina Simone.
5: L'histoire de Nina Simone, c'est celle d'une petite fille amoureuse de Jean-Sébastien Bach qui rêvait de devenir la première pianiste concertiste noire américaine. Mais qui grandit dans l'Amérique profonde des années 30 et 40, où la ségrégation raciale est de mise.
7: J'ai commencé à étudier le classique à 5 ans.
1: Et vous avez continué, vous avez eu vos diplômes.
7: Et après, j'ai obtenu le doctorat de musique de Amherst University.
5: Élève studieuse, oreille absolue et jeune prodige, elle ne parvient pas à intégrer l'école de musique dont elle rêvait, brisant la carrière à laquelle elle aspirait. Et elle emportera le regret et la douleur toute sa vie.
7: I'm sorry that I didn't become the world's first black classic pianist. Oh yeah, I think I would have been happier. I'm not very happy now. Oh yeah.
5: Finalement, c'est par le jazz qu'elle connaît la gloire. Nina Simone devient aussi l'une des voix de la lutte pour les droits civiques des Noirs. Mais avec une sensibilité à fleur de peau, des douleurs de l'enfance qui ne sont jamais loin, sans compter des troubles bipolaires et des phases de dépression, elle finit par quitter les États-Unis, voyage beaucoup, et c'est naturellement en France qu'elle trouve refuge dans les années 80. Elle, la francophile, qui a connu le succès en reprenant Ne me quitte pas de Jacques Brel, et qui a choisi son nom de scène après avoir vu Casque d'or avec Simone Signoret.
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9: Pour Nina Simone, comme beaucoup d'artistes noirs de cette époque, la France est un pays très très important parce qu'on a cette image réelle, à l'époque, d'un pays ouvert. Par exemple, prendre un bus ou un métro à Paris, ben, on prend le métro et le bus avec les Blancs. On n'est pas dans des compartiments séparés. Et la France est une terre d'asile.
5: Elle vit 2 ans à Paris, enregistre quelques chansons et fait quelques concerts, puis en repart, avant de revenir une dizaine d'années plus tard. En 1992, elle s'installe à côté d'Aix-en-Provence, à Bouc-Bélair. C'est là qu'un après-midi de juillet 95, excédée par le bruit que font 2 adolescents jouant autour de la piscine de la villa voisine, elle tire un coup de pistolet à grenaille et blesse légèrement l'un d'eux. Elle écopera de 8 mois de prison avec sursis et une obligation de soins. En 1998, elle déménage à quelques kilomètres, à Carry-le-Rouet, où elle s'éteint le 21 avril 2003. Lors de ses funérailles, à l'église de Carry, une sono joue « Ne me quitte pas ». Sa grande amie, la chanteuse Myriam Makeba, est là. Elton John a fait envoyer des roses jaunes, avec un petit mot « Tu étais la plus grande, et je t'aime ». Sa fille, Lisa, prend la parole, pour rappeler combien Nina aimait la France, et demande de ne pas laisser son souvenir s'éteindre. Son souvenir et sa voix sont toujours là. Elle ne nous a jamais vraiment quittés.

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1: Oui, j'adore. Ouais.
2: Pourquoi est-ce qu'on chante? Et qu'est-ce que ça peut apporter le fait de chanter?
1: De donner de l'ambiance. Ouais.
3: De s'amuser.
2: Prenons le problème à l'envers et on va arriver à l'homme. Pourquoi les oiseaux chantent?
3: Pour appeler les autres oiseaux.
1: Pour qu'ils donnent à manger. J'ai faim.
4: On peut se tutoyer?
5: Ouais.
4: Sympa.
5: T'es lourd.
6: Mais j'ai quand même faim.
1: Ils appellent les oiseaux. Ils disent j'ai faim. Vous pouvez me donner à manger? Est-ce que vous êtes parti pour aller partir me prendre à manger?
2: Donc tu penses que les oiseaux chantent pour demander à manger?
3: Oui. Pour nous réveiller peut-être. Bah aussi des fois ils chantent le midi pour dire s'il y a un danger ou pas.
2: Et donc nous, pourquoi est-ce qu'on chante? Vous aimez chanter?
1: Oui, j'adore. Ouais.
2: Et à part ça, tu chantes quoi quand tu chantes?
1: Je sais pas, Pierre Garnier. Chaque seconde est...

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1: À Brassimpouille, au cœur de la Chalosse, un témoignage de la préhistoire, le musée de la Dame. Des grottes, un archéoparc, un musée, un site exceptionnel. Notre guide, son directeur Benoît Ducam.
2: À Brassimpouille, tout commence avec la reprise des fouilles en 1981, ce qui va en fait amener la création du premier espace muséographique. Donc là, on est en 1980, hein, c'est vraiment le tout début du début. Quelques bonnes années après, en fait, à partir de 2002, que va être créée la Maison de la Dame, qui va être en fait le nouvel espace muséographique du site de Brassimpouille, autour duquel va se greffer l'archéoparc, qui est la partie extérieure du site sur laquelle ont lieu les ateliers, les animations, en ce moment notamment beaucoup d'ateliers avec les scolaires. Et depuis 2 ans maintenant, s'est rajouté à ce complexe le site archéologique des Grottes du Pape, qui se visite également sur Brassimpouille.
1: Si on remonte aux origines, quand a-t-on commencé les recherches ?
2: Le site de Brassimpouille, en fait, il a été découvert en 1880, c'est-à-dire 100 ans avant finalement ce qui a lancé le musée aujourd'hui, avec à l'époque non pas des archéologues au sens où on l'entend aujourd'hui, mais plutôt des amateurs ou des érudits, puisqu'on est au tout début de l'archéologie, qui vont s'intéresser au site de Brassimpouille. Parmi eux, entre autres, Édouard Piat, qui découvrira en 1894 la Dame de Brassimpouille.
1: Cette fameuse Dame de Brassimpouille, c'est une statuette.
2: Alors voilà, la Dame de Brassimpouille, c'est une petite statuette en ivoire de mammouth qui est considérée aujourd'hui comme le plus vieux visage représenté de l'histoire de l'humanité. Et c'est une statuette qui a été, qui est datée, estimée. Alors, on est toujours en permanence en train de préciser les datations. Elle aurait été sculptée à peu près il y a 29 000 ans.
1: Est-ce dire que nous avions des peuplades qui vivaient là, à Brassimpouille, dans la préhistoire ?
2: Brassimpouille, finalement, on a la chance d'avoir des grottes qui se sont créées naturellement il y a plusieurs dizaines de milliers d'années. Et finalement, les hommes préhistoriques qui passaient dans la région, puisqu'on est toujours sur des tribus nomades, vont profiter l'opportunité de cette petite cavité, vont s'installer dedans, et pendant plus de 20 000 ans, des tribus vont passer et agglomérer en fait des restes de leur activité, qui ont été découvertes du coup à partir des années 1880 et jusqu'à aujourd'hui encore, puisque on est toujours sur un chantier de fouilles à Brassimpouille.
1: C'est la communauté de communes Coteau et Vallée du Leuil qui gère le site, ouvert toute l'année, sauf en hiver, à part pour les groupes et sur réservation. Renseignements préhistoire-brassimpouille.fr. 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
3: Vous avez peut-être du mal à trouver l'amour malgré de nombreuses tentatives, notamment sur les sites de rencontres. Il y a peut-être des raisons à ça.
4: Je m'appelle Hélène Bethams. Je suis fonctionnaire, mais aussi autrice et psychosexologue, hypnothérapeute.
3: Ça fait beaucoup de fonctions. Qu'est-ce que vous avez écrit ?
4: J'ai écrit un livre qui s'intitule « Les sites de rencontres et l'estime de soi, psychologie amoureuse à l'ère du numérique ».
3: Mais comment passe-t-on de fonctionnaire à autrice et psychosexologue ?
4: Je suis d'abord restée en couple pendant 23 ans et je me suis séparée. Au moment de la séparation, j'ai attendu 2 ans avant de m'inscrire sur un site de rencontre. Et là, ce que j'ai découvert, ça m'a paru trop compliqué. Alors, comme tout le monde, j'ai navigué entre des eaux troubles, on va dire. Et puis, j'ai décidé de me former en psychosexologie, puisque la psycho m'intéressait depuis toujours. Et la sexualité aussi. J'avais lu Freud, j'étais très très jeune. Comment rencontrer l'amour quand on a perdu les codes à une époque, en fait, où tout est sur le numérique et où dans la vraie vie, on ne sait pas qui est célibataire ou pas et où on ne va pas aborder quelqu'un en lui disant « Ben voilà, moi je suis seule ». Parce que ça te dit de faire connaissance. Parce que c'est ce qu'on fait sur un site de rencontre. On écrit à quelqu'un et on lui demande en fait s'il a envie de faire connaissance.
3: Comment avez-vous vécu cette expérience particulière sur les sites de rencontre ?
4: Je ressentais des choses un peu complexes qui peuvent s'apparenter à de l'adrénaline quand on fait du cardio, par exemple, une espèce d'excitation dès qu'on a un like, dès qu'on a un crush, un match. Pendant ma formation, je me suis dirigée vers des études et des recherches un peu plus scientifiques. Et ça a plein d'effets, en fait. fait. Les sites de rencontre, on s'en rend pas compte, mais on crée des hormones, de la dopamine, de l'adrénaline. Et en fait, c'est les conditions de l'addiction.
3: Et c'est ce que vous expliquez dans le livre.
4: Je parle aussi de toutes les difficultés d'attachement qu'on peut avoir. Parce que parfois, aimer ou être aimé, ça peut être une grande peur. Je parle aussi de nos schémas. Parce que dans la rencontre amoureuse, on va souvent reproduire les mêmes schémas, on va être attiré par les mêmes personnes. Bah, c'est un petit peu comme dans la vie, tous les jours on prend le même chemin pour aller travailler et rarement on va essayer une nouvelle route. Alors moi, c'est ici et aujourd'hui que je vous propose de commencer un travail pour vous aider dans vos rencontres.
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5: Le bâtiment rondouillard au toit de chaume de l'ancien Courtepaille à Cussy-les-Forges a pourtant bien failli disparaître. Ce restaurant grill, dont le néon rouge a éclairé pendant des années l'entrée de ce village de la Vallonnée, a accueilli pendant plusieurs décennies les vacanciers en voiture qui descendaient dans le sud ou rentraient chez eux par l'ancienne Nationale 6.
6: Pas moyen d'avancer. Qu'est-ce qu'ils font devant aussi? Et l'autre Thierry, y a vraiment pas de quoi. Ah, ils sont en panne par-dessus le marché, c'était bien la peine de nous doubler tout à l'heure. Ah, si j'avais su, je serais jamais parti en vacances.
5: Le Courtepaille de Cussy-les-Forges a même une histoire particulière. Construit en 1964, c'était le deuxième établissement de la célèbre chaîne, devenu au fil du temps le plus ancien encore debout en France. Dans une archive de 2020, André Leroy, qui en a été le directeur pendant 30 ans, se souvient d'une salle de resto restée dans son jus.
7: Elle est d'origine avec ses rideaux verts, ses banquettes, tout est resté dans son jus comme elle a été faite en 64. C'est magnifique avec ses vieilles tables, ses vieilles chaises, ses briques, la cheminée qui est pas la même, les banquettes vertes, des lanternes, c'est vraiment joli.
5: Ce décor authentique a même vu défiler des vedettes des années 70 sur la route de leur tournée, comme Michel Thor ou Claude François. Puis le rideau est tombé en 2020. Le restaurant a fermé et le bâtiment est resté 5 ans à l'abandon. La belle histoire, c'est qu'il a été repris il y a un peu plus d'un an par Christopher Bertrand, un ancien serveur de la chaîne.
8: J'ai démarré chez Courtepaille, j'avais 16 ans. Je travaillais à Courtepaille de la Poignée, donc en faisant des études pour exercer le métier de tailleur de pierre. Donc oui, rien à voir du tout. Et je suis revenu chez Courtepaille à Cussy-les-Forges. Les choses, parfois, vous savez, vous avez des opportunités dans la vie, il y a des petits clins d'œil, des petites choses.
5: Sous son impulsion, Courtepaille est devenu Courte Patte, un magasin spécialisé pour animaux. Une nouvelle enseigne qui vient de fêter ses 1 an d'existence. Le lieu a changé d'activité, mais il n'a pas perdu son âme. La preuve, toutes les semaines, des automobilistes s'arrêtent encore. Pensant venir manger, ils grimpent le petit escalier jusqu'à la porte avant de réaliser que les grillades ont laissé place aux croquettes pour chiens.
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1: Une aventure de 30 ans. Françoise Chavaldini n'est pas peu fière de son entreprise, dont la renommée n'est plus à faire.
2: C'est une belle aventure, avec ses hauts, ses bas, mais c'est plutôt positif. Alors, pour la région de la commune de Dzie, c'est très important parce que ça fait vivre le village non seulement l'été, mais même l'hiver. Il y a quand même, ici à Dzie, il y a des personnes qui habitent Dzie et qui travaillent ici à Sodez. Donc, ça fait quand même un flux, ça fait de l'économie et c'est quand même pas mal pour un petit village à flanc de montagne, d'avoir une telle activité aujourd'hui au centre de Dzie. Nous ne sommes pas les seuls, comme vous savez, et donc ça fait quand même vivre le village et une certaine effervescence, même l'hiver et pas seulement l'été, quand il y a les touristes.
1: Et en 3 décennies, la production s'est développée à vitesse grand V.
2: On a revu, si vous voulez, notre système de commercialisation. On sait, comme on est dans une dynamique environnementale, on a plutôt préservé donc pour la ressource. On s'est cantonné déjà en Corse, en région PACA, un peu Paris. On a un peu d'export qui nous reste fidèle, c'est la Guadeloupe. Voilà. Mais très peu parce que c'est voulu, c'est dans notre façon de contribuer, si vous voulez, aussi avec l'environnement, si vous voulez, de faire très attention.
1: Voilà. Et la gamme s'est étoffée.
2: En plastique, donc, du litre et demi, du litre, du 50 et du 33. Nous avons 2 bouteilles plastiques pour le CHR en 1 litre. Nous avons donc toute la gamme vert, 1 litre, 75, 50 et 33. Et ensuite, nous avons aussi la gamme gazeux en litre CHR et en vert gazeux, nous avons le litre, le 75, le 50 et le 33. Et ensuite, on a développé aussi les aromatisés. Aujourd'hui, nous sommes au citron. Elle va se compléter dans les années qui viennent avec le citron corse, donc naturel, pas de sucre, citron plat 50 et 40 gazeux citron.
1: Françoise Chavaldini met ses espoirs pour l'avenir dans les infrastructures routières. Pour elle, les routes ne sont plus adaptées, notamment pour les camions de livraison. Pour elle, rien n'a été fait depuis 30 ans.
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3: L'Élastique à musique, une association fondée en 1980 qui propose des ateliers et des cours de musique pour tous les niveaux au Mans. L'association vient de faire sa rentrée et bonne nouvelle, il est encore possible de s'y inscrire. Mais comment ça fonctionne? Quels instruments peut-on essayer? Bougez pas, j'ai testé pour vous l'Élastique à musique. Et direction le 14 rue du Père Mersenne, devant un bâtiment blanc et vitré. Comme indice, un panneau avec une grande note de musique, il y est écrit l'Élastique à musique. J'ouvre la porte et rentre à l'intérieur.
4: Bonjour, bienvenue
5: à l'Élastique à musique.
3: Pour m'y accueillir, Nathalie, directrice des lieux, Florence, coordinatrice pédagogique, et Gabriel, professeur de piano et de MAO, musique assistée par ordinateur, des instruments qui figurent parmi la liste des nombreux autres proposés.
6: Oui, il y a une grande variété. On a des cours assez classiques, piano, guitare, basse, batterie, violon, trombone, saxophone, trompette.
3: Et bien d'autres. Cette diversité, c'est une grande force parce que l'équipe pédagogique met en place des projets communs entre tous les élèves. Il y a même des ateliers pour le chant, si vous voulez devenir la prochaine Céline Dion. Au total, 15 professeurs pour des cours soit particuliers, soit collectifs.
6: Oui, donc l'idée quand on fait de la musique, c'est de ne pas s'enfermer tout seul avec soi-même ou qu'avec son professeur, c'est de pouvoir échanger avec d'autres personnes.
3: Et donc une vie associative dans laquelle s'impliquer, avec des différences de niveau, bien sûr, mais qui sont aussi une manière enrichissante d'apprendre. Surtout que Gabriel et les différents professeurs font les choses petit à petit.
7: Donc le premier cours, c'est une rencontre, on fait le point sur le niveau. Généralement, je demande toujours de jouer un petit quelque chose pour ceux qui ont déjà un petit bagage, ça me permet un peu de situer là où l'élève en est.
3: Alors nous aussi, testons notre niveau. On démarre avec le piano. Bon, ok, je rigole. Ça, c'était plutôt Gabriel. Voici la réalité. Deuxième étape, la batterie. C'est pas mieux. Alors, le troisième test, le plus dur, la trompette. Non. Désolé pour vos oreilles, clairement il va falloir que je m'inscrive parce que c'est la catastrophe. D'ailleurs, grande nouveauté plutôt pratique pour vos enfants de 7 à 10 ans, il y a la mise en place d'un atelier découverte pour venir justement tester les instruments. Les enfants sont répartis en 3 groupes, échangent à chaque trimestre. Le premier groupe, piano-voix, le deuxième, batterie-percussion, MAO, et le troisième, les cordes, guitare ou encore violon. Ça leur permet de choisir plus facilement l'année suivante et ça évite aux parents d'acheter un instrument pour rien. Ça, c'est plutôt pas mal parce que ça représente malgré tout un budget. L'élastique à musique, c'est testé et approuvé par Issimène.
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3: En 1994, c'est bien simple, en cette journée du 4 juin, c'est tout Carpentras qui attend la rockstar. Allez vous enfiler votre blouson de cuir, montez sur votre Harley Davidson, la balade commence. Et il faut remonter à 1992 pour bien comprendre la venue de Johnny Hallyday chez nous. C'est à cette date qu'il fonde avec un ami son premier groupe de bikers, les HDC Desperados. Ouvert à tous, tous ceux qui ont une Harley Davidson, l'association va se rassembler à Carpentras pour la première fois, donc 2 ans plus tard, en juin 1994. Carpentras, bah oui, parce que l'un des meilleurs amis de Johnny Hallyday, c'est Joe Rodriguez. Alors, son nom ne vous dit peut-être pas grand-chose, mais ce carpentracien de naissance est le garde du corps de Johnny Hallyday pendant 5 ans. Et c'est vrai qu'il partage, comme Johnny, la passion des Harley. Ils ont même des tatouages en commun. En ce 4 juin 1994, notre ami Joe Rodriguez se marie.
8: Au nom de la loi, je vous déclare unis par le mariage.
3: Et il choisit qui en témoin ? Bah Johnny Hallyday. Et voilà, c'est comme ça que Carpentras voit arriver depuis le Var des milliers de motos. Tour de ville, mairie de Carpentras, centre-ville, c'est juste la folie. Ce que vous entendez là, c'est un extrait du reportage d'une chaîne câblée de l'époque qui suit le voyage de Johnny et de ses copains bikers. Cette visite aux allures de chef d'État impressionne une partie des Carpentrasiens. Et d'ailleurs, il suffit de parler aux commerçants et aux habitants d'aujourd'hui pour comprendre ce souvenir de cette journée juste dingue. En fin de journée, Johnny, au bras de son épouse à l'époque, Adeline Blondeau, et de son producteur Jean-Claude Canu, prend la direction de l'hippodrome Saint-Ponchon où se déroulent les courses hippiques. Là-bas, c'est presque 30 000 personnes qui l'attendent. Un mini-concert est organisé et Johnny, il faut le dire, il s'éclate. 6 titres chantés par la star qui est ensuite rejoint par le guitariste Paul Persson. À l'époque, c'est l'animatrice Sophie Favier qui présente ce concert. L'entrée est de 50 francs et pendant 3 jours, c'est juste la folie, la fête ne s'arrête pas. Johnny partira avec Adeline en hélicoptère à la fin de ce week-end. Alors figurez-vous que j'ai pas mal cherché et ce n'est pas la première fois que Johnny chante à Carpentras. Il était déjà venu en 1961. À l'époque, il se produisait place de la mairie dans un tour de chant organisé par l'association des commerçants. Il était alors âgé de 18 ans.
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0: C'est quoi votre passion, Eric ?
1: Alors moi, c'est le chant lyrique italien.
0: Vous avez toujours fait ça ?
1: Non, pas du tout. J'ai commencé à chanter depuis à peu près 2 ans.
0: Vous faisiez quoi avant alors ?
1: Alors avant, moi, j'étais plutôt dans le côté sportif. J'étais joueur de foot national. J'ai eu la chance d'être professionnel pendant un petit peu de temps. Et ensuite, j'étais entraîneur de football.
0: Et alors, comment votre vie a basculé ?
1: Alors, tout simplement, ça a été un concours de circonstances. J'étais dans un camping. Anne-Laure Cibon, qui a fait la Starac, qui a fait la finale à la Star Academy, m'a entendu ma voix et m'a proposé de faire sa première partie.
0: C'est un conte de fées.
1: Complètement, surtout que j'avais jamais fait de scène de ma vie.
0: Il y avait des chanteurs quand même dans votre famille ou pas du tout ?
1: Oui, j'avais ma maman qui était chanteuse, qui devait rentrer au conservatoire de Paris. À l'époque, c'était Jean Nouin et Régine. Et ben, je me sens un peu coupable parce que elle venait d'accoucher et donc elle n'a pas pu continuer son rêve.
0: Le chant italien, c'est important, ça m'est rendu compte.
1: Absolument. J'ai mes ancêtres qui habitaient Palerme et j'ai quand même baigné un petit peu dans le chant italien avec ma grand-mère qui adorait les chants italiens.
0: Les fauteuils se sont retournés. Dites-nous pourquoi je dis ça.
1: Oui, oui, j'ai eu l'occasion, comme ça, c'est un concours de circonstances. J'étais sur un bateau en croisière et j'ai une amie qui était avec moi qui m'a dit « Rick, il y a The Voice sur le bateau ». Donc, je ne le croyais pas. Et donc, j'ai fait les auditions. On était 47. Il n'en gardait plus que 7. Et j'ai eu la chance de pouvoir chanter, d'aller en finale. Et donc, c'était l'Italie contre la France. Hein. Mais j'ai perdu contre une sacrée chanteuse, une fille qui était superbe.
0: Vous chantez où alors aujourd'hui ?
1: Actuellement, je fais des petites scènes, mais alors quand je dis les scènes, c'est des salles des fêtes et dans les petits villages. Et j'ai eu l'occasion de faire l'année dernière le tremplin musical à Muret, où il y avait des artistes, auteurs, compositeurs, et j'ai eu la chance de gagner le prix du jury, le coup de cœur du jury, et ils m'ont offert la première partie des Vendredis de l'été qui se font chaque année sur Muret.
0: Vous y pensez régulièrement à votre maman, du coup ?
1: Absolument, oui. En fait, j'ai une coach qui s'appelle Aurore Massad, qui est ma coach et qui chante avec moi, qui me fait penser beaucoup à ma maman parce qu'elle a à peu près la même voix. Et c'est vrai que ma maman, quand je chante, j'ai l'impression qu'elle est à côté de moi, quoi. Et jamais j'aurais cru qu'un jour j'arriverais à chanter, et je sens qu'elle est avec moi.
0: Vous envoyez, en tout cas, on finit par Caruso ?
1: Allez, si vous voulez.

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1: Les petits bonheurs, généralement, ce sont des sourires qui se récoltent tous les jours au hasard des rencontres. Il suffit d'un micro ici, de ne surtout pas prendre de rendez-vous et de ne pas se présenter. Ça marche très bien à Megève, par exemple. Nous sommes donc en Haute-Savoie, sur les hauteurs de Megève, au Mont d'Arbois, pendant que des chevaux sont en train de monter dans une bétaillère.
2: Bonjour.
1: Matin de bonne heure, venez vous occuper des bêtes.
2: C'est ça, on vient les mettre au chaud, ouais.
1: Ah, c'est-à-dire que là, ils quittent la montagne?
2: Ouais, ce coup-ci, ouais, c'est bon. Ce coup-ci, on va les ramener, on va les mettre en pension pour cet hiver, ouais. Ils ont passé tout l'été en montagne, donc ce coup-ci, ça y est. Ils vont aller se mettre au chaud pour l'hiver.
1: Ah oui, ils font toute la saison,
2: là,
1: ici?
2: Ouais, ceux-là, ils font toute la saison ici. Il y en a qui sont là pour la monte, il y en a qui sont là pour l'attelage, et puis vu que nous, on est élevage, il y en a, ils sont juste là pour grandir.
1: Vous, c'est pas juste un loisir, c'est votre métier?
2: Ouais, moi, c'est mon métier, ouais. Je suis cocher palefrenier, ouais.
1: Quand vous dites pour l'attelage, c'est les calèches qu'on peut voir à Megève, par exemple?
2: Exactement, c'est ça.
1: Donc, les chevaux, quand ils sont pas attelés, on les voit ici, sur les hauteurs de Megève?
2: Ouais, c'est ça. Nous, on en a à l'Alpette, comme là en face, en haut de la côte 2000. On en a aussi au Mont d'Arbois, là, juste derrière. Et puis, après, au fur et à mesure de la saison, on les fait descendre petit à petit. Puis là, ils atteignent leur point le plus bas sur Megève. Puis après, on les change de département, et puis voilà.
1: Donc là, ils montent dans le bus?
2: C'est ça, ouais. Ils montent dans le bus, là, je vais en mettre 4. Là, après, j'ai mon patron qui va arriver, il va prendre le reste. Et puis après, on va prendre un camion, une remorque, qu'on y charge tout dedans, puis lui, il part cet après-midi.
1: Et là, ils partent où, en résidence d'hiver?
2: Ils partent dans l'Allier, ceux-là. Ils partent dans l'Allier, ils ont des gros champs de plusieurs hectares, où c'est qu'ils ont du foin, des abris pour eux, de l'eau à volonté, et puis voilà.
1: L'Allier, donc en Auvergne, si je ne m'abuse, il fait pas beaucoup plus chaud qu'ici l'hiver.
2: Non, il fait pas beaucoup plus chaud, mais par contre, ils auront plus d'herbe qu'ici, on va dire. Ils auront moins de neige, ils auront un peu plus de foin, un peu plus d'eau, parce que nous, ici, c'est qu'on est tout de suite dans la neige, et puis nous, on n'a pas assez de foin pour tous les nourrir l'hiver, donc on préfère les mettre en pension. C'est beaucoup plus agréable pour eux. Puis pour nous, l'hiver, on a déjà bien assez de boulot comme ça, donc au moins, ils sont un peu tranquilles aussi de leur côté.
1: Alors justement, vous faites quoi l'hiver si vous avez plus de chevaux?
2: Alors c'est pas qu'on en a plus, c'est qu'on en a moins. Toute la partie élevage en fait part tout en pension, et en fait l'hiver nous on fait énormément de calèches sur Megève. On a des grosses calèches qui montent jusqu'à 12 personnes. C'est qu'on fait les fondus en calèche en soirée ou le midi, et on fait juste des balades en calèche.
1: Bon, vous, j'imagine que le cheval c'est une passion, on fait pas ce métier là par hasard.
2: Mon grand-père était déjà éleveur de chevaux, là maintenant je bosse chez un ami de mon grand-père. Puis voilà, après on fait ça par passion, de toute façon c'est pas par l'argent qu'on va le faire, hein, comme dans tout métier agricole.
1: Même à Megève?
2: Même à Megève, l'agricole, ça reste l'agricole, à Megève ou pas.
1: Je peux vous demander votre prénom?
2: Moi, c'est Mathieu, moi.
1: Et c'est quoi le dernier petit bonheur de Mathieu, s'il vous plaît?
2: Mon dernier petit bonheur, c'est d'avoir fait un galop sur les crêtes de la côte 2000 en plein été avec le soleil couchant. Et ça, je pense que je m'en souviendrai jusqu'à ma mort.
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3: Sur la route de la Guinguette à Anzem, en venant de Guéret, vous verrez sur votre gauche une maison avec des fenêtres blanches. C'est l'atelier du sculpteur Scal. Mais c'était quoi avant?
4: Je suis Scal, sculpteur, avec joie de vous accueillir.
3: Donc votre maison, c'était la boucherie du bourg?
4: Une des boucheries du bourg, oui. Alors je crois que c'était la famille Fell qui aurait fermé, d'après les anciens qui habitent le village, dans les années 50. Mais il y a encore les traces.
3: Et donc là, le carrelage...
4: C'est ce qu'on appelle, je crois, du casson. Alors, je ne sais pas si c'est l'expression qui est employée en Creuse, mais en général, on appelle ça du casson, parce que ce sont des bouts de carrelage de toutes les couleurs, qui ont servi à faire le sol de l'atelier de boucherie. Et puis, il reste encore au plafond, encore des suspentes pour les boucher, où ils accrochaient les morceaux de viande. Mon atelier, apparemment, c'était dans cet endroit qu'on accueillait les clients qui venaient. Donc ici, pareil, le même carrelage que dans l'autre partie. Et là, maintenant, j'ai transformé ça dans mon atelier de sculpture. Sur les matériaux, principalement des métaux, mais aussi du bois. Moi, ce qui m'importe, c'est le rendu dans les formes. J'apporte beaucoup d'importance à la lumière posée sur les pièces, les reflets, enfin. Et puis surtout, j'aime pas les lignes droites. Les gens qui aiment ce que je fais, c'est Jules Verne, Tim Burton, par exemple, me définit mieux comme recréateur.
3: Et là, par exemple, qu'est-ce qu'on a devant nous?
4: J'irais un manège, mais qui est issu de plein de pièces différentes. Une montre, des engrenages. Alors évidemment, c'est un petit moteur de jeu d'enfant. Mais il y a un plateau qui tourne dessus avec comme un manège pour enfants. Mais là, au lieu que ça soit des chevaux, des voitures, là, c'est des symboles du temps.
3: Et est-ce que, comme les anciens clients de la boucherie, on pourra passer la porte et venir voir le manège du temps?
4: Dès cet été, j'accueillerai les visiteurs. notre partie qui est sans carrelage, peut-être leur bureau, peut-être pas leur compte, j'en sais rien. En tout cas, là, il y a une grande partie qui est carrelée en caisson, comme je disais tout à l'heure, qui est très pratique à entretenir quand on a un atelier de sculpteur.
3: Donc il y a un pont entre le passé et le présent quand même, ça reste de la boucherie à l'atelier.
4: Ah oui, tout à fait, j'ai choisi cette maison pour ça aussi, hein, parce qu'il y avait vraiment un passé, une architecture un peu curieuse, un peu décalée, et ça a fait beaucoup dans le choix, ouais, tout à fait.
3: Comment vous avez mené votre enquête ?
4: Principalement, je fréquente la bibliothèque La Cop, dans Zem. On est quelques-uns, et j'ai rencontré Brigitte, par exemple, à qui j'ai posé des questions. En tout cas, c'est grâce aux anciens du village que j'ai pu avoir quelques infos, quoi. J'ai une belle rencontre, je suis bien ici.
3: Dans cette maison, on ne découpe plus de la viande, mais des matériaux recyclés pour fabriquer des œuvres.
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1: Lola Baye, m'ennuyer.

Lola Baye est une chanteuse, autrice, compositrice qui mêle douceur, humour et spontanéité. Si vous avez pu la voir dans l'émission The Voice, ce qu'elle affectionne aujourd'hui, c'est sillonner le monde rural pour chanter dans les tout petits villages.

0: M'ennuyer, Lola Baye. Un coup de cœur ici même. 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
2: Une autrice, compositrice, elle écrit à la guitare et au piano des chansons pour elle-même et pour les autres, et pas n'importe quelles autres. Je lâche un exemple au hasard. En cette semaine de guerre de billetterie, elle a écrit 3 chansons pour Céline Dion. Son premier tube en France nous fait remonter à 2008, l'année de la mort de Carlos. Heureusement qu'elle était là, Zao. C'est chaud.

0: et ce soir dans Décibel pour célébrer la sortie de son 5e album, un bijou nommé Versatile. Et bonsoir, bienvenue Zao.
1: Bonsoir.
0: La dernière fois qu'on s'est vu, c'était il y a une petite année et vous aviez prêté main forte à Tom Frager sur son album.
1: Ça passe vite, hein.
0: Bah oui, je sais. Non, c'est terrible, ça passe très très vite. Et là, bim, votre 5e album qui débarque, Versatile, après une tournée de printemps qui s'est fort bien passée par chez nous. Avant tout ça, pour vous présenter tout à l'heure, je mettais la chanson C'est chelou qui est votre premier tube. Rappelez-vous les amis de cette chanson.
2: C'est chelou.
0: J'avais envie de parler avec vous de la puissance d'un premier tube aussi fort que C'est chelou. Et je me suis demandé, vous allez me suivre dans mon délire, si vous n'aviez pas échappé de près au syndrome Diams. Je m'explique.
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0: Le grand premier tube populaire de Diam, c'est DJ, qui est, alors certes une très bonne chanson, comme C'est chelou d'ailleurs, mais qui représente pas vraiment l'intégralité du travail d'autrice
1: complète
0: de Diam. Et C'est chelou, c'est un peu la même chose avec vous.
1: Ouais.
0: Une chanson qui est très fun et légère, avec des mots comme taspé par exemple.
1: C'est,
0: qui sont
1: c'est
0: pas
1: une
0: forcément...
1: pièce d'un puzzle qui est incomplet, quoi.
0: Et donc, je me demandais, est-ce que à la fois, alors c'est pas génial évidemment de démarrer sa carrière avec un tube, mais est-ce qu'à la fois ça peut être l'arbre qui cache la forêt, et est-ce qu'il faut quand même parfois un petit peu se détacher de cette première chanson, de ce premier succès?
1: Alors moi j'en suis très très fière parce que c'est ce qui m'a fait connaître auprès du grand public. Maintenant l'enjeu pour moi après C'est chelou, c'est de montrer toutes les facettes de ma création, de ma musique. Donc c'était important que j'arrive jusqu'à un morceau comme Je te promets ou Tourner la page pour montrer la plume, la sensibilité, la douceur, etc. Mais il se trouve que C'est chelou qui a défoncé la porte et on en est assez fiers. Et puis après on est rentré avec des petites ballerines avec des petits pas tout en douceur, comme un éléphant dans un...
0: dans un petit magasin de porcelaine,
1: exactement.
0: Le premier album, c'était donc Dima en 2008. Et oui, pour celles et ceux qui n'avaient connu à l'époque que C'est chelou, il y avait tellement de merveilles sur ce premier disque. Il y avait des chansons très émouvantes, par exemple, comme Kiff and Dear.

0: parle de votre premier album. Alors c'est déjà pour le plaisir, ce qui était super. En 2008, on était jeunes, on était fous. Mais aussi parce que je trouve que dans le cinquième album qui vient de sortir, il y a parfois des clins d'œil à ce que vous chantiez en 2008. Par exemple, Kiff & Dear, vous évoquiez ce moment qui a été à la fois fondateur et hyper dur pour vous, de quitter l'Algérie en
1: l'exil,
0: famille.
1: Ouais.
0: L'exil, alors pour le Canada. Et finalement, dans Iceberg, qui est une chanson très importante de ce nouvel album, vous parlez beaucoup plus précisément de pourquoi quitter l'Algérie et quels souvenirs.

0: Iceberg, c'est là où vous dévoilez finalement la femme derrière l'artiste.
1: Exactement, c'est un peu pour ça qu'il s'appelle Iceberg, parce qu'on ne voit que la pointe étant Zao, et puis on dévoile Zaira, ce qui a la face cachée de Zao, que j'assume plus d'ailleurs, et j'en parle plus. Pourquoi ? Parce que l'exil, bon, ça fait longtemps maintenant que je suis partie. Mais il y a des fois, on a besoin de recul pour parler plus sereinement des choses. Sans, genre, l'exil, j'en ai parlé de manière plus agitée, dans Kiffendir, j'étais encore en colère, j'avais pas encore fait la paix avec certaines choses. Et là, aujourd'hui, je fais juste le bilan, disons, bah, il y a de la beauté dans la mélancolie, il y a de la parfois la misère, c'est beau. Mais on cherche pas à ce qu'elle soit là, mais on vit des choses et faut les accepter. C'est ce qui fait de nous ce que nous sommes aujourd'hui. Et je l'assume complètement aujourd'hui. Enfin, bien sûr, j'ai encore un bout de chemin à parcourir, mais on essaie d'être la meilleure.
2: Oui, le plus longtemps possible.
1: Bah oui. Mais je veux dire, on n'est pas arrivé, on n'est jamais arrivé, mais on essaie d'être la meilleure version de soi-même. Et le but, moi, dans ma vie, c'est d'arriver à la paix intérieure. C'est vraiment la finalité. Si j'arrive à vivre avec mes bagages, mes casseroles, mes complexes, mes insécurités, j'aurais gagné déjà.
2: Oui, et justement, exactement, il y a une forme de joie pour nous qui vous écoutons de se dire, elle a grandi, elle a fait la paix avec des choses, mais sans pour autant laisser tomber des sujets. En fait, c'est juste un nouvel œil finalement.
1: Moi, je pense on peut pas faire la paix si on ne regarde pas les choses en face. On peut pas se faire une scission. On peut pas couper une partie de soi. Il faut l'assumer, il faut l'embrasser. C'est pas cool. C'était peut-être des moments dont on veut pas se rappeler. Des fois, on fait le vide. On essaye de faire comme si ça n'a jamais existé, mais ça revient comme un boomerang. Donc, le mieux, c'est de l'accepter le plus vite possible et de faire la paix avec ça.
2: L'exil, donc, que vous avez vécu quand vous étiez jeune fille, vous quittez l'Algérie. Ben, on est dans la décennie noire. Et c'est évidemment un déchirement. Et à la fois, voilà, faut arrêter d'avoir peur toutes les cinq minutes. De sauter sous une bombe, sais-je.
1: C'est vraiment ça.
2: Vous arrivez au Canada, donc, et aujourd'hui, finalement, vous êtes tout le temps en train de bouger entre le Canada, la France. Là, vous étiez
1: en tournée.
2: Vous n'avez pas gardé de l'époque une allergie au voyage, c'est bon.
1: Je vous dis la vérité, depuis que j'ai quitté l'Algérie, on dirait que ma résidence est une valise et un passeport. J'ai l'impression que je suis toujours en escale quelque part. J'ai jamais et que je suis partout chez moi. Donc c'est ce truc là où je me laisse. Je vais parler en texte et je laisse la vie m'emporter et je laisse ma plume me porter. C'est vraiment ça. Je suis dans cet état d'esprit de m'accepter, de me dire bon advienne que pourra. Bon, maintenant j'ai des enfants, etc. Donc j'essaie d'être là où ils sont, mais je n'ai pas d'attachement particulier à une place,
2: une terre.
1: Voilà, le plus beau moment ou le plus beau coucher de soleil qu'on puisse voir, si on est seul pour le voir, c'est bien, mais si on n'est pas avec les gens qu'on aime pour le partager, il n'aura aucune valeur. Ou en tout cas, il sera moins fort à nos yeux. Et aujourd'hui, j'essaie de m'attacher à des gens, à des relations, à des. Ma terre, c'est les gens qui m'aiment.
2: Waouh.
1: Voilà, bon, ça y est.
2: Ça, c'est un titre.
1: Ça, c'est fait. Allez,
2: pardon. Excusez-moi. Moi, je vais m'arrêter, je vais pleurer deux secondes. Et elle va écrire son texte.
1: Non, c'est vrai.
2: Ma terre, c'est les gens qui m'aiment. Non, mais waouh, Zao. Ah là là. Alors, il y a un homme. Un artiste qui a aussi vécu l'exil. Alors oui, c'est un exil volontaire dans le cas de Yuri Buenaventura quand il a quitté la Colombie. Mais n'empêche que quand il s'est retrouvé à Paris, il était assis là à votre place, Zao. Il nous racontait qu'il était tellement désespéré parce qu'il était venu à Paris pour être chanteur et puis personne ne voulait le laisser chanter. Il nous a dit qu'il a voulu mourir. Il était désespéré.
1: Waouh.
2: Et alors, vous chantez avec lui sur cet album, Zao et Yuri Buenaventura, une chanson qui s'appelle Cœur de pirate.
1: Parce qu'on est des pirates.
2: Parce que vous êtes des pirates. Est-ce que c'est ça? Vous êtes un peu les pirates de One Piece, là? Vous vous baladez avec vos chapeaux de paille.
1: Exactement. On n'a pas de chapeau de paille, mais on a des cœurs en paille qui s'embrassent très, très vite. Et un rien, une passion. En tout cas, moi, pour lui avoir beaucoup parlé, j'ai passé beaucoup de temps avec lui. J'ai l'impression qu'on est les mêmes et peu importe l'âge, la génération, le style musical, moi je me retrouve beaucoup en lui et on s'est très bien entendu et il n'y a pas de hasard.

0: aussi, comme Caroline, clin d'œil évidemment à l'énorme tube des 90s de MC Solar. Et thème récurrent de l'album quand même, hein, le départ.
1: Le départ, les relations humaines, amoureuses, les problèmes de couple. Beaucoup d'introspection aussi dans cet album, contrairement aux autres.
0: C'est vrai.
1: C'est avec amour propre, aussi l'amour dans toutes ses formes, même l'amour de soi.
0: Oui.
1: Chose qu'on oublie des fois de mettre en avant. Parce que pour être heureux en relation avec les autres, faut être heureux avec soi-même, faut s'accepter, c'est ce qu'on disait au début. Donc,
0: ça s'est testé, approuvé par vous-même.
1: Complètement. J'ai foiré beaucoup de relations avant de... pour l'instant, je touche du bois, on verra.
0: Mais ça sert à ça. Ça sert à ça de se planter aussi, c'est d'être mieux, meilleur après.
1: Bah, si on retient les leçons, sinon on les répète.
0: Alors, sur le thème de la rupture, il y a une chanson qui s'appelle « Mens-moi ». Et qui touche beaucoup.
1: Oh.

0: plaît, mens-moi.
1: Et pourtant, jamais j'aurais cru dire ça un jour.
0: Oh là là.
1: Et oui, mais en fait, l'amour n'est pas logique. Des fois, il y a des ruptures ou il y a des relations où ça nous fait tellement mal et on n'est pas prêt parce qu'on est tombé de très haut. On n'est pas prêt. La vérité n'est pas possible à intégrer pour nous et on préfère des fois qu'on nous mente parce qu'on n'est pas prêt à processer cette information. Elle n'est pas rentrée, elle ne rentrera pas. Donc
0: ça, c'est pas un truc que vous nous auriez raconté en 2008.
1: Non, pas du tout. Ça, c'est des choses, justement,
0: l'expérience.
1: Mais c'est des choses que je me dis à moi-même. Mais effectivement, ça dure un temps. Donc moi, j'essaye d'immobiliser et de repérer une émotion unique, une émotion qui n'a pas été racontée ou en tout cas le moins possible par d'autres, pour essayer de la capturer et de mettre une loupe. Et plus je prends de l'âge et plus je prends de l'expérience et plus j'avance dans ma carrière et plus mon microscope il est un peu plus gros, je vais dans le détail. Et donc jamais ce thème-là ne serait pas sorti avant.
0: Pour celles et ceux qui avaient adoré Ma Meilleure 13 ans après, on vous retrouve avec La Fouine. Ah, ça va pas fort, hein.

0: vraiment chanté la fouine.
1: Et il chante très bien.
0: Mais ouais.
1: Il chante très très bien. Bah, il chantait déjà, mais c'est vrai que là, ça fait du bien de l'entendre chanter dans le morceau Problème, et qui, 13 ans après Ma Meilleure, bah voilà, on dit bon, on est dans l'idéalisation de l'autre au début, et puis bon, après, il y a les problèmes. Ça ne veut pas dire que c'est fini, mais on va voir comment on va les gérer. Tu auras d'autres
0: morceaux,
1: on séparera la suite.
0: C'est ça.
1: Voilà, hein.
0: C'est comme Benjamin Biolay et Jeanne Chéral, ils font des chansons album après album.
1: On va essayer de faire ça.
0: Sur les années. Amour propre. Vous avez parlé de cette chanson, Zao. Elle est, il me semble, comme Iceberg, un vrai pivot dans l'album. Là, oui. Pour le coup, c'est presque déjà un message de transmission, j'ai l'impression.
1: Oui.
0: Voilà. Là, c'est une feuille de route pour celles et ceux, parce que, évidemment, ça parle aux femmes, mais aussi aux hommes, celles et ceux qui aimeraient vous demander des conseils, quoi.
1: Bah, je n'ai pas la science infuse et je ne m'y connais pas, mais en tout cas, c'est une feuille de transmission pour moi également. C'est un rappel. C'est un rappel, parce que bon, bah, j'ai, des fois, on se laisse de côté, je suis un peu sur tous les fronts. Je suis artiste, je suis compo, je suis éditrice, je suis productrice, je suis maman, je suis femme de quelqu'un et tout. Et on se laisse en dernier. Et je l'avais de plus en plus ressenti sur la deuxième.

grossesse, dès que j'avais accouché, et je me suis dit, mais en fait, tout le monde est sur les bébés, les trucs, les travails, les deadlines. Et en fait, et c'est mon devoir à moi de m'occuper de moi, en fait, parce que sinon, bah, il y a le postpartum, il y a l'effet boomerang, parce que j'ai laissé trop passer de choses, et puis, bah, tu te retrouves à en vouloir à la terre entière, alors que tu dis, comment ça? Pourquoi on pense pas à moi? On pense juste aux enfants, à mon mari, à un truc. Lui, il fait un petit truc, on lui dit, ah, c'est super, c'est un super papa, mais moi je fais tous les jours en fait. Et c'est vrai que c'est notre devoir, c'est à moi de faire en fait. C'est à moi de prendre du temps pour moi, c'est à moi de m'occuper de moi, c'est à moi de prendre des vacances pour moi, c'est à moi, sans abandonner tout le monde, mais c'est ok de le faire en fait, on s'autorise pas ça. Et c'est un message que j'ai mis de manière indélébile dans une chanson, c'est une clé. Qui me rappelle, c'est comme une pierre précieuse qui nous rappelle de s'occuper de soi-même. Bah là, c'est ma chanson précieuse.

0: Oh là là, amour propre. En fait, c'est un super pouvoir, moi, je trouve.
1: Ah bon ?
0: Le super pouvoir des artistes qui écrivent, qui composent, etc. et qui prennent comme ça, en gros, une énorme dépression postpartum, par exemple, et qui en font une chanson. Et qui et ça, c'est un outil merveilleux, quand même, ce talent et cette façon de transformer des moments vraiment moches. Et là, en plus, c'est dansant. Je veux dire, c'est...
1: Bah oui, c'est ouais. ça. Faut trouver l'équilibre. Faut pas que ça soit trop sucré ni trop oui. salé. Ouais. Et d'ailleurs, c'est le thème de la pochette de l'album. C'est le juste équilibre entre le très chaud et le froid.
0: Faut et pas le désert et la banquise.
1: Super dépression ni la ouais. super chaleur. Donc, et moi, j'essaie de naviguer entre les deux et de trouver mon équilibre entre les deux émotions.
0: Bah c'est ça. Parce qu'en fait, moi, je pense, j'ai vraiment une théorie sur les artistes, c'est que vous êtes des éponges. Donc ça, c'est sûr que vous ressentez encore plus fort que nous tout ce qui se passe autour. Je pense non mais dès qu'il y a un drame, un truc, vous le ressentez au plus profond de vos os.
1: On est hyper sensible, en tout cas les artistes normalement ouais. sont hyper sensibles.
0: Mais du coup, vous avez un super pouvoir qui fait que vous pouvez transformer tout ça quand ça fait trop mal ou quand ça fait trop peur en art, quoi. Nous, on peut pas.
1: Bah, faut essayer. On ne sait pas si vous pouvez ou pas.
0: Ouais, je sais pas. Non, moi la dernière fois j'ai divorcé, c'était plus facile.
1: On peut aussi divorcer, mais bon. Voilà, ça peut arriver. L'un n'empêche pas l'autre.
0: Il y a une dimension qui est très intéressante et qu'on aborde assez peu souvent finalement avec les artistes, c'est la dimension du travail. Parce qu'on a souvent l'impression comme ça, je disais tout à l'heure, un super pouvoir, les artistes, ils sont là, et dans l'air, il y a une chanson comme ça qui les
1: percute. Ça peut arriver, ça peut arriver.
0: Alors, mais quand il faut bosser, vous êtes une bosseuse.
1: Ah oui, moi je bosse, même quand ça arrive tout seul. D'ailleurs, je me méfie, pour Je te promets, par exemple, le morceau Je te promets. Qui était sur le premier album. J'ai rêvé du couplet, du refrain. Je me suis levée dans la nuit, je me suis enregistrée avec la guitare. Il est sorti, parole, musique. Tac, ok,
0: incroyable.
1: Je me recouche. Le lendemain, je me dis, ah c'est marrant, j'ai rêvé que j'ai écrit une chanson. Mais c'est dommage, elle était trop belle. Maintenant, je ne sais pas si je vais m'en rappeler. Mais j'ai rêvé que je l'ai enregistrée. Je réécoute, elle était bien enregistrée. Et là, je fais la suite tout de suite. Donc, ça ne m'a pas pris de temps. Ça volait quelque part. Je l'ai intercepté, voilà. Sauf que c'est pire parce qu'on a le doute. C'est sorti trop facilement. Donc,
0: ah, vous êtes dit, ça se trouve, elle existe déjà. Je l'ai entendue.
1: Ouais, soit ça, soit bon, bah, c'est ouais. nul. Et moi, je trouve ça bien parce que c'est facile. Donc, c'est pas assez compliqué. Je me suis pas. Et des fois, bah, c'est bien sans que ça soit compliqué, qu'il y ait beaucoup de travail. Le travail, c'est de la laisser reposer, de l'oublier, de la réécouter avec du recul. Mais effectivement, sinon, moi, je fais beaucoup de travail de réalisation, de revenir, de chercher le bon instrument, la bonne forme, parce que des fois, la forme dessert le propos. Si c'est trop chargé, les paroles, on les entend pas bien. Enfin, après, voilà, je suis un peu torturée comme ça. Je travaille tout le temps et je suis un peu geek. Donc, je m'entoure toujours de plein de compositeurs, plein de jeunes qui savent travailler aussi, bah, qui passent... peut-être un mois à travailler un son.
0: Ouais.
1: Et on se retrouve là-dedans. Et puis, à la fin, j'essaie de faire un peu le chef d'orchestre et de lâcher prise et de dire, bon, bah, on a été au bout de cette chanson et on la lâche prise maintenant.
0: Vous l'aurez compris, les enfants, ce n'est pas un métier de feignasse. Voilà, contrairement à ce qu'on vous a dit, à l'école, c'est un vrai métier. Zao, on va écouter ensemble une chanson de votre album, encore une qui émeut aux larmes, c'est Ma Chérie. Vous avez invité Amadou et Mariam à vous rejoindre en studio et dans cette chanson. Et en fait, il se trouve que bah, c'est le dernier enregistrement par Amadou et Mariam avant la mort d'Amadou, qui est mort il y a un an. Pourquoi vous aviez pensé à eux?
1: Parce que je les adore déjà et je trouve ça incroyable, ce couple mythique non-voyant qui fait le tour du monde, qui est dans tous les festivals jazz, blues, qui chante avec des John Lee Hooker, avec des Stevie Wonder et tout, mais c'est incroyable. Où est-ce que leur passion, leur amour, leur talent les a emmenés? Et c'est un bel exemple. Et puis moi, j'étais vraiment fan de cette chanson de Je pense à toi.
0: Ouais.
1: Je voulais pas juste la sampler. C'était important pour moi d'avoir les artistes avec moi.
0: Comme Caroline.
1: Exactement, ouais. Exactement. C'était un peu le but. Donc ils sont arrivés en studio en chantant un autre morceau à moi, en chantant « Laisse les Kouma hey! !» Et j'ai dit « Ah waouh, c'est super !» Ils connaissaient déjà beaucoup de mes morceaux, ils étaient fiers, ils voulaient des photos pour les montrer à leurs enfants, qu'ils étaient avec moi. Et j'ai dit « Non, mais c'est le contraire, c'est moi qui dois prendre des photos. » Et après, On a rigolé, ils se sont détendus, ils étaient déjà détendus. Moi, je me suis plus détendue.
0: Ouais.
1: Et ils ont écrit un couplet. Amadou a pris sa guitare, il a fait un solo de guitare à la fin. Enfin, ça s'est fait naturellement et je suis très fière de ce morceau qui a pris une autre tournure, un autre sens depuis que Amadou nous a quittés et on pense fort à lui et j'ai hésité à le garder sur l'album. Je voulais pas profiter d'un buzz ou de quelque chose, tu vois. Il était décédé, donc j'ai appelé Mariam pour mes condoléances et je lui ai dit écoute, si on n'est pas à l'aise on le garde pas le morceau et tout. Elle m'a dit non, il se faisait une joie de le sortir dans ton album, donc on va faire comme ça. Et ses enfants, je les ai eus tous, ils voulaient que la chanson apparaisse dans l'album et c'est ce qu'on a fait.
0: Ma chérie, Zao avec Amadou et Mariam. Et Zao, on va vous souhaiter un bon retour, j'imagine, quand même un petit peu au Québec, et une longue et belle route à Versatile.
1: Merci
0: Zao.

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2: J'ai une idée, les amis, puisque la pilule n'est toujours pas en vente dans les monoprix, il est le temps d'enrichir le pays d'une autre manière, en retrouvant Antoine, de passage par ici, pour célébrer les 60 ans des élucubrations.
3: Amen.

0: Il est avec nous. Bonsoir Antoine.
1: Oh yeah. Bonjour, bonsoir.
0: Très très contente de vous rencontrer pour la première fois.
1: Et moi aussi.
0: Que je vous écoute depuis tellement de temps. C'est vraiment génial.
1: Oh, ça fait des siècles. Hein. C'est 40 siècles que je vous contemple.
0: Sans doute. Alors, mon cher Antoine, ce qui me fait plaisir, c'est qu'au-delà des 60 ans de ces élucubrations, il y a plein d'actualités et vous n'avez toujours pas coupé vos cheveux.
1: Et toujours pas coupé mes cheveux. Non, c'est ça. Et puis, et bon, je crois qu'il y a quelques personnes qui m'ont posé la question. Vous n'avez pas écouté votre mère.
0: Elle a sans doute dû en parler, et ça c'est vrai. Antoine, 60 ans donc pour cette chanson qui est vraiment emblématique, les élucubrations, ça veut dire aussi pour vous 60 ans de carrière. Alors ça ne veut pas dire 60 ans sur scène, puisque on le sait, hein, vous avez passé aussi beaucoup de temps à voyager, vous avez tourné des films, des documentaires, etc. Ceci dit, ça fait quand même un chiffre assez impressionnant, 60 ans de carrière. Pendant cette longue durée, quel rapport avez-vous entretenu avec cette chanson, les élucubrations ?
1: Cette chanson, c'était marrant parce que dans les années 60, une chanson passée à la radio, pendant quelques... La mienne, elle s'est retrouvée en tête de façon incroyable pendant quelques mois. Ouais. Et puis tout d'un coup, ça ne passait plus du tout. Plus du tout. C'est-à-dire que pendant tout le temps que j'ai fait de la chanson ensuite, pendant une dizaine d'années, jusqu'à mon départ en 1974, eh ben, je chantais même pas les élucubrations.
0: On vous la réclamait
1: c'est drôle,
0: pas.
1: Et on me la réclamait pas.
0: Ouais, d'accord.
1: Ça, c'est marrant, ça passait comme ça. On me réclamait d'autres chansons, celles que j'avais fait Canel, d'autres chansons que j'avais faites ramenées d'Italie, et puis plus tard, la Motogody, ramenée de Polynésie. Mais les élucubrations étaient quelque part dans des limbes, dans une espèce de purgatoire. Et puis, c'est revenu, j'ai refait d'autres versions.
0: Ouais.
1: Et puis là, cette année, j'ai eu envie de marquer ces 60 ans. Et je suis tombé par une chance incroyable sur des enregistrements que j'ignorais, qui avaient été faits par mon arrangeur, mon orchestrateur de l'époque, du temps des élucubrations. J'étais bien entouré. J'avais comme directeur artistique Christian Fechner, qui est devenu producteur de cinéma des plus grands films. J'avais Alain Boublil, qui a écrit Les Misérables, et Jean-Daniel Mercier, qui était mon arrangeur, qui avait arrangé les premiers disques de Souchon, de Voulzy, de tous les spectacles de Chantal Goya, Dalida, Carlos, Philippe Clay, etc. Et il m'avait enregistré, il est mort peu de temps après, malheureusement, il m'avait enregistré des basses orchestres d'une dizaine de chansons, comme ça, de mes chansons. Je me suis dit, j'ai trouvé ça récemment, il y a même pas un an, j'ai dit... Ah, c'est magique, j'ai trouvé ces vases-là, j'ai demandé à des copains guitaristes de compléter, d'arranger, d'ajouter des choses, etc. Et puis voilà, ce qui m'a amené à reprendre cette chanson du premier disque, des tout premiers disques, voilà, des chansons, il y a les élucubrations bien sûr, mais il y a aussi des chansons liées à la route, je reprends la route demain, une autre autoroute, et puis c'est pas la pilule dans les Monoprix, mais enfin c'était des chansons, des sujets qui sont toujours d'actualité,
0: malheureusement
1: comme la guerre, pourquoi ces canons, ou bien une chanson dystopique qui s'appelle, une de mes chansons préférée parmi celles que j'ai écrites, qui s'appelle Juste quelques flocons qui tombent.
0: Ouais.
1: Voilà, j'ai eu un grand plaisir à réenregistrer ces chansons, puis à les illustrer également.
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0: Ce nouvel album, en tout cas ces nouvelles versions de chansons d'Antoine, vous pouvez, si vous êtes très pressé, les découvrir dès maintenant sur son site officiel antoine.tv, que de toute façon on vous recommande, parce qu'alors il est vraiment plein d'archives absolument savoureuses, et puis il sera bientôt aussi disponible sur les plateformes de streaming.
1: Bientôt sur les plateformes de streaming, bien sûr, mais pour l'instant on l'a gardé pour nos amis, tous nos fidèles qui nous suivent, où il y a toutes nos archives, y compris des émissions de radio, de télé, d'il y a 10 ans, d'il y a 20 ans, d'il y a 30 ans, d'il y a 40 ans, c'est extraordinaire.
0: Et 50 et 60.
1: Et 60 et 60.
0: Ah oui, allons-y, ce sont bien 6 dizaines dont nous parlons ce soir, les 60 ans des élucubrations. Vous citiez Christian Fechner, qui faisait partie de votre équipe rapprochée à l'époque, il y a 60 ans, au moment de la sortie de cette chanson. J'ai lu qu'il n'était pas très très chaud parce que, sur ce titre-là en particulier, il le trouvait un peu trop polémique avec le petit coup de griffe à Yvette Horner et à Johnny Hallyday. Il s'est dit, ça va peut-être pas servir Antoine. Alors, l'histoire vous a donné raison, vous avez bien fait de le sortir, mais vous avez dû lutter un peu pour sortir cette chanson ?
1: Avec lui, non. Lui était convaincu. Par contre, Alain Boublil, il disait, mais qu'est-ce que tu fais, tu chantes l'almanach Vermeaux ? L'almanach Vermeaux, c'est un almanach avec des mauvaises blagues.
0: Et des jeux de mots terribles.
1: Des jeux de mots qui sont tous les ans et tout. Et donc, ils y croyaient pas trop et tout. Et à l'époque, il y avait 3 radios. Hein. Il y avait ça s'appelait même pas, ça s'appelait Paris Inter, peut-être, ou France Inter, je sais pas quoi. Il y avait Europe numéro 1, et puis il y avait Radio Luxembourg, quoi, ce qui est devenu RTL par la suite. Et l'attaché de presse de la maison de disques est arrivé avec le disque. Le patron de la maison de disques a détesté ça, détesté la chanson. Il était très fâché, il engueulait Christian, il disait « Tu m'as fait perdre du pognon ». À l'époque, on enregistrait un album entier en une nuit, un soir. On commençait à 4h du matin, c'était fini, mixé, prêt à partir, quoi. Tous les musiciens, tout le reste, etc. Et donc, l'attaché presse amène aux 3 maisons, donc ici, à la maison de la radio, et les 3 attachés, directeurs de la programmation, ils ont entendu ça, aussitôt ils se sont levés, ils sont allés en studio, en régie, ils sont allés passer ça tout de suite.
0: Ah, c'est génial.
1: C'était quand même assez réussi.
0: Ah ouais, c'est beau, c'est beau. Alors, il faut rappeler aussi à l'époque que vous, Antoine, vous aviez quand même des études particulièrement prestigieuses, Mathsup, Mathsp et l'école centrale, et qu'en fait, vous avez été diplômé ingénieur de l'école centrale au moment où vous étiez numéro 1 du hit parade avec cette chanson.
1: Ben oui, je suis le jour où je passais mon dernier examen à l'école centrale, et ben j'étais en vedette à l'Olympia. Inconnu 6 mois avant, ou même 3 mois avant, totalement inconnu. Et d'un coup, je passais à l'Olympia en vedette pendant 15 jours.
0: C'est dingue. On se croit presque, vous savez, dans les dessins animés où le héros, est à, comme ça, un embranchement. Alors, à gauche, je ferai star de la chanson. À droite,
1: je ferai ingénieur.
0: Ah
1: non, mais ça a été vraiment comme ça.
0: Ouais.
1: C'était vraiment comme ça. Je me rappelle, dans des événements, il y avait un grand événement qui s'appelait l'école Boom HEC.
0: Ouais.
1: C'est une école HEC faisait un truc et ça se passait à Vittel cette année-là. C'était un garçon un peu fou qui est devenu d'un directeur de maison de disques ensuite, qui avait organisé ça et qui dit, on va inviter Antoine. Mais Antoine, j'étais en séance d'examen. En examen, enfermé dans une loge à l'école centrale, en train de passer un examen, je pouvais pas faire autrement. Il dit, on annonce le truc à l'école, à HEC, qui était quelque part à Jouy-en-Josas, je crois. Eh ben, ils sont venus me chercher à l'école avec une moto. À l'instant où je sortais du truc, de l'examen, avec la moto, ils m'ont amené à l'héliport de Paris. L'hélicoptère s'est posé à l'école. Il y avait un plateau repas qui m'attendait. J'avais pas eu le temps de déjeuner. J'ai répondu aux questions, annonçant le premier Boom HEC, quoi.
0: Incroyable. Et donc, oui, on peut tout avoir, son diplôme et la scène de l'Olympia.
1: Oui, j'ai eu le diplôme, c'était tout juste. J'étais rentré 70e sur 300, je suis sorti 275e à peu près. Mais j'ai le diplôme. J'ai rien construit depuis, par contre.
0: Ça suffit. Mais non. Oui, alors, c'est ce que j'allais vous dire. Finalement, vous êtes content du choix que vous avez fait à l'époque de rester du côté des saltimbanques?
1: Oui. Bon, j'aurais aimé construire certaines choses. Il y a eu des projets. J'avais fait un bureau d'études à un moment, mais ça s'est jamais réalisé. La chanson m'a emporté, quoi. Puis la chanson, ça a débouché sur le voyage. Donc, j'aurais pas pu rester un ingénieur. J'ai des amis qui sont restés ingénieurs, que je retrouve les traces de temps en temps. Mais moi, j'ai pas hésité longtemps.
0: toujours pas de pilules en vente dans les monoprix. Pourtant, Antoine, c'était visionnaire, cette affaire.
1: Bah, ça a quand même fait des progrès à l'époque. Il y avait la loi de 1920. C'était une autre de mes chansons, d'ailleurs.
0: Ouais.
1: Et la loi de 1920, qui existait depuis la fin de la Première Guerre mondiale, et qui interdisait de parler même de la contraception.
0: C'est vrai.
1: Et déjà, cette pilule, la pilule dans les monoprix, la maison Vogue, ils avaient été hardis d'accepter ça.
0: Ouais.
1: Parce que c'était une loi, c'était interdit, quoi.
0: C'est intéressant que vous disiez ça, parce que quand on vous a en face de nous, mais ça le fait avec vous, ça le fait avec Jacques Dutronc aussi, on pense que ces années 60 étaient une espèce d'âge d'or où tout était génial. Bon, ben, on n'avait pas le droit de dire le mot préservatif nulle part. C'était évidemment une belle période, et notamment musicalement, les années 66, 67, 68 qui ont sorti des merveilles, mais est-ce que pour vous, c'est une époque qui vous manque?
1: Non, moi à l'époque, aucune période ne me manque, parce que j'ai vécu toutes les époques qui ont suivi, y compris celle d'aujourd'hui, avec passion. Il y a des choses, bon, ces temps-ci, il y a des choses un peu noires qui se profilent à l'horizon, mais il y a des choses magnifiques. Moi, je m'amuse beaucoup avec des choses comme l'intelligence artificielle. Je trouve que là, les chansons que j'ai enregistrées, c'est pas de l'IA, c'est tout à fait naturel, des vrais musiciens, etc. et tout. Mais par contre, je me suis amusé à les illustrer avec des vidéos IA. C'est très amusant. Bon, il y a plein de choses en bateau. Moi, j'ai passé toutes ces années en bateau. Quand je suis parti, j'avais rien. J'avais un sextant pour faire le point.
0: Ah, même pas un petit radar.
1: Il y avait rien du tout.
0: Oh,
1: J'avais un sextant et j'avais une lampe à pétrole pour m'éclairer. Et la nuit, je hissais la lampe à pétrole dans les haubans pour que les cargos me passent pas dessus. Et puis, ça a beaucoup changé avec des tas de progrès, une météo bien plus forte, bien plus pratique, bien plus exacte, avec la communication avec les satellites. Maintenant, on peut communiquer. Ce que j'ai fait pendant tous ces voyages avec tous ces films documentaires et tout, maintenant, ils sont des dizaines, voire des centaines à le faire sous forme en vlog.
0: Sur Instagram.
1: Instagram ou sur YouTube ou avec des familles, des couples, etc. Et certains le font très très bien. Mais en même temps, ils sont reliés à la Terre tout le temps, quoi. Même en traversée, ils sont en train de se filmer tout le temps. Moi, j'étais passionné par le voyage pendant toutes ces années, et je voulais pas mélanger. Je racontais pas ma vie en bateau, quoi. J'ai visité des plus beaux endroits de la planète, donc je rapportais des images, je réalisais des films, et c'était comme ça que j'avais pas envie d'être tous les jours à l'antenne, quoi.
0: Ah oui, et puis vivre la vraie déconnexion, la vraie solitude, après des années avoir été adulé, je dois dire, quand même. On parle des 30 ans des élucubrations, mais entre les élucubrations et votre départ en bateau, vous avez eu des gens qui couraient après vous dans la rue en criant « Antoine, Antoine, on t'aime !»
1: Oui, c'était flatteur, c'était agréable, mais c'était un petit peu excessif, quoi.
0: Ouais.
1: On pouvait pas, par exemple, je pouvais pas aller dîner dans un restaurant seul, sauf peut-être des restaurants guindés à Paris et tout, mais ou prendre un train, c'était difficile, ou des choses comme ça. Mais en même temps, j'ai gardé, le temps a passé, j'ai gardé la sympathie de gens. Bien sûr, ça s'estompe avec l'âge, mais j'ai bien aimé ça, mais j'ai bien aimé en sortir aussi, quoi.
0: Ouais, et être sur le bateau. Alors, puisque vous en parlez, je dois dire que dans votre discographie, on entend bien vos engagements, Antoine. Sur l'album Demain Loin, que vous avez sorti en 2012, on vous sent très, très écolo sur cette chanson dystopique qui s'appelle Chanter au soleil.
1: Et voilà.

0: au soleil. Ça, c'est votre engagement, oui, écolo. Il y a aussi, vous l'avez évoqué tout à l'heure, la chanson « Pourquoi ces canons ?». Là, on retourne dans les années 60, où il était peu aisé de militer pour la paix.
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1: Très cynique et très réel.
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1: Toujours. Et puis, sur le cynisme des politiques qui font la guerre ou d'autres, il y a aussi votre chanson « Votez pour moi ».
0: 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Je vous ai
1: Alors, c'est presque désespérant que les thèmes d'actualité d'il y a 60 ans le soient toujours d'aujourd'hui.
2: Le soient toujours, oui.
1: Ouais,
2: hein. Ben oui, cette chanson-là, c'était les problèmes, les musiciens.
1: Et les futurs charlots.
2: Qui sont devenus les charlots par la suite et tout. Et cette chanson, c'était un peu fou, quoi. Voter pour moi, c'était assez fou. Et les problèmes sont devenus les charlots par la suite. Et c'est un peu dommage, parce que c'était un groupe de rock qui était vraiment de qualité, qui m'accompagnait, mais ils ont fait une belle carrière.
1: Oui, voilà, eux aussi ont décidé d'aller dans le côté, humoristique, mais chacun était des musiciens vraiment chevronnés.
2: Un très bon musicien, moi. Ouais. Gérard Rinaldi était...
1: Super chanteur.
2: Ouais. Et puis Phil, grand guitariste. Et Jean, tout le monde, c'était des bons musiciens.
1: Bon, il faut qu'on parle d'une chanson que j'adore. Un éléphant me regarde.
2: Oui.
1: Alors, en plus, là, vous pouvez en parler avec, on va dire, la mémoire parfaitement rafraîchie, puisque vous venez de la réenregistrer.
2: Voilà.
1: Un éléphant me regarde, version 2026. Voilà ce que ça donne.

0: On parle souvent des mini-polémiques créées par les élucubrations entre la pilule Yvette Horner et Johnny Hallyday, mais Un éléphant me regarde, quand même, c'est une chanson très psychédélique.
1: C'était une chanson psychédélique, mais je dois dire qu'il y avait une seule phrase qui donnait un petit peu l'impression que ce soit psychédélique, c'était la fumée dans les yeux. Oui. En fait, je dois dire qu'à l'époque, moi, je concevais la seule substance que je consommais, c'était de la chartreuse verte, voilà.
0: D'accord. Ah ouais.
1: J'ai eu la chance de jamais tomber dans la drogue.
0: Mais pourquoi vous avez fait une super chanson de
1: drogué? C'était marrant. C'était pas une chanson de drogué, c'est une chanson un peu hippie. Par contre, vous avez utilisé le mot psychédélique. J'ai toujours regretté que cette chose qui aurait pu être une chose qui aurait pu faire avancer la science dans certains domaines, etc. Parce que le LSD en question, il a été interdit, donc du coup il est tombé dans les mains des malfrats, des trafiquants, des gens qui en prenaient souvent des doses mille fois trop grandes et en crevaient, alors que il y a eu des gens qui ont fait des recherches avec ce produit. Et bon, les lois évoluent petit à petit, de temps en temps. Moi, par exemple, j'ai eu l'occasion, tout récemment, pendant 2 ans, de prendre du cannabis médical, dans un essai, un cadre tout à fait légal, pour le cannabis médical, et je pense que cette chanson parle un petit peu de façon amusante. Elle a été reprise, elle a été chantée très longtemps sur scène, oui, par Nicolas Sirkis, par Indochine.
0: Excellent. Indochine.
1: Et cette chanson, bon, c'est une façon aussi d'amener, je pense honnêtement que si l'herbe, la marijuana, le cannabis, qui n'est pas une substance toxique comme la cocaïne ou d'autres choses beaucoup plus graves, si les gens pouvaient le trouver légalement comme dans 40 États sur 50 en Amérique, comme dans beaucoup de pays d'Europe, etc., trouver légalement, eh ben, ça ferait déjà la moitié de la criminalité qui disparaîtrait. Parce que les gamins ou les jeunes, en tout cas à 18 ans, pourraient l'acheter légalement comme ils achètent de l'alcool, du vin ou du whisky ou de la bière. Et puis, ils seraient pas obligés d'aller dans des coins sombres où on va leur fourguer des horreurs,
0: oui,
1: beaucoup plus graves.
0: Oui,
1: honnêtement, je pense que la loi pourrait s'améliorer comme ça.
0: Ouais.
1: Je suis moins militant que j'étais à certains moments, mais je pense que on devrait y penser.
0: Les élucubrations, elles ont été un peu étirées, récupérées sur votre album suivant, donc après 66, on a eu les contre-élucubrations problématiques. Alors j'ai lu que ça vous avait un peu agacé, qu'on ait eu envie de prolonger le succès des élucubrations en faisant donc un duo, c'est entre vous et vos musiciens de l'époque, les problèmes, les futurs Charlots.
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0: Et après, vous leur répondez. Ça vous a agacé, c'est vrai?
1: Non, ça m'a pas agacé. C'était assez amusant.
0: C'est rigolo, moi, je trouve.
1: Ah non, c'était très amusant. Ouais. C'était moins un petit peu agaçant, c'est que la chanson était signée de quelqu'un d'autre.
0: Ah oui, ça, c'est ennuyeux.
1: Un jour, des années après, avec Gérard, on se voit comme ça, puis on parlait tout à fait autre chose. Mais toi, t'as touché des sous sur cette chanson-là, puisque on avait écrit les paroles comme ça avec Gérard et moi. Et il dit, moi non, j'ai regardé. Sur la pochette, il y a marqué Antoine Rinaldi, le auteur-compositeur Antoine Rinaldi. Et on cherche, et on regarde dans la SSM, mais c'était signé Fechner-Boublil.
0: Non, les producteurs! Ah bah voilà, ah bah bravo!
1: Mais par contre, autre anecdote avec les Charlots, un jour qu'on tournait pas le clip, mais une émission de télé avec cette chanson-là, on s'est trouvé sur un bateau, et puis on avait de temps mort, et puis c'était pas les Charlots, c'était les problèmes, hein.
0: Ouais.
1: Et puis on m'avait dit, est-ce que tu pourrais, pour une émission d'Europe numéro 1, chanter une chanson que tu fais pas de l'étude, une chanson qui soit pas de ton répertoire? Mais je dis, on va en faire une. Et ensemble, on a fait une parodie des élucubrations, c'était pas des élucubrations, mais des Je dis ce que je pense et je vis comme je veux, qui était une chanson que j'ai faite à l'époque aussi. Et oui, Gérard a pris l'accent berrichon, ouais. C'est devenu la Marie, quelque chose. Et ça a donné naissance au Charlot. Cet enregistrement est passé à la radio et monté numéro un des ventes, et les Charlots n'existaient pas, c'était les problèmes. Alors Christian Fechner leur a dit, bah écoute, vous êtes plus les problèmes, demain vous êtes les Charlots. Ah bon, mais nous, le rock'n'roll, non, fini, les Charlots, vous êtes des comiques.
0: Et voilà les débuts.
1: C'était une drôle d'époque quand même.
0: Les Charlots, bah ouais. Et dans Touchez pas à la mer aussi, finalement, vous reprenez un peu les élucubrations. Hein.
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0: Touchez pas à la mer, 1987.
1: Oui, oui. Voilà. C'était une chanson qui m'est tombée du ciel. J'étais sur le bateau, j'avais envie, je savais pas. Et je pensais pas du tout que ça allait être une chanson écologique. À l'époque, il y avait des problèmes avec certains endroits où il y avait des cultures de perles, ouais. Ils cultivaient des perles. Du coup, ils voulaient interdire des lagons. Certains lagons étaient interdits aux bateaux tout d'un coup. Et je dis, c'est pas possible, on ne peut pas faire des frontières sur l'océan, on ne peut pas mettre des barbelés dans les lagons. Puis j'ai commencé à écrire la chanson. Évidemment, elle est devenue une chanson pour la protection de l'environnement. Aussitôt, ça a été les baleines et les grands oiseaux blancs et les petits enfants. Et cette chanson, c'est marrant parce que on avait créé un autre site internet, qui s'appelle Touchez pas à la mer, et des milliers d'écoles, de classes, pas plus tard que là, dans mon village, ils m'ont contacté parce que les enfants, ils veulent vous chanter « Touchez pas à la mer ». Et des milliers de classes partout ont chanté « Touchez pas à la mer ».
0: Oui, ah oui, c'est devenu un incontournable de la chanson écolo, voilà, pour éveiller les consciences des enfants. Aussi bien l'importance de la mer et des océans.
1: Oui, à Tahiti, les gens où ils ne sont pas sensibles au succès, ça, ils s'en foutent. T'es connu, t'es vedette, on s'en fout, hein, vraiment. Mais ils m'appelaient, par Antoine, ils m'appelaient « Touchez pas à la mer ». comme Danse avec les loups, voilà.
0: Ouais, Kevin Costner, on l'appelait Danse avec les loups. Et...
1: Moi, c'est Touchez pas à la mer.
0: Touchez pas à la mer. Alors, Touchez pas à la mer. Bon anniversaire aux Élucubrations et longue et belle vie à vous et aussi à ces nouvelles versions de vos chansons qui sont sur ce best-of qui devrait pas tarder à apparaître sur les plateformes de streaming et qui, pour le moment, est sur votre site antoine.tv.
1: Eh bien, merci beaucoup de m'avoir accueilli. J'ai passé un très bon moment. C'est amusant, tous ces souvenirs.
0: Ah, oui.
1: Je m'amuse aussi à les entendre. J'ai passé un excellent moment.
0: Merci beaucoup,
1: merci
0: Antoine.
1: Merci de m'avoir accueilli. À très bientôt.
0: À bientôt, merci.
1: Merci.
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4: Bonjour à toutes et à tous. J'espère que vous allez bien en ce vendredi. Nous pensons bien sûr à tous ceux qui subissent les feux de cet été dans l'Aude, le Var, la Drôme et ailleurs. Bon courage à vous tous. Jusqu'à 13h, ce sont les meilleurs moments au taquet avec Valérie Damido et Eric Bastien. Ils ont joué avec des candidats plus sympathiques les uns que les autres, toujours avec des anecdotes à raconter, comme celle du sanglier qui charge, de la bûche dans la tête de mamie ou du chien qui n'est pas le bon chien. On va passer un bon moment sur votre radio ici.
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4: Musique dans les prochaines minutes avec un classique d'Eddie Mitchell qui est en fait une adaptation d'un titre américain, Sur la route de Memphis, sur votre radio ici.

0: sur la route de Memphis, Eddie Mitchell. Nous sommes maintenant sur la route du rire avec Valérie Damido, Éric Bastien et nos deux candidats. Jean-Louis d'ici Saint-Étienne-Loire qui aimerait déjeuner avec deux grands chanteurs et Adèle d'ici Béarn-Bigorre qui nous raconte une histoire de sanglier sur votre radio ici.
1: Alors, 7 points chacun les amis, donc ça va se départager au bingo. Mais avant le bingo, on va raconter un petit peu un truc. Alors déjà, il paraît que ça fait 20 ans que t'es avec ton chéri Emmanuel.
2: C'est ça, exactement.
1: Et que tu l'as rencontré au travail.
2: Au travail, oui, de nuit, grâce à une part de gâteau.
1: Et oui, parce que ta copine faisait son pot de départ et t'as amené le gâteau à Emmanuel.
2: Eh ben oui, en vrai, j'ai amené un cadeau, ouais, un gâteau à mes collègues qui travaillent à l'étage du dessous. Et je l'ai vu sortir et ça a été le coup de foudre, quoi.
1: Et voilà, ça y est, pim, allez. Là, ça fait voilà des 20 ans que ça dure et vous êtes mariés depuis 8 ans.
2: Oui, c'est ça. Ouais, 20 ans d'amour.
1: Les noces de coquelicot. J'adore.
2: Oh, sympa.
1: Voilà. Alors, nous allons, afin de pouvoir t'encourager, parce qu'on a très envie que tu te sélectionnes pour la finale.
3: Ils se distinguent pas trop, là, pour l'instant, à égalité.
1: Ils ont égalité.
3: Je sais.
1: Faut toujours que tu la ramènes pour dire n'importe quoi.
3: Comme tous les Auvergnats.
1: Oui, bah concentre-toi plutôt sur les mots que tu utilises.
3: On est concentré, Laurent.
1: Érection.
3: On est concentré.
1: Alors, tu adores les vieilles chansons françaises et on va te passer un petit coup de Jacques Brel. Les...

0: les bourgeois de Monsieur Brel. Alors, écoute bien, c'est le moment de cartonner, ma chérie. Donc, à mon top chrono, tu auras 10 secondes pour me citer un maximum de groupes de mecs. Donc, ça veut dire des groupes de rock, des boys band, tout ce que tu veux, du moment qu'il y a plus de deux personnes. Hein. Donc, boys band, groupe de mecs, groupe de rock, c'est parti, un maximum, top chrono.
1: Les What's Apart, les To Be Free, Alliage, Backstreet Boys, G-Squad.
0: Ok, tu m'en as donné 5. C'est parfait, il y avait évidemment les Hanson Brothers, les Tech Vat, les Bébés Brunes, les Beatles, les Poetic Lovers, les Stones, les Beach Boys, mais tu m'en as donné 5, c'est parfait.
2: Oui, on va voir dans un instant ce que va faire Laurent. Laurent, tu as un porte-bonheur et je suis sûr que ça va être utile pour ce bingo. Et ça va plaire à Valérie parce que tu as toujours un pendule sur toi. Tu fais le pendule. Tu pratiques le pendule qui répond par oui ou par non ou par je sais pas hein, quand on le fait tourner, c'est ça?
3: Je sais pas, oui.
2: Ouais, je sais pas, bah, t'as intérêt à savoir dans un instant. Alors, un truc qui est très lié à moi, et pour une fois, je me reconnais tellement en toi, Laurent. Tu es nul en anglais, ou en tous les cas en langue étrangère, et ton entreprise t'a payé un an de cours d'anglais, mais t'en avais tellement rien à faire que t'as demandé à qui de faire tes devoirs?
3: Bah, ma grande fille qui était en langue étrangère.
0: Voilà. Mais quelle honte!
2: Un an, la société lui paye un an de cours d'anglais, Et en même temps, j'aurais fait la même chose. Et alors, la chose bien inutile pour finir cette émission, tu décolles les étiquettes de toutes les bouteilles, ça sert à rien, mais tu le fais super bien.
3: Voilà, j'adore.
2: Ça va, toi, Simon? Voilà. Tu...
3: Bah, pour l'instant, c'est bon, quoi.
2: Mais pourquoi tu fais ça, les étiquettes et... Ouais.
3: Bon. Ben, je sais pas. Alors, Fabienne, bien souvent, elle me tape sur le bout des doigts parce que... Voilà, faut que j'arrête, mais je sais pas. C'est...
2: Écoute, il y a une demi-heure, je t'ai pris un rendez-vous avec Kirzek. Je vais t'en prendre un deuxième rendez-vous avec le docteur Kirzek. Je pense qu'à un moment donné, c'est
3: un bon thérapie.
2: Allez, pour t'encourager, la musique que tu aimes, tu adores Pink Floyd, tu aimes aussi Dire Straits. Gagner un séjour en Auvergne, c'est maintenant que ça se joue sur le bingo. Combien a-t-elle fait?
0: Elle a fait 5.
2: Comme vous êtes à égalité, il suffit que tu fasses 6, ok? Tu fais plus qu'elle, c'est-à-dire 6, t'encaisses les 10 points et tu reviens vendredi. Bonne chance à quoi?
0: Il a dit bonne chance, Fanny.
2: Voilà,
3: parce qu'elle a gagné.
2: Voilà. Oh, mais
0: non! Elle dit, pars pas comme ça.
3: Allez, vas-y. Envoie la musique.
2: Laurent, j'ai besoin. Là, c'est un bingo. Tu vas avoir 10 secondes pour citer un maximum. Donc, c'est la même chose, sauf que c'est les filles. Un maximum de groupes de filles ou de girls band dans la musique, dans tout ce que l'on connaît en France ou à l'étranger. Allez, concentre-toi. Top chrono. 10 secondes.
3: Totally Spice. Bravo, Fanny.
2: Les L5, les Bengals, les Belle Stars, les Spice Girls, les Supremes, les Ronettes.
0: Oui.
2: À cause des garçons, il y en avait plein.
0: Les Andrew Sisters, les Bananarama. Bon, eh bien, ça veut dire, Fanny, que tu nous retrouves pour la finale de vendredi.
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0: fait mal, Vita, dans la playlist d'ici. Faisons la connaissance maintenant de Cindy d'ici Picardie, alias Speedy Cindy, et vous allez comprendre pourquoi. Elle porte très très bien son surnom, et Jérôme d'ici Auxerre, qui est devenu le héros de son beau-père lors d'une réunion de famille. Alors l'histoire est très drôle, dans les faits pas vraiment, mais quand on la raconte, c'est vraiment plutôt sympa, et d'ailleurs ça a fait beaucoup rire Valérie D'Amido et Eric Bastien sur votre radio ici.
1: Alors Cindy, tu as rencontré ton chéri Eric il y a 28 ans en discothèque, et à l'époque on écoutait ça. Alors il paraît que tu étais en discothèque au Parthénon à Amiens. Comment ça s'est passé?
2: Oh ben on s'est vu, on s'est regardé, puis à la fin au moment du slow on a concrétisé.
1: C'est-à-dire on a roulé des pelles direct.
2: Ouais, un petit bisou, hein. Pas la pelle tout de suite, mais un petit bisou.
1: Smacou aussi. Smacou, pas de pelle.
2: Non, pas de pelle.
1: Oh là là.
2: Après, on s'est revu une semaine après.
1: Ah, vous êtes donc quand même échangé les numéros et tout.
2: Voilà, c'est ça.
1: Voilà, février 98.
2: Oui.
1: Et vous vous êtes marié quand?
2: Le 8-8-98.
1: Et voilà, donc quand même 6 mois plus tard. Hein, donc ça.
2: Voilà, Speedy Cindy, j'étais très vite aussi pour toi.
1: Bah voilà, c'était quand même un petit coup de foudre, hein, ma petite Speedy Cindy, quand même.
2: Voilà.
1: Hein t'avais 20 ans quand tu l'as rencontré, quand même.
2: C'est ça.
1: Et voilà. Alors, il paraît que t'as un chat qui est comme un chien, que dès que tu l'assises...
2: Oh oui.
1: C'est-à-dire?
2: Oh ben, je l'assise, elle vient, je la promène un petit peu en laisse avec son harnais, voilà. Toutes les caractéristiques du chien. C'est vrai que c'est un chat, mais elle ressemble au chien que j'avais en fin de compte. Parce que j'ai toujours eu des chiens, et là, comme ils sont décédés, j'ai pris un chat, et c'est vrai que je retrouve dans mon chat que j'ai pris des caractéristiques de mes chiens en fin de compte.
1: Ah ouais, bah du coup, elle a même pas été élevée avec des chiens, donc c'est vraiment.
2: Pas du tout. Non, c'est. Elle est un sauvetage, je l'ai adoptée. Donc, elle a déjà 8 ans.
1: Oh bah dis donc, c'est bien, moi j'aimerais bien que mon chien je puisse la promener en laisse, mon chat je veux dire, voilà. Parce que moi mon chat si je l'aime en laisse...
2: Ouais, j'ai même pas eu chaton en fin de compte, c'est déjà un chat adulte que j'ai sauvé, donc je suis étonnée, puis c'est vrai que elle a tout le comportement.
1: Eh bah c'est bien, moi j'aime bien que quand on siffle un chat il arrive, ça n'existe pas ça, tu sais que tu es chanceuse hein.
2: Alors... Ah oui, directement je siffle, elle court.
1: Ah bah. Alors, ma chérie, là, maintenant, tout de suite, c'est la question pour marquer 5 points de plus.
2: Oui.
1: Alors, écoute bien. Sous quel nom est plus connu le chanteur québécois Pierre Garand?
2: Garou.
1: Ah bon, j'ai même pas le temps de dire ça, allez hop là, pourquoi
2: Speedy Cindy.
1: Speedy Cindy, ben on va écouter. Eh oui. Évidemment, bien sûr, que c'est notre ami Garou. Eh ben, c'est un sans faute, Speedy Cindy, t'as 12.
3: Écoute, Jérôme, là, c'est vrai qu'elle est très efficace, là, faut reconnaître quand même.
4: Oui, elle est forte, elle est forte.
3: Hein. Réponse à la seconde.
4: Faut que je m'accroche, faut que je m'accroche.
3: Non, mais ça va, Jérôme, parce que franchement, t'étais à 7 et voilà, elle était à égalité, donc ça se trouve, tu as encore égalisé Jérôme avec ici au CERN.
4: J'espère.
3: Je te le souhaite, Jérôme, on a parlé de ta rencontre avec Sandrine, on a dit que c'était au lycée. Du coup, Sandrine, elle a une maman, en tous les cas, il y a une belle-mère, quoi, on est d'accord?
4: Oui.
3: Mais tu vois où je veux en venir ou pas?
4: Oui, mais c'était pas la belle-mère. C'était la belle-mère de mon beau-père.
3: Alors, on va expliquer.
1: Voilà.
3: Parce qu'il a un petit côté gâteau.
1: Voilà.
3: Pour leur un an de mariage, donc avec ta chérie, on est d'accord. Il y avait une réunion dans ta belle famille. C'est ça, hein?
4: Chez nous, la belle famille qui était là. Ouais.
3: À l'époque, vous vous chauffez au bois. Voilà. Et tu attrapes une bûche. Pour la lancer au chien, d'ailleurs.
4: Oui.
3: Et pas de chance, qui se prend la bûche? C'est pas la belle-mère, effectivement. Oui. C'est qui?
4: Bah, la grand-mère.
3: Oui.
4: La grand-mère.
3: Oui, alors la grand-mère qui se trouve dans l'axe, et bim, elle se prend une bûche. Et qu'est-ce qu'il y a?
4: Non, mais elle est le coin de l'arcade.
3: Ouais. Oui, non, on rigole, mais elle a été aux urgences, mamie, là. Qu'est-ce que tu lui as fait?
4: Ah, bah, ils ont couru aux urgences du coin. Bon, ça saignait plus qu'à cet endroit-là, ça saigne beaucoup, mais il n'y avait pas rien de particulier. Mais
3: alors,
4: bon.
3: Et le pire dans tout ça,
4: ils ont quand même insisté pour avoir des points, donc ils ont eu 4 points quand même.
3: Bah oui, pour mamie, quand même 5 points de suture, mais il paraît que le beau-père s'est retenu de ne pas rire. En fait, tout le monde s'est foutu d'elle, c'est horrible, votre famille. Quoi, cette famille?
4: Ah ben, le beau-père, lui, il m'a dit en aparté, ça avait été mon héros, ça fait des années que j'aurais voulu le faire, que je ne l'ai pas fait.
3: Et c'est ton héros, il a dit, j'ai toujours rêvé de faire ça, et je l'ai... D'accord.

0: Cette grand-mère, elle est où aujourd'hui? Elle nous a quittés ou elle est toujours là?
1: Je ne sais pas.
0: D'accord.
2: Ok, d'accord.
0: Okay. Bon, c'est super. On a quand même une pensée pour elle, ou qu'elle soit.
2: Ou qu'elle soit. Excuse-nous, mamie Jeannette.
0: Ah non.
2: Allez.
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de Cooking on Three Burners, remixé par le DJ français Kungs Kungs, qui se produit demain au festival Fête du Bruit à Landerneau et dimanche au festival Garten on the Beach à Deauville. Dans quelques secondes, c'est votre agenda de l'été qui arrive avec des bons plans dans votre région, sélectionnés rien que pour vous. Puis la musique revient avec Indochine sur votre radio ici.

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2: Et pour la musique, place à Indochine avant de retrouver les meilleurs moments d'Otake. Pour les plus aventuriers, c'est le cas de le dire, il existe une version par Metallica. Et c'est très différent. L'aventurier sur votre radio ici.

0: en concert à Boulogne-Billancourt fin novembre. Indochine, l'aventurier sur votre radio ici. Valérie Démido et Eric Bastien sont maintenant avec Grégory Dissinor qui a bien fait d'écouter son ami médium. D'ailleurs, Eric aimerait bien avoir la même amie et surtout la même prédiction. Quant à Jennifer Dissigar-Lozère, elle nous raconte comment elle a rencontré son chéri et c'est tout mignon, vous allez voir, c'est sur votre radio ici.
1: Alors, Grégory, attention, on est sur un petit gars qui normalement a méga de la chance. Parce que, avant on l'appelait Jo Lapoisse, mais ça a tourné, parce que il a des potes médiums qui lui ont dit « tu vas gagner au loto ». Et t'as joué, et qu'est-ce qui s'est passé ?
2: J'ai gagné.
1: Et voilà !
3: Ça devient mon meilleur ami, là, depuis deux secondes. Hein.
1: Alors, du coup, c'est quand même, t'as gagné, bon, on dira pas combien, on s'en fout. Mais du coup, est-ce que depuis que t'as gagné, tu joues encore ou...
2: Ouais, je continue à jouer. En fait, c'est arrivé là à Noël, le jour de Noël. Et donc, depuis, je continue à jouer parce que mon ami médium m'avait dit que j'avais gagné au mois de juin. Et quand je l'ai revu, je lui ai dit, c'était en décembre. Elle m'a dit, non, c'était pas ce jour-là. tu vas gagner, continue à jouer. Et elle a pas d'action à la FDJ,
1: Bah, les médiums, c'est super.
3: Si on peut avoir son numéro de téléphone, on est preneur. Hein.
1: Voilà, avant la fin de l'émission.
2: Je vous le donnerai sans problème.
1: Tu vas donner son numéro à Maître Coupez. On va s'expliquer avec ta copine médium. Okay. Donc, c'est
3: plus
1: génial.
3: Que s'expliquer, je vais te dire. Ouais.
1: Alors, du coup, t'as ton tirage, 4 numéros, le complémentaire. Alors, est-ce que t'avais déjà gagné avant? Parce que je lis que, t'avais joué et t'avais gagné au moment du Covid.
2: Ah non, ça c'est professionnellement au moment du Covid. J'ai essayé de me débrouiller parce que vendeur à domicile, indépendant, avec les confinements, c'était impossible de continuer mon activité. Donc là, ça craignait fortement. Et puis j'ai eu un gros coup de bol. C'est que en allant dans une pharmacie, il y a un monsieur qui était là qui cherchait du gel hydroalcoolique pour toute son entreprise, et c'est une entreprise nationale, et il voulait mettre en sécurité tout son personnel. Et donc là, professionnellement parlant, ça a changé totalement ma vie, parce que je les ai aidés pendant plus de 2 ans à se protéger contre cette maladie.
1: Mais mais qu'est-ce que c'est cet homme, on l'adore. Le gel hydroalcoolique qui est ma vie depuis 18 mois, puisque la personne à ma droite, qui je le rappelle, est hypochondriaque, a 16 litres de gel et il se met sur les mains. Évidemment. Toutes les 7 secondes, j'ai envie de crever de l'odeur.
3: Non, mais je vais vous réconcilier.
1: Non, excusez-moi. Oui d'accord, mais on est obligé de se taper le gel qui pue là.
3: C'est vrai que ça sent fort.
1: Ça va, quoi.
2: Il a du mauvais gel, lui. C'est pour ça.
1: Et il a bien sûr, il est radin. Donc, tu penses bien qu'il prend le premier prix chez
3: Le Verne. Écoutez, pour réconcilier tout le monde, Valérie, faisons une pause années 80.
1: En rouge et noir, j'oublierai le temps.
3: Il y aura toujours une pause années 80 en rouge et noir tous les jours à 12h44 maintenant.
1: Écoute bien, Grégory. C'est ta question à 5 points. Là, tu peux marquer 5 points d'un coup, ça serait magnifique. Comment s'appelle. Dans le spot pour la prévention routière, comment s'appelle le capitaine de soirée, celui qui boit pas? Comment s'appelle le capitaine de soirée? Top chrono, 10 secondes.
2: Tam.
1: Bon, il peut être tenu que tu trouves, tiens. J'ai l'impression que tu connaissais, je sais pas pourquoi. Oui, c'est Sam. C'est celui qui boit pas qui ramène tous ses potes. T'as déjà fait Sam, toi?
2: On l'a fait pour moi aussi. Hein.
1: Ouais, voilà. Allez, jingle, 5 points, t'es à 10.
3: Jennifer qui a 7 points. Attention, là, il est passé devant, là, Jennifer. Hein.
4: Oui, je vois.
3: On ne se laisse pas trop devancer. Tu l'as rencontré comment, ton chéri, Alexis? Ça s'est fait à quelle occasion?
4: Eh bien, en fait, on travaillait ensemble. On ne travaillait pas ensemble. On vivait dans le même bâtiment.
3: D'accord.
4: Et en fait, un jour, un soir, j'avais oublié quelque chose à la voiture. Donc, du coup, je redescends à ma voiture. Et là, je vois une camionnette qui arrive avec deux jeunes hommes qui descendent.
3: Je rappelle que vous étiez tous les deux militaires. Hein.
4: Oui, on était tous les deux militaires.
3: Voilà, ok.
4: Voilà, mais on n'était pas dans le même escadron, en fait.
3: Ouais.
4: Donc, on ne s'était jamais croisés. Uh-huh. Et là, je vois ces deux personnes qui descendent de la camionnette. Et puis, je les entends, oh là là, c'était un long voyage et tout. On est fatigués. Enfin, ils avaient l'air fatigués, quoi. Mm. Et ils avaient leur valise. Et puis je me dis, je vais les aider, les pauvres. Donc, je leur dis, vous voulez que je vous aide à monter les valises? Et puis, ils me regardent. Ils me regardent, qu'est-ce qu'elle veut, celle-là? Et Et puis du coup, on a commencé à discuter, voilà, pour savoir, mais toi, tu travailles où, et toi, tu travailles où. Un petit coup de foudre, et puis après, on n'a pas arrêté de se croiser. Et voilà, et la belle histoire a commencé.
3: Ah bah, ça a commencé, ça a fait cet effet-là dans ton cœur. Et puis, t'as voulu devenir un aigle, voilà, t'as vu la vie en rouge et noir, la totale, on comprend, bien sûr.
4: C'est
3: une belle histoire, Jennifer.

0: Charlotte Cardin, The Way We Touch dans la bande-son de votre radio ici. Valérie Damido et Eric Bastien sont à présent avec Christophe d'ici Gironde, à qui il arrive toujours des trucs quand il est sur un bateau. Perso, je ne monterai jamais avec lui sur un bateau. Et Pauline d'ici Berry, qui nous explique sur votre radio ici pourquoi son porte-bonheur est un porte-clé et surtout pourquoi celui-ci en particulier. En même temps, pourquoi pas, hein?
1: Ah là là là là. Alors, notre ami Christophe, qui vient d'habiter là, il n'y a pas très longtemps, dans les Landes, à Seignos, qui a été cuisinier toute sa vie, qui est un peu maniaque en cuisine, mais bon, qui ne le serait pas, il lui est arrivé une aventure qui m'a un peu à la fois amusé et en même temps égaré. Eh bien oui, parce que figurez-vous qu'un jour, Christophe est parti avec des amis et leur chien, un Milou, si on peut dire, un petit fox terrier, là, et ils vont passer la nuit sur l'île de Watt en Bretagne. Le chien, il est comme un dingue sur le bateau, il est à l'aise, il n'y a pas de souci. Et au retour, le lendemain, ils embarquent sur le même bateau, mais là, le chien, ça ne va pas. Qu'est-ce qui se passe ?
2: Ce qui se passe, c'est que le chien n'était pas bien, on est arrivé sur le bateau, ça n'allait pas, et puis on a vu des gens sur la rive venir faire des signes, et en fin de compte, le chien, ce n'était pas le nôtre. C'était le même chien, la même race, le même gabarit. Et puis du coup, non, c'était pas le nôtre. Donc le chien était perdu, nous avait suivi, mais voilà, c'est pour ça qu'on s'est aperçu que sur le bateau ça n'allait pas, parce que voilà, c'était pas le bon. Donc,
1: mais pauvre chien, enfin, qu'est-ce que ça veut dire ?
3: Ça c'est bien fini quand même.
2: Sur une toute petite île en Bretagne, oui, c'est vrai que c'était assez dingue de s'apercevoir de ça, quoi, que deux chiens complètement identiques se retrouvaient sur cette île.
1: Alors, t'as des trucs hein, sur les bateaux. Par contre, il t'arrive toujours des trucs sur les bateaux. Un jour, entre deux services, il y avait une coupure de 3 heures.
3: Oh, je le sens mal.
1: Voilà, t'en profites pour aller faire un tour de catamaran dans la baie de la Baule. Il y a eu un gros coup de vent. Le mât s'est cassé. Comment qu'on a fait pour rentrer ?
2: Ben voilà, le bateau qui, comme on sortait toujours avec un deuxième petit catamaran, ben nous a été parti chercher du secours sur le club dont je faisais partie. Et puis, il est parti avec un canot à moteur et puis nous a récupéré dans la baie. Et puis je suis arrivé en cuisine. Et puis le chef m'a dit, ben alors Christophe, t'es en retard. Ben il dit oui, j'ai dématé dans la baie de la Baule.
1: Bravo. Faut plus prendre les bateaux, monsieur. Faut plus. Alors, je te pose la question à choix multiples. T'auras 3 propositions que je vais te faire. Et à mon top chrono, tu auras 10 secondes pour me donner ta proposition. Alors, tiens, Antoine.
4: Je vous ai compris, votez pour moi.
1: Eh oui, votez pour moi. Parce qu'aujourd'hui, lundi, demain, c'est l'ouverture de la campagne électorale des élections municipales. Alors, petite question. Quelle fonction remplit officiellement le maire d'une ville ou d'une commune? Chef de la police municipale? Officier d'état civil? Les deux à la fois? Ou chef de chantier? Top chrono, qu'est-ce qu'il a comme fonction? Le maire de la ville, chef de la police municipale, officier d'état civil, les deux à la fois ou chef de chantier? 10 secondes.
2: Ouais, les deux à la fois.
1: Et c'est une bonne réponse. Bravo. Et oui, il fait tout à la fois, mais il fait aussi chef de la police, garant de l'ordre public, représentant de l'État, il fait tout. Bravo, 3 points de plus, tu as 6.
3: Pauline habite à Déol, c'est dans l'Indre, elle écoute ici Berry, elle a eu 28 ans il y a quelques jours. Notre Pauline qui a plein de beaux talents puisqu'elle travaille en famille pour une maison qui accueille des seniors. Bon, tu adores les jeux concours, par exemple la radio, la télé, pareil même que tu mets ton réveil plus tôt s'il faut jouer, t'es prête à te lever à n'importe quelle heure, c'est vrai ça?
5: Oui, c'est vrai.
3: C'est-à-dire que tu te branches la radio et tu participes à tous les jeux?
5: Pas tous les jeux, mais sur mon téléphone, j'ai un site qui regroupe tous plusieurs jeux concours.
3: D'accord.
5: Sur Internet. Du coup, le matin, je me lève un peu plus tôt et puis je fais mes petits jeux tranquillement pendant que tout le monde dort encore.
3: Quand on est joueur, on est joueur.
1: Oui.
3: Oui, on a dit que t'étais joueuse, que t'étais chonchon, que t'étais rebelle, que t'étais susceptible. Mais tu aimes aussi les animaux et ça nous fait plaisir. Et si tu étais un animal, tu serais
5: un chat.
3: Du chat.
1: Ben oui, parce que tout le monde veut devenir un cat. Parce qu'un chat, quand il est cat.
3: Et puis, petit porte-bonheur, envoyons un klaxon sur les aristochats. Oui, madame, tu assistes à un tour de France, on jette des porte-clés, toi t'as décidé que ça devenait un porte-bonheur.
5: Oui, tout à fait, parce que c'était le porte-clé de la Française des Jeux. Ah. Et donc, il y avait...
3: Je comprends mieux.
1: D'accord.
3: Il y a une logique.
5: Il y a un cercle de suite, donc je l'ai accroché aux clés de la maison Paulette.
1: Ah, voilà. Très bien.

0: Francis Cabrel, tournez les hélicos sur votre radio ici. Allez, dans une grosse minute, voire deux minutes, nous serons avec Sandrine d'ici Pays Basque qui est tête en l'air et Emmanuel d'ici Nord à qui il arrive toujours des trucs. Le moins que l'on puisse dire, c'est qu'on ne s'ennuie pas avec lui. A tout de suite avec Valérie Damido et Eric Bastien sur votre radio ici.
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2: Sandrine, qui m'a l'air de bien gagner, et pourtant, elle est un petit peu comme Annie Cordy.
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2: Alors, ma petite tête de linotte, il paraît qu'on est tête en l'air.
4: Oh là là.
2: Oh là là, dit-elle. Alors, on oublie.
4: Je vais raconter un petit truc.
2: Alors, raconte-moi. Ben,
4: alors, enfin, je dis à ma copine, tiens, on va aller à l'auto. Je lui envoie l'affiche. Figure-toi, je m'étais trompée d'un mois.
2: Un mois ? C'est-à-dire t'as fait le... tu croyais que le loto c'est...
4: Mais comment ? Du 28 février, c'était 28 mars.
2: Donc t'as été toute seule au loto et t'as vu personne en fait ?
4: Bah grosso merdo, oui.
5: Grosso merdo.
2: Alors, on a demandé à tous nos auditeurs ce qu'ils voudraient être comme animal. Toi, t'as choisi une salamandre, tu m'expliques ?
5: C'est bien la première fois. Hein.
2: Oui, c'est la première fois. Hein. Pourquoi ?
4: Bah, écoute, déjà je trouve ça magnifique, c'est rare,
2: ouais.
4: Ça se cache. C'est un peu comme moi, je me casse.
2: Ouais.
4: Et après, c'est près des quatre éléments.
2: Ah, d'accord. Il y en a dans ton jardin, des salamandres ? T'en as déjà croisé ?
4: J'ai déjà vu une, mais pas dans mon jardin. Non.
2: Eh oui.
4: En forêt.
2: Ah,
4: près d'une forêt.
2: Pourtant, dans le sud, voilà. Dès qu'il fait du soleil, on en voit des petites salamandres. Hein, des petits...
4: On en voit de moins en moins. Hein.
2: Bon, de toute façon, comme tous
4: les... Comme les coccinelles, c'est comme beaucoup de choses.
2: Merci. La pollution et tout ça. Alors, on va parler tout de suite avec architecture, mais on va surtout gagner 3 points. C'est la question à choix multiple. Je te pose la question, je te fais des propositions. T'as 10 secondes pour me donner ta propale. Tiens, une petite chanson.
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2: Avec la maison, on va parler architecture. Écoute bien. En architecture, qu'est-ce qu'un chien assis ? Deux colonnes en marbre qui encadrent la porte d'entrée, une fenêtre qui dépasse du toit, une grille décorative intégrée dans un mur ou la coupe d'Éric Bastien.
5: Exactement.
2: Alors, c'est quoi un chien assis ? Deux colonnes en marbre autour d'une porte d'entrée, une fenêtre qui dépasse du toit.
4: Non, c'est une fenêtre qui dépasse du toit. Oh, bon, elle est embêtée avec ça.
2: Oh, bah écoutez, bien évidemment que c'est la bonne réponse.
4: Merci, maman.
2: Et voilà, ça ressort du toit, c'est doté de son propre petit toit et ça apporte lumière et volume tout en offrant un charme traditionnel. 4 points de plus, tu as 8.
5: Bon, attention là, Emmanuel, parce que elle s'est quand même bien échappée après le quiz musical. Tu restes à un point et un petit écart qui est un gros écart quand même, Emmanuel. Hein ?
7: Ouais, là, ça craint, ouais. C'est bon.
5: Ça craint, ça craint. C'est pas fini, hein. Tout est jouable avant 13h. Je te rappelle qu'il y a le bingo qui va arriver dans un instant. Nuggets et Peanuts sont les deux poules d'Emmanuel qui vit dans le Nord à Arles, dans le Pas-de-Calais. Il n'a pas de chance. Non, Emmanuel, il est un peu laguine. Il lui arrive toujours un petit peu des trucs. Voilà, comme ça, quoi. C'est. Bah, on commence par le voyage de noces, si vous voulez. Hein, Manu?
7: Oui.
5: Allez, le voyage de noces, bon, avec ta chérie. Le patron n'avait donné que 3 jours, d'ailleurs, pour terrible, ça, hein, pour ce voyage de noces.
7: C'est ça.
5: Qu'est-ce qui vous est arrivé pendant ces 3 jours ? Ça a été génial, je crois. Hein.
7: Intoxication alimentaire pour les deux.
5: Allez, intoxication, fruits de mer. Mais ça continue, mon petit Pierre-Richard, il visite la Tour Eiffel avec la famille, il monte au deuxième étage. Qu'est-ce qui s'est passé ?
7: Ah ben, le vertige, je suis resté collé au mur. J'ai pas bougé.
5: Collé à la paroi. Continue. Il part en jet ski. Oui, parce qu'il est fou comme ça, Manu. Il a envie de faire du jet ski avec son fils. Qu'est-ce qu'il a oublié, le loueur ?
7: De mettre de l'essence.
5: Voilà. Donc,
2: ah bah, il a pas été loin, alors.
5: Tu nous as fait une Michel Blanc dans les bons étroits, là.
7: Disons qu'il y en avait mis assez pour qu'on aille assez loin. Et puis, tout compte fait, on n'a pas pu revenir... par nous-mêmes.
5: Tu sais, Michel Blanc dans les bons étroits.
2: Ah bah oui.
5: Donc t'as été en pleine mer. T'es resté en pleine mer, du coup.
7: Bon, on n'était pas loin. Enfin, si, mais ouais, en pleine mer.
5: Oui, quand même. Tiens, attends, non, remettez-moi encore du Pierre Richard, parce que puisqu'on parle de bateau, de retour d'Angleterre, Manu, qu'est-ce qui se passe ?
7: Ah oui. Bon, on a eu une très grosse tempête. On devait revenir de Douvres jusque Calais. On a été... déporté à Zuidcote et puis tout le monde était malade et moi avec mon beau-père on mangeait tranquillement parce que j'ai pas le mal de mer donc
5: oui.
7: On vomissait partout quoi.
5: Bien sûr, pendant que les autres Il voilà. n'y avait pas de problème. Je regarde un peu pour après, hein, parce que ouais. c'est pas fini.
7: Allez,
5: c'est pas fini.
7: Allez.
5: Oh, Manu, t'es exceptionnel.
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premier grand succès de Clara Luciani à La Grenade. Nous sommes déjà à la fin des meilleurs moments de Taquet pour aujourd'hui, mais nous reprenons lundi, bien sûr, toujours avec Valérie Damidot et Eric Bastien, toujours en très grande forme. Comme nos candidats, il sera question d'imitation. Franck imite très très bien des personnages célèbres. Vous allez pouvoir jouer à les deviner. Il y aura aussi une question de repassage. Généralement, on a un fer à repasser, deux fer à passer. Eh bien, figurez-vous que Sandra, elle en a trois. Et puis, il y aura aussi une histoire de chevreuil sur votre radio ici.

0: C'était Elton John sur votre radio locale, ici.
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0: À quelques encablures du début du week-end, ce vendredi, vous avez choisi de démarrer votre journée avec votre radio locale. Bonjour à vous, merci d'être des nôtres, ravi de vous savoir de l'autre côté du poste. On va vivre ensemble ce petit moment de radio du matin, tôt, très tôt. Ici, on s'occupe de tout pour vous rendre le plus doux possible ces premiers instants de la journée, à commencer par la musique. Dans les prochaines minutes, on vous promet l'Amérique, celle de Joe Dassin, juste après le journal. Bonjour Valentine Lottès.
2: Bonjour Johan, bonjour à tous.
0: Dans l'actualité, ce matin, les Landes brûlent à nouveau.
2: Un incendie imprévisible et très puissant. Le préfet nous en dira plus dans un instant. Quand la France se mobilise pour ses pompiers, déçus par le ministère, ils peuvent compter sur les habitants. C'est l'info du jour dans une demi-heure.
0: Et vous, de l'autre côté, avez-vous la main verte? Ce vendredi, par ici, les économies vous donnent un bon plan pour faire un potager partagé. Valérie Coréard vous donnera toutes les infos utiles pour ça aux alentours de 5h13. Et puis, on vous attend au standard. Prenez votre téléphone. Venez donc nous raconter ce que vous avez prévu de faire pour ces deux prochaines journées, ce week-end, qui arrive à grands pas. Vous passez sur l'antenne, vous gagnez le paqueté. 0810 055 056. Bon début de journée.
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0: C'est vendredi et c'est bientôt le week-end. Pile 5h, bonjour. Le journal Valentine Lottès et à la une, le retour des flammes, donc dans les Landes.
2: En moins de 10 heures hier, ce nouvel incendie a déjà parcouru plus de 600 hectares de forêt depuis Luglon à l'ouest de Mont-de-Marsan. Et s'il progresse aussi vite, explique le préfet Gilles Clavreul, c'est parce qu'il s'agit encore une fois d'un feu convectif.
3: On a une évolution du feu qui est encore assez incertaine puisque ça tournoie beaucoup, le vent change tout le temps et puis il est, comme on dit, ce mot vous l'avez appris désormais, convectif, c'est-à-dire qu'il génère sa propre énergie et crée son propre climat. Voilà. Donc ce qui fait que de temps en temps, là il se dirigeait plutôt vers le sud-est, il se réoriente un peu plus plein est maintenant. On sait que ça va évoluer, nos objectifs ils sont toujours les mêmes, c'est de protéger les zones d'habitation. Alors là on a évacué le bourg de Luglon, donc a priori il n'y a pas de sujet personnel, mais on va protéger en priorité les habitations maintenant, hein, les lieux habités. Il y a des zones d'habitation mais qui sont plus lointaines, par exemple sur la commune de Garin, au sud-est du feu. C'est relativement loin, on est à 4, 5, 6 km simplement. On a eu des sautes très importantes, très éloignées du feu principal, 2, 3 km. Donc on est face à un risque qui est quand même très aléatoire. Ce feu est quand même très conséquent, très imprévisible.
2: Et la situation a contraint les autorités à évacuer 500 habitants dans le Pas-de-Calais, au nord du Touquet, comme à Saint-Just, au sud de Rennes. Les incendies sont contenus, mais pas encore fixés. C'est fait à Guérande, à l'ouest de Nantes, où 2000 vacanciers ont dû quitter leur camping hier.
0: Et la météo est toujours propice aux incendies aujourd'hui.
2: Oui, nous vivons l'une des plus longues vagues de chaleur connues par la France. Les sols sont secs, inflammables et la température brûlante. Avant une baisse progressive, la semaine prochaine, il fera encore jusqu'à 40 degrés ce vendredi. Notre quotidien comme nos vacances sont bousculés.
4: Je me lève à 4h du matin pour aller marcher avec mon chien.
5: Je fais plein de choses le matin et plein de choses le soir et voilà.
6: L'après-midi plutôt tranquille dans la maison à l'ombre.
7: Faire des petites siestes l'après-midi quand je peux.
4: En termes d'activité sur ce qu'on avait prévu pour nos vacances et tout, tu veux aller randonner ou des choses comme ça, c'est impossible quoi, il fait beaucoup trop chaud. Donc au lieu de se promener, on va se mettre dans la rivière.
8: On décale, ouais, le matin, le soir et puis on reste un petit peu au frais en début d'après-midi, petite sieste et puis voilà quoi, après piscine et on sort le soir.
2: 80 départements maintenus en vigilance orange canicule. Et cette chaleur s'accompagne désormais, Guillaume Fariol, d'une pollution à l'ozone dans plusieurs régions.
9: Quand il fait très chaud, les polluants dégagés par la circulation, par l'industrie, se transforment en ozone. C'est une réaction chimique bien connue. La chaleur, les rayons du soleil accélèrent la formation de ce gaz corrosif. Cette année, en Île-de-France, le premier pic de pollution est donc arrivé dès la canicule historiquement précoce du mois de mai. D'autres épisodes ont suivi au rythme des vagues de chaleur. Cette pollution se concentrait autrefois dans quelques régions, en particulier dans le sud-est. Mais avec le réchauffement climatique, l'ozone gagne du terrain. C'est d'ailleurs l'un des rares polluants dont les concentrations ne diminuent pas au fil des années, malgré l'amélioration globale de la qualité de l'air. Selon une étude d'une ONG britannique, pendant la seule canicule de juin, deux tiers des habitants de l'Union européenne ont respiré un taux dangereux d'ozone au-dessus des seuils recommandés par l'UE.
2: Une pollution à l'ozone en Île-de-France, dans les Bouches-du-Rhône et dans le département du Nord, où au moins jusqu'à ce soir, la vitesse est réduite de 20 km/h sur les routes. Du monde au volant, justement, ce vendredi, avant l'un des pires week-ends de l'été sur la route. Dans le sens des retours, la France est en orange, circulation difficile et même très difficile, rouge dans tout le quart sud-est.
0: Vous écoutez ici, il est 5h04, fin de carrière pour Florent Manaudou.
2: Oui, le géant français de la natation prendra sa retraite à l'issue de ses championnats d'Europe à Paris, après une carrière aussi grande que lui dans les bassins, 6 médailles aux Jeux Olympiques, dont l'or sur son épreuve fétiche, le 50 mètres nage libre à Londres en 2012.
10: Allez, incroyable, coup de tonnerre, Manaudou est à l'or, ça n'est pas l'or Manaudou, c'est Florent Manaudou, incroyable sensation, le petit frère s'est fait un prénom, Florent Manaudou, champion olympique.
2: Et oui, on connaissait surtout sa sœur, Laure, à l'époque. La fin de carrière de Florent Manaudou, célébrée demain, samedi, à 18h, dans ses championnats d'Europe de natation à Paris, où la France a encore glané deux nouvelles médailles hier. Champion du monde en titre, le Français Maxime Grousset a remporté l'argent du 100 mètres papillon. L'argent également pour la jeune Française Marie-Ambre Molu, deuxième de la finale du 50 mètres d'eau. La météo, Johan.
0: C'est une nouvelle journée caniculaire ce vendredi, avec des températures au lever du jour qui ne sont pas inférieures à 20-25 degrés. C'est dire si la nuit qui s'achève a encore été tropicale et éprouvante. Une nuit éprouvante, par exemple, en région parisienne, 26 degrés ce matin au lever du jour. À noter qu'en matinée, quelques ondées orageuses sont à prévoir sur la Bretagne, la basse Normandie. Également des nuages bas qui s'amoncellent sur les Landes et les Pyrénées-Atlantiques pour ce qui est des températures. En matinée, il fera 24 à Toulouse aujourd'hui, 21 à Limoges, 24 à Bordeaux, 26 à Marseille, 28 degrés à Nîmes en milieu de matinée. Et puis cet après-midi, on attend donc une vague d'extrême chaleur généralisée sur tout le pays, avec un pic caniculaire atteint dans certains départements, comme à Paris, où il fera 40 degrés, 40 également à Toulouse, 37 à Bordeaux, 38 à Nantes. Alors qu'en Méditerranée, il fera chaud, certes, mais dans une moindre mesure, avec 35 degrés à Perpignan, 33 à Marseille ou 33 à Nice. Comment ça se passe chez vous en ce dernier jour de la semaine? Vous nous l'écrivez, un petit post laissé sur la page Facebook d'ici, une température, le nom de votre commune. On attend tous vos messages ce matin sur le site ici.fr et évidemment la page Facebook d'ici.
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0: Et voici la toute première chanson de ce petit matin, direction l'Amérique, Joe Dassin, sur votre radio locale. Il est 5h08.

0: retour en France. On est ensemble ce matin sur votre radio locale. Ici, ravi de vous savoir des nôtres ce matin de l'autre côté du poste.
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0: Ça s'est passé en Dordogne cette semaine, le genre de balade qu'un randonneur n'est pas près d'oublier. Mardi matin, du côté de Mansignac, Frédéric sort marcher, histoire de se dégourdir les jambes avant qu'il ne fasse trop chaud. Là, rien que de très banal jusque-là, en cette période estivale où il fait très très chaud. Mais en chemin, le voilà qui passe devant un vieux puits à sec. Alors par réflexe, il jette un coup d'œil au fond, histoire de voir s'il reste encore un peu d'eau. Et là, il découvre deux marcassins,
2: c'est pas vrai,
0: pris au piège, comme ça, qui ont l'air tout à fait en forme. Évidemment, il tourne en boucle, il cherche à sortir. Alors qu'est-ce qu'il fait, Frédéric ? Il se dit d'abord, oh, ben, je vais descendre dans le puits pour les remonter un à un à bout de bras. Mauvaise idée. Dès que j'ai avancé la main, ils ont voulu me mordre, dit-il, ce périgourdin après coup. Alors il a appelé sa femme, toujours de bonne idée. Il lui dit, bah, pourquoi Frédéric, tu prendrais pas des cordes et on va bricoler un collet de fortune. Et bien c'est ce qu'ils ont fait sur place. Ils ont
2: ingénieux,
0: une sorte de MacGyver à eux deux. Ils ont remonté donc ces deux marcassins qui, une fois remontés hors du puits, ont détalé, sont partis dans la forêt.
2: Parce que merci.
0: La nature est ainsi. Parfois elle est ingrate, mais c'est comme ça qu'on la préfère. Frédéric qui donc part se balader tous les matins dans la campagne et qui n'est pas à l'abri de recroiser un jour ou l'autre ces deux marcassins à qui il a sauvé la vie.
2: Devenu sanglier.
0: Oui, en deux jours peut-être ?
2: Non.
0: Je sais pas. Bon,
2: faudra demander.
0: On demandera à Benoît Prospero dans le monde merveilleux du vivant. En attendant, ce matin, il est 5h10. Plus sérieusement, vivre sans eau, c'est une des conséquences, Valentine, de cette sécheresse exceptionnelle.
2: Oui, nous sommes à Trégarvan, en Bretagne, dans 3 minutes, où les habitants se sont réveillés dimanche dernier sans une goutte d'eau au robinet.
0: Et pour assurer la bande-son de votre réveil pour vous et les marcassins qui nous écoutent nombreux à l'écoute d'ici. A Kind of Magic Queen arrive dans un instant, juste après avoir fait quelques économies. Bonjour Valère Coréard. Chaque jour, un bon plan pour upgrader notre pouvoir d'achat. Aujourd'hui, vous nous parlez de co-jardinage.
3: Vous avez un petit terrain qui a largement la place d'accueillir quelques plants de tomates, des courgettes, des potirons ou des pommes de terre, mais vous n'avez pas la motivation, pas le temps, l'énergie ou tout simplement, vous n'avez pas vraiment la main verte. Bah oui, ça arrive, hein, j'en sais quelque chose. Et peut-être que pas loin de chez vous, sûrement même il y a des personnes qui rêveraient d'avoir un lopin de terre pour y faire pousser des fruits, des légumes frais et qui sont vraiment doués. Eh bien c'est ça le co-jardinage, une rencontre entre ces demandes. À la clé, au moins 200 euros d'économie par an parce que ça coûte cher les fruits et les légumes. Et là ce sera gratuit ou quasiment gratuit. Et c'est tout bénef, hein. Vous avez quelqu'un ou une famille qui s'engage à entretenir le potager, vous vous engagez à leur donner un accès à votre terrain et à la fin, vous partagez la récolte.
0: Alors Valère, qu'est-ce que vous nous conseillez pour que la rencontre se fasse ? On met des petites annonces, c'est ça ?
3: Oui, bonne idée, ça peut marcher. Sinon, il y a des sites internet qui font de la mise en relation. Les groupes de jardinage sur les réseaux sociaux, par exemple, marchent très bien. Ou des sites spécialisés comme « Savez-vous planter chez nous ? » Vous pouvez trouver un jardin ou publier une annonce pour proposer le vôtre. Ce site est communautaire, entièrement gratuit, ce qui est assez rare pour le souligner. Mais voilà, là, vous savez désormais comment économiser 200 euros par an en vous mettant au co-jardinage.

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3: 5h13, en cet été caniculaire 2026, nous apprenons à vivre avec la sécheresse.
4: Et sans une goutte d'eau au robinet, ou presque, c'est le quotidien depuis dimanche dernier maintenant des habitants de Trégarvan dans le Finistère. Petite commune à l'entrée de la presqu'île de Crozon, Laura Bléré, où la source comme le réservoir de la ville sont à sec.
5: Monique Jovial, retraitée de 73 ans, s'est retrouvée dépitée devant le robinet de sa cuisine.
6: Là, on a de l'eau. On n'avait plus rien. La pression de l'eau baissait, et puis jusqu'à plus rien du tout dans la journée. Ça s'est vraiment arrêté brutalement.
5: Elle prévient le maire de la commune et les autres habitants sur un groupe WhatsApp qu'ils ont en commun. Le soir même, le réservoir est ravitaillé, l'eau revient au robinet.
6: Au début, l'eau était complètement marron, pleine de terre. C'était pas possible de l'utiliser.
5: L'eau semble désormais normale au robinet, mais les habitants sont appelés à y faire attention. C'est ce que font Monique, son mari et leur famille.
6: Fait le plus possible d'économie.
5: D'autant qu'ils vivent à neuf en ce moment, ils accueillent enfants et petits-enfants pour l'été.
6: Déjà, la vaisselle, il tourne au maximum, on remplit au maximum. Pareil, les lessives, on fait la toilette aux grandes toilettes, c'est quand même plus économique.
5: Pour compenser, ils ont acheté des bonbonnes d'eau, des bouteilles sont aussi distribuées dans le centre-bourg.
7: Donc voilà, la réserve d'eau est au frais ici à Salle Polyvalente.
5: C'est le maire Rémi Carpentier qui supervise.
7: Les gens viennent se servir. Donc, pour une famille, on donne un pack d'eau. On conseille de prendre des bouteilles d'eau pour faire le café, pour l'alimentation. Un effort quotidien de 12 litres par personne permettrait de rester sur la consommation actuelle.
5: Le but, préserver à tout prix le réservoir. Pour le trouver, il faut remonter vers la montagne du Ménézôme où il puise habituellement son eau. Sauf que maintenant, il est ravitaillé 2 à 3 fois par jour par un camion-citerne de 30 000 litres.
8: Ça suffit pour une journée, ouais. On recommence le lendemain et le samedi et le dimanche aussi.
5: Jean-Christophe Baye, responsable d'exploitation de Veolia pour une partie du Finistère.
8: On subit une sécheresse assez exceptionnelle et on a moins de disponibilité dans la ressource. On a une forte baisse du captage. Moi, j'ai jamais vécu une telle situation. Ça fait quelques années que je suis dans le Finistère. J'ai jamais vu ça.
5: Tous n'attendent plus qu'une chose, la pluie, pour ravitailler naturellement la nappe phréatique.
4: Bientôt, peut-être, puisque des orages sont d'ores et déjà annoncés pour ce week-end. Votre météo complète, c'est dans 20 minutes.
3: Ici, les 5h16, c'est l'histoire d'une série à succès dont le premier rôle est joué par un chanteur qui lui-même en a beaucoup de succès. Panda, avec Julien Doré au programme des coulisses télé ce vendredi. Ce sera juste après Queen. Bon début de journée, bon réveil, vous êtes ici. 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

0: Il est 5h20, le jour n'est pas encore levé, mais vous aussi. Et c'est tant mieux, merci de votre confiance. C'est un 14 août qu'ils sont nés. On souhaite aujourd'hui un bon anniversaire à Thomas Sisley, 52 bougies. L'acteur adepte des films d'action au cinéma, dans la saga Largo Winch. Cet été, il est aussi le premier rôle d'une série qui passe sur Netflix, GIGN. 60 ans, tout rond ce vendredi pour David Hallyday. Et puis c'est aussi l'anniversaire de deux comédiennes. Romane Bohringer, révélée au cinéma à la fin des années 80 dans Les Nuits Fauves. Et puis Emmanuel Béart, elle, dans Manon des Sources. Aujourd'hui, on souhaite aussi un bon anniversaire à Antonio Fargas, 80 ans. On dit, mais qui ce gars-là? Mais vous le connaissez, forcément. C'était celui qui jouait Buggy les bons tuyaux dans la série des années 70-80, Starsky et Hutch. En parlant d'icônes, il y a 26 ans, jour pour jour, faisait sa première apparition Dora l'exploratrice avec son petit cartable, le dessin animé qui a bercé la jeunesse de vos enfants, de vos petits-enfants, peut-être même de vous-même. Et puis enfin, c'est un 14 août que nous quittait Enzo Ferrari, l'instigateur, le créateur de la marque automobile au cheval cabré. Si c'est aujourd'hui que vous êtes né, votre anniversaire, on vous souhaite d'en profiter au maximum. Il est 5h21. Ce matin, on vous emmène dans les coulisses de la série à succès de TF1, celle dans laquelle Julien Doré tient le rôle principal. Panda, c'est le surnom de cet ancien flic devenu barman en Camargue, contraint de reprendre du service, mais à sa manière, sans armes ni violence.
1: Vous êtes ?
2: Je suis Panda.
1: Non, je veux votre état civil, pas votre animal totem.
2: Pan, plus loin.
3: Laissez tomber, il est de la maison.
1: Quoi, vous êtes flic ?
2: C'était il y a longtemps.
0: Thomas Mansuy est le co-créateur et scénariste de cette série policière pour le moins décalée. Il m'a expliqué comment la collaboration avec Julien Doré s'était faite, par une mise en confiance préalable.
4: De toute façon, il était impensable d'écrire cette série sans dialoguer avec Julien. Donc, nous avons créé un petit document qui décrivait un peu le personnage qu'on avait en tête. Il a opéré notamment un changement majeur, c'est qu'à la base, Panda, ça devait se passer dans les Calanques, à Marseille, et qu'immédiatement, Julien nous a dit « Moi, ma terre, c'est les Cévennes, mais aussi la Camargue, c'est là que je tourne tous mes clips, c'est un territoire magnifique, très sauvage, beaucoup plus sauvage que la côte voilà, autour de Marseille. Moi, ma seule condition, c'est qu'on aille tourner là-bas. »
0: Pour écrire la série, la personnalité du chanteur a beaucoup inspiré les deux scénaristes qui ont tenu compte également des réserves de Julien Doré quant à certaines scènes qu'il n'était pas persuadé de pouvoir correctement jouer.
4: Dans la saison 2, épisode 2, on termine l'épisode par une séquence où il se retrouve dans un club de striptease et il se met à danser sur scène avec les autres comédiens. Son souci principal, c'était de savoir s'il allait pouvoir et jouer et danser en même temps, pouvoir tout gérer. Il était hyper vigilant là-dessus.
0: Au final, la série aura rencontré son public et la communauté du chanteur, très présente sur les réseaux sociaux, aura participé à l'engouement général pour cette création originale. Et pourtant, à ce jour, pas de troisième saison en vue pour cause d'agenda surchargé du chanteur. Mais pour en avoir le cœur net, j'ai quand même demandé au scénariste s'il n'y avait pas quelque part dans un tiroir qui traîne une suite en préparation.
4: À ce jour, non, il n'y a pas de projet de saison 3 pour Panda. En revanche, tous les outils sont là. Si un jour le désir de Julien surtout revient et que ça rencontre notre propre agenda de scénariste, oui, Panda n'est pas mort et enterré, il pourrait très bien ressusciter. Quand, je ne sais pas. Sous quelle forme, je ne sais pas non plus. Mais en tout cas, le personnage vit toujours en Camargue dans sa petite paillote.
0: En attendant une suite, ce soir, deux épisodes du Panda sont programmés sur la chaîne TF1 Série Film dès 21h10. Et si vous veniez ce matin sur l'antenne d'ici nous raconter ce que vous avez prévu pour ce week-end, 0810 055 056, vous connaissez le principe, dès lors que vous passez sur l'antenne, vous repartez les bras chargés de cadeaux cet été, un pack été justement, un sac collector aux couleurs de votre radio locale, rempli de surprises. Pour l'heure, voici une nouveauté, Oria, soirée mondaine, ici, il est 5h24, bon réveil.

0: Ici, chaque matin, on démarre la journée ensemble. Presque 5h30 avant le retour de l'info, Stéphane Bern nous rend une petite visite, comme tous les jours, pour mieux remonter le cours de l'histoire. Aujourd'hui, Stéphane, on va voyager au premier temps du football français.
1: Bien avant les stades géants, Mbappé et les Qataris, le football se jouait sur un terrain vague du Havre, dans la brume, le crachin, et avec un accent so British. Le Havre, 1872. Sur un champ battu par le vent, une poignée d'Anglais expatriés, pasteurs, négociants et employés du port, tapent dans une grosse sphère en cuir détrempé. Le genre de ballon qui pèse 8 kilos et arrache un fémur au premier amorti de la cuisse. Leur club s'appelle fièrement le Havre Football Club. Leur vestiaire, oh, un appentis loué à un boulanger. Pas commun, mais pratique pour les croissants à la mi-temps. Leurs règles, floues, très floues comme le ciel du Havre. On y joue à la combination, un mélange de rugby et de foot. Petit problème, personne ne sait quand on peut utiliser les mains, ni quand on marque. Résultat, plus de tacles que de buts. Un joyeux chaos plein de bonne volonté. Mais les gentlemen, rejoints par quelques Havrais téméraires, persistent.
2: So British.
1: Chaque midi à la pause déj, ils jouent 30 minutes montre en main, avant de retourner au port. En 1884, le club s'élargit et devient le Havre Athletic Club. On y pratique aussi le cricket, le hockey, le tennis, bref, tout ce qui sent bon la pelouse britannique. Reste à choisir les couleurs. Bleu ciel pour Cambridge.
3: Allez les bleus !
1: Bleu marine pour Oxford.
4: Allez les bleus !
1: Blue or bleu ? Impossible de trancher. Alors on garde les deux. Naît alors le fameux maillot ciel et marine, un dégradé indégradable.
5: Parfaitement intraitable.
1: Depuis, le hack n'a pas gagné toutes ses coupes, mais il a donné le premier coup de pied dans l'histoire du foot français. Et ça, ça vaut tous les triplés possibles en finale de Coupe du Monde.
0: Bon week-end et à lundi, évidemment, Stéphane Bern. Qu'est-ce que vous faites ces deux prochains jours? Venez donc nous le raconter sur l'antenne d'ici. On aime vous entendre le matin, nous raconter ce qui se passe. Peut-être que vous allez être de ceux nombreux qui seront sur les routes tout au long du week-end. Week-end extrêmement chargé, peut-être celui le plus chargé de tout cet été. 0810 055 056, à moins que vous préfériez rester tranquille à la maison. Vous nous le dites dans un instant. Pour l'heure, 5h30, l'info en France et dans le reste du monde, c'est le 90 secondes avec Valentine Lottès.
6: Des tourbillons de flammes imprévisibles, virulents et particulièrement rapides. Les Landes sont à nouveau en feu. 500 habitants évacués à Luglon, à l'ouest de Mont-de-Marsan, où cet incendie démarré hier après-midi a déjà parcouru 600 hectares de forêt. Des feux contenus sur les plages du Pas-de-Calais et à Saint-Just au sud de Rennes. Mais le risque de reprise et globalement de feux de forêt est encore élevé ce vendredi dans 57 départements. Très élevé, le plus haut niveau de danger en Mayenne, dans les Deux-Sèvres, l'Indre et l'Indre-et-Loire. Pour la mort de deux pompiers à Mérignac il y a 3 semaines, un ado de 15 ans est mis en examen en Gironde. En garde à vue, il a disculpé son frère aîné. Les deux pompiers et leur camion se sont retrouvés piégés dans une parcelle de pain en flammes tout près de l'aéroport de Mérignac. Le fisc piraté, des cybercriminels ont consulté et extrait les données personnelles de milliers de particuliers et de professionnels. Bercy l'a annoncé hier. On ne sait pas encore de quelles données il s'agit, des noms, des téléphones, des informations fiscales. Soyez prudents si les impôts vous contactent. Si vous partez ou revenez de vacances ce week-end, votre vol sera peut-être annulé. Grève des hôtesses et stewards chez EasyJet, la compagnie low cost, pour défendre leurs conditions de travail. Une quarantaine de vols seront annulés demain au départ de la France, probablement autant dimanche selon les syndicats. Deux nouvelles médailles pour la France au championnat d'Europe d'athlétisme. Marie-Julie Bonin, médaillée de bronze à la perche, et Alice Fineau, médaillée d'argent du 3000 mètres steeple.
0: Vous écoutez ici, 5h32 ce vendredi. L'info, c'est tout pour nos pompiers.
6: Déçus hier de la réponse du ministre de l'Intérieur à leurs revendications, pas le temps de prendre une pause. La France brûle dans les Landes, en Bretagne et dans le Pas-de-Calais, où ils peuvent en revanche, et comme partout ailleurs en France, Mathis Caron, compter sur la solidarité des Français.
7: À la lisière de la forêt, sur un rond-point, des élus et des habitants distribuent à manger et à boire aux pompiers lorsqu'ils font des pauses.
8: C'est des sandwichs, surimi.
2: Il y a des croissants, cool, des petits pains. Je vous ramènerai des frites à midi.
7: Des denrées offertes par les commerces du secteur ou directement par les villageois.
4: Ah, ma femme, elle va aller faire des courses, il faut les déposer.
7: Qui voit tous ces pompiers comme des héros.
8: Ah bah, c'est important de les aider parce qu'ils sont là pour sauver notre patrimoine et tout.
9: Qu'est-ce que ça vous fait de les voir tous comme ça?
10: Chaud au cœur. J'en ai des frissons parce que je trouve que c'est un beau métier. C'est émouvant, quoi.
7: L'équipe municipale tente de superviser cette opération de solidarité. Marjorie Baheu, adjointe à la mairie de Danne.
11: Très très belle solidarité. On a eu énormément de dons alimentaires. Les frigos sont pleins. On arrive à restaurer l'ensemble des sapeurs-pompiers présents sur site. Ils apprécient, ils nous remercient vraiment énormément. On fait ce qu'on peut.
7: Autour de ce rond-point, on trouve aussi des agriculteurs. Ils transportent des énormes citernes remplies d'eau pour ravitailler les engins des pompiers.
12: Ça va de 11 000 litres à 20 000 litres, 30 000 litres. On a des tonneaux qui sont plus impressionnants même que les camions de pompiers. Donc on sait aller pomper de l'eau, on sait aller peut-être à des endroits où les pompiers ont peut-être un peu de mal à y aller et on sait le faire. C'est normal qu'on vienne donner un coup de main aux pompiers.
7: La gérante d'un gîte a également mis ses chambres et ses douches à disposition des soldats du feu.
6: Reportage à Danne de Mathis Caron au nord du Touquet Paris Plage où les incendies dans les dunes sont contenus mais toujours pas fixés. Et la météo du jour ne va rien arranger, Johan.
0: Une journée caniculaire, une nouvelle avec des températures au lever du jour qui sont déjà très élevées, pas moins de 20 à 25 degrés. Une nuit éprouvante, une nouvelle qu'on vient de passer sur une grande partie du pays. À noter qu'en matinée, on note quelques ondées orageuses à prévoir sur la Bretagne, la basse Normandie, également des nuages bas qui s'amoncelleront sur les Landes et les Pyrénées-Atlantiques. Et puis pour ce qui est du thermomètre, il affichera en milieu de matinée aujourd'hui 24 degrés à Toulouse, 21 à Limoges, 26 à Marseille, 28 degrés déjà à Nîmes en milieu de matinée. Et puis l'après-midi, une vague d'extrême chaleur généralisée, un pic caniculaire qui sera atteint dans certaines régions de France, comme la région parisienne, 40 degrés, 40 également en Occitanie, à Toulouse ou la Gironde, avec 37 degrés à Bordeaux, 38 à Nantes. Et puis en Méditerranée, de la chaleur évidemment, mais dans une moindre mesure, avec 35 degrés à Perpignan, 33 à Marseille ou 33 à Nice. Comment ça se passe par chez vous? Vous nous l'écrivez, vous nous postez vos messages sur la page Facebook d'ici, comme l'a fait Nuria, qui vit entre deux mers, à Haut. Il fait 22 degrés chez elle. Merci pour la photo. Une photo de la Garonne. Merci Nuria. Jean, lui, vit à La Haye, Foissière. C'est en Loire-Atlantique. Des averses faibles ce matin avec un 22 degrés qui s'affiche sur son thermomètre. Et puis Mika, lui, vit à Ramatuelle, 25 degrés ce matin sur la plage de l'Escalier. Tous les matins ici, on fait la météo ensemble.
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0: Et ce matin, avant de partir en week-end, vous nous appelez pour nous raconter justement ce que vous allez faire de ce week-end du mois d'août. 0810 055 056. Tous les étés, on vous gâte et on vous offre un pack été, un sac rempli de goodies. Et puis la musique également pour vous accompagner avec Hong Kong Star, France Gall à 5h36. Bon réveil.

0: Il est presque 6h20, vous écoutez ici. On est à vos côtés pour bien démarrer cette nouvelle journée.
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0: Et ici, pas un matin ne se passe sans vous alerter sur une nouvelle arnaque à éviter, Valentine. Ce matin, les commerçants sont la cible d'appels téléphoniques malveillants.
2: Oui, des escrocs tentent de leur vendre de faux encarts publicitaires en se faisant passer pour un agent de la mairie, par exemple. Explication dans votre chronique, c'est pas vrai, dans quelques minutes.
0: Dans les prochaines minutes, Phil Collins rejoindra la playlist de votre début de journée. Avec ça, c'est une journée caviar. On ne peut pas louper une journée quand on démarre avec Phil Collins. Bonjour, qui est là au téléphone ce matin?
3: Bonjour Johan, c'est Séverine de Bordeaux.
0: Soyez la bienvenue.
2: Bonjour,
0: Séverine. Depuis quelle heure?
3: Bonjour,
0: vous êtes...
3: Valentine.
0: Depuis quelle heure vous êtes réveillée ce matin, Séverine?
3: Oh, depuis une quinzaine de minutes.
0: Est-ce que vous
3: avec
0: avez...
3: vous?
0: Est-ce que vous avez ce qu'on appelle une morning routine, au-delà de, d'allumer la radio et d'écouter ici?
3: Non, je traîne un petit peu, je vais déjeuner, je pars à 6h30 travailler.
2: Mais c'est une routine ça,
0: mais
2: Séverine.
0: Ouais, mais moi, on veut savoir, il y a quoi sur la table du petit-déj ce matin chez Séverine en Gironde?
3: Alors, un grand café avec un petit peu de lait et puis en général je mange une banane.
0: Très bien.
3: Voilà, et puis je suis prête pour partir au boulot.
0: C'est diet, c'est équilibré.
2: Vous faites quoi dans la vie, Séverine?
3: Je travaille dans l'aéronautique.
2: Oh waouh!
0: Est-ce que c'est week-end ce vendredi soir où vous allez travailler?
3: Oui, j'ai hâte.
0: Il y a des choses prévues? Un petit programme?
3: Non, une petite marche hebdomadaire, ma petite marche dimanche avec une amie. Et puis sinon, la chaleur fait qu'on ne fait pas grand-chose.
0: Bon, on se met à couvert.
3: J'espère qu'il va faire moins chaud.
0: Bon,
2: normalement, oui.
0: Ça devrait redescendre. Bon, d'ici fin de journée de samedi, si j'ai bien compris.
2: C'est ça, si avec l'arrivée d'orage.
3: Bon. Voilà, mais écoutez, on verra. Dans tous les cas, c'est l'été, il ne faut pas trop se plaindre. Mais bon, j'avoue que c'est dur. Cette année,
2: c'est chaud.
3: C'est compliqué.
0: On va vous souhaiter du courage pour cette dernière journée de travail de la semaine. Et on vous envoie le pack été en Gironde chez vous à Bordeaux. Belle journée à vous.
3: Génial. Merci beaucoup Valentine et Johan. Au revoir.
2: Merci Séverine. À bientôt.
0: Dans un instant, c'est pas vrai votre rendez-vous anti-arnaque. Vous êtes ici, il est 5h42.
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0: 5h42, c'est pas vrai, votre rendez-vous anti-arnaque quotidien. Aude Razo, bonjour. Aujourd'hui, on parle des commerçants qui sont la cible des escrocs. On vous a signalé, Aude, dernièrement, des tentatives d'arnaque par téléphone.
6: Effectivement, vous tenez une boutique, quelqu'un vous appelle, il vous dit qu'il travaille pour la mairie et il vous propose un encart dans le magazine de la ville ou dans un guide officiel, un encart pour faire la pub de votre magasin. Sauf que, attention, cette personne est peut-être en train de vous mentir. Il y a eu plusieurs signalements, effectivement. Des voleurs essayent en fait de récupérer de l'argent, se faire payer en échange d'un encart publicitaire totalement inexistant. Conseil que je vous donne, appelez toujours la mairie pour vérifier qu'elle est bien à l'origine de cet appel. Autre arnaque, là c'est un chef d'entreprise qui m'a contacté, Sébastien. Lui me raconte le coup de fil très suspect d'une personne qui dit travailler pour Google. Elle aussi lui propose, un peu dans le même esprit, de l'aider à augmenter la visibilité de sa société, mais cette fois sur Internet.
0: C'est pareil Aude, c'est un piège, mais c'est un piège encore plus élaboré.
6: Oui, parce que vient le moment où cet employé Google, soi-disant, demande à notre chef d'entreprise de transmettre sa pièce d'identité. Pour ça, elle lui envoie un lien par texto. Et là, Sébastien se rend compte que le lien le renvoie vers le site d'une banque, une banque en ligne. En fait, accrochez-vous, l'escroc est en train de lui faire ouvrir à son insu un compte en banque au nom de sa société, sans doute pour utiliser ce compte ensuite pour des activités illégales. Sébastien refuse d'aller plus loin. Si vous êtes entrepreneur, commerçant, Google précise bien qu'il faut vraiment, vraiment se méfier de ce genre d'appel. Ne croyez pas non plus les escrocs qui prétendent qu'il faut payer pour avoir la fiche de votre établissement dans Google ou sur Google Maps, c'est gratuit.
0: Et oui, vous avez raison, ne croyons jamais les escrocs. Souvent, ils mentent. 5h44, vous êtes ici, on se réveille ensemble. Si vous vous posiez la question de savoir quel est l'oiseau qui a le plus long bec au monde, Eh bien, dites-vous que vous vous posez les mêmes questions que Benoît Prospero. Et ça, c'est une bonne chose. Vous êtes sur la bonne piste, le bon chemin et celui du monde merveilleux du vivant qui arrive. Dans un instant, tiens, le temps d'écouter Amel Ben qui est là pour vous réveiller aussi. 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

0: avez écouté ici. Chaque matin, on apprend des choses en s'amusant. Il est 5h47 et c'est le moment d'aller prendre le pouls de Dame Nature. Dans le monde merveilleux du vivant, aujourd'hui au programme, un oiseau fascinant. Bonjour Benoît Prospero.
1: Et encore une fois, c'est pas moi l'oiseau, hein. C'est le pélican au programme bec, pêche et vol. Et donc, première chose à savoir, le pélican australien détient un record. C'est lui qui a le plus long bec de tous les oiseaux du monde, dans le monde, du monde, dans le monde. Ça veut dire que sur la planète Terre, il n'y en a pas un autre qui a un bec aussi long que lui. Vous savez combien il peut atteindre? 50 cm. Est-ce que vous voyez ce que ça fait, 50 cm? Oui, c'est énorme.
0: Ben oui, on est d'accord que le pélican, c'est l'oiseau qu'on imagine avec dans son bec des poissons en train de nager, hein, c'est ça?
1: Ah ben, c'est exactement ça. Et c'est une excellente transition. Deuxième chose à savoir, voici comment ça marche. D'une manière générale, pour pêcher, le pélican attrape d'abord des poissons avec son bec. Et puis ensuite, eh bien, il vit de l'eau. Et enfin, il avale sa proie. À noter que certains pélicans ont un volume dans le bec qui peut contenir jusqu'à 11 litres, ce qui représente au passage plus de 10 kilos. Et en parlant de pêche, eh bien, sachez que lorsqu'il est en groupe, le pélican a une technique de pêche bien à lui, très efficace. Et voici la technique. D'abord, le groupe forme une sorte d'arc de cercle ou de fer à cheval. Grâce à quoi, ils rabattent les poissons vers les eaux un petit peu moins profondes. Puis, le demi-cercle se referme et réduit de plus en plus l'espace pour les poissons. Et enfin, quand les poissons sont piégés et en eau peu profonde, eh ben les pélicans plongent de manière synchronisée en même temps pour capturer leur proie.
0: En effet, dites donc, c'est une sacrée organisation.
1: Ah bah oui, c'est une sacrée organisation, comme vous dites. Et enfin, troisième chose à savoir, l'envol demande au pélican un très gros effort. Pourquoi? Ah bah d'abord parce qu'il doit courir à la surface de l'eau, tout en battant très fort des ailes. Et puis, il décolle. Et une fois qu'il est en l'air, alors là tout va mieux, il peut voler jusqu'à 24 heures sans se poser, et ce sur une distance de 500 km par jour. Tout dépend bien sûr des ascendances thermiques. Traite-moi de guêpe et on verra lequel de nous deux fait courir l'autre autour du jardin. Le monde vivant est merveilleux. Et merci encore une fois au Muséum National d'Histoire Naturelle. Plus d'infos sur les oiseaux sur mnhn.fr.
0: Et merci à vous Benoît Prospero, on vous retrouve évidemment lundi aux alentours de 6h46 ici.
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0: En attendant, à 6h10, à la une de la presse ce vendredi, on retourne en enfance.
3: Et on se demande pourquoi Walt Disney nous fascine-t-il autant. Le dossier consacré ce mois-ci par le magazine La Fringale Culturelle. Nous sommes au téléphone avec son rédacteur en chef.
0: Bonjour Alexandre Latreuil.
4: Bonjour.
0: En quelques mots, pour commencer, comment vous pourriez brosser le portrait de cet homme qui était Walt Disney?
4: Walt Disney, c'est quand même l'un des noms les plus célèbres de l'histoire du cinéma et du divertissement. Je parlerai pas de saint ni de tyran, mais d'un homme perfectionniste et surtout d'un self-made man, donc d'un homme qui s'est construit tout seul, tel qu'on les appelle aux États-Unis. Et puis, on peut aussi parler quand même d'une certaine folie, une folie créative.
0: Lui-même a dessiné?
4: Oui, absolument. Et puis surtout, il a imaginé. Il a rêvé, et ça c'est quand même extrêmement, extrêmement fort. Il faut aussi, dans la famille Walt Disney, noter la présence de Roy, du frère, qui a permis notamment la production de la Walt Disney Company.
0: Pour paraphraser le titre de votre article, pourquoi Walt Disney nous fascine-t-il autant encore aujourd'hui?
4: Mais je crois qu'on trouve cette réponse justement en analysant sa vie, son parcours et son histoire qui ressemble à un véritable conte, alors un conte de la vie moderne. J'aimerais vous parler de quelque chose qui vraiment démontre sa personnalité, parce que c'est quelqu'un qui n'a jamais renoncé. Il évoquait quatre mots très importants pour lui, à savoir la curiosité, la confiance, le courage et la constance. Il disait par ailleurs, je pense que lorsque nous parlons de réussite, nous devons parler de 4 C, donc la curiosité, la confiance, le courage et la constance. Et il ajoutait, je pense que le plus important est la confiance, car lorsque vous croyez en une chose, croyez-y jusqu'au bout, implicitement et incontestablement. Alors, à mon avis, ces mots peuvent aussi parler à tous les entrepreneurs de notre époque, et c'est en ça que Walt Disney est quand même assez fascinant.
0: Ces 4 C, finalement, ils sont dans les traits de caractère de beaucoup des personnages de Walt Disney.
4: Oui, absolument. Et on les retrouve dans tous les personnages, je pense. Et j'ajouterais aussi que la musique a fait aussi beaucoup partie de cet esprit créatif, parce que la musique, automatiquement, nous rappelle un Disney. On connaît tous la musique du Roi Lion, de Toy Story, ou même, pour prendre un exemple qui le concerne, parce que le Roi Lion et Toy Story, il les a pas connus, prendrait l'exemple de Bambi. On connaît tous, je crois, les musiques de Bambi. Donc, on est adulte, mais au fond, ça nous ramène, ces musiques nous ramènent quelque part en enfance. Et c'est peut-être ça, finalement, aussi, ce qui peut être fascinant chez Disney, je crois. Cette capacité de lier vraiment, à travers un dessin animé, toutes les générations confondues.
0: Pourquoi Disney nous fascine tant? C'est un article à retrouver dans le magazine La Fringale Culturelle. Avec un peu d'avance, je vous souhaite un bon week-end, Alexandre.
4: Merci beaucoup. Merci à vous et à tous vos éditeurs.
0: Dans l'épisode de ces tendances de ce vendredi, il sera question de télé-réalité. Enfin, pas vraiment de télé-réalité. Quelque chose approchant.
3: Très bien. Je suis à l'écoute.
0: C'est au programme de ces tendances. Dernier épisode de la semaine avec Muriel Jordan. Le temps d'écouter un bon Phil Collins. Merci d'être des nôtres. 5h53.

0: C'est vendredi, bientôt ce sera le week-end et comme chaque matin de la semaine, avant 6h, Muriel Jordan passe une tête en studio pour nous raconter le monde qui a oublié de tourner rond. Muriel, ce vendredi, vous vous intéressez à une fausse télé-réalité qui connaît un succès fulgurant.
1: Une télé-réalité pondue par l'intelligence artificielle qui décidément ne manque pas d'inspiration quand il s'agit de pourrir notre cerveau. Des personnages avec des têtes de fruits. Je laisse ces ados entre 12 et 16 ans vous expliquer. Je suis allée à leur rencontre et je leur ai montré des extraits de cette télé-réalité qu'ils connaissent bien.
2: C'est quoi ça?
3: Bah quoi, on est amis, non?
4: Bah je sais pas trop ce qu'on est.
2: C'est qui les personnages?
5: Frésita, Frésio...
6: La Skibidi Tenta Fruit. En fait, c'est des gens à tête de fruits. Et là, ils sont sur une île de la Tentation. Et il y a plein d'autres fruits qui arrivent pour essayer de voir s'ils se trompent.
7: Salut Bananella, ravi de te rencontrer.
8: Salut Citronello, moi c'est Myrtilla.
9: Je sais que ça fait à peu près 51 millions de vues, quelque chose comme ça.
2: Tu regardes?
9: Non, pas trop. J'ai regardé seulement les grands résumés. Et j'ai regardé seulement jusqu'à l'épisode 11 sur YouTube.
2: T'aimes? Tu regardes?
10: Bah, j'ai déjà entendu parler, mais franchement, déjà, limite. Ce que ça imite, c'est pas super intelligent. Alors encore, si on prend des fruits et qu'on fait avec de l'intelligence artificielle, c'est encore pire.
1: Voilà, c'est ça l'île de la Skibidi Tenta Fruit, avec sa compotée de personnages en forme de fruits et légumes et un contenu calqué sur le modèle de l'île de la Tentation. Curieusement, au micro, les gens disent qu'ils ne sont pas fans, mais les épisodes de cette fausse télé-réalité générée par l'IA cumulent près de 200 millions de neurones. De vues.
0: Mais alors Muriel, qu'est-ce qui fait que ça cartonne autant? Qu'est-ce qui plaît tant aux jeunes qui regardent ce type de contenu?
1: Les vidéos sont courtes, les contenus émotionnels sont forts, il y a de la vengeance, de la trahison, des disputes, les mêmes codes sexistes que dans la télé-réalité. Il n'en faut pas plus pour générer des hashtags et exciter l'algorithme. Mais ces collégiens qui confient regarder de temps en temps sont aussi parfois gênés par le contenu de ces vidéos.
6: C'est vulgaire, rien que quand on les voit faire des scènes où ils se touchent comme ça, ils font des danses bizarres, ils se regardent bizarrement, ils parlent vulgairement des femmes et tout ça. Enfin, je trouve ça vulgaire et ça se fait pas de montrer des vidéos comme ça.
8: Tu crois que tu le connais, Frésio? Parce que t'as eu un dé avec lui, ça y est, tu sais tout de lui.
11: Mais Banano, tu vois, c'est ça ton problème. Tu penses qu'avec ta queue...
1: Ne vous affolez pas. On parle bien évidemment de la queue de la poire. Cette parodie fruitée de l'île de la Tentation ayant généré plus de 100 millions de vues en 10 jours, ça veut dire du business en vue, donc de l'argent. Alors la marque Oasis a décidé de s'y associer malgré les polémiques autour du contenu de ses vidéos. Bref, l'île de la Tentation version potager, c'est tendance, mais on s'en passerait bien. Les personnages font encore penser à ces brain rot, ces personnages grossiers, mal dessinés, inventés par l'IA et omniprésents sur les réseaux sociaux. Donc l'île de la Skibidi Tenta Fruit, ce sont des fruits qui font de la compote avec notre cerveau.
0: 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Si vous prenez la route ce week-end, c'est l'un des plus chargés de l'été. Votre radio ici sera à vos côtés pour vous accompagner au volant aux quatre coins du pays. On vous laisse avec toute l'équipe d'ici matin. Excellente journée.
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12: 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Il est 6h. Vendredi 14 août, vos informations avec Marie Roussel. Bonjour Marie.
14: Bonjour Maxime Verrier, bonjour à tous.
12: Encore une journée à 37 degrés en Lorraine.
14: Ressenti 40 selon Météo France. Comment cette chaleur est-elle vécue dans les hôpitaux? Ont-ils reçu d'ailleurs les climatiseurs et ventilateurs promis par la ministre de la Santé à la fin du mois de juin, après la deuxième vague de chaleur? En Meurthe-et-Moselle et dans les Vosges, le bilan est mitigé. Tour d'horizon avec Jules Hausse.
15: Dans les Vosges, les établissements qui ont passé commande avec les aides de l'État cet été ont globalement été servis. Plutôt une bonne nouvelle pour Patrick Genet, secrétaire général de la CFDT Santé Sociaux dans le département.
16: Alors, l'hôpital de Saint-Dié, c'est vrai qu'ils ont reçu de nombreuses commandes. L'EHPAD de Golbey, l'EHPAD de Thaon-les-Vosges et la maison de santé à Épinal sont des unités où ont été installés des climatiseurs et des ventilateurs.
15: Mais ces clims commandés en urgence ne sont pas toutes installées et mobilisent beaucoup les services techniques logistique qui mettent souvent en pause d'autres missions. Des commandes ont aussi été livrées à Lunéville, mais ne changent pas la donne, selon Astrid Carjemel. Elle est secrétaire générale de la CGT à l'hôpital.
3: Bon, nous, on a vu arriver des ventilateurs, tout neufs. C'est tout. On n'a eu aucune clim. Ça ne rapporte pas de fraîcheur, proprement dit.
15: Au CHU de Nancy, c'est même pire. Les commandes passées ne sont tout simplement pas arrivées, selon Stéphane Maire, représentant CFDT du personnel.
17: Je sais qu'ils ont lancé plusieurs commandes, mais malheureusement, il n'y a plus de climatiseurs sur le marché. Ils en avaient trouvé en Italie qui ont été bloqués par le gouvernement italien. Ben finalement, on aura les climatiseurs à la fin du mois de septembre.
15: Les syndicats demandent maintenant à leur direction de mieux intégrer les questions de climatisation avant l'été prochain.
14: Les hôpitaux qui subissent aussi le manque de personnel, les urgences de Vittel fermées depuis le début de la semaine le resteront encore aujourd'hui dans le pays où les urgences de l'hôpital Maillot de Val-de-Brier n'accueilleront pas de patients ce matin. Et ce, pendant 11 jours. Jamais la période de fermeture n'a été aussi longue dans cet établissement lorrain. Mauvais pour notre santé, l'ozone affole les compteurs avec un pic de pollution en Lorraine. C'est quasiment tout le pays qui est touché. Guillaume Fariol, c'est l'une des conséquences des fortes chaleurs.
18: Quand il fait très chaud, les polluants dégagés par la circulation, par l'industrie, se transforment en ozone. C'est une réaction chimique bien connue. La chaleur, les rayons du soleil accélèrent la formation de ce gaz corrosif. Cette année, en Île-de-France, le premier pic de pollution est donc arrivé dès la canicule historiquement précoce du mois de mai. D'autres épisodes ont suivi au rythme des vagues de chaleur. Cette pollution se concentrait autrefois dans quelques régions, en particulier dans le sud-est. Mais avec le réchauffement climatique, l'ozone gagne du terrain. C'est d'ailleurs l'un des rares polluants dont les concentrations ne diminuent pas au fil des années, malgré l'amélioration globale de la qualité de l'air. Selon une étude d'une ONG britannique, pendant la seule canicule de juin, deux tiers des habitants de l'Union européenne ont respiré un taux dangereux d'ozone au-dessus des seuils recommandés par l'UE.
14: Et les recommandations en cas de pollution à l'ozone sont les mêmes qu'en période de forte chaleur. On évite les longues sorties et les efforts physiques intenses en extérieur.
12: Un séisme de magnitude 3,7 ressenti dans les Vosges.
14: Selon le réseau national de surveillance sismique, la terre a tremblé hier soir vers 22h39. L'épicentre se trouve dans la plaine, près de Vittel, selon les pompiers. Ce séisme n'a pas fait de dégâts. L'homme interpellé après avoir menacé des passants avec un couteau avant-hier à Épinal est hospitalisé en psychiatrie. Il n'a pas encore été entendu par les enquêteurs, selon le parquet. Au moment de son arrestation, il présentait un état d'excitation important et tenait des propos incohérents. L'enjeu est de savoir s'il est responsable pénalement de ses actes. Un détenu de la maison d'arrêt de Nancy soupçonné d'être à l'origine du dramatique incendie des Moulins à Nice en 2024. Cet incendie avait fait 7 morts. Le mis en cause, 26 ans, a été extrait mardi de sa cellule pour être placé en garde à vue. Il est déjà connu pour des affaires de meurtre en bande organisée ou d'enlèvement-séquestration. Le Conseil d'État, c'est la nouvelle étape visée par les organisateurs du festival Les Burlesques dans la Meuse. Contre le projet CIGEO d'enfouissement des déchets nucléaires, leur événement commence aujourd'hui et doit se tenir jusqu'à dimanche. Mais les militants anti-bure contestent les mesures de sécurité de la préfecture, en partie validées cette semaine par le tribunal administratif de Nancy.
12: Dans les Vosges, les professionnels du tourisme ont le sourire.
14: Avec de très bons chiffres de fréquentation sur le mois de juillet, la tendance se poursuit sur le mois d'août. Les taux de réservation frôlent les 100% sur le massif. La ville d'Épinal n'est pas en reste. Les touristes y sont plus nombreux que l'an passé, à entendre Maxime Thibault, directeur adjoint de l'Office du tourisme d'Épinal.
19: On a été classé l'année dernière véloroute de l'année au niveau des véloroutes européennes. Et là, on a vu une explosion au niveau de la fréquentation, principalement des touristes étrangers, alors néerlandais, allemands. Allemands, ils sont très friands des véloroutes qui sont à proximité de l'eau. Et nous, notre véloroute, elle est à côté du canal et à côté d'un cours d'eau. On pensait que c'était le côté caniculaire allait faire que la véloroute allait justement perdre en fréquentation. Et là, non, justement, comme elle a eu ce classement et cette labellisation, on a vu justement une augmentation de la notoriété et ce qui en découle, une augmentation de la fréquentation. Mais généralement, c'est toujours deux nuits en camping, une nuit en résidence un peu plus de confort. On le constate vraiment sur la véloroute. Au niveau des hébergements, c'est là où on voit justement cet essor. Alors, l'itinérant va découvrir un territoire, il le traverse là et souvent il aura tendance à revenir avec sa famille ou des personnes de son entourage ou le conseiller. Donc en fait ça va enclencher un autre tourisme derrière. C'est important du coup d'avoir cette itinérance sur notre territoire pour le découvrir.
14: Reportage en longueur à suivre à 6h30.
12: C'est le retour à Marcel Picot pour les supporters de l'AS Nancy-Lorraine.
14: Pour le premier match de la saison à domicile, les Rouges et Blancs accueillent Montpellier en deuxième journée de Ligue 2. Les deux équipes sont au même point avec un match nul chacune concédé lors de la première journée. Pour décrocher la victoire, l'AS Nancy-Lorraine doit encore peaufiner à la construction de son de son équipe, explique l'entraîneur Oswald Tanchot.
20: Je me dois d'être patient parce que déjà d'une part on a récupéré des joueurs au fil de l'eau dans la préparation avec des joueurs qui ont été à l'arrêt, qui ont réintégré, donc beaucoup de joueurs n'ont pas vécu toute la préparation. On a aussi intégré des joueurs un peu hâtivement parce qu'on n'avait pas le choix à des postes comme au milieu de terrain avec Jérémy. On sait que Logan Ndembe par exemple n'avait pas joué depuis le mois d'octobre, c'était son premier match, donc il y a beaucoup de choses qui font qu'on doit être patient. On a besoin d'améliorer le secteur offensif et puis intégrer nos recrues. Tout ça il va nous falloir du temps, mais on doit être capable de malgré tout à date de faire mieux. Le mot harmoniser est un bon mot parce qu'on peut très bien avoir des joueurs très en forme et prêts physiquement si autour d'eux ça répond pas avec la même intensité, la même capacité à jouer les différentes situations d'un match. Bon, les joueurs en forme, ils ne servent pas à grand chose. Il faut harmoniser, il faut que ce soit harmonieux d'un point de vue athlétique, tactique et technique. Et tout ça, c'est ce qu'on essaye de faire chaque jour.
14: AS Nancy-Lorraine-Montpellier, deuxième journée de Ligue 2 à suivre dès 20h15 dans l'avant-match d'ici Lorraine. Coup d'envoi à 20h45. 9000 places ont déjà été vendues. Encore des médailles pour les Français au championnat d'Europe de natation. Maxime Grousset remporte la médaille d'argent sur le 100 mètres papillon. Argent aussi pour Marie-Ambre Molu sur 50 mètres d'eau.
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14: Il fait plus de 37 degrés aujourd'hui et je ne sais pas si vous y croyez Maxime, mais j'ai perdu ma voix et j'ai une sorte de crève. Je ne sais pas comment c'est possible en cette période de canicule.
12: Bah moi j'ai l'explication Marie, parce que là concrètement on est dans un frigo, donc voilà l'explication tout simplement, avec des températures aux alentours des 20 degrés ce matin. Cet après-midi ça va être un grand soleil évidemment avec des températures qui devraient être comprises entre 34 et 38 degrés, ressenti 40 avec les maximales pour le Toulois. Surtout ça va être les conseils canicule forcément. Pensez à vous hydrater même sans sensation de soif, évitez de sortir aux heures les plus chaudes et puis surtout n'hésitez pas à appeler vos proches qui sont un peu âgés.
14: Il
12: faut prendre des nouvelles, c'est important, et surtout leur dire de bien s'hydrater. Je profite évidemment pour dire à Mathieu Barbier de bien s'hydrater aujourd'hui, c'est important.
14: On pense à lui.
12: pour celles et ceux qui nous écoutent au volant ce matin, tout va bien sur nos routes, évidemment. Toujours la zone de travaux dans le secteur de Rosières-aux-Salines entre Lunéville et Nancy sur la 33. Pour l'instant, pas de grosses gênes à la circulation puisqu'il n'y a pas beaucoup de trafic actuellement, mais ça devrait s'intensifier. Vous êtes nos yeux sur les routes, 03 83 36 20. 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
12: Pour vous accompagner ce matin, Paris Latino avec Bandolero. Excellent réveil avec Ici Lorraine.

0: Et je peux vous dire qu'en ce vendredi, lui va vous laisser le temps de vous réveiller et surtout de vous préparer pour aller au jardin. Roland Motte, notre jardinier, nous rejoint dans un instant.
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6: Les tomates, les rosiers ou les courgettes n'ont plus de secret pour lui. Voici votre jardinier préféré, Roland Motte. Bonjour Roland.
7: Bonjour Maxime.
6: On va s'intéresser au paillage au jardin pendant l'été.
7: Oui, alors ça c'est une rêve. Vous m'avez dit l'autre jour, si j'étais président, tout ça, moi ça serait la loi principale. Ça serait peut-être pas les fraisiers, les autres plantes dans le jardin. Ça serait on paille son jardin pendant l'été.
6: Pourquoi c'est important?
7: C'est capital. C'est capital parce que vous allez couvrir le sol avec une couche végétale, une couche minérale, peu importe, c'est mieux végétal, mais c'est pas grave. En tout cas, on couvre le sol de 5 à 10 cm de paillage. L'humidité du sol ne peut pas remonter, donc elle reste dans le sol. C'est très bénéfique pour les racines des plantes. Ça limite le fait que le soleil tape directement sur le sol et abîme les micro-organismes. Ça évite le battage, ce qu'on appelle le battage quand il pleut, c'est le lessivage du sol et puis la battance, ça permet de... Ça a tendance à tasser le sol. Là, ça évite ça. Et puis, ça limite en plus les herbes indésirables qui ont du mal à pousser à travers parce qu'il n'y a pas de lumière.
6: Quels sont les matériaux qu'on peut utiliser pour pailler?
7: Alors, paillage, ça vient de...
6: Paille.
7: La paille, voilà. La paille et le foin, donc ça, c'est des choses qu'on peut utiliser. Dans les paillages végétaux, il y a aussi la paillette de chanvre, il y a la paillette de lin, il y a le gazon que vous avez coupé, que vous laissez un peu sécher, que vous mettez autour des plantes, ça marche très bien. On a encore les feuilles mortes, mais ça, c'est un peu plus à l'automne, sauf si on les a gardées. On peut avoir le broyage, parce qu'on a taillé ces végétaux, on broie et on peut utiliser ces petits morceaux. Et puis, on a aussi, après, des paillages... minéraux avec de la puzzolane, du gravier simplement.
6: Ou de la quoi? De la puzzolane?
7: Puzzolane, c'est une roche volcanique qu'on peut mettre sur le sol et qui va aussi protéger. Et puis, on peut mettre aussi, il y en a qui mettent des paillettes d'ardoise. Mais ça, c'est un peu embêtant parce que c'est noir et ça a tendance à réchauffer le sol. Quand il fait très chaud, c'est pas forcément bien.
6: Et j'avais déjà vu des copeaux de bois aussi.
7: Oui, copeaux de bois. Ça donc, sert, ce que je vous disais, quand vous taillez un arbre, vous avez vos branches, vous les passez au broyeur, ça fait des tout petits copeaux. Et ça, vous pouvez le réutiliser pour le jardin.
6: On voit souvent ça sur les aires d'autoroute, au pied des arbres.
7: Oui,
6: des petits copeaux de
7: oui,
6: bois, voilà.
7: C'est pas par hasard, c'est parce qu'on protège cet arbre qui vient d'être planté, ça garde l'humidité autour et ça empêche les herbes de pousser.
6: Quel est le conseil vert pour réussir son paillage?
7: Eh bien, faut pas en mettre trop peu, parce que souvent on est un peu râteau et puis on économise. Il faut mettre au moins 5 à 10 cm de paillage pour que ça soit efficace.
6: Voilà, vous en savez plus sur le paillage. Si vous avez d'autres questions, jardin, vous avez besoin d'aide, on vous répond à partir de 9h avec Monique Chevry dans Bienvenue chez vous. Il suffit de nous appeler dès maintenant pour vous inscrire, proposer toutes vos questions à notre experte Monique Chevry qui nous rejoindra à partir de 9h, le 03 83 36 20 20. Avec les vacances scolaires qu'il y a en ce moment, vous avez peut-être roulé, vous êtes peut-être parti en vacances et vous avez besoin peut-être de réparer votre voiture. Vous n'avez pas envie de vous ruiner, ça tombe bien, votre radio locale ici Lorraine vous redonne du pouvoir d'achat avec un lieu pour réparer vos véhicules pour pas cher. Ça se trouve à Lunéville. On vous le présente juste après les Bee Gees. How deep is your love? Bon réveil.

0: peu de douceur pour se réveiller dans la bonne humeur à 6h22 avec les Bee Gees. How Deep Is Your Love sur votre radio ici. Chaque matin, notre Véronique Laure part à votre rencontre pour dresser le portrait de Lorrain extraordinaire dont il était une fois des Lorrains. Aujourd'hui, direction Lunéville, au garage Écosol, un lieu solidaire où l'on peut réparer pour pas cher, mais aussi se former pour s'insérer. À la tête de cette structure, Christine, investie dans l'économie sociale et solidaire depuis 30 ans, c'est une sacrée nana, comme on dit.
1: J'arrive dans un garage pas comme les autres, je crois.
2: C'est ça, Christine Georges. Moi, je suis la directrice de 4 structures, en fait. Du GESSL, donc du groupement économique, d'une association qui s'appelle Inès Insertion Zola et Lotard, et de Inès Interne Service, et de Inès Soi Mobile. Au départ, c'était une association intermédiaire qui s'appelait Service Emploi Solidarité, créée en 90. C'était les débuts du RMI, hein, donc il y a eu les Restos du Cœur, voilà, c'est un peu au même moment. Je cherchais bêtement une secrétaire, et j'ai eu un coup de téléphone une fois. J'étais enceinte de mon deuxième enfant, j'avais ma fille qui avait 7 mois. Je me suis dit non, je vais m'occuper de mes enfants. Et quand j'ai raccroché, j'étais mariée à l'époque, mon mari m'a dit, mais de toute façon, je souhaiterais que tu restes à la maison pour t'occuper de nos enfants. Et donc, j'ai regardé, je lui ai dit, tu es sérieux? Donc, j'ai repris mon téléphone, j'ai dit, finalement, je suis d'accord. Et j'ai rencontré donc Philippe Charette, qui est le créateur de la structure. J'ai tout fait pour qu'il ne m'embauche pas, hein, en disant, je suis enceinte, je vais être en congé de maternité. Il m'a embauché quand même. C'est devenu un très bon ami.
3: En tout cas, il ne fallait pas vous tenir tête à vous. Hein.
2: Non. Ben, il faut du caractère pour faire ce métier-là, en fait. Quand on travaille dans l'insertion, il ne faut pas se laisser manier en bateau. Quoi,
3: voilà.
2: En fait.
3: Et vous connaissiez déjà le monde de l'insertion?
2: Non, je ne savais pas du tout ce que j'allais y trouver, en fait.
3: Donc voilà, l'aventure a commencé il y a 35 ans. 10 ans ici, ce garage, qui est donc une des activités en fait, de l'association. Hein,
2: C'est ça, tout à fait.
3: Et vous avez commencé secrétaire?
2: C'est ça.
3: Comment vous avez gravi les échelons?
2: En bossant. J'étais motivée parce que j'aimais ce que je faisais, quoi, en fait. Et on travaillait donc avec le créateur Philippe Charette. Et on a appris tout sur le tas, quoi, en fait. On a appris la comptabilité, parce que je me suis plus axée sur la comptabilité. En allant acheter un livre bêtement dans une librairie. Parce qu'une fois, on mettait dans un compte 6, une fois dans un compte 4, on savait pas du tout ce qu'on faisait. On s'est dit, il va falloir qu'on apprenne parce que ça commence à grossir un petit peu. Et on a été acheter un bouquin de comptabilité. Alors lui a fini expert comptable et commissaire aux comptes, hein. Je l'ai pas suivi sur ce terrain-là, quoi, en fait.
3: Bon, vous me présentez le garage?
2: Donc le garage a été créé à l'origine pour les personnes qui ont des difficultés pour réparer ou pour acheter un véhicule.
3: Difficultés économiques?
2: Économiques, mais pas que aussi. Donc les personnes sont prescrites par des gens, que ce soit la mission locale, le conseil départemental. Et avec cette prescription, on leur propose de leur faire une réduction de 50% sur la main d'œuvre et de 10 à 20% sur les pièces automobiles. D'accord. Le garage qui finance ça, et il le finance comment? Il y a des gens comme vous, comme moi, qui viennent faire des révisions et toutes sortes de réparations, parce qu'on fait toutes sortes de réparations, et c'est ça qui nous permet de financer les ristournes, on va dire.
0: Le garage Écosol, ça se trouve dans la ZAC des Mossus à Lunéville, et petit message, vous pouvez leur faire don de vos anciennes voitures. Le portrait intégral de Christine Georges est à découvrir sur l'application ici. On continue de vous accompagner avec une nouveauté ce matin, c'est Zazie avec Peu Importe.

0: portes de Zazie sur votre radio, ici Lorraine. Dans un instant, que va-t-il se passer côté astre aujourd'hui en ce vendredi 14 août? Réponse dans un instant dans l'horoscope de Catherine Viguier.
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0: 6h28, vous écoutez Ici Lorraine. On vous donne la tendance astrale de ce 14 août avec des grands changements. Et on fait le point avec vous, Catherine Viguier.
5: Pour chaque signe, soyez bien attentifs.
6: Bélier, le mois est engageant, une joie familiale et d'actualité, mais prenez aussi soin de vous.
7: Taureau, un enjeu lié à vos proches, à un habitat est super important. Bon, l'été n'est pas de tout repos.
8: Gémeaux, vous avez besoin de liberté. Cet été pourrait être celui qui vous permet de vous libérer d'une emprise.
9: Cancer, vous allez de l'avant, vous luttez, vous avez une sacrée énergie, rien ne vous retient.
10: Lion, la patience est de mise pour un peu tout, mais Mercure, le Soleil et Jupiter sont avec vous.
11: Vierge, vous confierez volontiers vos peines à quelqu'un, ce qui vous fera un bien fou.
12: Balance, donnez-vous la possibilité de rayonner au grand jour. Un job, une place d'exception vous attendent.
13: Scorpion, je l'ai déjà évoqué, ce n'est pas facile, mais gardez la tête haute, vous parviendrez à vos fins.
14: Sagittaire, pas mal du tout.
15: Le dépaysement sera bienvenu, un vrai remède à vos soucis.
16: Capricorne, il ne faudra pas vous chercher, vous serez redoutable et très efficace en affaires.
17: Verseau, un face-à-face pourrait s'avérer déstabilisant mais passionnant, vous saurez faire face.
18: Poisson, veillez à ce que les promesses que l'on vous fait reposent sur des bases solides.
19: Et pour nous tous, en août, corps, esprit et cœur ne sont pas toujours en vacances.
0: Mais nous, on l'est pratiquement. Merci beaucoup Catherine Viguier. À 6h30, dans un instant, on prend le pouls des professionnels de tourisme dans les Vosges. Avant cela, c'est le 90 secondes.
20: Les flammes avancent à toute vitesse dans les Landes. 600 hectares de forêt parcourus hier soir en un peu moins de 10 heures. Depuis Luglon à l'ouest de Mont-de-Marsan, d'où le feu est parti. Virulent, imprévisible aussi selon le préfet. 500 habitants ont quitté leur maison. Un feu nourri par la chaleur. Ce jeudi a été l'une des journées les plus chaudes jamais enregistrées selon Météo France. 75 départements sont maintenus en vigilance orange canicule ce matin. 5 à l'ouest en sortent. Le Finistère, les Côtes d'Armor, la Manche, le Calvados et l'Ille-et-Vilaine. Soupçonné d'avoir mis le feu à Mérignac, incendie dans lequel 2 pompiers sont morts en juillet, un ado de 15 ans est mis en examen en Gironde et placé en centre éducatif fermé. Son frère aîné, arrêté avec lui cette semaine, a été relâché. Vos données transmises aux impôts, potentiellement volées. Bercy confirme une intrusion dans les fichiers du fisc sans donner plus de détails. Le site French Breaches, spécialisé dans les cyberattaques, parle lui de quasiment 700 000 profils récupérés par les pirates. Un week-end rouge sur la route, très difficile de rouler demain dans toute la France et dès aujourd'hui dans le quart sud-est, dans le sens des retours, le reste de la France est en orange. Nous ne verrons plus Florent Manaudou dans un bassin. Le nageur français tire sa révérence demain, 18h, au championnat d'Europe de Paris, après une carrière aussi grande que son maître 99. 6 médailles aux Jeux Olympiques, dont l'or en 2012 sur le 50 mètres nage libre.
21: Merci Valentine Letess. L'info d'ici tend le micro aux professionnels du tourisme dans les Vosges qui ont le sourire. La fréquentation touristique est au rendez-vous depuis le début de la saison. Les taux de réservation frôlent les 100% sur le massif. C'est tout le département qui en profite, Thierry Collin.
22: On est resté 15 jours pour les balades nature.
23: De plus en plus de touristes avec une vraie attraction pour la randonnée et le vélo, à l'image de Florence, venue camper en famille dans les Vosges.
22: Toutes les balades en forêt avec les cascades, c'est très nature et on adore la randonnée. Pour ceux qui aiment les balades nature en forêt, la promesse est tenue, oui. Après, ceux qui aiment plutôt les choses festives, c'est un peu loupé, quoi.
23: Rachid, un Vosgien qui connaît bien Épinal, constate davantage de touristes place des Vosges cette année.
24: J'ai vu beaucoup de personnes d'origine allemande. Il y a le petit train, il y a plein de choses à visiter. Il y a le musée, le château qui est toujours là. C'est pas le surtourisme, mais on voit des étrangers ici. Ah, c'est bien, c'est dans la diversité. diversité, qu'on grandit aussi. Il ne faut pas être fermé sur son petit monde. Moi qui habite près des sapins, on est quand même une région où il y a de la forêt, où on respire. Et là, on recherche aussi la fraîcheur par ces temps-là.
23: Une impression confirmée par Aïssa, l'Office du tourisme d'Épinal.
1: Les Belges et les Néerlandais reviennent en force, beaucoup pour la rando. Rando, vélo, énormément. Puis des cyclistes, beaucoup pour la voie bleue.
2: On peut louer des vélos et faire le chemin de halage.
1: Office de tourisme d'Épinal, Aïssa, bonjour.
23: Même constat pour le directeur adjoint de l'Office du tourisme d'Épinal, Maxime Thiebaud.
3: Épinal, c'est l'une des villes les plus boisées de France et les personnes sont toujours à la recherche depuis de fraîcheur. On est devenu une vraie destination avec les conditions météorologiques que l'on connaît, des réchauffements climatiques. Donc nous, c'est plutôt favorable pour notre destination.
4: C'est la voie bleue qui va vers Charmes, Nancy-Metz.
3: Depuis cet été, là, on a vu un énorme boom de fréquentation au niveau de nos accueils, que ce soit sur Épinal, La Rouge-les-Bains ou même Charmes. Donc on a vu une vraie augmentation de la fréquentation. Mais il y a des personnes aussi qui veulent être plus au pied de la montagne, ce qu'on appelle un peu les piémonts, les portes des Hauts-de-Vosges. Donc on y retrouve pour du tourisme familial.
23: Avec un soleil qui promet de belles perspectives pour les professionnels du tourisme dans les jours qui viennent, avant de la pluie envisagée par les prévisions météo dans une dizaine de jours.
1: Vous allez avoir donc une fresque qui a été peinte par un graffeur italien dans le tableau de Georges de la Tour. Très bonne journée à vous. Allô, bonjour, excusez-moi pour l'attente.
21: Un reportage signé Thierry Collin pour Ici Lorraine.
0: Dans moins d'une demi-heure, Marie Roussel à la une du journal de 7h. Une question.
21: Les hôpitaux lorrains ont-ils reçu les climatiseurs promis par le ministère de la Santé en juin dernier? Réponse dans un peu moins d'une demi-heure maintenant, mais on peut déjà vous dire que c'est assez inégal en fonction des établissements. La météo, Maxime, c'est donc encore très chaud aujourd'hui.
0: Bah, je crois que c'est le jour le plus chaud de la semaine, hein, puisque les températures cet après-midi devraient être comprises entre 34 et 38 degrés avec les maximales pour le Toulois, avec un ressenti à 40 degrés. Donc surtout, pensez à bien fermer vos volets à partir de 9h et évitez de sortir aux heures les plus chaudes. Pour l'instant, les températures sont alentour des 20 degrés. Le soleil va nous accompagner tout au long de la journée. Si vous venez d'ouvrir vos volets, surtout n'hésitez pas à nous dire quelles sont les températures que vous avez près de chez vous sur les réseaux sociaux d'Ici Lorraine. Si vous êtes au volant ce matin, pour l'instant tout va bien. J'en profite pour vous dire que Bison Futé classe cette journée orange, hein, dans le sens des retours partout en France. Donc prenez vos précautions. 03 83 36 20 20. 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
0: Pour nous rafraîchir, hein, ce matin à 6h35, c'est vos chansons préférées avec Renaud, tatatam, dès que le vent soufflera.
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0: Dès que le vent soufflera de Renault sur votre radio, ici Lorraine, à bientôt 7h-20.
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0: Bonjour les Lorraines et les Lorrains, j'espère que vous allez bien, que la nuit s'est bien passée. Il va continuer de faire chaud aujourd'hui, donc pensez à garder vos volets fermés à partir de 9h pour ne pas laisser entrer la chaleur chez vous. On va continuer de booster votre rentrée puisque votre radio ici Lorraine vous aide à préparer la rentrée qui approche à grands pas, on va pas se le cacher, avec un agenda scolaire, s'organiser en famille à la maison et surtout votre inscription pour la carte cadeau d'une valeur de 500 €. 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Tout d'abord, on découvre comme chaque matin pendant l'été vos petits plaisirs avec Anaïs Santon-Royer. Et aujourd'hui, on va se rafraîchir au bord des lacs avec Caroline.
3: C'est toujours plus sympa quand c'est accompagné et pouvoir se rafraîchir tous ensemble, passer des bons moments. Je m'appelle Caroline et mes petits plaisirs de l'été, c'est d'aller boire un verre en terrasse, par exemple la Stanislas, c'est quand même le top. Quand il fait beau, en famille ou entre amis, ça dépend. Ou alors d'aller se promener au bord d'un lac. Il y a le lac du Der qui est pas très loin, le lac de Gérard, mais enfin, il y en a beaucoup. Et le lac de Pierre-Percé également, le lac de la Madine, etc. Voilà, c'est vraiment toujours bien accompagné en famille ou entre amis, ça dépend pour le moment à passer. C'est toujours plus sympa quand c'est accompagné et pouvoir se rafraîchir tous ensemble, passer des bons moments.
4: Et dans ces moments-là, vous passez toute la journée sur place, vous prenez un petit pique-nique peut-être ?
3: Ouais, souvent c'est le pique-nique habituel, c'est le petit moment de l'été justement où, où on profite, on ramène tous un peu notre gamelle et puis on partage tous ensemble, puis voilà, ça fait un moment de partage en plus dans la journée et c'est vraiment cool.
4: L'endroit que vous préférez pour vous baigner l'été, pour vous rafraîchir ?
3: Le lac de la Madine, ouais. Honnêtement, ouais. En plus, ils font les petites balades en bateau le soir qui sont assez sympathiques et du coup, franchement, ouais, c'est typique l'endroit pour se rafraîchir.
4: Et vous parliez du plaisir de se retrouver en terrasse, c'est lequel pour vous le meilleur spot ?
3: Alors, pour boire un verre en terrasse, bah, il y a le Foie, sinon il y a l'Opéra. Vraiment, c'est top. Franchement, c'est deux endroits qui sont super cool avec deux ambiances totalement différentes. Et puis, voilà, franchement. Ou alors, aller se promener à la PEP aussi, hein, quand on cherche un endroit ombragé.
4: C'est le top.
3: Tout à fait.
4: Est-ce que je peux vous demander un petit mot ou un petit conseil pour les auditeurs pour qu'ils passent un bel été ?
3: Alors, prenez soin des personnes à risque et kiffez le soleil parce qu'il n'est pas là tout le temps.
0: Surtout cet après-midi, hein, avec des températures en ressenti qui pourraient avoisiner les 40 degrés, donc prenez vos précautions. 6h42, si vous êtes propriétaire de chat, comme moi, c'est mon rêve, comment apprendre à un chat à utiliser les toilettes ? Pierre Fabin, le veto de la radio, vous conseille dans un instant.
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0: Vous avez un chat, vous venez peut-être de lui servir des croquettes ou de la pâtée. Pierre Fabin, le veto de la radio, est là pour vous conseiller comme chaque matin aux environs de 7h moins le quart, puisque les chats sont des animaux propres et aussi très malins. Partant de ce constat, est-ce qu'on peut vraiment leur apprendre à aller aux toilettes comme les humains, Doc ?
6: Eh bien oui, c'est possible, mais je vais être honnête, c'est long, ce n'est pas pour tous les chats et ça demande pas mal de patience. Le principe, c'est d'y aller par étapes, comme pour un enfant qu'on met propre. D'abord, on place la litière dans les toilettes pour qu'il sache dans quelle pièce aller. Ensuite, on surélève progressivement la litière pour l'habituer à grimper et à viser plus haut. Quand il est à l'aise avec cette hauteur, on passe à l'étape la plus délicate. On remplace la litière par un système spécial, un genre de plateau avec un trou au milieu qu'on installe sur la cuvette. Le chat fait ses besoins directement dedans et petit à petit, on agrandit le trou du milieu jusqu'à ce qu'il fasse directement dans les toilettes.
0: Il y a des chats qui arrivent vraiment à faire ça tous les jours sans jamais se louper ?
6: Oui, c'est rare, mais certains chats y arrivent très bien. Il faut qu'ils soient jeunes, curieux, pas stressés et surtout pas arthrosiques ou en surpoids. Sinon, monter sur la cuvette devient un vrai sport. Mais il faut aussi se demander si c'est vraiment une bonne idée. Parce que pour le chat, gratter, enterrer, c'est instinctif. On lui enlève ce comportement naturel. Et puis, ce n'est pas très pratique si vous avez plusieurs chats ou que vous avez besoin d'utiliser les toilettes pendant qu'il médite sur son affaire.
0: Donc, vous ne nous le recommandez pas, c'est ça ?
6: Disons que ça peut marcher, que c'est impressionnant, mais que ce n'est pas forcément dans l'intérêt de votre chat. En plus, ça peut entraîner beaucoup d'échecs, voire carrément des problèmes de malpropreté ou de santé. Certains chats finissent par ne plus oser faire leurs besoins et peuvent faire des cystites. D'autres peuvent carrément glisser dans les toilettes et se faire mal. Vous l'aurez compris, j'ai beaucoup de réserves. Si vous cherchez à éviter les odeurs ou les grains de litière partout, il y a d'autres solutions. Les litières fermées, les tapis à l'entrée de la litière, les substrats végétaux. Il existe même aujourd'hui des litières auto-nettoyantes. En lui trouvant une litière vraiment adaptée à ses besoins et aux vôtres, vous obtiendrez souvent un bien meilleur résultat.
0: Merci beaucoup Pierre Fabin. Et d'ailleurs j'en profite parce que moi j'ai un ami qui a réussi à faire ça avec son chat. Il m'a dit que ça prenait 3 mois, qu'il fallait acheter une espèce de petit truc qu'on posait sur la cuvette des toilettes et puis le chat se pose dessus. On en profite d'ailleurs ce matin pour saluer l'association La Case à Quatre à Pontam. On s'est occupé de vos chats, on va s'occuper de vous avec un tote bag ici Lorraine et surtout un agenda scolaire, s'organiser en famille à la maison, à gagner dans moins de 5 minutes parce qu'on commence déjà à préparer votre rentrée et surtout on vous accompagne en musique avec Rose et la liste sur votre radio ici Lorraine. Excellent réveil, il est 7h moins le quart, tout pile.
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Classique chanson, la liste de Rose sur votre radio, ici Lorraine. Allez, pour vous accompagner ce matin, si vous avez besoin d'infos pratiques locales, utiles et sympas, je vous en donne notamment à Ferdru ainsi qu'à Xaronval. C'est vos 3+ d'ici matin, Lorraine. Allez, on commence, si vous avez envie d'une parenthèse festive et hors du temps, au cœur des Vosges, l'association des Amis du Valamont vous donne rendez-vous chaque dimanche au village 1900 de Xaronval, entre Charmy et Mirecourt, pour faire le plein de souvenirs de 11h à 18h. Et la fin de saison s'annonce grandiose avec un thème différent chaque week-end, puisque ce dimanche 16 août, vous pourrez redécouvrir les savoir-faire d'avant l'industrialisation avec la journée des métiers traditionnels. Vous pourrez découvrir notamment le métier de cordier, de vannier, de sabotier ou encore de tisserand. C'est entre Charmes et Mirecourt, au village 1900 de Xaronval. Allez, maintenant, on passe à Ferdru, puisque ce samedi, vous avez rendez-vous pour la fête de l'abeille. À Ferdru, vous allez pouvoir passer un superbe moment autour des ruchers de la colline. Vous pourrez découvrir un marché de produits du terroir, observer une ruche vitrée, visiter la mielerie et bien sûr déguster du miel. Une journée pour mieux comprendre le monde fascinant des abeilles, leur rôle essentiel dans notre environnement et découvrir la richesse de la biodiversité qui nous entoure. L'événement est gratuit et organisé par l'association des producteurs des Hauts-de-Vosges et le rucher de la colline. C'est à Ferdru ce samedi de 10h à 18h. 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En attendant vos appels, AA avec Stay on This Road sur votre radio ici Lorraine à un peu plus de 7h moins 10. Excellent réveil. Votre radio ici Lorraine vous accompagne dès votre sortie du lit. Vous êtes peut-être assis autour de la table du petit-déjeuner. N'hésitez pas à partager avec nous votre petit-déj. Hein. Bon. Évidemment, je ne vais pas vous demander de venir boulevard du Recteur Seine, non, mais vous pouvez le faire sur le WhatsApp d'ici Lorraine. Il suffit juste d'ajouter le contact au 03 83 36 20 20 dans l'application WhatsApp. Bon réveil.

0: This Road de AA sur votre radio, ici Lorraine. Ce matin, nous sommes aux portes de la Haute-Marne, pas très loin, puisque nous sommes à Liffol-le-Grand ce matin avec Maya qui nous a appelé au 03 83 36 20 20. Bonjour Maya.
1: Bonjour Maxime.
0: Maya, en plus, je suis ravi de vous avoir avec moi ce matin à l'antenne, puisqu'il y a quelques minutes, on était à Ferdru avec un bel événement autour du miel des abeilles.
1: Oui,
0: et j'avais préparé un petit son. Comme ça, comme vous êtes là, Maya, je vais pouvoir vous le passer.
1: Vous m'en doutez.
0: Ah, j'étais obligé, Maya. Hein.
1: Bien sûr.
0: C'est pas Maya l'abeille, c'est Maya de Liffol-le-Grand, évidemment, pour celles et ceux qui viennent de nous
1: rejoindre. Voilà.
0: Maya, en tout cas, vous avez bien fait de nous appeler puisque vous remportez l'agenda scolaire, vous remportez également le tote bag ici et surtout, ça vous inscrit pour la carte cadeau d'une valeur de 500 euros. Le résultat, c'est le lundi 24 août, Maya.
1: D'accord.
0: Qu'est-ce que vous avez prévu de faire, vous, ce week-end, content. Maya?
1: Alors, ce week-end, il y a la foire à Neufchâteau. Alors, je conseille à tout le monde d'y aller. Il y a beaucoup d'artisans, d'entreprises et c'est une belle foire, hein. Voilà, donc on va aller à la foire.
0: Vous avez entièrement raison, Maya, parce que alors moi je connais très bien Neufchâteau, je connais également Liffol-le-Grand puisque je vais régulièrement en Haute-Marne. Est-ce qu'il y a d'autres coins autour de Liffol que où vous aimez bien aller vous promener par exemple pendant l'été, Maya?
1: Alors vous avez Dorémy.
0: Ah bien sûr, avec la maison natale de notre Jeanne, illustre Jeanne d'Arc.
1: C'est ça, il y a Grand.
0: Oui, aussi.
1: Voilà.
0: Vous avez pris le petit-déj, vous, Maya?
1: Oui, là, je me rends à mon travail. Hein.
0: Qu'est-ce que vous faites dans la vie?
1: Je suis aide-soignante dans un foyer de vie sur la Haute-Marne.
0: Où ça, en Haute-Marne, Maya?
1: À Saint-Blain.
0: Ah, ben, je vois très bien. Saint-Blain, je connais. Voilà. Pas très loin de
1: ben,
0: là où il y a le char, Edith, sur la route, c'est ça?
1: Oui, enfin... disons que j'ai pas trop le sens de l'orientation, donc je vais pas trop vous aider.
0: Mais je connais très bien Saint-Blain, en tout cas. Merci beaucoup, Maya, d'avoir été avec nous ce matin. Et quelle est la radio qui booste votre rentrée?
1: Ici Lorraine.
0: La radio de tous les Lorrains. Belle journée voilà. À Liffol-le-Grand et en Haute-Marne. Dans moins de 3 minutes, le journal de 7h avec Marie Roussel.

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3: Et là, on est en petite trêve estivale hein, pour notre jeu 100% Lorrain. C'est la quiche des champions avec deux équipes qui s'affrontent normalement chaque semaine autour de questions amusantes locales et musicales. C'est présenté évidemment par notre Jérôme Prodhomme avec une question culture générale. Ce matin, voici un petit extrait de notre jeu 100% Lorrain qui sera bientôt de retour, notamment le 24 août. Voici un extrait.
4: Marie-Thérèse, ne jurez pas, je vous...
0: Ah.
4: Enfin, Marie-Thérèse, comment avez-vous pu rester 5 mois sans me dire la vérité? Je voyais bien que votre ventre s'arrondissait.
5: Mais madame, je vous jure.
6: Sandra est un peu comme ça hein, quand elle arrive en retard au boulot. Mais madame, je vous jure. Bon alors, question à Virginie.
7: Oui.
6: Quel fruit est aussi le nom de famille d'une des deux familles de ce film qu'on vient d'entendre? La vie est un long fleuve tranquille. Bravo,
7: facile.
6: Même pas besoin de chrono. 10 points pour les poulettes. En face, on va demander à Marika pour 10 points également. Vous qui nous écoutez, vous allez peut-être savoir, est-ce que l'humental, je crois que ça se dit comme ça, se mange, top chrono. L'humental.
7: L'U.
6: Non.
7: Non.
6: L'apostrophe.
7: Humental.
6: Le humental. Le humental, ça se mange, ça se mange pas. Ça se mange ou ça se mange pas? Ça se mange.
7: Ça se mange pas.
6: Ou ça se mange pas.
7: Peut-être ça se mange.
6: Alors, ça se mange?
8: L'emmental, ça se mange, mais l'humental.
6: Alors, l'humental, il vous reste pas non plus 3 heures.
8: Non, hein, non,
6: c'est 20 secondes le chrono. Ça paraît long à certains d'entre nous. Eh ben c'est trop tard. Je vous le compte. Alors.
8: Non, j'ai dit non.
6: Ah, vous avez dit non. Eh ben alors, de toute façon, je vais te dire pas de regret. C'est oui.
3: Ah ben voilà, c'est oui. Je ne savais pas que l'humental ça se mangeait. Je ne sais même pas ce que c'est. En tout cas, si vous aussi vous voulez passer un bon moment avec notre Jérôme, inscrivez votre équipe. Il faut que vous soyez 3. C'est au WhatsApp d'Ici Lorraine, le 03 83 36 ans.
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3: 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Il est 7h. Vos informations de ce vendredi 14 août avec Marie Roussel.
9: Un séisme ressenti en Lorraine de magnitude 3,7. Il a secoué la plaine vosgienne hier soir vers 22h39. L'épicentre, selon le réseau national de surveillance sismique, se trouve près de Vittel, entre Crainvilliers et Robécourt. D'une profondeur de 17 km, les pompiers assurent que ce léger séisme n'a pas fait de dégâts.
3: Comment venir en aide aux animaux en période de canicule?
9: La journée d'hier est l'une des plus chaudes jamais enregistrées en France, selon Météo France. En Meurthe-et-Moselle, la moitié des cours d'eau est à sec. Le niveau des ruisseaux ou des mares n'est plus suffisant pour permettre aux animaux de se rafraîchir. Alors dans la forêt de Damleuvière, la faune sauvage peut compter sur Didier Bracard, ce passionné de la nature, à installer un point d'eau dans les bois que vous imaginez très fréquenté cet été. Pour Didier Bracard, on peut tous agir à notre échelle.
10: Il faut chacun à notre niveau apporter une petite touche pour essayer d'aider la nature quand elle en a besoin. Bon bah là on est carrément dans un cas de figure où elle en a besoin. Moi par bonheur, j'ai un ou deux amis qui ont des citernes d'eau de pluie qui me permettent de venir réalimenter, puis moi une personnellement également. Donc voilà, je pense que chacun à notre niveau, il faut quand même qu'on fasse quelque chose. Les petits ruisseaux qui sont asséchés, toute la vie qui était dedans disparaît. Donc voilà, c'est à nous un petit peu, chacun à notre niveau, d'amener un ou deux bidons, de réactiver une mare. On réactivera malheureusement pas les ruisseaux. Quand je dis réactiver une mare, c'est une mare qui est déjà existante. Apporter quelques points d'eau aux animaux, ils souffrent énormément.
9: La mairie de Jarny, dans le Payot, a par exemple mis en place des bassines d'eau dans certains emplacements près des forêts et des bois pour permettre aux animaux de s'hydrater. Le pic de chaleur en Lorraine avec plus de 37 degrés attendus cet après-midi et pic de pollution aussi. L'ozone revient en force, favorisé par ses fortes températures, un gaz corrosif qui peut entraîner des gènes respiratoires. Il est recommandé de limiter les sorties et d'éviter le sport en plein air.
3: Cinquième vague de chaleur et toujours pas de climatiseur au CHRU de Nancy.
9: En juin dernier, la ministre de la Santé avait annoncé l'achat en urgence de 33 000 climatiseurs et ventilateurs pour équiper les hôpitaux. À Nancy, selon les syndicats, les commandes ont bien été faites, mais à cause des délais de livraison, Mais à cause des délais, pardon, les livraisons ne sont pas attendues avant septembre. Dans les Vosges, les établissements ont bien reçu leurs climatiseurs, mais pour Denis Gillet, le secrétaire départemental de la CGT Santé Action Sociale, tout cela reste quand même du rafistolage.
5: Les 100 millions d'euros, grosso modo, ça représente en moyenne une trentaine d'appareils par établissement. Hein. Donc effectivement, il y aura une amélioration, mais il a fallu acheter des appareils un petit peu en urgence. Et puis, ça s'est parfois cantonné à des simples ventilateurs sur pied dans des endroits. Donc, on n'est pas du tout sur quelque chose de pérenne et puis d'extrêmement efficace. C'est-à-dire, l'efficacité, ça pourrait correspondre à l'ensemble de bâtiments qui soient climatisés à des températures adaptées, quoi. Donc, j'espère pouvoir se servir des mois qui arrivent pour essayer d'anticiper qu'on n'arrive pas à l'été 2027 avec des moyens toujours aussi ridicules que des ventilateurs dans les chambres. Enfin, quelque chose de beaucoup plus pérenne, quoi.
9: Des propos recueillis par Jules Hausse pour Ici Lorraine. Le rendez-vous avec le ministre de l'Intérieur hier n'aura pas calmé la colère des pompiers à la sortie de la réunion avec Laurent Nunez pour lui réclamer plus de moyens matériels et humains. Les représentants de l'intersyndicale se sont dit déçus et ont appelé à une grande mobilisation des pompiers de la République à Paris le 29 septembre prochain.
3: Le système d'information du fisc piraté.
9: Annonce de Bercy. Hier, les malfaiteurs ont pu consulter et extraire des données concernant des particuliers et des professionnels. On ne sait pas encore de quelles données il s'agit, ni le nombre de personnes concernées, mais un site spécialisé qui documente les cyberattaques commises en France, French Breaches, parle d'environ 700 000 personnes concernées. Les victimes seront contactées directement et le Trésor public leur expliquera la marche à suivre. L'homme interpellé avant-hier pour avoir menacé des passants à Épinal avec un couteau est hospitalisé en psychiatrie selon le parquet qui mène des investigations pour connaître le déroulé exact des faits. Pour l'instant, le mis en cause n'a pas encore été entendu par les enquêteurs. Place aux sanctions à Saint-Dié-des-Vosges où la police verbalisera dès lundi les usagers de trottinettes électriques qui ne portent pas de casque. C'est obligatoire depuis le début du mois après la publication d'un arrêté municipal. Pourquoi cette mesure ? Bruno Toussaint, le maire de Saint-Dié-des-Vosges d'Hiver Droite, nous l'expliquera à 7h45.
3: C'est l'heure de la rentrée à Marcel Picot.
9: Premier match à domicile pour l'AS Nancy Lorraine et ses supporters. Les Rouges et Blancs affrontent Montpellier ce soir. Club encore en Ligue 1 il y a 2 ans. Les deux équipes à ce stade sont au même point avec un match nul concédé lors de la première journée. Cette semaine a permis aux hommes d'Oswald Tanchot de rôder un peu plus. Johan Gant.
11: Du match à Boulogne, l'entraîneur Oswald Tanchot retient de bonnes choses et d'autres à travailler.
12: On était prêt pour ce premier match-là d'un point de vue athlétique sans contestation, mais après c'est plutôt le changement de rythme qui nous a manqué peut-être dans le dernier tiers.
11: Malgré le peu de temps de jeu ensemble, il y a déjà des affinités entre joueurs, il faut insister selon l'ailier Zakaria Fdaouche.
13: Faut que ça se voit maintenant en match, ça se voit à l'entraînement, ça s'est vu à la prépa. Maintenant on l'a vu un petit peu contre Boulogne, sur des petits temps, et maintenant il faut qu'on le voit encore plus.
11: En attaque, 2 joueurs sont arrivés cette semaine, le gaucher Nordine Kandil et le solide attaquant Noah Mobougou avec des qualités qui manquaient d'après Oswald Tanchot.
12: Un gaucher qu'on n'avait pas, un joueur puissant, un des joueurs puissants, mais lui il est vertical. Il peut nous amener à jouer mieux les contres, en tout cas à partir de plus bas.
11: Autre vertu à travailler, la patience. Frustré de ne pas marquer, la SNL s'est précipitée la semaine dernière, reconnaît l'ailier Zakaria Fdaouche.
13: On est une équipe jeune quand même, ça a des avantages comme des inconvénients. C'est bien, on a de la fougue, on a de l'énergie, on est une équipe qui est très dynamique, mais c'est vrai qu'il y a des fois il faut tempérer.
11: Et puis ce match marque aussi la première à Marcel Picot, attendu par Oswald Tanchot et son groupe.
12: Essayer d'emmener un stade avec nous dès la première journée, c'est trop objectif. Après, il y a toujours ce trac de la première parce qu'on ne sait jamais comment ça va se passer, mais c'est des sensations qu'on aime bien.
11: Pour l'instant, près de 9000 places ont déjà été vendues.
9: ASNL Montpellier, deuxième journée de Ligue 2 à suivre dès 20h15 dans l'avant-match d'ici Lorraine. Coup d'envoi à 20h45. Jamais 203 pour Maxime Grousset. Le nageur français remporte l'argent sur le 100 mètres papillon au championnat d'Europe de natation à Saint-Denis. Après avoir remporté l'argent sur le 50 mètres papillon et l'or en relais mixte 400 mètres 4 nages. Argent aussi pour Marie-Ambre Mollu sur 50 mètres d'eau. Elle arrive derrière l'Italienne Sarah Curtis qui a signé un nouveau record du monde.
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9: Vigilance jaune canicule en Meurthe-et-Moselle et dans les Vosges.
3: avec des températures ressenties cet après-midi qui pourraient avoisiner les 40 degrés et avec des températures ce matin aux alentours des 20. N'hésitez pas à nous dire hein, combien vous avez près de chez vous ce matin, parce que je vois que ça commence un petit peu à chauffer. Vous allez faire un petit tour sur nos réseaux sociaux ici là, et pour la nuit prochaine, ça risque d'être assez compliqué pour aérer vos habitations, parce que les températures devraient être comprises entre 19, ça c'est pour les hauteurs vosgiennes, mais jusqu'à 25 degrés notamment dans le Grand Nancy la nuit prochaine, donc il va continuer de faire chaud. Prenez vos précautions et surtout pensez à vous hydrater même sans sensation de soif. Vous êtes peut-être en voiture, j'en profite pour vous dire que en ce week-end du 15 août, ça risque d'être très chargé sur les routes et autoroutes de France. Bison Futé classe cette journée en ce vendredi 14 août orange dans le sens des retours partout en France, donc y compris en Lorraine. Pour l'instant, tout va bien, mis à part sur la 33 avec cette zone de travaux, toujours, hein, qui vont ralentir dans le secteur de Rosières dans les deux sens de circulation. Mais sinon, tout va bien. 03 83 36 20 20. 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
3: 7h08, c'est vos chansons préférées. Avec Gabriel, Johnny Hallyday. Ah, coucou.
15: Gabriel.

0: Ah, ça nous fait danser en studio, on a mis les mains en croix là. C'était Johnny Hallyday avec Gabriel sur votre radio, ici Lorraine.
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0: Et Marie Roussel. Bonjour la Lorraine, j'espère que vous allez bien. Toute l'équipe d'Ici Matin vous accompagne jusqu'à 9h. Vous pourrez faire le plein de cadeaux ce matin si vous avez envie d'aller observer les cigognes à Kinsheim, à Sigoland. Rendez-vous à 7h25 dans notre quiche aux chansons. Tout d'abord, quelle est l'humeur de Gérald Roux ce matin, Marie?
3: Eh bien écoutez, je ne vais pas vous en dire plus, mais on va parler sardines.
0: Ah bon?
3: J'espère que vous aimez ça.
0: C'est dans un instant.
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3: Mon œil dans le rétro avec Gérald Roux. Tout cet été, on se retourne sur ce qui nous a marqué depuis le début de l'année. Et ce matin, le retour en force de la sardine.
6: Car la sardine, c'est la grande mode culinaire du moment. Au printemps, s'est développée une véritable tendance sardine sur les réseaux sociaux. Des jeunes femmes, notamment, en ont fait des caisses, pour ne pas dire des boîtes, sur ce petit poisson qu'elles considèrent comme l'aliment ultime, bon pour la santé, bon pour la peau, pas cher, pratique et chic. Des recettes originales surgissent en vidéo et montrent comment sublimer la sardine. Une influenceuse déclare notamment « Mon obsession du moment, c'est la sardine ». Vous allez me dire que c'est assez fascinant de voir comment une mode sur Internet peut redonner du lustre à un aliment somme toute assez banal qui fait partie de notre patrimoine depuis des décennies. Je me souviens à la maison, quand mon père ne voulait pas se casser la tête à faire à manger, il ouvrait une boîte de sardines. Un peu de beurre, du pain, et hop, le tour était joué. Mais savait-il à l'époque que les sardines étaient aussi vertueuses pour sa santé? Car depuis quelques années, bien

0: C'est pour ça que nous l'adorons. Quand notre pouvoir d'achat rétrécit, notre appétit grandit pour la petite sardine. Les ventes ont grimpé ces derniers temps et les producteurs se frottent les mains. Pour finir, quelque chose me dit que vous avez peut-être trouvé une idée pour le barbecue ce soir.
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2: Et dans un instant, Marie-Roussel, après les sardines, on passe aux oiseaux.
1: Oui, on va parler d'un lieu de conservation, de préservation d'espaces naturels sensibles. C'est dans la chronique Ici, ça marche.
2: C'est le marais de Lay-Saint-Rémy, c'est juste après 1, 2, 3. Carole Frédéric, Jean-Jacques Goldman et Michael Jones sur votre radio Ici Lorraine à 7h15.

0: 7h20. C'était 1, 2, 3 de Carole Fredericks, Jean-Jacques Goldman et Michael Jones sur votre radio, ici Lorraine. 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
1: Direction le marais de Lay-Saint-Rémy, à la limite de la Meurthe-et-Moselle et de la Meuse. Un espace naturel et sensible qui abrite une quarantaine d'espèces d'oiseaux, mais aussi une réserve de plantes très typiques et très rares dans le Grand Est, comme des orchidées. Voix Navigable de France et le Conservatoire.

0: d'espace naturel de Lorraine travaille main dans la main à la préservation de ce lieu à haute valeur environnementale. Isabelle Baudrier.
1: Un sentier sur pilotis serpente à travers le marais de Lay-Saint-Rémy. Les oiseaux y sont rois.
2: Donc on est au milieu des saules et des roseaux et des iris des marais.
1: Damien Aumettre, responsable départemental du Conservatoire d'espace naturel de Lorraine, décrit une zone humide remarquable.
2: Le Liparis de Lezel, qui est une petite orchidée verte dont c'est la plus grosse station de Lorraine. On va retrouver le Troscar des Marais, on va retrouver le Senson des Marais. En flore, on a énormément d'espèces rares qui sont pratiquement que là.
1: Sans compter les busards des roseaux, bécassines des marais, tritons palmés, couleuvres à collier, les libellules, les escargots, les tourbières. Voie navigable de France est propriétaire d'une partie de ce marais. L'établissement en a confié la gestion au Conservatoire d'espaces naturels il y a une vingtaine d'années déjà pour concilier l'usage du canal de la Marne au Rhin et la protection de la nature.
3: C'est pas une compétence innée pour l'établissement, la gestion effectivement de ces milieux qui sont très sensibles et d'importance majeure pour la biodiversité.
1: Margot Planchon, chargée de projet à la direction territoriale nord-est de VNF.
3: Eux ont la maîtrise, eux ont l'expertise de la gestion de ce genre de site et peuvent proposer des méthodes plus adaptées pour permettre la pérennité de ces sites.
1: Quelle méthode ?
4: Alors, on commence par faire un inventaire.
1: Alain Salvi est le président du Conservatoire d'espaces naturels de Lorraine depuis 25 ans.
4: Un inventaire donc à la fois végétal, animal, ça nous permet de déterminer la richesse du milieu, mais aussi sa sensibilité. Quand je parle de la sensibilité, ça veut dire qu'il y a des milieux qu'on va pouvoir ouvrir au public et d'autres qu'on ne pourra pas ouvrir au public pour diverses raisons. Ici, clairement, le sentier qui existe montre qu'on a fait le choix de l'ouvrir au public parce que c'était possible. Ces milieux, ils ne sont pas mis sous cloche. Ce n'est pas de la nature privatisée pour le conservatoire ou pour les écolos du coin. C'est bien des milieux qui sont ouverts au public pour la découverte, pour la sensibilisation, pour l'éducation, l'environnement.
1: La prairie de Belleville, l'île de Chaudenay-sur-Moselle, la forêt de Thaunois. Au total, Voie navigable de France a confié la gestion de 10 sites au Conservatoire d'espaces naturels de Lorraine.
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7: Qui vous permet de faire le plein de cadeaux chaque matin sur votre radio. Ici Lorraine, et ce matin, vous pourrez aller voir les cigognes à Sigoland, à Kinsheim, en Alsace. Vous pourrez passer un moment unique. Vous pourrez, par exemple, découvrir les autres animaux du parc, hein, comme il y a les petits poneys, les lapins, les lamas. Et pour ça, il faut venir tenter votre chance dans la quiche aux chansons qu'on a cuisinée avec Kenji Girac et son célèbre Color Ritano. Écoutez bien l'extrait, à vous de nous dire quelles sont les paroles manquantes.

0: t-shirts un petit peu compliqué, je vais vous aider, rassurez-vous. Attendez que... J'envoie la guitare, Kenji, j'adore, olé. Alors, est-ce que c'était mes raideurs, mes valeurs ou mes petits beurs? Vous avez la réponse, Marie?
1: Mais c'est cadeau quand même, hein. Bon, mes raideurs
0: ou mes petits beurs? Non, parce qu'en ce moment, j'ai mal aux genoux.
1: Oui, je vois que vos articulations parlent pour vous.
0: Ça grince un peu, effectivement. On a pris de l'âge, Marie. 03 83 36 ans, et c'est vous qui irez voir les petites cigognes, les lapins, les lamas, les poneys à Kinsheim, en Alsace, au parc Sigoland. Alors, est-ce que c'était mes petits beurs? Vous êtes peut-être en train d'ailleurs de tremper dans votre café ou votre chocolat chaud. Mes raideurs, un peu comme moi, ou mes valeurs, un peu comme nous. 03 83 36 20, et c'est vous qui irez à Kinsheim. En plus de ça, vous pourrez aller vous manger une petite tarte flambée comme ça en Alsace, tranquillement. Et puis si vous avez envie de prendre le petit déj en Alsace aussi, ce qui est bien avec eux aussi, c'est qu'ils mettent un petit peu de sucre glace sur les pains au chocolat. Ça, c'est exceptionnel, un petit peu comme en Moselle. Nous, on le fait pas en Meurthe-et-Moselle, et c'est bien dommage. En tout cas, si vous connaissez une boulangerie qui le fait, n'hésitez pas à la partager avec nous. On vous accompagne en musique avec Nick Kershaw.

Pierre Chaud, ce matin sur votre radio, ici Lorraine, dans moins de 3 minutes, le 90 secondes pour voir l'actualité en France et dans le monde. Et tout d'abord, on va jouer ensemble dans la quiche aux chansons pour vos entrées pour Sigoland à Kinsheim.

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3: La quiche aux chansons nous emmène à Bain-les-Bains ce matin avec Jérôme qui tente sa chance pour aller voir les petites cigognes, les lamas, les lapins ou encore les poneys au Sigoland. Bonjour Jérôme.
4: Bonjour Maxime.
3: Jérôme, vous êtes prêt à aller à Sigoland?
4: Bien sûr.
3: Et pour ça, il faut nous donner la bonne réponse, Jérôme. Quelles étaient les paroles manquantes dans Color Rétano de Kenji Girac? Est-ce que c'était mes raideurs, mes valeurs ou mes petits beurres?
4: Mes valeurs.
3: On vérifie ensemble, Jérôme. C'est une bonne réponse, Jérôme.
4: Super.
3: Et là, après, il est parti sur la guitare. J'adore. C'est une bonne réponse, en tout cas, Jérôme. Vous irez bien voir les cigognes de Sigoland. Félicitations. Vous avez dit, Jérôme, parce que là, on vous entend extrêmement mal. Est-ce que vous pouvez vous rapprocher de votre téléphone?
4: Je suis contre mon téléphone.
3: D'accord, bah là on vous entend parfaitement bien. Qu'est-ce que vous avez prévu de faire, vous, ce week-end?
4: Eh ben, c'est l'anniversaire de mon fils.
3: Comment il s'appelle?
4: Charlie.
3: Charlie? Et la chocolaterie? Je suis obligé de vous la faire.
4: Ouais.
3: Et c'est quel jour? C'est samedi ou dimanche? Ou c'est même peut-être
4: c'est
3: aujourd'hui?
4: C'est samedi.
3: C'est samedi? Vous avez un message à lui faire passer que toute la Lorraine pourrait entendre?
4: Eh ben, que j'aime très fort et puis que je souhaite un joyeux anniversaire.
3: Et qui pourra peut-être vous accompagner à Sigoland aussi?
4: Ben, c'est pour lui que je jouais.
3: Ben voilà, des cadeaux, que ce soit votre anniversaire ou non, c'est chaque matin sur votre radio. Ici Lorraine. Et Jérôme, entre nous, c'est quoi la radio parfaite pour bien démarrer la journée?
4: Ici Lorraine, bien entendu.
3: Allez, belle journée à Bain-les-Bains. Jérôme, merci d'avoir été avec nous.
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3: Marie Roussel, dans un instant, une info d'ici qui met un peu de baume au cœur.
5: Portrait d'un lorrain au chevet de la faune sauvage en forêt de Dame-le-Vière.
3: Tout d'abord, à 7h30, c'est le 90 secondes pour avoir l'actualité en France et dans le monde, et c'est présenté par Valentine Letesse.
6: Retour de flammes dans les Landes. Un nouvel incendie a parcouru 600 hectares sur la seule journée d'hier. Décrit comme puissant et imprévisible par le préfet, 500 habitants ont évacué les alentours de Luglon, c'est à l'ouest de Mont-de-Marsan. Le feu repart à Saint-Just, au sud de Rennes. Plus de 300 pompiers luttent contre ces reprises, attisés, selon nos journalistes sur place, par le vent et les températures très élevées d'hier. Nous avons vécu l'une des journées les plus chaudes jamais enregistrées dans le pays. 42 degrés relevés par Météo France en Ardèche. Et ce vendredi s'annonce encore brûlant. 75 départements sont en vigilance orange canicule avant une baisse des températures à l'ouest d'abord à partir de ce week-end. Nos données potentiellement volées sur le site des impôts. Victime, confirme Bercy, d'une cyberattaque en juin. Près de 700 000 profils de particuliers et de professionnels sont concernés selon un site spécialisé, le français French Bridges. Sur la route, en gare et dans les aéroports, ça coince partout pour ce week-end du 15 août. Grève à la SNCF sur la région Normandie, le détail sur ici.fr. Grève aussi chez EasyJet avec une quarantaine de vols annulés demain et un trafic très difficile, rouge partout en France sur la route des vacances. La quête de médailles en individuel commence pour Léon Marchand. Après l'argent sur le relais de ses championnats d'Europe de natation lundi, le champion olympique dispute les séries du 200 mètres papillon aujourd'hui, alors que nous dirons au revoir à un autre champion demain. Florent Manaudou, 35 ans, prend sa retraite.
5: Merci Valentine Letès. L'info d'ici ce matin nous emmène en forêt, celle de Dame-le-Vière, où un point d'eau a été installé il y a plus de 15 ans maintenant par un passionné de la nature pour permettre à la faune de se rafraîchir. Un bassin très prisé des animaux en ce moment à cause des fortes chaleurs. Un oasis salvateur même, car la biodiversité souffre de cet été bouillant. Reportage Jules Hausse.
7: À la fraîche, à 7h30 du matin, il gare sa fourgonnette devant un petit chemin forestier. Didier Bracard sort de son coffre deux jerricanes de 20 litres remplis d'eau, portés à bout de bras sur 50 mètres jusqu'à une mare rectangulaire de 6 mètres sur 2.
8: J'ai une citerne qui récupère l'eau de pluie à la maison, une citerne de 1000 litres, et puis je prends à chaque fois, ça fait pas grand chose, 40 litres, mais bon, ça refait toujours un complément.
7: Le passionné de photos animalières n'a jamais autant alimenté sa mare que cet été.
8: Là, on est vraiment dans des situations. Moi, ici, en 15, 17 ans, j'ai jamais vu le bassin avec aussi peu d'eau, quoi.
7: Son petit point d'eau, aménagé avec des branches et des roches sur les côtés, est très visité. Et pas que par les oiseaux, Didier Bracard le sait, grâce à une petite caméra installée sur un arbre à quelques mètres. Chaque fois qu'un animal passe, il reçoit une notification sur son téléphone.
8: Ah bah là, ça sonne pas mal en ce moment, effectivement, oui. Là, on a un blaireau qui arrive, l'envoi qui va au bassin. Là, à l'époque-ci, on a effectivement beaucoup d'oiseaux qui viennent s'abreuver. En journée, j'ai renards, chevreuils, enfin tous les mammifères qu'on peut rencontrer. On voit qu'effectivement, il y a plus d'activité.
7: Juste derrière la mare, le photographe a construit une cabane en bois, un affût, un poste d'observation où il s'installe avec son appareil photo. Assis sur un siège de bureau, derrière les vitres teintées, on est aux premières loges. Les mésanges, les citelles passent, trempent furtivement leur bec et s'éloignent aussi vite. Mais habitué à de longues heures d'observation, Didier Bracard le voit, cet été, avec les fortes chaleurs, la nature tourne au ralenti.
8: Normalement, le matin, il y a une activité qui est intense, hein, tout le temps, tout le temps. Et là, on voit bien que tout est en stand-by.
7: Avec son pantalon en treillis et ses bottes, Didier Bracard a l'habitude de se balader en forêt pour repérer des traces. Il est rassuré sur un point. Dans les secteurs qu'il a parcourus, il n'a pas forcément vu plus de cadavres d'animaux. Mais il est plus convaincu que jamais que sa mare est un coup de pouce nécessaire durant cet été historique et pour ceux qui viendront ensuite.
5: La mairie de Jarny, dans le Pays Haut, a également mis en place des bassines d'eau dans certains emplacements près des forêts et des bois pour permettre aux animaux de boire.
3: À moins d'une demi-heure, Marie-Roussel, à la une du journal de 8h.
5: Le premier match à domicile pour l'AS Nancy-Lorraine qui reçoit Montpellier au stade Marcel Picot.
3: Un match que vous pourrez vivre évidemment en intégralité avec votre radio ici Lorraine.
5: Vous m'enlevez les mots de la bouche, Maxime Verrier. Est-ce que vous allez aussi me devancer sur la météo peut-être?
3: Il fait chaud, ah. Il fait beau, enfin bref, un petit peu comme ces derniers jours. Mais là on est sur le pic de chaleur de la semaine, hein, puisque les températures devraient en ressenti avoisiner les 40 degrés cet après-midi. Pour l'instant elles sont aux alentours des 20 degrés. Sur les réseaux sociaux d'ici Lorraine, on sent qu'il y a un peu de fraîcheur hein, dans les Hautes-Vosges, puisque Thierry nous en profite ce matin pour nous dire qu'il a 16 degrés actuellement à La Bresse. On a dans la Meuse, à Verdun, chez Eric, ce matin, 21 degrés à Neufchâteau, chez Sylvie, avec une superbe photo de fleurs, 18 degrés, vous pouvez faire pareil. C'est une photo originale pour illustrer cette journée et postez-la nous sur les réseaux sociaux. Vous êtes peut-être au volant à 7h35. On va regarder un petit peu ce qui se passe sur nos routes. Comme d'habitude, la zone de travaux sur la 33, vous ralentit dans les deux sens de circulation entre Lunéville et Nancy dans le secteur de Rosières-aux-Salines. Mais sinon, tout va bien. 03 83 36 20 20, ici Lorraine, toute la journée à vos côtés. Et puis, ayez le bon réflexe. Hein. Vous pouvez nous appeler évidemment si vous rencontrez des difficultés pour circuler. Mais dès que vous montez dans votre voiture, enfin un petit peu avant, n'hésitez pas à consulter la page Facebook de notre partenaire, InfoRadar 54.
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3: Je viens d'y penser, mais le Nancy Jazz Pulsation, ça approche à grands pas avec un artiste qui va se produire lors de ce festival et qui vient dans notre région. On avait envie de vous mettre dans l'ambiance. C'est Alain Chamfort qui sera au NJP le 8 octobre prochain. Il vous accompagne ce matin avec Déchaîne-moi sur votre radio.

0: Prenez vos agendas. Hein. 8 octobre, notez bien la date. Alain Chamfort, à Nancy, pour le Nancy Jazz Pulsation. On avait envie de vous mettre dans l'ambiance avec Déchaînement.
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0: Et Marie Roussel, bonjour les Lorraines et les Lorrains, j'espère que vous allez bien plus que quelques heures avant votre week-end où vous êtes tout simplement en vacances et vous avez bien raison de nous écouter puisque si vous voulez bien en profiter, on a de quoi faire puisqu'on va vous emmener évidemment dans les environs de Pont-à-Mousson dans un instant. Tout d'abord, Marie Roussel, on va s'intéresser à un arrêté municipal qui ne passe pas inaperçu à Saint-Dié-des-Vosges avec notre invité.
3: Oui, le maire de Saint-Dié-des-Vosges, Bruno Toussaint, a pris un arrêté pour obliger le port du casque aux utilisateurs de trottinettes électriques.
0: Il est notre invité dans moins de deux minutes. Tout d'abord, on vous emmène à Pont-à-Mousson avec Jérôme Prodhomme qui vous prouve que quand c'est Lorrain, c'est forcément fin bien.
4: Pont-à-Mousson et la petite Suisse Lorraine. Voilà une double et belle destination à creuser cet été. Pont-à-Mousson, une ville qui se crée autour d'une chose rare au Moyen-Âge, un pont. Un pont sur la Moselle, si difficile à traverser autrefois, un pont au pied de l'énorme château de Mousson, un pont à Mousson, quoi. Mousson n'existe plus, hein. Mais on arrive très bien à imaginer quel énorme château ça pouvait être quand on passe sur la 31, comme vous le faites peut-être en ce moment, au pied de la butte de Mousson et des murs de pierre qui sont restés encore debout, alors même que la guerre de 30 ans a voulu les araser complètement. Pont-à-Mousson, c'est la si jolie église Saint-Laurent qui prend des airs italiens. La place du Roc, si élégante, avec l'hôtel de ville, la maison des sept péchés capitaux, une place qui a le privilège d'être la seule place triangulaire et à arcade de France. Elle est aussi une place gourmande, on peut y trouver de très chouettes tables. Ne ratez pas le musée Au fil du papier qui retrace l'histoire de Pont-à-Mousson, mais aussi sa spécialité pendant un long moment, le papier mâché. Un message pour nous à l'heure du dérèglement climatique et qui nous dit qu'on peut faire du neuf avec du vieux puisque le papier mâché, on en faisait des meubles et des objets avec du papier réutilisé. Des choses vraiment magnifiques, vous allez voir, comme le théâtre de Marie-Antoinette à Versailles ou le mobilier de la reine Victoria qu'on peut d'ailleurs voir dans ce musée Au fil du papier. À voir aussi l'abbaye des Prémontrés, le phénix lorrain, détruite par la guerre en 1945 et reconstruite. Et après Pont-à-Mousson, vous pousserez vers Pagny-sur-Moselle et vous vous offrirez un petit voyage dans la petite Suisse lorraine avec ses montées, ses descentes, ses taillis, ses champs, les petits villages qui sont parsemés sur la route et que vous découvrirez au détour d'un virage. N'oubliez pas Rogéville, Gricourt, Martincourt, la vallée de l'Esch. Et ensuite, continuez vers Chamblay, tiens, vers Madine aussi, pour prendre une pause au bord du lac, avant de redescendre vers Liverdun, de monter dans la ville haute pour voir loin, admirer la boucle de la Moselle qui a serti l'endroit, parce qu'elle a bien compris, elle, que la Lorraine est un trésor.
0: N'hésitez pas à aller faire un tour à Pont-à-Mousson, puisqu'il y a pas mal de choses à faire, notamment aujourd'hui, il y a une magnifique exposition dans l'abbaye des Prémontrés, ça s'appelle « Les sorciers du feu », ce qui met en lumière un remarquable ensemble de pièces issues d'une vaste collection particulière. Vous pouvez aller donc faire un tour à l'abbaye des Prémontrés de Pont-à-Mousson.
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0: Bientôt 8h moins le quart, le maire de Saint-Dié-des-Vosges est l'invité d'ici matin, Lorraine.
3: Oui, parce que Bruno Toussaint a les usagers des trottinettes électriques dans le collimateur. Il a pris un arrêté au début du mois pour les obliger à porter un casque. Après une quinzaine de jours consacrés à la pédagogie, les sanctions vont bientôt tomber. Bruno Toussaint répond aux questions de Thierry Collin.
7: Le constat à Saint-Dié-des-Vosges, je pense qu'il est le même que sur l'ensemble de la France. C'est qu'on a de plus en plus de personnes en trottinette, on a de plus en plus d'accidents, et de plus en plus d'accidents avec des traumas crâniens, etc. Donc je pense qu'il faut qu'on réagisse tous ensemble, c'est pas qu'à Saint-Dié-des-Vosges, de manière à protéger toutes ces personnes qui font de la trottinette, c'est surtout pour les protéger.
8: Vous avez pris un arrêté, la verbalisation, c'est pour quand précisément ?
7: La verbalisation, c'est lundi, on s'est donné une quinzaine de jours donc pour faire la prévention et bien expliquer aux gens pourquoi on l'avait fait l'arrêter, donc à compter du 1er août. Et à compter de lundi prochain, on verbalisera parce que certaines personnes ne respectent pas malheureusement. C'est certain qu'on ne fera pas de course poursuite après, on a l'avantage d'avoir un bon réseau de vidéos et on arrive à repérer les gens et on les retrouve. Si on ne les a pas le jour même, on les aura 2-3 jours après, mais c'est pour eux qu'on le fait, c'est pas pour verbaliser. Le but, il n'est pas là, c'est pas pour faire rentrer des sous dans les caisses de l'État, c'est vraiment pour protéger les Déodaciens qu'on a fait cet arrêté.
8: C'est réservé aux trottinettes, pas forcément aux vélos à assistance électrique. Pourquoi cette différence?
7: La différence, c'est la vitesse. Et puis, je pense que les vélos électriques sont plus raisonnables, on le voit dans la circulation, alors que les trottinettes se faufilent entre les voitures, se faufilent davantage partout que les vélos. C'est malheureusement un constat général. C'est pas que les agents de la police municipale, c'est la police municipale, la nationale, bien sûr, c'est les usagers, c'est les élus. Et on voit tous qu'il y a un danger, et puis les accidents, et puis l'hôpital également. Quoi. L'hélicoptère, c'est obligé de transférer quelqu'un sur Nancy suite à une chute en trottinette ou en vélo. Ben, si on peut éviter ce genre de choses, et si on peut éviter des blessés, des gens qui sont après tétraplégiques, ou alors carrément des décès, parce que malheureusement ça arrive aussi suite à ces accidents-là, je pense qu'après on pourrait tous être satisfaits, puis on est là pour sauver des vies, et on n'est pas là pour polémiquer sur un point, quoi.
8: Vous interpellez les parlementaires, c'est pourquoi vous vous dites « je prends mon arrêté en tant que maire, mais c'est compliqué à faire appliquer seulement à Saint-Dié-des-Vosges, c'est ça ?»
7: Bah oui, c'est pas évident de le faire dans une commune. Et je pense qu'il faut qu'une loi, ce serait beaucoup plus simple. Comme ça, on se poserait pas de questions. On prend la trottinette, on prend un vélo électrique, on met le casque dessus automatiquement et puis on part avec. Quoi.
8: Et là, vous avez fait de la pédagogie, ça fonctionne ou alors il faut vraiment expliquer, il faudra du temps?
7: On peut déjà être satisfait. Je n'ai pas dit très satisfait, mais satisfait dans un premier temps. On voit beaucoup depuis une semaine de jeunes et moins jeunes qui mettent déjà le casque. Alors ça va du casque de vélo qui protège déjà bien ou carrément au casque de moto pour certains qui mettent dessus. C'est pas plus mal. Il y a des parents qui m'ont contacté et qui m'ont remercié d'avoir pris cette décision parce qu'ils disent nous on n'arrivait pas à faire mettre le casque à nos enfants. Et l'arrêté va permettre de le faire. On est confiant et on a fait un point avec la police municipale. Et on note déjà une nette amélioration du port du casque et on va continuer à sensibiliser toute la semaine. Et puis la semaine prochaine, les récalcitrants passera au niveau supérieur avec une amende de 135 €. Quoi.
3: Voilà, vous êtes prévenu, Bruno Toussaint, au micro ici, Lorraine de Thierry Collin.
0: En ce moment, si vous aimez le sport est à l'honneur sur votre radio ici Lorraine. Il y a les championnats d'athlétisme, il y a les championnats de natation, mais en ce moment, il y a également les championnats de gymnastique, les championnats d'Europe, avec une gymnaste qui a brillé hier puisqu'elle a été médaillée. On vous la présente avec Olivia Leray, juste après Lewis Capaldi.

0: De la douceur avec Wish You The Best de Lewis Capaldi sur votre radio ici Lorraine. Et 8h-10, on met le sport à l'honneur comme chaque jour sur votre radio ici Lorraine avec Retenez bien son nom, notre nouvelle chronique présentée par Olivia Leray qui met en lumière les sportives et les sportives qui compteront dans les années à venir. Et aujourd'hui, Olivia, vous nous parlez d'une gymnaste qui a remporté hier au championnat d'Europe de gymnastique la médaille de bronze du concours général.
1: Elena Kola, elle vient d'avoir 16 ans, l'année où on a le droit de passer chez les grands dans le monde de la gymnastique. Comme toutes les jeunes filles de son âge, Elena, elle est en train de grandir. Des centimètres en plus et quelques repères en moins. Sa croissance, elle brouille parfois un peu les repères d'un sport aussi millimétré. Mais comment vous dire que c'est trois fois rien, puisqu'elle est quand même revenue de sa première Coupe du Monde senior avec trois médailles. Une médaille d'or au sol, deux en argent à la poutre et au bar asymétrique. C'est énorme. Il faut la voir s'envoler pour comprendre tout ce qu'est la grâce, la justesse et l'esthétisme. Alors si vous êtes plutôt palmarès que beauté avant tout ça dans les catégories jeunes, elle est triple championne de France au concours général, double championne de France junior et triple championne d'Europe en catégorie junior. Elena et son sport, ça a commencé en baby gym à 18 mois, même pas, hein, au club très connu d'Avoine-Beaumont. Sa maman est entraîneur là-bas. Alors Elena, bah, c'est une habituée des gymnases depuis toujours. Je vous disais que comme toutes les jeunes filles de son âge, elle grandit. Et contrairement à toutes les jeunes filles de son âge, ses journées sont à rallonge et millimétrées. Entraînement, 7h30 jusqu'à 10h. Cours, de 10h30 à 15h. Et de 15h30 à 19h, retour à la gym. Elena est bonne élève. Et elle veut pas lâcher l'école. Au cas où, c'est ce qu'elle dit. Sinon, elle aime ranger sa chambre et faire des gâteaux. Et si vous voulez lui faire plaisir, un bon plat de pâte italienne devant le film Les Choristes. On connaît le secret, donc, pour Los Angeles 2028. Et vous, bah, vous connaissez forcément la chanson.

exceptionnel, le film Les Choristes. En tout cas, on souhaite à Elena une carrière à la Simone Biles. On continue de s'intéresser au sport, hein, puisque la saison de l'ASNL a démarré avec un premier match à Picot ce soir face à Montpellier. Mais saviez-vous que le foot est arrivé en France au 19e siècle, au Havre? Stéphane Bern va vous en dire plus juste après Véronique Sanson avec Rien que de l'eau sur votre radio. Ici Lorraine, excellent réveil, il est 7h50.

0: Rien que de l'eau de Véronique Sanson sur votre radio ici Lorraine, et dans moins de 5 minutes, votre journal de 8 heures pour avoir l'actualité en Meurthe-et-Moselle et dans les Vosges avec Marie Roussel.
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1: L'ASNL qui a ramené un match nul de Boulogne lors de la première journée reçoit Montpellier. 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
0: Chaque matin, on remonte le temps avec notre Lorrain Stéphane Bern qui vous raconte des faits historiques marquants ce matin. Stéphane, à 7h58, on voyage au premier temps du foot français.
4: Bien avant les stades géants, Mbappé et les Qataris, le football se jouait sur un terrain vague du Havre, dans la brume, le crachin, et avec un accent so British. Le Havre, 1872. Sur un champ battu par le vent, une poignée d'Anglais expatriés, pasteurs, négociants et employés du port, tapent dans une grosse sphère en cuir détrempé. Le genre de ballon qui pèse 8 kilos et arrache un fémur au premier amorti de la cuisse. Leur club s'appelle fièrement le Havre Football Club. Leur vestiaire, oh, un appentis doué à un boulanger. Pas commun, mais pratique pour les croissants à la mi-temps. Leurs règles, floues, très floues comme le ciel du Havre. On y joue à la combination, un mélange de rugby et de foot. Petit problème, personne ne sait quand on peut utiliser les mains, ni quand on marque. Résultat, plus de tacles que de buts. Un joyeux chaos plein de bonne volonté. Mais les gentlemen, rejoints par quelques Havrais téméraires, persistent.
2: So British.
4: Chaque midi à la pause déj, ils jouent 30 minutes montre en main, avant de retourner au port. En 1884, le club s'élargit et devient le Havre Athletic Club. On y pratique aussi le cricket, le hockey, le tennis, bref, tout ce qui sent bon la pelouse britannique. Reste à choisir les couleurs. Bleu ciel pour Cambridge.
5: Allez les bleus !
4: Bleu marine pour Oxford.
6: Allez les bleus !
4: Bleu ou bleu ? Impossible de trancher. Alors on garde les deux. Naît alors le fameux maillot ciel et marine, un dégradé indégradable.
7: Parfaitement intraitable.
4: Depuis, le HAC n'a pas gagné toutes ses coupes, mais il a donné le premier coup de pied dans l'histoire du foot français. Et ça, ça vaut tous les triplés possibles en finale de Coupe du Monde.
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0: Ici Lorraine, première radio sur l'actu locale en Meurthe-et-Moselle et dans les Vosges, il est 8h. Vendredi 14 août, vos informations avec Marie Roussel. Encore une journée à 37 degrés en Lorraine.
8: Ressenti 40 selon Météo France. Comment cette chaleur est-elle vécue dans les hôpitaux? Ont-ils reçu d'ailleurs les climatiseurs et ventilateurs promis par la ministre de la Santé à la fin du mois de juin après la deuxième vague de chaleur? En Meurthe-et-Moselle et dans les Vosges, le bilan est mitigé. Tour d'horizon avec Jules Hausse.
9: Dans les Vosges, les établissements qui ont passé commande avec les aides de l'État cet été ont globalement été servis. Plutôt une bonne nouvelle pour Patrick Genet, secrétaire général de la CFDT Santé Sociaux dans le département.
10: Alors, l'hôpital de Saint-Dié, c'est vrai qu'ils ont reçu de nombreuses commandes. L'EHPAD de Golbey, l'EHPAD de Thaon-les-Vosges et la maison de santé à Épinal sont des unités où ont été installés des climatiseurs et des ventilateurs.
9: Mais ces clims commandés en urgence ne sont pas toutes installées et mobilisent beaucoup les services techniques qui mettent souvent en pause d'autres missions. Des commandes ont aussi été livrées à Lunéville, mais ne changent pas la donne, selon Astrid Cargemel. Elle est secrétaire générale de la CGT à l'hôpital.
11: Bon, nous, on a vu arriver des ventilateurs, tout neufs. C'est tout, on n'a eu aucune clim. Ça ne rapporte pas de fraîcheur, proprement dit.
9: Au CHU de Nancy, c'est même pire. Les commandes passées ne sont tout simplement pas arrivées, selon Stéphane Maire, représentant CFDT du personnel.
12: Je sais qu'ils ont lancé plusieurs commandes, mais malheureusement, il n'y a plus
6: de climatiseurs sur le marché. Ils en avaient trouvé en Italie qui ont été bloqués par le gouvernement italien. Ben finalement, on aura les climatiseurs à la fin du mois de septembre.
9: Les syndicats demandent maintenant à leur direction de mieux intégrer les questions de climatisation avant l'été prochain.
8: Les hôpitaux qui subissent aussi le manque de personnel en Lorraine. Les urgences de Vittel fermées depuis le début de la semaine le resteront encore aujourd'hui dans le pays. Les urgences de l'hôpital Maillot de Val-de-Brié n'accueilleront pas de patients ce matin et ce pendant 11 jours. Jamais la période de fermeture n'a été aussi longue dans cet établissement. Un séisme de magnitude 3,7 ressenti dans les Vosges selon le réseau national de surveillance sismique. La terre a tremblé hier soir vers 22h39. L'épicentre se trouve dans la plaine, près de Vittel. Selon les pompiers, ce séisme n'a fait aucun dégât.
0: La plateforme des impôts victime d'un piratage.
8: Le ministère de l'Économie et des Finances l'a confirmé hier. Les données personnelles de milliers de particuliers et de professionnels sont donc potentiellement dans la nature. Même si on ne sait pas avec précision pour l'instant qui est concerné et quel type d'information a fuité. Cyril Ardo-Redon, comment l'administration fiscale a-t-elle pu être victime d'une telle attaque ?
12: Le ministère de l'Économie et des Finances évoque une usurpation d'identité, un accès illégitime fin juin qui a été revendiqué il y a deux jours, ce mercredi 12 août, par un acteur malveillant. Bercy ne donne aucun ordre de grandeur du nombre de victimes, mais un site spécialisé qui documente les cyberattaques en France avance le nombre de près de 700 000 personnes concernées. Un fichier qui contient ces données serait même déjà en vente pour plusieurs milliers d'euros. Un nombre à prendre avec des pincettes, toutefois. Si vous êtes concerné, le fisc vous contactera directement et vous informera des données qui ont été extraites avec les mesures de vigilance à adopter. En outre, le site French Breach affirme qu'une autre fuite à la Direction Générale des Finances Publiques concerne cette fois près de 2 millions de propriétaires de biens immobiliers avec des noms, dates de naissance, adresses et informations sur les propriétés qui sont désormais dans la nature.
8: Le Trésor public va porter plainte. L'homme interpellé après avoir menacé des passants avec un couteau avant-hier à Épinal est hospitalisé en psychiatrie. Il n'a pas encore été entendu par les enquêteurs selon le parquet. Au moment de son arrestation, il présentait un état d'excitation important et tenait des propos incohérents. L'enjeu est de savoir s'il est responsable pénalement de ses actes. Un détenu de la maison d'arrêt de Nancy soupçonné d'être à l'origine du dramatique incendie des moulins à Nice en 2024. Cet incendie avait fait 7 morts. Le mis en cause, 26 ans, a été extrait mardi de sa cellule pour être placé en garde à vue. Il est déjà connu pour des affaires de meurtre en bande organisée ou d'enlèvement-séquestration. Le Conseil d'État, c'est la nouvelle étape visée par les organisateurs du festival Les Burlesques dans la Meuse contre le projet CIGEO, le projet d'enfouissement des déchets nucléaires. Leur événement commence aujourd'hui et doit se tenir jusqu'à dimanche, mais les militants anti-bure conteste les mesures de sécurité de la préfecture, en partie validées cette semaine par le tribunal administratif de Nancy.
0: Le tourisme se porte très bien dans les Vosges.
8: Les taux de réservation frôlent les 100% dans le massif. Le mois de juillet s'est terminé sur de très bons chiffres. Le mois d'août est sur la même tendance et c'est valable dans tout le département qui séduit par la fraîcheur de ses sapins et le dénivelé, paroles de touristes.
13: Bien sûr, on ne parle pas beaucoup le français, mais on restait à la Bresse.
14: Le premier démarre donc depuis le parvis de la basilique juste en face, donc elle est du 12e, remaniée 13e.
15: I'm originally from Thailand. It's nice town.
16: Les forêts sont fraîches.
17: Recherche, c'est vrai, la fraîcheur, les étés sont chauds.
18: La montagne, les sapins, le côté nature, les balades dans la montagne, ça c'est super. Les gens remontent et ils cherchent un petit peu plus le frais. On a la chance dans les Vosges, c'est que le soir, on a la fraîcheur, c'est bien. On est au grand air, la vie en camping, c'est bien. Il y a pas mal de choses à voir, hein. Les cascades, les petits ruisseaux à découvrir, ça c'est fabuleux. Il y en a certaines où il n'y a plus grand-chose, mais il y en a d'autres où il y a encore un peu d'eau.
19: Il n'y a pas beaucoup d'eau si vous voulez aller baigner les chiens avec vous. Ah, et puis là, il reste une ville assez agréable. Il y a pas mal de petits sites à visiter.
20: Vous pouvez monter vers les vestiges du château, soit par la tour chinoise, soit un petit sentier des mulets. Donc vous avez une belle vue sur la ville.
21: Très bonne journée à vous. Allez, bonjour, excusez-moi pour l'attente.
8: Les touristes au micro de Thierry Collin.
0: C'est le retour à Marcel Picot pour les supporters de l'AS Nancy-Lorraine.
8: Pour le premier match de la saison à domicile, les Rouges et Blancs accueillent Montpellier en deuxième journée de Ligue 2. Les deux équipes sont au même point avec un match nul chacune concédé lors de la première journée. Pour décrocher la victoire, l'AS Nancy-Lorraine doit encore peaufiner la construction de son équipe, explique l'entraîneur Oswald Tanchot.
1: Sans, je me dois d'être patient parce que déjà d'une part on a récupéré des joueurs au fil de l'eau dans la préparation avec des joueurs qui ont été à l'arrêt, qui ont réintégré, donc beaucoup de joueurs n'ont pas vécu toute la préparation. On a aussi intégré des joueurs un peu hâtivement parce qu'on n'avait pas le choix à des postes comme au milieu de terrain avec Jérémy. On sait que Logan Ndembe par exemple n'avait pas joué depuis le mois d'octobre, c'était son premier match. Donc il y a beaucoup de choses qui font qu'on doit être patient. On a besoin d'améliorer le secteur offensif et puis intégrer nos recrues. Tout ça, il va nous falloir du temps, mais on doit être capable de, malgré tout, à date, de faire mieux. Le mot harmoniser est un bon mot parce qu'on peut très bien avoir des joueurs très en forme et prêts physiquement si autour d'eux, ça ne répond pas avec la même intensité, la même capacité à jouer les différentes situations d'un match. Bon, les joueurs en forme, ils ne servent pas grand-chose. Il faut harmoniser, il faut que ce soit harmonieux d'un point de vue athlétique, tactique et technique. Et tout ça, c'est ce qu'on essaye de faire chaque jour.
8: ASNL Montpellier, deuxième journée de Ligue 2 à suivre dès 20h15 dans l'avant-match d'ici Lorraine. Coup d'envoi à 20h45. 9000 places ont déjà été vendues.
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8: Et ce sera chaud dans le stade hein, parce qu'il va faire très chaud.
0: Ah oui, ce soir, j'espère qu'ils vont s'hydrater. En plus, je me rends compte qu'il n'y a pas de pause fraîcheur en Ligue 2. Bon, on demandera à Johan Gant quand il arrivera tout à l'heure. Du soleil tout au long de la journée avec des températures aux alentours des 20 degrés. Cet après-midi, toujours du soleil avec des températures qui vont avoisiner les 40 degrés en ressenti. Ça devrait être compris entre 34 et 38 degrés, mais il va continuer de faire chaud. Donc, pensez à vous hydrater, gardez vos volets fermés, prenez des nouvelles de vos proches s'ils sont à risque, en risque de canicule. Vous partez au travail peut-être ce matin à 8h08, évitez la 33 dans le secteur de Rosières-Salines entre Lunéville et Nancy. Ailleurs, tout va bien. 03 83 36 20 20. 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
0: Vous l'aurez compris, il fait chaud, mais on va pas changer nos bonnes habitudes. Hein. Ici, c'est vos chansons préférées avec Julien Clerc et son célèbre

0: Indémodable, inégalable, cœur de rocker de Julien Clerc sur votre radio. Ici Lorraine.
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0: Je suis très heureux de vous accompagner. Bonjour les Lorraines et les Lorrains. Plus que quelques heures avant le week-end. Et ça tombe bien, si vous avez envie de passer un bon moment en famille, on vous offre des visites du château de Montaigu en audio guide. Vous allez pouvoir passer un superbe moment. Rendez-vous à 8h25 dans notre quiche aux chansons. Avant cela, vous avez peut-être reçu un message d'un des commerçants que vous connaissez. Figurez-vous que les commerçants sont la cible des escrocs. Heureusement, on vous aide à démêler le vrai du faux avec Audrazo qui nous rejoint dans un instant. 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
0: Bientôt 8h15, c'est votre rendez-vous anti-arnaque avec Aude Razo qui est avec nous. Aude, les commerçants sont la cible des escrocs. On vous a signalé dernièrement des tentatives d'arnaque par téléphone.
5: Effectivement, vous tenez une boutique, quelqu'un vous appelle, il vous dit qu'il travaille pour la mairie et il vous propose un encart dans le magazine de la ville ou dans un guide officiel, un encart pour faire la pub de votre magasin. Sauf que, attention, cette personne est peut-être en train de vous mentir. Il y a eu plusieurs signalements, effectivement. Des voleurs essayent en fait de récupérer de l'argent, se faire payer en échange d'un encart publicitaire totalement inexistant. Conseil que je vous donne, appelez toujours la mairie pour vérifier qu'elle est bien à l'origine de cet appel. Autre arnaque, là c'est un chef d'entreprise qui m'a contacté, Sébastien. Lui me raconte le coup de fil très suspect d'une personne qui dit travailler pour Google. Elle aussi lui propose, un peu dans le même esprit, de l'aider à augmenter la visibilité de sa société, mais cette fois sur Internet.
0: Et pareil, Oud, c'est un piège, mais c'est un piège encore plus élaboré.
5: Oui, parce que vient le moment où cet employé Google, soi-disant, demande à notre chef d'entreprise de transmettre sa

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Ce matin, on va vous emmener à Lunéville. Si vous avez besoin de faire des économies et que vous devez réparer votre voiture, votre radio locale ici Lorraine vous redonne du pouvoir d'achat dans quelques minutes, puisqu'on vous présente un garage solidaire juste après les frérots de la Vega avec le chant des sirènes. Excellent réveil.

0: Les frérots de la Vega avec le chant des sirènes sur votre radio, ici Lorraine. Ce matin, bientôt 8h20, on vous emmène à Lunéville, au garage Écosol, un lieu solidaire où on peut réparer pour pas cher, mais aussi se former pour s'insérer. À la tête de cette structure, c'est Christine qui est investie dans l'économie sociale et solidaire depuis 30 ans. C'est Véronique Laure qui l'a rencontrée à ce garage Écosol.
1: J'arrive dans un garage pas comme les autres, je crois.
2: C'est ça, Christine Georges. Moi, je suis la directrice de 4 structures, en fait. Du GECSL, donc du groupement économique, d'une association qui s'appelle Inès Insertion Zola et Lothar, et de Inès Interne Service, et de Inès Sois Mobile. Au départ, c'était une association intermédiaire qui s'appelait Service Emploi Solidarité, créée en 90. C'était les débuts du RMI, hein, donc il y a eu les Restos du Cœur, voilà, c'est un peu au même moment. Je cherchais bêtement une secrétaire, et j'ai eu un coup de téléphone une fois. J'étais enceinte de mon deuxième enfant, j'avais ma fille qui avait 7 mois. Je me suis dit non, je vais m'occuper de mes enfants. Et quand j'ai raccroché, j'étais mariée à l'époque. Mon mari m'a dit, mais de toute façon, je souhaiterais que tu restes à la maison pour t'occuper de nos enfants. Et donc, j'ai regardé, je lui ai dit, tu es sérieux? Donc, j'ai repris mon téléphone, j'ai dit, finalement, je suis d'accord. Et j'ai rencontré donc Philippe Charette, qui est le créateur de la structure. J'ai tout fait pour qu'il ne m'embauche pas, hein, en disant, je suis enceinte, je vais être en congé de maternité. Il m'a embauché quand même. C'est devenu un très bon ami.
1: En tout cas, il ne fallait pas vous tenir tête à vous. Hein.
2: Non. Ben, il faut du caractère pour faire ce métier-là, en fait. Quand on travaille dans l'insertion, il ne faut pas se laisser manier en bateau. Quoi,
1: voilà.
2: En fait.
1: Et vous connaissiez déjà le monde de l'insertion?
2: Non, je ne savais pas du tout ce que j'allais y trouver, en fait.
1: Donc voilà, l'aventure a commencé il y a 35 ans. 10 ans ici, ce garage, qui est donc une des activités en fait, de l'association. Hein,
2: C'est ça, tout à fait.
1: Et vous avez commencé secrétaire?
2: C'est ça.
1: Comment vous avez gravi les échelons?
2: En bossant. J'étais motivée parce que j'aimais ce que je faisais, quoi, en fait. Et on travaillait donc avec le créateur.

0: Philippe Charest, et on a appris tout sur le tac en fait. On a appris la comptabilité, parce que je me suis plus axée sur la comptabilité, en allant acheter un livre bêtement dans une librairie, parce qu'une fois on mettait dans un compte 6, une fois dans un compte 4, on savait pas du tout ce qu'on faisait. On s'est dit, il va falloir qu'on apprenne, parce que ça commence à grossir un petit peu, et on a été acheter un bouquin de comptabilité. Alors lui a fini expert comptable et commissaire aux comptes, hein. Je l'ai pas suivi sur ce terrain là en fait.
1: Bon, vous me présentez le garage.
0: Donc le garage a été créé à l'origine pour les personnes qui ont des difficultés pour réparer ou pour acheter un véhicule.
1: Difficultés économiques.
0: Économiques, mais pas que aussi. Donc les personnes sont prescrites par des gens, que ce soit la mission locale, le conseil départemental. Et avec cette prescription, on leur propose de leur faire une réduction de 50% sur la main d'œuvre et de 10 à 20% sur les pièces automobiles. D'accord. Le garage qui finance ça, et il le finance comment ? Il y a des gens comme vous, comme moi, qui viennent faire des révisions et toutes sortes de réparations, parce qu'on fait toutes sortes de réparations, et c'est ça qui nous permet de financer les ristournes, on va dire.
2: Le garage Écosol, c'est dans la ZAC des Mossus à Lunéville, et vous pouvez faire don de vos anciennes voitures. Le portrait de Christine est à découvrir en intégralité avec l'application ici.
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2: C'est un monument de notre région, pas très loin de la radio d'ailleurs, le château de Montaigu à Lanneuville devant Nancy. C'est une belle parenthèse entre patrimoine, histoire et découverte. Vous pourrez visiter ce château et on vous offre les audioguides. Cette ancienne demeure de collectionneur vous invite à remonter le temps à travers ses pièces, ses objets d'art et son atmosphère chargée d'histoire. Et grâce à ces audioguides, la visite va devenir encore plus immersive puisqu'il y aura des anecdotes, des récits, des explications qui vous permettent de mieux comprendre la vie du château et de ceux qui l'ont façonné. Et pour ça, à vous nous dire quelles sont les paroles manquantes dans la quiche aux chansons. On a cuisiné avec Michel Sardou. Écoutez bien l'extrait.
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2: C'est sur des forêts de quoi ? Des forêts de camélia, des forêts de jordana ou des forêts de magnolia ? Vous avez la réponse, vous nous appelez dès maintenant au 03 83 36 20 20 et c'est vous qui irez visiter le château de Montaigu avec en plus de ça les audioguides. C'est tout simple, hein. Camélia, Magnolia ou Jordana, 03 83 36 20 20 et puis comme ça, vous pourrez visiter tout ça avec vos amis ou votre famille en attendant vos appels, hein. Eux de douceur qui va nous faire monter dans les aigus peut-être à l'heure du petit déjeuner à 8h23. C'est Kate Bush ce matin qui accompagne votre petit déjeuner ou pourquoi pas votre trajet en voiture avec Babouche.

0: avec Babouchka sur votre radio ici Lorraine. Et dans un instant, c'est la quiche aux chansons qui vous permet d'aller visiter le château de Montaigu.
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0: À 8h27, la quiche aux chansons vous permet d'aller visiter le château de Montaigu avec les audioguides. Et nous sommes à Vroncourt ce matin avec Viviane qui tente sa chance. Bonjour Viviane.
10: Bonjour.
0: Viviane, on a cuisiné une quiche avec l'illustre Michel Sardou. Quelles étaient les paroles manquantes ? Les camélias, les jordanas ou les magnolias ?
10: Magnolia.
0: Forever, on vérifie.
11: Il pleut des oiseaux gentils sur des forêts de magnolia.
0: C'est une bonne réponse, Viviane.
10: Ah, c'est bien.
0: Vous irez visiter le château de Montaigu avec en plus de ça les audioguides qui vont vous plonger en immersion sur l'histoire de ce château magnifique, Viviane du Grand Nancy.
10: Ah, c'est très bien.
0: Et qu'est-ce que vous avez prévu de faire, vous, ce week-end ? Est-ce que vous voulez déjà y aller à ce château ou vous allez attendre la semaine prochaine ou peut-être les semaines à venir ?
10: Oh, peut-être la semaine prochaine si c'est trop chaud.
0: C'est ce que j'allais me dire. Viviane, c'est qu'il fait un peu chaud, notamment aujourd'hui et demain. Ça va un peu baisser dimanche et ça devrait aller mieux à partir de la semaine prochaine, oui. Viviane.
10: Ben, espérons.
0: Oui, donc il faut rester au frais, Viviane. Et vous avez peut-être des petites astuces à partager avec nous pour garder la fraîcheur chez vous, Viviane ?
10: Ben vous savez, tout est ouvert le matin très tôt.
0: Ouais.
10: Et bon, ça donne un petit peu de fraîcheur dans la maison.
0: Mm-hmm.
10: Et puis, bien sûr, dans quelques heures, je fermerai tout et voilà. Il n'y a rien d'autre à faire.
0: Hein. Moi, Viviane, je vous conseille de le faire même dans quelques minutes et de ne pas attendre quelques heures, puisque à partir de 10 heures, les températures vont déjà avoisiner les 30 degrés ici en Lorraine. Hein.
10: Ah oui, ça c'est sûr. Oui.
0: Il fait chaud, il fait beau, la vie coule comme une chanson, hein, comme chantait Claude François.
10: C'est vrai.
0: Viviane, en tout cas, c'était un bonheur de vous avoir avec nous. Et d'ailleurs, Viviane, j'en profite. Est-ce que vous aimez un petit peu les pâtisseries ?
10: Ah oui !
0: Non, parce qu'il y a une nouvelle pâtisserie qui va ouvrir dans moins d'une demi-heure dans la rue Orographe. Ça s'appelle l'île Emon. Dans la rue Orographe, vous pouvez aller y faire un tour. Et à ce qui paraît, il y a des super cinnamon rolls, si vous aimez ça.
10: Alors, t'as choisi le nécessaire. Hein.
0: Eh ben voilà, allez faire un tour dans la rue Orographe, Viviane. Merci en tout cas d'avoir été avec nous. Quelle est la radio des gourmands et qui vous offre les plus beaux cadeaux ?
10: Ici Lorraine.
0: La radio de tous les Lorrains. Belle journée à vous.
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0: Marie-Roussel, dans un instant, on prend le pouls des professionnels de tourisme dans les Vosges.
12: Oui, plutôt satisfait à mi-saison de la fréquentation. C'est ce qu'on va voir dans un instant.
0: Tout d'abord, à 8h30, c'est le 90 secondes pour avoir l'actualité en France et dans le monde avec Valentine Lettès.
13: Plus de 1000 hectares parcourus par les flammes dans les Landes. Le préfet confirme à votre radio ici la progression dans la nuit de ce nouvel incendie. Parti hier de Luglon, à l'ouest de Mont-de-Marsan. 500 habitants évacués et autant de pompiers sur le terrain. Votre revenu fiscal, votre taux d'imposition, potentiellement entre les mains d'un hacker. Les données de 700 000 Français ont été piratées sur le site des impôts. Chiffre donné par French Bridges, un site spécialisé sur les cyberattaques et non confirmé par Bercy pour l'instant. L'insupportable canicule se poursuit avec 42 degrés atteints hier en Ardèche, l'une des journées les plus chaudes jamais enregistrées en France. Et toujours 75 départements en vigilance orange ce vendredi. Vous avez la carte sur notre site. La fraîcheur espérée au bout du week-end, une baisse des températures s'amorce dès aujourd'hui par l'ouest. Les yeux qui piquent, le nez qui gratte et pour certains du mal à respirer. Des épisodes de pollution à l'ozone se multiplient avec la chaleur. Après l'Île-de-France, les Bouches-du-Rhône et le département du Nord sont concernés. Week-end de galère en vue pour les vacanciers. Grève à la SNCF sur le réseau normand. Une quarantaine de vols annulés chez EasyJet. Demain, les hôtesses et stewards se mobilisent. Quand sur la route, c'est rouge. Très difficile de rouler dans toute la France ce samedi. Le point complet sur ici.fr. Dans le bassin, Léon Marchand aujourd'hui, en quête d'une première médaille individuelle de ses championnats d'Europe de natation. L'argent hier pour Maxime Grousset sur le 100 mètres papillon.
12: Merci Valentine Letesse. L'info d'ici tend le micro aux professionnels du tourisme dans les Vosges qui ont le sourire. La fréquentation touristique est au rendez-vous depuis le début de la saison. Les taux de réservation frôlent parfois les 100% sur le massif. C'est tout le département qui en profite, Thierry Collin.
14: On est resté 15 jours pour les balades nature.
15: De plus en plus de touristes avec une vraie attraction pour la randonnée et le vélo, à l'image de Florence venue camper en famille dans les Vosges.
14: Toutes les balades en forêt avec les cascades, c'est très nature et on adore la randonnée. Pour ceux qui aiment les balades nature en forêt, la promesse est tenue, oui. Après, ceux qui aiment plutôt les choses festives, c'est un peu loupé, quoi.
15: Rachid, un Vosgien qui connaît bien Épinal, constate davantage de touristes Place des Vosges cette année.
16: J'ai vu beaucoup de personnes d'origine allemande. Il y a le petit train, il y a plein de choses à visiter. Il y a le musée, le château qui est toujours là. Ça parle sur tourisme, mais on voit des étrangers ici. Ah, c'est bien, c'est dans la diversité qu'on grandit aussi. Il ne faut pas être fermé sur son petit monde. Moi qui habite près des sapins, on est quand même une région où il y a de la forêt, où on respire. Et là, on recherche aussi la fraîcheur par ces temps-là.
15: Une impression confirmée par Aïssa, l'office du tourisme d'Épinal.
17: Les Belges et les Néerlandais reviennent en force, beaucoup pour la rando. Rando. Vélo énormément. Puis des cyclistes, beaucoup pour la voie bleue.
18: On peut louer des vélos et faire le chemin de halage.
19: Office de tourisme d'Épinal, Assia, bonjour.
15: Même constat pour le directeur adjoint de l'Office du tourisme d'Épinal, Maxime Thiébault.
20: Épinal, c'est l'une des villes les plus boisées de France et les personnes sont toujours à la recherche depuis de fraîcheur. On est devenu une vraie destination avec les conditions météorologiques que l'on connaît, des réchauffements climatiques. Donc nous, c'est plutôt favorable pour notre destination.
21: C'est la voie bleue qui va vers Charmes, Nancy, Metz.
20: Depuis cet été, là, on a vu un énorme boom de fréquentation au niveau de nos accueils, que ce soit sur Épinal, La Rouge-les-Bains ou même Charmes. Donc on a vu une vraie augmentation de la fréquentation. Mais il y a des personnes aussi qui veulent être plus au pied de la montagne, ce qu'on appelle un peu les piémonts, les portes des Hauts-de-Vosges. Donc on y retrouve pour du tourisme familial.
15: Avec un soleil qui promet de belles perspectives pour les professionnels du tourisme dans les jours qui viennent, avant de la pluie envisagée par les prévisions météo dans une dizaine de jours.
22: Vous allez avoir donc une fresque qui a été peinte par un graffeur italien dans le tableau de Georges de la Tour. Très bonne journée à vous.
23: Allô, bonjour, excusez-moi pour l'attente.
12: Un reportage signé Thierry Collin pour Ici Lorraine.
0: Dans moins d'une demi-heure, Marie Roussel à la une du journal de 9h, une question.
12: Les hôpitaux lorrains ont-ils reçu les climatiseurs promis par la ministre de la Santé en juin dernier? Réponse dans moins d'une demi-heure, mais on peut déjà vous dire que c'est assez inégal en fonction des établissements. Des climatiseurs dans les hôpitaux, aujourd'hui, on aura besoin pourtant, hein, parce qu'il va faire plus de 37 degrés.
0: Exactement, on ressentit 40 degrés attendus cet après-midi. Pour l'instant, les températures sont aux alentours des 20 degrés. N'hésitez pas à nous dire les températures que vous avez près de chez vous sur les réseaux sociaux d'ici Lorraine. Et puis, pour la nuit prochaine, ça risque d'être encore compliqué pour aérer, puisque les températures devraient être comprises entre 19 et 25 degrés. Vous imaginez 25 degrés à 2h du matin, ici en Lorraine. C'est qu'il fait vraiment extrêmement chaud. On est d'ailleurs toute la journée à vos côtés. N'hésitez pas à partager vos petites astuces fraîcheur. Pensez à vous hydrater même sans sensation de soif. Et gardez vos volets fermés à partir de 9h. Et puis si vous êtes au volant ce matin, le trafic est plutôt fluide. Toujours cette zone de travaux qui vous ralentit dans le secteur de Rosières aux Salines. Les deux sens de circulation sur la 33. Mais sinon tout va bien. 03 83 36 20 20. 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
0: Elle est pour vous accompagner ce matin. Mélodie Tempo Harmonie de Bernard Lavilliers. Ce matin sur votre radio, ici Lorraine. Excellent réveil.

0: Mélodie Tempo Harmonie sur votre radio, ici Lorraine.
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0: Bientôt 9h-20, vous écoutez Ici Lorraine et vous avez bien raison. Bonjour la Lorraine, j'espère que vous allez bien. Plus que quelques heures avant votre week-end et vous souhaitez faire le plein de découvertes. Ça tombe bien si vous avez envie de sortir en famille. Il y a le parc Sigoland avec pas mal de manèges et surtout vous pourrez observer les cigognes. On fait le point complet avec notre invité dans le prochain quart d'heure. Tout d'abord, on aime découvrir vos petits plaisirs de l'été chaque jour. Et aujourd'hui, on va évacuer les mauvaises ondes avec Philippe et son magnétisme.
3: Eh bien, c'est très simple, parce que quand ils vont mieux, automatiquement, en leur faisant du bien, on se fait du bien à soi-même. Bonjour, je m'appelle Philippe, et mon petit bonheur de l'été, c'est de transmettre du bonheur à mes amis. Ça sort de mes mains, je me pose sur eux, et je leur enlève toutes leurs maladies spirituelles, bien sûr. Hein, on n'est pas... On n'est pas des médecins, hein, mais on les allège de tout ce qui les encombre. On peut appeler ça le magnétisme, ou bien s'il y a beaucoup de New Age qui appellent ça les nouvelles tendances, mais c'est surtout de transmettre une chose qui passe à travers nous et qui permet d'enlever tout ce poids familial, de travail, de vie, de pression, de tout ce qui nous entoure, là, qui nous surcharge. Eh bien, on l'accumule comme une batterie. Et ben de temps en temps, on a besoin de le lâcher. Et l'été, c'est magnifique. On est dehors, il fait beau, les oiseaux chantent, il y a de l'eau, il y a des gens qui sont, entre guillemets, heureux. Et bien, on en rajoute.
4: Et alors, pourquoi le fait d'aider les gens à retirer un petit peu ces ondes négatives, c'est un plaisir, un petit bonheur de l'été?
3: Eh bien, c'est très simple, parce que quand ils vont mieux, automatiquement, en leur faisant du bien, on se fait du bien à soi-même, puisqu'on leur transmet de bonnes choses, on leur enlève ces énergies négatives. Enfin, une partie, hein, j'ai pas cette prétention d'être, de faire ça, mais ça leur fait du bien, et en leur faisant du bien, on se fait du bien. Faites du bien aux autres, vous ferez du bien à vous-même.
4: Philippe, pour terminer, qu'est-ce que vous pourriez souhaiter cet été aux gens d'ici?
3: Observez-vous les uns les autres, arrêtez d'avoir peur les uns les autres, arrêtez la peur, ça c'est important.
0: Il faut arrêter d'avoir peur. Allez, ce matin à 8h41, on vous redonne du pouvoir d'achat. Si vous souhaitez faire des économies et vous mettre au jardin, parce que vous le savez, le vendredi, c'est le jour du jardin sur votre radio ici Lorraine. Saviez-vous que vous pouvez faire un potager partagé? Oui, c'est possible. Valère Correard va vous en dire plus dans un instant.
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0: On vous redonne du pouvoir d'achat chaque matin sur votre radio, ici Lorraine, par ici les économies, money, c'est avec Valère Correard comme chaque matin. Et aujourd'hui, Valère, comme on est vendredi, que c'est le jour du jardin sur votre radio, ici Lorraine, vous vouliez nous parler de co-jardinage.
6: Vous avez un petit terrain qui a largement la place d'accueillir quelques plantes de tomates, des courgettes, des potirons ou des pommes de terre, mais vous n'avez pas la motivation, pas le temps, l'énergie, ou tout simplement, vous n'avez pas vraiment la main verte. Bah oui, ça arrive, hein, j'en sais quelque chose. Et peut-être que pas loin de chez vous, sûrement même il y a des personnes qui rêveraient d'avoir un lopin de terre pour y faire pousser des fruits, des légumes frais, qui sont vraiment doués. Eh bien, c'est ça le co-jardinage. Une rencontre entre ces deux mondes. À la clé, au moins 200 euros d'économie par an, parce que ça coûte cher, les fruits et les légumes. Et là, ce sera gratuit ou quasiment gratuit. Et c'est tout bénef, hein. Vous avez quelqu'un ou une famille qui s'engage à entretenir le potager. Vous vous engagez à leur donner un accès à votre terrain. Et à la fin, vous partagez la récolte.
0: Et qu'est-ce que vous nous conseillez, Valère, pour que la rencontre se fasse? On met des petites annonces?
6: Oui, bonne idée, ça peut marcher. Sinon, il y a des sites internet qui font de la mise en relation. Les groupes de jardinage sur les réseaux sociaux, par exemple, marchent très bien. Ou des sites spécialisés comme « Savez-vous planter chez nous ?» Vous pouvez trouver un jardin ou publier une annonce pour proposer le vôtre. Ce site est communautaire, entièrement gratuit, ce qui est assez rare pour le souligner. Mais voilà, là, vous savez désormais comment économiser 200 euros par an en vous mettant au co-jardinage. C'est un bon plan budget, à la clé des produits ultra frais et a priori ultra sains, et sans aucun doute des rencontres dans votre nouveau potager. Que du bonheur donc. Alors si vous aussi vous avez des bons plans budget, pouvoir d'achat, des petits trucs malins, des astuces, vous les partagez avec moi, comme ça j'en parle à la radio et ça va aider tout le monde. Mon mail c'est parici-les-économies@radiofrance.com.
0: Merci beaucoup Valère Correa. Et si d'ailleurs vous avez quelques petits problèmes de jardinage là en ce moment, parce que avec ces fortes chaleurs, que faire au jardin pendant le week-end? Toutes vos questions, c'est dès maintenant hein, au 03 83 36 20. Vous pouvez nous passer un petit coup de fil. Et puis d'ailleurs, comme on a lancé le WhatsApp de la radio, n'hésitez pas à partager avec nous les photos de vos plantations. Et puis comme ça, ça permettra à Monique Chevry de visualiser un petit peu vos plantations. Et puis surtout de vous répondre à partir de 9h avec Elisa Gautron, 03 83 36 20. Allez, on continue de vous accompagner parce qu'en ce moment, c'est les vacances. Vous avez envie de passer un bon moment en famille ou avec des amis. À Sigolande, en plus d'observer les cigognes, les lamas, les lapins ou encore les poneys, vous pouvez également faire le plein de sensations avec différents manèges qui vous sont proposés. On fait le point complet juste après Marine avec Escroc à 9h moins le quart sur votre radio ici Lorraine. Excellent début de journée.

0: Une nouveauté ici Lorraine avec Marine qui avait remporté la Star Academy. C'était une chanson magnifique. On était très ravis hein, de vous la proposer ce matin. Allez, on continue de vous faire plaisir avec une belle idée de sortie à faire en famille ou avec vos amis. Ça se trouve en Alsace et on est avec notre invité. Caroline Meyer, bonjour.
1: Bonjour Maxime.
0: Vous êtes la chargée de communication du parc Sigoland à Kinsheim et chaque saison il continue d'évoluer. Quelles vont être les grandes nouveautés qu'on va pouvoir découvrir cet été ?
1: Alors cet été, du coup les familles vont pouvoir venir passer une très belle journée. Justement en famille, je pense aux parents avec les enfants, aux grands-parents qui veulent occuper les petits-enfants. On a vraiment en fait un espace aquatique avec des jeux d'eau, des toboggans aquatiques. Et puis du coup, les enfants, ils adorent courir partout. Donc si vous venez, pensez au maillot de bain. Justement, pour les parents, ils peuvent tranquillement être sur un transat, sous le parasol, cocktail, pendant que les enfants s'amusent. C'est un petit peu, voilà, cet été, ça plaît aux familles, ça plaît à tout le monde.
0: Alors justement, on l'a bien compris, on peut faire le plein de fraîcheur au parc Sigoland. Rassurez-nous, Caroline, il y a toujours les cigognes ?
1: Toujours. Ah bah oui. Et là, en plus, on a encore les cigognos. Et apparemment, avant les plus tardifs, ils vont décoller fin août. Donc, vous les verrez encore.
0: Ah bah ça, c'est impeccable. On va revenir un petit peu sur les attractions que propose le parc Sigoland. Une m'a attiré particulièrement l'attention. C'est le pommier.
1: Ah, le pommier. Bah oui, c'est la dernière nouveauté en date.
0: Alors, de quoi s'agit-il, Caroline ?
1: Alors, le pommier, en fait, donc c'est vraiment sur le principe des chaises volantes. Donc, c'est un immense pommier avec au-dessus de son petit toit un nid de cigogne. Et du coup, les chaises volantes sont en forme de pomme. Les enfants, les parents, parce qu'il y a aussi beaucoup de parents hein, qui aiment bien cette attraction, et ben du coup, ils peuvent s'envoler en restant assis dans leur petite chaise en forme de pomme et ils tournent et puis ils ont une belle vue sur le Haut-Königsbourg. Donc, que vous dire de plus ?
0: Oh là là, sur la magnifique montagne alsacienne. Alors,
1: oui.
0: Sigoland s'est souvent présenté comme le parc idéal pour les familles. Qu'est-ce qui fait, selon vous, la différence par rapport aux autres parcs de loisirs ?
1: C'est l'ambiance. Il y a vraiment une ambiance, il y a une âme dans les allées, c'est chaleureux quand les gens y viennent. Comment dire, c'est un petit peu, ils peuvent profiter d'une petite balade. Très ombragé, comment dire, autour d'eux, il y a une végétation, une faune typique du Ried alsacien. Donc, c'est comment nous, on a vraiment envie de donner, en fait, tout simplement la sensation de juste venir passer une petite journée agréable, en famille, sans prise de tête, dans un agréable cadre. Donc, je pense que c'est un petit peu ça qui nous démarque, c'est cette ambiance qu'on ressent partout.
0: Ah, moi, vous m'avez donné envie d'aller découvrir le parc Sigoland à Kinsheim. Merci beaucoup, Caroline Meyer, d'avoir été avec nous et passé une belle journée.
1: Belle journée à vous aussi.
0: N'hésitez pas à aller donc à ce parc magique, hein, Sigoland, avec en plus des cigognes, les lapins, les lamas ou encore les poneys que vous pourrez observer. Vous savez comment on dit en alsacien ? Yes, guess los, vous pouvez y aller les yeux fermés. On continue de vous accompagner à 9h-10, on va vous aider à aller mieux grâce au docteur Kierzek, parce qu'en ce moment, avec ces fortes chaleurs, on va s'intéresser aux piscines et aux spas. C'est juste après une chanson mythique du Zoulou blanc, Johnny Clegg, avec Savuka, Scattering of Africa.

0: Le Zoulou Blanc, Johnny Clegg avec Savouka, avec Scattering of Africa à 9h05. Et je sais pas vous, mais moi, à chaque fois que j'entends cette chanson, je ne peux m'empêcher de repenser à la parodie de cette chanson et du clip des Inconnus avec Bernard Campan et Pascal Légitimus qui danse en faisant les mêmes pas que Johnny Clegg. Je vous invite à aller regarder cette parodie sur YouTube dans la rubrique Les Inconnus. Allez, à 9h05, comme chaque matin, vous aide à aller mieux avec le docteur Kierzek. Et aujourd'hui, Doc, ce sont les bons réflexes sécurité avec les piscines. Bonjour.
1: Bonjour à toutes et à tous. En France, les noyades accidentelles font chaque année plus de 1000 victimes et il s'agit de la première cause de mortalité par accident de la vie courante chez les moins de 25 ans. Et pour la plupart de ces drames, ils pourraient être évités. Il est urgent de rappeler quelques règles de bon sens. Première règle, équiper son bassin. Vous savez que depuis 2004, toute piscine privée, enterrée ou semi-enterrée, eh bien, il y a des dispositifs de sécurité normalisés qui sont obligatoires. Une barrière de protection d'au moins 1m10, un abri entièrement fermé, une couverture de sécurité ou une alarme. Ce sont des équipements qui doivent porter des normes françaises très réglementées. Mais attention, ça ne remplace jamais la surveillance des parents. Ce n'est qu'une barrière supplémentaire. Il ne faut pas non plus oublier le matériel de sauvetage à portée de main, une perche, une bouée, un téléphone pour alerter rapidement les secours. Deuxième règle, trop souvent mal comprise. Surveiller. Alors, c'est pas être dans le jardin en lisant un magazine ou en discutant au téléphone. Surveiller, c'est regarder l'eau en continu, sans distraction. Une noyade, ça prend quelques secondes. Quelques secondes d'inattention, quelques centimètres d'eau suffisent pour qu'un enfant se noie. On désigne donc un adulte responsable. On évite les brassards qui ne protègent pas de la noyade. Et on fait attention à la noyade silencieuse. C'est une victime en détresse qui ne crie pas, qui n'agite pas les bras. Elle est souvent verticale, immobile, la tête en arrière. Retenez bien ce signe.
0: Les spas et les jacuzzis, on les imagine plus sûrs, mais ils présentent aussi des risques. Pas vrai, Doc ?
1: Les spas posent les mêmes problèmes de noyade avec un risque supplémentaire, l'électrocution et les brûlures. Un spa portatif installé en extérieur doit être équipé comme une piscine enterrée sous peine d'une amende. L'installation électrique doit être aux normes, pas de rallonge, pas d'appareil électrique à proximité du bassin et la température ne doit pas dépasser 37 degrés, surtout pour les enfants, les femmes enceintes et les personnes âgées, car la chaleur peut provoquer des malaises ou des brûlures. Enfin, on ne laisse jamais un enfant jouer dans un spa. Les bus d'aspiration ou les bulles peuvent l'aspirer ou le désorienter. Ce sont des gestes simples, mais ça peut vraiment sauver une vie cet été. Alors pensez-y, et d'ici la bonne été, bonne santé à l'écoute d'ici, bien sûr.
0: Merci beaucoup, docteur Kierzek, et merci à vous d'avoir été avec nous. Je reviens évidemment lundi dès 6h. Et puis, comme le doc là nous a parlé un petit peu des bons réflexes pour pouvoir se baigner en toute sécurité dans les piscines, ça tombe bien parce que lundi, vous pourrez remporter vos entrées pour les thermes de Bains-les-Bains. En plus de ça, vous pourrez remporter vos entrées pour le parc Argonne dans les Ardennes. Il faudra venir tenter votre chance à partir de 6h dans nos quiches aux chansons à partir de lundi. Et dans moins de 2 minutes, le journal de 9h pour avoir toute l'actualité en Meurthe-et-Moselle et dans les Vosges. C'est avec Marie Roussel. Passez un très bon week-end.
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0: Elle m'a permis de souffler pendant mes vacances, de pouvoir me reposer en toute sécurité. Et maintenant, elle est là pour vous accompagner pour le jardin. Bonjour Elisa Gautron.
11: Bonjour Maxime.
0: Vous vous êtes régalée pendant les matinales?
11: C'était très sympathique.
0: Ben là, maintenant, c'est le jardin?
11: Eh oui, on va au jardin de 9h à 10h avec Monique Chevry ce matin, 03 83 36 20. Si vous avez des questions, si vos plantes souffrent de la chaleur, venez nous en parler.
0: Moi, j'ai un problème avec un bonsaï. Roland, il n'a pas réussi à me répondre hier.
11: Peut-être que Monique arrivera à vous répondre.
0: Ah, j'espère. Ben, je vais vous écouter en tout cas.
11: Merci Maxime, bon week-end.
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11: Il est 9h, on est vendredi le 14 août et vous écoutez ici Lorraine. Les infos ce matin, c'est avec Marie Roussel. Bonjour.
12: Bonjour Elisa, bonjour à tous.
11: La terre a tremblé dans les Vosges.
12: Vous avez peut-être senti les secousses quelques secondes hier soir. Un séisme de magnitude 3,7 selon le réseau national de surveillance sismique. L'épicentre se trouve dans l'ouest du département, près de Vittel. Il n'a pas fait de dégâts, mais il a surpris Mouane Chibani.
13: C'est précisément à 22h39 que la Terre s'est mise à trembler, un séisme de 3,7 sur l'échelle de Richter, selon les données de RENAS, le site national d'information sur la sismicité en France. L'épicentre serait situé entre Sauville et Robécourt et profond d'environ 17 km. Si le tremblement n'a fait aucun dégât, ni aucun blessé, il a été ressenti par de nombreux Vosgiens, comme à Robécourt, où la maire du village, Régine Thomas, était en train de regarder la télé lorsque ça a tremblé. Nous l'avons joint ce matin.
14: Je me suis demandé, j'ai dit, c'est une maison qui s'écroule ou c'est un avion qui passe? La maison n'a pas vibré, hein. Non. D'accord. C'est juste un bruit, ça fait plutôt comme un genre style mur du son ou un chose comme ça, vous voyez. Je sentais pas que c'était le sol. Je vous dis, j'avais l'impression que c'était un avion ou quelque chose qui s'écroulait, quoi, mais pas le sol qui bougeait, quoi. C'est la première fois que j'ai ressenti ça si fort.
13: D'autres habitants du secteur racontent avoir également entendu un bruit sourd, puis ressenti des secousses. Karen, à Darnay, écrit que son canapé a tremblé avant d'entendre un grondement sourd. Pauline de L'Épanche-sur-Vologne explique que quelque chose est tombé dans sa cuisine, et même Marie-Josée, qui vit à Tomblaine, dit que son lit et son armoire ont tremblé. Le dernier séisme important ressenti dans les Vosges s'est produit en 2003 à Rambervillers, sa magnitude 5,4.
12: Chibani. La Lorraine dans le dur avec le pic de chaleur, 37 degrés attendus cet après-midi, 40 degrés ressentis selon Météo France. Qu'en est-il dans nos hôpitaux? Dans l'urgence, en juin dernier, la ministre de la Santé a annoncé un achat massif de ventilateurs et climatiseurs, 33 000 au total. Les établissements qui dépendent des centres hospitaliers de Saint-Dié et d'Épinal ont bien reçu du matériel selon les syndicats. En revanche, au CHRU de Nancy, les commandes sont toujours en cours. Mauvais pour notre santé, l'ozone affole les compteurs avec un pic de pollution. Les recommandations en cas de pollution à l'ozone sont les mêmes qu'en période de forte chaleur. On évite les longues sorties et les efforts physiques intenses en extérieur.
11: Le site des impôts piraté.
12: Des données de particuliers et professionnels ont été volées, indique le ministère de l'Économie. On ignore pour l'instant l'ampleur de cette cyberattaque. Le Trésor public va porter plainte. Le rendez-vous avec le ministre de l'Intérieur n'a pas calmé la colère des pompiers à la sortie de la réunion avec Laurent Nunez hier pour réclamer plus de moyens matériels et humains. Les représentants de l'intersyndicale se disent déçus. Ils appellent à une grande mobilisation des pompiers place de la République à Paris le 29 septembre prochain.
11: C'est l'heure de la rentrée à Picot.
12: Premier match à domicile pour l'AS Nancy Lorraine et pour ses supporters. Les Rouges et Blancs affrontent Montpellier, club encore en Ligue 1 il y a 2 ans. Les deux équipes sont au même point avec un match nul concédé lors de la première journée. Cette semaine a permis aux hommes d'Oswald Tanchot de se roder encore un peu plus, Yoann Gant.
15: Du match à Boulogne, l'entraîneur Oswald Tanchot retient de bonnes choses et d'autres à travailler.
16: On était prêt pour ce premier match-là d'un point de vue athlétique sans contestation, mais après c'est plutôt le changement de rythme qui nous a manqué peut-être dans le dernier tiers.
15: Malgré le peu de temps de jeu ensemble, il y a déjà des affinités entre joueurs. Il faut insister, selon l'ailier Zakaï Afdaouche.
17: Faut que ça se voit maintenant en match. Ça se voit à l'entraînement, ça s'est vu à la prépa. Maintenant on l'a vu un petit peu contre Boulogne sur des petits temps, mais maintenant il faut que on le voit encore plus.
15: En attaque, deux joueurs sont arrivés cette semaine. Le gaucher Nordine Candil est le solide attaquant l'attaquant Noam Obougou avec des qualités qui manquaient d'après Oswald Tanchot.
16: Un gaucher qu'on n'avait pas, un joueur puissant, un des joueurs puissants, mais lui, il est vertical. Il peut nous amener à jouer mieux les contres, en tout cas à partir de plus bas.
15: Autre vertu à travailler, la patience. Frustré de ne pas marquer, la SNL s'est précipitée la semaine dernière, reconnaît l'ailier Zakaria Afdaouche.
17: On est une équipe jeune quand même, ça a des avantages comme des inconvénients. C'est bien, on a de la fougue, on a de l'énergie, on est une équipe qui est très dynamique, mais c'est vrai qu'il y a des fois, il faut tempérer.
15: Et puis ce match marque aussi la première à Marcel Picot, attendue par Oswald Tanchot et son groupe.
16: Essayer d'emmener un stade avec nous dès la première journée, c'est trop objectif. Après, il y a toujours ce trac de la première, parce qu'on ne sait jamais comment ça va se passer, mais c'est des sensations qu'on aime bien.
15: Pour l'instant, près de 9000 places ont déjà été vendues.
12: Nancy-Lorraine contre Montpellier, deuxième journée de Ligue 2 à suivre dès 20h15 pour l'avant-match d'Issy-Lorraine, coup d'envoi à 20h45.
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12: On s'hydrate au maximum aujourd'hui, Elisa.
11: Et oui, parce qu'il va faire très chaud. À 9h05, il fait déjà 25 degrés à Nancy, à Vittel 26 degrés, à Remiremont 28 degrés. Cet après-midi, on sera entre 35 et 39 degrés. Donc pensez à rester au frais, ne sortez pas aux heures les plus chaudes. Hydratez-vous bien, on le disait. Et puis essayez de trouver des endroits où il faut lui faire un petit peu frais, comme les parcs, les médiathèques, les musées, ça peut être une bonne idée. Sur les routes, ce matin, ça bouchonne encore sur la 33 au niveau de la côte de Rosières aux Salines. Si vous venez vers Nancy, ça bouchonne depuis le début de cette côte, justement, depuis Dombasle-sur-Meurthe jusqu'à quasiment Saint-Nicolas-de-Port. Donc prudence si vous devez passer par là. Sur le reste des routes, pas de problème particulier à signaler. 03 83 36 20 20, on est là toute la journée à vos côtés avec la page Facebook aussi de notre partenaire Inforadar 54.
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11: Et pour bien commencer cette heure ensemble, rien que pour vous, voilà Véronique Jeannot et Laurent Voulzy. Désir, désir.

0: Véronique Jeannot et Laurent Voulzy, Désir, Désir.
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0: Bonjour la Lorraine, bienvenue chez vous. Ce matin, on part au jardin, comme chaque vendredi entre 9h et 10h. Et pour ce 14 août, cette veille de jour férié, on est avec Monique Chevry pendant une heure. Bonjour Monique.
3: Bonjour.
0: Alors, avec cette cinquième canicule là qu'on vit en ce moment, qui a d'ailleurs son pic aujourd'hui, on va monter jusqu'à 38, 39 degrés, même en Meurthe-et-Moselle et dans les Vosges. Comment est-ce qu'on peut aider ces plantes à survivre? Est-ce qu'il y a des petites astuces déjà à connaître?
3: Ah, alors c'est un petit peu compliqué, c'est-à-dire que ça doit être prêt déjà depuis un certain temps. On a, quand les feuillages sont grillés, qu'ils sont tout craquants, etc., on coupe. Hein, mm-hmm. On coupe les feuillages qui ne servent plus à rien. On aura pris soin auparavant de bien mulcher, c'est-à-dire de pailler ces plantes. Hein, quand on fait de la taille, on broie les branches, on obtient un beau matériau qui est bien sain, qui est écologiquement très correct, très vertueux, et on le met au pied des plantes. Et puis on essaye. Alors l'arrosage est pas autorisé, je crois, en ce moment. Hein, c'est assez compliqué. Alors moi, j'ai repris les remèdes de grand-mère, c'est-à-dire que j'ai récupéré les cuvettes. C'est-à-dire qu'à chaque fois que je lave ma salade, mes tomates, ouais, l'eau de rinçage de la vaisselle, etc., eh bien, je la récupère.
0: On récupère tout pour le potager.
3: Et voilà. Je récupère, pas forcément que pour le potager. Le potager, bien sûr, parce que ça nourrit, mais il y a aussi le jardin d'agrément. Il y a quand même certaines plantes, si on ne les aide pas un tout petit peu, elles vont avoir du mal à s'en remettre. C'est-à-dire que les plantes qui aiment les terrains frais, je pense aux hortensias, aux viburnums, aux cornus, voilà, toutes plantes qui sont magnifiques au printemps, il faut quand même leur donner un petit coup de pouce. Donc voilà, moi je récupère l'eau de la cuisine dans des cuvettes et dans des seaux. Voilà, je la jette pas.
0: Et l'eau de la douche aussi, le temps qu'elle chauffe
3: L'eau de la douche, si c'est possible. Alors ça, oui, mais c'est une technique. Hein, il suffit d'avoir un seau dans sa douche. Voilà. Et l'eau froide, eh bien, on la met dans un seau et on récupère. Alors, vous allez me dire que bon, faut avoir le temps de faire ça. Oui, bon, on est au mois d'août. Alors on essaye de.
0: On est en vacances.
3: Voilà. Pour la plupart, on est. Alors moi, je suis pas du tout en vacances, hein, parce que vous pensez bien qu'avec un temps pareil, je suis tout le temps dans le jardin, dans la pépinière, etc. Mais oui, je récupère au maximum. Mais effectivement, le seau dans la douche, c'est une bonne option.
0: Donc récupérer au maximum voilà, toute l'eau que vous pouvez.
3: Et puis aller aider, on va dire, aider au moins les plantes qui ont besoin d'un minimum d'eau. Hein, voilà. Il y en a plein qui n'en ont pas besoin. Hein. Je n'ai pas les mirabiliers, les fruitiers, tous les abélias. Enfin, il y a énormément d'arbustes qui, pour l'instant, en tout cas chez moi, dans mon jardin, n'ont pas eu d'eau complémentaire.
0: Et alors, si on a des plantes là qui souffrent un petit peu de la chaleur en ce moment, comment est-ce qu'on peut les protéger, éviter qu'elles prennent un coup de soleil?
3: Ah ben, on les met à l'ombre, déjà. On commence par ça, on les met à l'ombre, hein, on les cale toutes à l'ombre. Pour certaines, si ce n'est pas possible, alors là, c'est vraiment le cas extrême, bon, on peut leur mettre carrément un parasol. J'imagine que c'est ce qu'ils font au jardin botanique pour certaines plantes, ils leur mettent carrément une ombrière sur la tête. Eh oui.
0: Et comme ça, elles sont bien au frais.
3: C'est-à-dire qu'elles, c'est pas qu'elles vont être bien au frais, c'est qu'elles vont souffrir un peu moins. C'est tout. Ouais. Mais parce qu'à un moment donné, le problème, c'est la température ambiante. Hein, les plantes, elles brûlent comme si elles étaient dans un four. Hein, quand il fait 40 degrés, évidemment, en mettant un parasol, ça aide un peu. Hein, c'est comme pour
0: c'est toujours
3: nous,
0: mieux s'il n'y a pas de soleil direct.
3: Voilà,
0: il faut leur mettre une petite casquette, un petit chapeau, et puis elles
3: voilà,
0: survivent.
3: C'est
0: un
3: comme
0: peu
3: pour
0: mieux.
3: Nous, c'est un petit peu le même principe.
0: Voilà. 03 83 36 20 20. Venez poser vos questions à Monique Chevry ce matin. Vous avez acheté peut-être une plante que vous ne connaissez pas trop, vous ne savez pas comment vous en occuper. Vous venez nous le dire, et puis si vous avez aussi des soucis dans votre jardin, que vos plantes souffrent de la canicule, 03 83 36 20 20. On est là jusqu'à 10h pour répondre à toutes vos questions, et puis en attendant, voilà une nouveauté sur votre radio ici Lorraine, Estelle avec Te rencontrer en

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0: C'est dans les nouveautés ici Lorraine. Estelle avec Te rencontrer encore.
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0: Et c'est le moment d'enfiler votre chapeau, de prendre vos outils de jardinage. Et on part au jardin ce matin avec Monique Chevry, comme chaque vendredi et même pendant l'été, surtout pendant l'été. Avec les canicules successives, il est encore plus compliqué de bien prendre soin de ses plantes, de ses fleurs, de ses plantes d'agrément. Et c'est pour ça qu'on est là pour répondre à toutes vos questions, à toutes les questions que vous vous posez ce matin au 03 83 36 20 20. Alors Monique, est-ce qu'on peut encore planter là maintenant au 14 août ?
3: Alors, on pourrait, bien sûr, on peut toujours. Si on achète une plante en pot, qui est donc dans un conteneur, dont le système racinaire est bien développé, tout ça, on peut très bien imaginer de planter maintenant, même si ce n'est pas franchement la meilleure époque. Hein. Mais on pourrait, oui, avec...
0: C'est quel genre de plante alors qu'on pourrait...
3: Je ne sais pas à quoi on peut penser, on peut passer... Qu'est-ce qu'on peut acheter en ce moment des plantes vivaces, pourquoi pas, chez moi. Chez moi ou chez d'autres collègues, hein, y a plein de jardineries à Nancy de grande qualité. On peut très bien planter, mettre au jardin, évidemment, il faut arroser. Donc récupérer l'eau de la cuisine, de la douche quand elle est froide, etc., etc. On peut imaginer de planter maintenant. En même temps, c'est vrai qu'on peut attendre un petit peu. Si on vous offre une plante en pot, une hortensia par exemple, hein, en ce moment ils sont encore bien fleuris, eh bien moi je conseille plutôt de le mettre sur la terrasse, enfin dans un coin du jardin à l'ombre, tranquille, avec un petit fond d'eau pour le maintenir en vie, et on attendra des jours meilleurs.
0: On va attendre
3: le mois de septembre.
0: Bon, voilà. Normalement, ça devrait pas tarder. Ça devrait redescendre dans les prochains jours.
3: Oui.
0: Mais alors, si on veut planter maintenant, on peut le faire dans quelles conditions, du coup ?
3: Comme d'habitude, hein, on fait un bon trou au jardin, on essaye de mettre un petit peu de compost, de retrouver un petit peu d'eau de récupération, comme je disais, et on peut très bien installer sa plante. En même temps, il n'y a rien qui urge, on peut aussi attendre des conditions meilleures. Parce que le problème en ce moment, c'est qu'on parle toujours de la température. Mais moi, ce qui m'inquiète, c'est la sécheresse. C'est-à-dire qu'en ce moment, quand on va au jardin, même dans un jardin potager qui a été bien travaillé, la terre est très très sèche, même assez profondément, à 10-15 cm, il n'y a encore pas beaucoup de fraîcheur. Hein, parce que le substrat est desséché. Donc c'est ça le problème majeur, et c'est pour ça qu'au potager, moi personnellement, je trouve que ça pousse pas énormément.
0: Oui, on a eu très très peu de pluie aussi derniers mois.
3: Voilà,
0: donc
3: exactement. Donc maintenant les sols sont desséchés. Alors je ne dis pas en grande profondeur, mais sur les 20 premiers centimètres, oui, il y a plus d'humidité, il y a plus rien.
0: Alors il y a des fruits qui poussent en ce moment.
3: Alors qui mûrissent très bien. Alors je suis très étonnée. Je trouve que la récolte de Mirabelle est magnifique. Elles sont bonnes, elles sont grosses, on a des reines Claude, les poires

0: Prometteuse. Qu'est-ce que j'ai vu de beau encore? Certaines pommes sont petites, mais d'autres sont parfaites. Enfin, non, franchement, les fruits n'ont pas l'air de beaucoup en pâtir. Les pommes, on peut dire que les premières pommes, moi, ma pomme préférée, c'est la pomme de moisson. Hein. Donc, on l'appelait la pomme de moisson à l'époque où les moissons se faisaient au 15 août, ce qui n'est plus franchement le cas maintenant. Hein, c'est beaucoup plus précoce. Et la pomme de moisson, c'est une pomme qu'on ne trouve jamais dans le commerce, qui est très, très claire, très blonde, et qui est absolument délicieuse et qui ne se conserve pas du tout. Donc, c'est pour ça qu'on ne la trouve jamais dans le commerce. Et cette année, elles étaient, en tout cas chez moi, un petit peu petites, mais toujours aussi bonnes.
1: Tant qu'elles sont bonnes, c'est le
0: très,
1: principal.
0: Très, extrêmement, c'est le parfum qui est délicieux. C'est l'odeur, le parfum, et donc en compote et en tarte, c'est vraiment un délice.
1: 03 83 36 20 20, vous avez des questions sur ce qui se passe dans votre jardin, sur une plante que vous venez d'acheter, sur une plante qu'on vous a offerte peut-être.
0: Exactement.
1: 03 83 36 20 20, on est là jusqu'à 10h avec Monique Chevry pour répondre à toutes vos questions. La musique à suivre, c'est les Fan Young Cannibals avec She Drives Me Crazy.
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0: Les Fun Young Cannibals avec She Drives Me Crazy.
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0: Vous venez nous poser vos questions sur le jardin ce matin entre 9h et 10h au 03 83 36 20 20. On est avec Monique Chevry aujourd'hui. Vous allez répondre aux questions de nos auditeurs et pourquoi pas essayer de sauver leurs plantes.
3: On va essayer, mais c'est difficile en ce moment quand même.
0: Alors Monique, on a Anne-Marie de Villers-Nancy qui nous appelle. Bonjour Anne-Marie.
4: Bonjour Elisa, bonjour Monique.
3: Bonjour Anne-Marie.
0: Alors dites-nous Anne-Marie, qu'est-ce qui vous arrive ?
4: Alors, j'ai déjà appelé Monique il y a quelques semaines, je pense,
3: oui,
4: pour des orangers du Mexique en pot qui séchaient. Et à l'époque, alors ils ont moins de 2 ans, à l'époque elle m'avait conseillé de couper tout ce qui était sec. Ce que j'ai fait. Mais là, malgré les arrosages avec l'eau de récupération, du lavage, de la salade, de la douche, etc.
3: Bravo, bravo.
4: Voilà. Oui, bah écoutez, j'essaye de faire, d'apporter ma petite pierre.
3: Oui.
4: Écologique.
3: C'est bien.
4: Et je me dis, bah c'est dommage de gaspiller de l'eau froide alors qu'on peut arroser les pots.
3: Oui.
4: Ils sont affreux. Oui. Ils sont pratiquement complètement secs. Donc je ne sais pas quoi faire. Est-ce qu'il faut que je les coupe à ras ? Est-ce que j'attends l'automne ? Je ne sais pas si je vais réussir à les sauver parce qu'ils sont vraiment très très très moches, mais oui, vraiment très moches.
3: Alors, je les vois pas, mais je devine aisément vu la description catastrophique que vous nous en faites.
0: Est-ce qu'on peut encore les sauver, là, Monique ?
3: Ça me semble quand même assez compromis. Hein. C'est quand même une plante à feuillage persistant. Oui. Donc, vous savez que les plantes à feuillage persistant, une fois qu'elles perdent leur feuillage, donc qu'il est tout sec, elles sont asphyxiées. Hein, elles peuvent plus vivre. Alors, il faudrait peut-être arrêter un peu les arrosages parce que déjà, si la plante est en grande souffrance, c'est pas la peine de rajouter. C'est pas une plante du tout qui aime les excès d'eau. Hein. Il faut, voilà. Arrêtez un peu l'arrosage. Est-ce que vous avez gratté en dessous de l'écorce ? Est-ce qu'il y a encore du vert ou pas ?
4: Non, j'ai pas encore gratté.
3: Alors voyez, grattez un petit peu l'écorce pour voir s'il y a encore du vert. On retaille, d'accord, mettez-les un petit peu. Alors à l'ombre, c'est-à-dire sans soleil direct, mais avec de la lumière quand même. Voyez, pas sous le couvert. Okay. Et puis, il faut attendre un peu. À mon avis, c'est fichu. Ils ont dû, à mon avis, prendre un champignon ou quelque chose comme ça. Et la messe est dite, quoi. Je suis désolée de vous donner des mauvaises nouvelles, mais je les sens assez mal, vos orangers du Mexique.
4: Bon, écoutez, je vais les gratter, je vais regarder ce qu'il en est. Et est-ce que je coupe ce qui est sec ?
3: Ah oui, bien sûr, ça sert plus à rien de toute façon. Hein, ne sert plus à rien. Mais il faut quand même savoir que l'oranger du Mexique, moi je le trouve plus fragile en pot qu'en pleine terre. Moi pleine terre qui résistent très bien. Là, ils sont en ce moment au jardin, ils n'ont pas eu une goutte d'eau. Alors bien sûr, ce sont des plantes qui sont installées depuis longtemps, depuis 4-5 ans. Au moins.
4: Oui, oui, oui. Alors, effectivement, vous me l'aviez déjà dit, c'est vrai que je les ai mis en pot pour décorer ma terrasse.
3: Ben oui.
4: Et pour faire comme une haie végétale en pot.
3: Oui, oui, je comprends bien.
4: Je sais que les plantes en pot souffrent beaucoup plus.
3: Ah, mais bien
4: que
3: sûr.
4: Pourtant, je leur ai mis des grands pots, mais malgré tout. Bon. Eh bien, écoutez, je vais faire ça et je vous tiens au courant. Merci.
3: C'est gentil. Sinon, planter des abélias, c'est plus résistant.
4: Alors, des abélias.
3: Abélias et de la filaire. Filaria angustifolia. C'est une pure merveille. Ça résiste beaucoup mieux en pot. C'est moins sensible.
4: D'accord.
3: Et ça aime le soleil. C'est des plantes de soleil. Alors évidemment, d'accord, il faut les arroser, hein. Mais voilà. Et concernant l'arrosage, c'est vrai qu'il faut installer des petits goutte à goutte. C'est quand même beaucoup plus économe en eau. Hein.
4: Oui, oui. J'ai mis des oyas dans mes jardins.
3: Ah, très bien. Bravo.
4: Et vous m'avez dit alors abélia et l'autre c'est
3: Filirea angustifolia, ce qu'on appelle de la filaire, F-I-L-A-I-R-E. C'est pas très connu dans la région, mais c'est une plante qui est arrivée, qui s'est adaptée chez nous grâce au changement climatique. Avant, on ne plantait ces deux plantes-là, il y a 20 ans, 30 ans, on les plantait pas. Et chez moi, je les ai au jardin testées depuis au moins 4-5 ans, en pleine terre, sans protection hivernale, et ça se passe très bien. Donc voilà, il va falloir changer un petit peu.
0: Il va falloir changer la déco de votre terrasse.
3: Il faut changer le registre, c'est tout. Voilà, les hortensias et autres viburnums souffrent de trop en ce moment.
4: Oui. Alors moi, ce que j'aimais chez l'oranger du Mexique, c'est sa floraison parfumée.
3: Mais bien sûr, bien sûr.
4: Voilà,
3: bien
4: c'est sûr. Pour ça que oui. Je l'avais acheté. Mais là, franchement, je vais suivre vos conseils parce que il n'aime vraiment pas du tout cet été, quoi.
3: Oui, ben je comprends bien.
4: Moi non plus,
3: voilà.
4: D'ailleurs.
3: Eh ben merci beaucoup.
0: Merci de nous avoir appelé, Anne-Marie. Bon courage avec vos orangers merci. Du Mexique.
4: Merci.
3: Au revoir.
0: En voilà une belle plante qui aime le soleil, là, pour le coup. Les tournesols de Marc Lavoine.

0: Tournesol de Marc Lavoine sur votre radio Ici Lorraine.
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0: Une grande chanson des années 80, rien que pour vous ce matin à 9h37. C'est Diane Tell, Si j'étais un homme, sur votre radio Ici Lorraine.

0: Si j'étais un homme, Diane Tell sur votre radio, ici Lorraine.
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0: Bienvenue chez vous au Jardin, tous les vendredis avec nos spécialistes. Monique Chevry est avec nous ce matin pour répondre à toutes vos questions au 03 83 36 20 20. Alors Monique, on parlait avec Anne-Marie d'une plante qu'elle avait sur sa terrasse, des orangers du Mexique en pot. Qu'est-ce qu'on peut planter de bon sur notre terrasse? Qu'est-ce qui peut bien survivre sur une terrasse?
3: Oui. Alors voyez, l'oranger du Mexique, c'est peut-être pas forcément la bonne solution parce que moi je trouve qu'ils sont quand même sensibles à certaines maladies. Et quelquefois c'est un petit peu compliqué. Alors maintenant, sur les terrasses, il y a d'autres choses à mettre que ça. On en parlait tout à l'heure, mais on pourrait reparler des abélias. L'abélia, c'est une plante à feuillage. Ce sont tous des arbustes hein, dont je vous parle, à petites feuilles. Semi-persistante, on va dire, à peu près, qui prend des jolies couleurs d'automne, qui devient un petit peu rouge, rosé à l'automne, et qui fait des petites fleurs blanches, pour certaines parfumées, pratiquement tout l'été. Alors, ça fleurit, ça commence à fleurir pas avant le mois de juillet, hein, mais c'est une plante qui est bien costaude et qui se plaît bien en pot, qui pose aucun souci. De même que la filaire dont on a parlé tout à l'heure. Alors la filaire, c'est vrai que c'est moins connu. En fait, ça fleurit pas la filaire. Hein. C'est, ouais. Enfin, ça fleurit bien sûr, mais une petite fleur insignifiante qui n'a pas vraiment d'intérêt. En revanche, c'est aussi une plante à feuillage persistant et qui ressemble à l'olivier. Vous voyez, une feuille un petit peu longue, vert amande, comme ça. Très jolie, qui se taille très facilement en boule. Et on peut faire de très jolies potées avec ça. Et ça remplace évidemment avantageusement le buis. Qu'est-ce qu'on peut mettre en pot sur sa terrasse aussi qui résiste bien? Alors, la plupart des graminées, beaucoup d'Eragrostis, les stipas, stipa gigantea qui a ma faveur. Enfin voilà, on peut faire des très très belles choses. Par exemple, une filaire à feuillage donc vert amande avec une graminée et devant une sauge décorative, hein, les sauges à petites fleurs, une petite salvia microphylla par exemple rouge. Ça peut faire un ensemble de trois plantes dans un bac qui vont résister quand même assez facilement sur une terrasse.
0: Et mais ça fera quand même une très jolie terrasse.
3: Ça fera joli, mais je précise qu'il faut quand même les arroser un petit peu. Hein.
0: Alors, justement, pour l'arrosage, qu'est-ce qu'on utilise?
3: Alors, le goutte à goutte, ou alors la bête. Alors, la bête bouteille en plastique, hein, renversée. On supprime le fond, on met de l'eau et on remet le fond dans l'autre sens pour faire un couvercle, limiter l'évaporation. Mais il y a plus joli que ça, il y a les fameux Zoya. Effectivement, une auditrice.
0: C'est des poteries.
3: Voilà, ce sont des poteries. Et c'est un système de poterie très, très ancien. C'est une poterie qui est, qui ressemble à une sorte de cruche. Voilà, qui est ronde, enfin, qui est ovale, qu'on enfonce dans la terre à proximité des plantes. Alors, on peut imaginer, par exemple, un bac avec deux plantes. Au milieu, on met l'oya. Oui. Au milieu. On le remplit d'eau et on remet le couvercle, évidemment, pour pas que l'eau s'évapore. Donc, à la surface du sol, on ne voit que le couvercle. Et de chaque côté, on met les deux plantes qu'on veut installer. Par exemple, on vient de parler une filaire et un abélia. Et cette poterie, elle est évidemment microporeuse et l'eau va se diffuser lentement, au bénéfice des racines. Et normalement, ça suffit. Voilà, c'est une très très bonne alternative et je sais qu'il y a des gens qui en fabriquent dans les Vosges. Il faut chercher un petit peu, on va trouver facilement des œillas. Maintenant, on en voit un petit peu partout. Alors, c'est un petit peu un investissement, mais c'est un investissement qui dure longtemps. Hein. Si on n'est pas maladroit et qu'on ne casse pas son œilla, ça dure des années et des années.
0: Voilà. Alors, on continue à vous donner des conseils sur votre jardin juste après Taxi Girl et leur seul tube Cherchez le garçon.
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0: Taxi Girl avec Cherchez le garçon sur votre radio, ici Lorraine.
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0: Dernier moment pour échanger ensemble sur ce qui se passe dans notre jardin ce matin avec Monique Chevry. On a parlé des petites astuces arrosage cet été. Alors en dehors du compte-gouttes, on peut penser aussi aux zoïas. C'est des petites poteries qu'on plante entre nos plantes, qu'on remplit d'eau et ça se diffuse tout doucement.
3: Voilà, il y a une économie d'eau, il n'y a pas de gaspillage du tout. Hein, puisque l'oïa est souterrain, il est donc mis au pied des plantes, mais avec un oïa, on peut irriguer au moins deux ou trois plantes. Hein.
0: Alors c'est un petit investissement, ça coûte entre 15 et 20 euros.
3: Oui, je dirais petite vingtaine d'euros, ça dépend de la taille, hein, bien sûr. Donc effectivement, c'est un investissement, mais moi j'étais en train de penser que c'est un chouette cadeau aussi.
0: Oui, ça peut être
3: voilà,
0: très
3: quelquefois,
0: à
3: on hésite, qu'est-ce que je vais offrir ce soir à mes hôtes? Eh ben, voilà, un oïa. Je pense que personnellement, je vais y penser. Ça vient de de m'inspirer comme ça, momentanément. Et j'ai vu qu'on en fabrique en Lorraine. J'ai vu qu'il y a un atelier à fraises, un atelier à Pont-à-Mousson. Enfin, maintenant, c'est facile. Hein, on cherche un petit peu sur Internet. On trouvera des gens qui les fabriquent à la main, généralement, ici, en Lorraine. Donc, ça peut faire un joli cadeaux, et des cadeaux de Noël, pourquoi pas, hein, en prévision de l'année prochaine. Parce que c'est vrai que si on a une grande terrasse, eh ben, il en faut plusieurs des oïas, bien sûr. Hein, je vous dis, un oïa, c'est pour deux, trois plantes. Mais c'est écologiquement très correct. Parce que de toute façon, on ne se passera pas d'eau. Les plantes, c'est comme les humains.
0: Elles en ont besoin.
3: Elles en ont un besoin vital. Alors, le principe, c'est de l'économiser au maximum et de surtout pas la gaspiller. Ça, d'accord. Mais malheureusement, on en sortit. Alors, il y a des plantes qui en ont plus ou moins besoin, hein, ça c'est certain. Mais d'une manière générale, voilà, on ne fera pas sans eau.
0: C'est donc les oïas, les comptes-gouttes, ça peut
3: les,
0: ça peut se faire.
3: Les petites, voilà, les petits, la simple bouteille,
0: la simple bouteille d'eau, qu'on découpe.
3: D'eau en plastique, là, voilà, qu'on devrait plus trop utiliser non plus normalement, mais bon. Et celle-là, on la renverse, vous voyez, évidemment, on enlève le bouchon, on la renverse dans la terre, on l'enterre à peu près à moitié, on la remplit d'eau par le fond, si vous voulez. Mais le fond, on l'a découpé et après on le retourne, on s'en sert comme capuchon pour pas que l'eau s'évapore de trop. Et évidemment, à chaque fois qu'on remplit sa bouteille, on enlève le capuchon. On peut faire ça pour les tomates, par exemple.
0: On a tous ces petits conseils, Monique. Merci beaucoup d'avoir été avec nous ce matin.
3: Je vous en prie.
0: Et puis, bienvenue chez vous au jardin. Ça continue, bien sûr, vendredi prochain. On sera avec Roland Motte, cette fois, entre 9h et 10h, pour répondre à nouveau à toutes vos questions. Dans 5 petites minutes, toute l'actu locale, ça arrive dans un instant. On ira en cuisine aussi, entre 10h et 11h. Et avant ça, musique avec la grande Céline Dion, d'amour ou d'amitié.
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0: d'amour ou d'amitié. Céline Dion sur votre radio, ici Lorraine.
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0: Ici Lorraine, première radio sur l'actu locale en Meurthe-et-Moselle et dans les Vosges. Il est 10h. À 10h, toute l'actu, c'est avec Marie Roussel. Un séisme hier soir en Lorraine.
2: Un tremblement de terre de magnitude 3,7 sur l'échelle de Richter survenu vers 22h39. L'épicentre se trouve dans l'ouest vosgien, près de Vittel. Il n'a pas fait de dégâts, selon les pompiers. Pic de chaleur et pic d'ozone en Lorraine aujourd'hui. Les températures à plus de 37 degrés favorisent la pollution de l'air. Il vous est déconseillé de faire une sortie longue ou une activité physique intense en plein air.
0: Pas de clim avant septembre au CHRU de Nancy.
2: Selon les syndicats, la commande a bien été passée, mais les délais de livraison sont trop longs. Dans les hôpitaux vosgiens, les premiers équipements sont arrivés. En juin dernier, la ministre de la Santé avait annoncé une enveloppe de 100 millions d'euros pour doter les hôpitaux de 33 000 climatiseurs et ventilateurs. Le cauchemar dans les Landes où un feu de forêt s'est déclaré hier à Luglon. Il a déjà parcouru plus de 1100 hectares. L'incendie est freiné pour l'instant selon la préfecture. Plus de 500 personnes ont été évacuées. Les syndicats de pompiers dans ce contexte appellent au rassemblement fin septembre. Leur réunion avec le ministre de l'Intérieur hier n'a pas abouti à des réponses concrètes selon eux, mobilisés sur tous les fronts depuis le début de l'été. Les pompiers demandent plus de moyens.
0: La plateforme des impôts victimes d'un piratage.
2: Le ministère de l'Économie et des Finances l'a confirmé hier. Les données personnelles de milliers de particuliers et de professionnels sont donc potentiellement dans la nature. Même si on ne sait pas avec précision qui est concerné et quel type d'informations ont fuité, le Trésor public va porter plainte. L'homme interpellé après avoir menacé des passants avec un couteau avant-hier à Épinal est hospitalisé en psychiatrie. Il n'a pas encore été entendu par les enquêteurs, précise le parquet.
0: Jour de match.
2: L'AS Nancy-Lorraine reçoit Montpellier pour son premier match à domicile de la saison à Marcel Picot. Les deux équipes de Ligue 2 ont concédé chacune un match nul lors de la première journée la semaine dernière. 9000 billets ont déjà été vendus pour cette rencontre. 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Coup d'envoi à 20h45.
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2: Il va faire donc très chaud cet après-midi, mais je crois que ça se dégrade ce week-end.
0: Normalement, ça devrait aller mieux à partir de dimanche. Dimanche, on devrait redescendre sur des maximales autour de 28 degrés. Ce sera déjà plus supportable. Mais pour le coup, aujourd'hui, oui, il va faire très très chaud. On sera entre 35 et 39 degrés cet après-midi. À 10h02, les températures à Lunéville, il fait 27 degrés, à La Marche 28 degrés et à Gérardmer 30 degrés.
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0: Et il n'y a rien de mieux qu'un bon Michel Berger pour passer une bonne matinée. Celui qui chante sur votre radio ici Lorraine.

0: Michel Berger, celui qui chante.
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0: Salut la Meurthe-et-Moselle et les Vosges. Bienvenue chez vous en ce beau vendredi 14 août. Il va faire bien chaud aujourd'hui. Alors ce matin, on va essayer de vous rafraîchir en cuisinant des bons petits plats. Des petits plats avec des noms parfois imprononçables. Vendredi, c'est le jour où on fait des sauces avec Jérôme Prodhomme et ses spécialistes culinaires. Aujourd'hui, on s'attaque à la sauce chimichurri. Vous allez voir ce que c'est dans quelques minutes. Avant ça, voilà la toute nouvelle chanson de Florent Pagny. C'est une nouveauté ici Lorraine. Le braquage des sentiments.

0: Florent Pagny, sa toute nouvelle chanson, Le braquage des sentiments.
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0: Vendredi après le jardin, bien dans la suite logique, on part en cuisine. Chaque jour, Jérôme Prodhomme vous ramène les meilleurs experts culinaires pour préparer des bons petits plats. Et aujourd'hui, comme on est vendredi, eh bien le vendredi c'est le jour des sauces, Jérôme.
3: Bon Philippe, il y a un moment, faut qu'on s'explique, d'accord? On est en pleine veille d'un week-end de 15 août où on n'a pas de jour férié.
4: Ouais.
3: Enfin, en tout cas, il tombe à samedi. Mais est-ce que c'est une idée de nous infliger des noms comme ça? Le chichimi, le... Hein?
4: C'est une sauce à la mode, j'y suis pour rien, Jérôme.
3: C'est une sauce? C'est vendredi, c'est voilà. Le jour des sauces. Bon alors, bon, remettons les choses dans l'ordre. On a Philippe Larvel, Philippe, la maison Debuyer vous prête, ils sont gentils. Et vous êtes maître cuisinier de France.
4: Également.
3: Bon, donc vous êtes arrivé direct du Val d'Ajol, pour nous parler de la sauce du vendredi, et vous avez écrit, est-ce que c'est une faute de frappe, chimichurri?
4: Non, ça s'écrit comme ça.
3: Vous n'avez pas une nièce qui s'appelle chimichurri?
4: Non.
3: C'est pas un prénom, chimichurri.
4: Non,
3: Qu'est-ce la chimichurri, le chimichurri.
4: La sauce chimichurri.
3: Ah,
4: C'est une sauce à la mode en ce moment.
3: Ah bon,
4: on en voit pas mal dans les restaurants pour accompagner principalement des viandes grillées et tout ça. Donc j'ai dit pour une fois, je vais suivre la mode et je vais expliquer comment faire une sauce chimichurri.
3: Écoute, c'est bien. On est pas ringard, nous. Hein. On est juste réactionnaire.
4: Ouais.
3: On aime bien la sauce béarnaise, la sauce blanche. Mais allons-y pour la chimichurri.
4: Alors, la chimichurri, il y a les puristes, mais il y a, voilà.
3: Ah, parce qu'il y a aussi des puristes de la chimichurri.
4: Oh, ils sont pénibles, des fois.
3: Ah ouais.
4: Je prends des oignons rouges.
3: Oui.
4: Que je vais ciseler très très fin.
3: Ok.
4: Je fais une mignonnette de poivre noir, donc du poivre noir un peu concassé que je mets dedans.
3: Ouais.
4: J'aime bien mettre des tout petits cubes de tomates aussi dedans.
3: Mm-hmm.
4: Je vais mettre de l'ail haché, enfin de l'ail même pas haché, de l'ail ciselé. Ouais. Il faut qu'on retrouve un peu les morceaux dedans.
3: Ouais. Ouais.
4: Je mets tout ça, du jus de citron vert. De la coriandre, du persil plat, de l'huile d'olive et un peu de sel. Et vous mélangez ça, alors pas trop d'huile d'olive, faut que ce soit... c'est pas une vinaigrette, faut que ce soit un peu consistant, c'est juste un petit peu pour la liquéfier, en fait, tout ce que vous avez mis dedans. Et donc, vous nappez votre viande, vous laissez un petit peu mariner, mais vous pouvez la garder un jour ou deux sans problème. Et puis là, vos viandes grillées, même un poulet grillé, même des poissons, du cabillaud, des choses, voilà, c'est la sauce chimichurri. Principalement, on trouve avec du bœuf grillé, mais vous pouvez vous en servir comme vous voulez.
3: D'accord, donc ça s'appelle la sauce chimichurri.
4: Voilà, c'est une sauce des chimichurri, vous y arriverez, Jérôme.
3: Ça marche ça en Scrabble?
4: Bon, peut-être, oui, ça doit faire quand même des points.
3: Ou alors en mot fléché, sauce...
4: Sauce chimichurri, ça doit quand même faire des points. Ouais.
3: Sauce que personne connaît, que Philippe a donné le vendredi 14 août.
4: Alors, Jérôme, c'est pas parce que vous ne connaissez pas que tout le monde ne connaît
3: pas. Oui, c'est vrai, vous avez raison. Bon, c'est vrai. Bon, enfin, en tout cas, vous souhaite un bon week-end du 15 août et on vient demain. Non, lundi.
4: Voilà, bonne fête au mari.
0: Et cette recette, vous pouvez bien sûr la retrouver sur ici.fr et sur l'application ici à tout moment de la journée. Voilà Rick James avec Super Freak sur votre Radio Ici Lorraine. Il est 10h13.

0: Rick James avec Super Freak sur votre radio ici Lorraine. On repart en cuisine dans quelques minutes. Bah oui, quand il n'y en a plus, il y en a encore. Jérôme Prodhomme met les petits plats dans les grands pour vous. Ce sera juste après 3 cafés gourmands à nos souvenirs.
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0: 3 cafés gourmands à nos souvenirs.
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0: C'est un aliment qui parfume généreusement nos plats, qui l'accompagne très bien et qu'on adore mettre un petit peu partout. L'oignon, la star de nos recettes, qui se cuisine de plein de façons différentes selon

0: La sorte d'oignon qu'on utilise. Et Jérôme Prodhomme vous raconte son histoire ce matin.
1: L'oignon, célébré dans le calendrier révolutionnaire le jour de l'oignon, le 3 de Messidor.
2: Non mais...
1: Quoi?
2: Ils sont zinzin avec leur calendrier, là. Non, mais un jour de l'oignon.
1: Bah oui, c'est ça, le 3 de Messidor.
2: Non, mais pourquoi pas le jour de l'arrosoir?
1: Ah bah, c'est le 10 Thermidor. Il y a même le jour de réponse. Non, mais la plante, hein, la réponse noire. Alors, il y a aussi le jour du chamois, de la pastèque et même le jour du bitume.
2: Ouais, bah, c'est bon, quoi. Vous allez finir par me dire qu'il y a un jour pour mon truc à pile aussi.
1: Ah bah non, parce que les trucs à pile, enfin, les piles n'étaient pas encore inventées dans le calendrier. Mais c'est quoi votre truc à pile?
2: Mêlez-vous de vos oignons, vous.
1: D'accord. L'oignon se plaît très bien en France. Lui qui est probablement arrivé d'Asie par la vallée de l'Euphrate, puisqu'il est cuisinier par les Mésopotamiens. Les Égyptiens l'apprécient aussi. Et ils mettent dans la bouche des momies un oignon pour leur parfumer la laine. En France, ce sera longtemps le légume des travailleurs de la terre qui le frottaient sur du pain. Ce que le roi Henri IV appréciait aussi d'ailleurs. De nos jours, la Chine est de très très loin le premier pays producteur d'oignons. Mais la France continue de produire chacune des quatre sortes d'oignons. Le blanc, le rouge, le rose et le jaune. Mais en Europe, on en recense 1000 sortes différentes. En France, par exemple, on connaît l'oignon de Vaugirard, l'oignon de Lusignan, de Mulhouse, le rouge de Toulouse ou le créatif de la Reine. Et certains sont si célèbres qu'ils bénéficient d'une appellation d'origine contrôlée. C'est le cas de l'oignon doux des Cévennes et de l'oignon de Roscoff dans le Finistère. On peut mettre des oignons dans beaucoup de plats, et c'est tant mieux, parce que côté santé, il est riche en antioxydants. Il favorise la santé cardiovasculaire, et il est bourré de vitamine C, le tout pour très peu de calories. La cuisine se fait avec quelques ingrédients, comme l'oignon, mais elle se fait surtout avec le cœur.
0: Et les petits plats dans les grands, c'est aussi à retrouver sur ici.fr et sur l'application ici. La musique à 10h24, c'est Guns N' Roses, Knockin' on Heaven's Door. Passez un bon vendredi 14 août sur votre radio ici Lorraine.

0: Les Guns N' Roses, Knocking on Heaven's Door sur votre radio Ici Lorraine.
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0: Et à 10h30 pour la musique, voilà Survivor avec l'un de leurs plus grands titres, Burning Heart, sur votre radio ici Lorraine.

0: Survivor avec Burning Heart.
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0: Notre spécialiste du jardin, tous les jours, Roland Motte vous donne les bons conseils pour entretenir vos plantes, vos arbres, vos fleurs ou bien votre potager. Et aujourd'hui, quels matériaux on utilise pour pailler en été ?
3: Les tomates, les rosiers ou les courgettes n'ont plus de secret pour lui. Voici votre jardinier préféré, Roland Motte. Bonjour Roland.
4: Bonjour Maxime.
3: On va s'intéresser au paillage au jardin pendant l'été.
4: Oui, alors ça c'est une rêve. Vous m'avez dit l'autre jour, si j'étais président, tout ça, moi ça serait la loi principale. Ça serait peut-être pas les fraisiers, les autres plantes dans le jardin. Ça serait on paille son jardin pendant l'été.
3: Pourquoi c'est important ?
4: C'est capital. C'est capital parce que vous allez couvrir le sol avec une couche végétale, une couche minérale, peu importe, c'est mieux végétal, mais c'est pas grave. En tout cas, on couvre le sol de 5 à 10 cm de paillage. L'humidité du sol ne peut pas remonter, donc elle reste dans le sol. C'est très bénéfique pour les racines des plantes. Ça limite le fait que le soleil tape directement sur le sol et abîme les micro-organismes. Ça évite le battage, qu'on appelle le battage quand il pleut, c'est le lessivage du sol et puis la battance, ça permet de... Ça a tendance à tasser le sol, là ça évite ça, et puis ça limite en plus les herbes indésirables qui ont du mal à pousser à travers parce qu'il n'y a pas de lumière.
3: Quels sont les matériaux qu'on peut utiliser pour pailler ?
4: Alors paillage, ça vient de...
3: paille.
4: Ben la paille, voilà, la paille et le foin, donc ça c'est des choses qu'on peut utiliser. Dans les paillages végétaux, il y a aussi la paillette de chanvre, il y a la paillette de lin, il y a le gazon que vous avez coupé, que vous laissez un peu sécher, que vous mettez autour des plantes, ça marche très bien. On a encore les feuilles mortes, mais ça c'est un peu plus à l'automne, sauf si on les a gardées. On peut avoir le broyage, parce qu'on a taillé ces végétaux, on broie et on peut utiliser ces petits morceaux. Et puis on a aussi après des paillages minéraux avec de la puzzolane, du gravier simplement.
3: Ou de la puzzolane ?
4: Puzzolane, c'est une roche volcanique qu'on peut mettre sur le sol et qui va aussi protéger. Et puis on peut mettre aussi, il y en a qui mettent des paillettes d'ardoise. Mais ça, c'est un peu embêtant parce que c'est noir et ça a tendance à réchauffer le sol. Quand il fait très chaud, c'est pas forcément bien.
3: Et j'avais déjà vu des copeaux de bois aussi.
4: Oui, copeaux de bois. Donc ce que je vous disais, quand vous taillez un arbre, vous avez vos branches, vous les passez au broyeur, ça fait des tout petits copeaux. Et ça, vous pouvez le réutiliser pour le jardin.
3: On voit souvent ça sur les aires d'autoroute, au pied des arbres.
4: Oui,
3: des petits copeaux de
4: oui,
3: bois, voilà.
4: C'est pas par hasard, c'est parce qu'on protège cet arbre qui vient d'être planté, ça garde l'humidité autour et ça empêche les herbes de pousser.
3: Quel est le conseil vert pour réussir son paillage ?
4: Eh ben, faut pas en mettre trop peu, parce que souvent on est un peu râteau et puis on économise. Il faut mettre au moins 5 à 10 cm de paillage pour que ça soit efficace.
0: Et Roland Motte est aussi à retrouver sur ici.fr et sur l'application ici. On vous a mis en ligne plein de bons conseils. 10h37, voilà Renaud avec Les Béton sur votre radio ici Lorraine.
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0: Renaud avec Les Bétons. Vous savez faire des produits ménagers maison et 100% écologiques. Si vous n'avez pas encore sauté le pas, Damien Colombo et Anaïs Primerano vous donnent une nouvelle astuce ménage dans quelques minutes. Avant ça, voilà Pascal Obispo et Francis Cabrel. Il faudrait que pleuve l'amour.
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0: Crespo et Francis Cabrel, il faudrait que pleuve l'amour sur votre radio Ici Lorraine.
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0: Les vendredis, le ménage rime avec écologie, avec Damien Colombo et Anaïs Primerano. Ils vous donnent tous les conseils pour faire votre propre spray anti-poussière aujourd'hui.
3: Aujourd'hui encore, on vous aide à faire des produits 100% maison avec Anaïs Primerano. Salut Anaïs.
4: Salut Damien.
3: Des produits naturels, c'est important. On les retrouve sur le compte Instagram Un peu plus green et dans le livre Faites bon ménage. Et on va justement aujourd'hui faire un spray anti-poussière.
4: Tout à fait. Voilà. Pour toutes les surfaces, les meubles, pour la cuisine.
3: Quand t'as sorti tous les éléments, je me suis demandé si tu faisais une vinaigrette.
4: C'est un petit peu ça, c'est vrai. Donc là, du coup, on va utiliser de l'huile. Donc ça, c'est pour le côté antistatique. En fait, on va en mettre une petite quantité et la petite couche qui va être sur la surface va éviter que la poussière se dépose trop vite. Ensuite, on a le vinaigre qui va avoir son petit côté nettoyant comme pour le multi-usage et de l'eau pour lier tout ça.
3: Tout simplement. On met ça dans un petit flacon pchit, là, qu'on peut trouver très rapidement sur Internet. C'est assez facile, c'est pratique hein, de les avoir aussi, ces petits flacons-là.
4: On en trouve en plastique, en verre. On peut soit réutiliser ce qu'on a d'avant, d'anciens produits ménagers, on les réutilise ou on en achète en verre.
3: Et puis, le petit entonnoir,
4: tout à fait.
3: Évidemment, très important. Voilà, pour pas en mettre partout. Alors, ouais. C'est pratique, on peut faire ça avec les enfants. Et comme je suis un grand enfant, on va essayer de pas en mettre partout.
4: Ça devrait aller, je te fais confiance.
3: Dis-moi.
4: Donc, on va commencer par 200 ml d'eau.
3: Ok, donc, on pèse. Ok.
4: Ensuite, on va rajouter 50 ml de vinaigre.
3: Hop.
4: Super. Et on va rajouter ensuite une cuillère à soupe d'huile.
3: Huile d'olive, huile de colza, peu importe.
4: Voilà, peu importe. Oui, oui.
3: Exactement. Dedans.
4: Donc là, comme l'huile va pas se mélanger avec l'eau, il va falloir secouer à chaque fois pour pouvoir avoir tous les produits quand on va asperger.
3: Donc à chaque fois qu'on l'utilise, on secoue.
4: Tout à fait.
3: Donc là, on ferme. On a juste à refermer avec ça. Et voilà.
4: Et c'est prêt.
3: Des produits simples à faire à la maison, on a dit, avec les enfants, ça peut être sympa, la petite atelier du mercredi après-midi.
4: Tout à fait.
3: Et des produits pour retrouver 100% naturels dans le livre Faites bon ménage ou sur le compte Instagram Un peu plus green.
4: C'est ça.
3: Merci beaucoup Anaïs.
4: Merci à toi.
0: 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Et si vous avez un petit peu de temps ce week-end, ça peut être une bonne idée d'activité à faire avec les enfants. Le grand Daniel Balavoine arrive sur votre radio Ici Lorraine avec Vivre ou Survivre. Il est 10h47.

0: Daniel Balavoine, vivre ou survivre?
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0: Notre radar des tendances, c'est Muriel Giordon. Chaque jour, elle nous aide à moins nous sentir largués dans ce monde qui va parfois un peu trop vite. Et Muriel, ce matin, on s'intéresse à une fausse télé-réalité qui connaît un succès fulgurant.
3: Une télé-réalité pondue par l'intelligence artificielle qui décidément ne manque pas d'inspiration quand il s'agit de pourrir notre cerveau. Des personnages avec des têtes de fruits. Je laisse ces ados entre 12 et 16 ans vous expliquer. Je suis allée à leur rencontre et je leur ai montré des extraits de cette télé-réalité qu'ils connaissent bien.
4: C'est quoi ça?
5: Bah quoi, on est amis, non?
6: Bah je sais pas trop ce qu'on est.
4: C'est qui les personnages?
7: Frésita, Frésio...
8: Ah, la skibidite en ta fruit.
7: En fait c'est des gens à tête de fruits.
8: Et là ils sont sur une île de la tentation. Et il y a plein d'autres fruits qui arrivent pour essayer de voir s'ils se trompent.
9: Salut Bananella, ravi de te rencontrer.
10: Salut Citronello, moi c'est Myrtilla.
11: Je sais que ça fait à peu près 51 millions de vues, quelque chose comme ça.
4: Tu regardes?
11: Non, pas trop, j'ai regardé seulement les grands résumés et j'ai regardé seulement jusqu'à l'épisode 11 sur YouTube.
4: T'aimes, tu regardes?
12: Bah, j'ai déjà entendu parler, mais franchement, déjà, ce que ça imite, c'est pas super intelligent, alors... Encore, si on prend des fruits et qu'on fait avec de l'intelligence artificielle, c'est encore pire.
3: Voilà, c'est ça l'île de la Skibidite en ta fruit, avec sa compotée de personnages en forme de fruits et légumes et un contenu calqué sur le modèle de l'île de la Tentation. Curieusement, au micro, les gens disent qu'ils ne sont pas fans, mais les épisodes de cette fausse télé-réalité générée par l'IA cumulent près de 200 millions de neurones, de vues.
0: Et qu'est-ce qui fait que ça cartonne autant? Qu'est-ce qui plaît tant aux jeunes qui regardent ce type de contenu?
3: Les vidéos sont courtes, les contenus émotionnels sont forts, il y a de la vengeance, de la trahison, des disputes, les mêmes codes sexistes que dans la télé-réalité. Il n'en faut pas plus pour générer des hashtags et exciter l'algorithme. Mais ces collégiens qui confient regarder de temps en temps sont aussi parfois gênés par le contenu de ces vidéos.
8: C'est vulgaire, rien que quand on les voit faire des scènes où ils se touchent comme ça, ils font des danses bizarres, ils se regardent bizarrement, ils parlent vulgairement des femmes et tout ça. Enfin, je trouve ça vulgaire et ça se fait pas de montrer des vidéos comme ça.
10: Tu crois que tu le connais, Frésio? Parce que t'as eu un date avec lui, ça y est, tu sais tout de lui?
13: Mais Banano, tu vois, c'est ça ton problème. Tu penses qu'avec ta queue...
3: Non, mais ne vous affolez pas. On parle bien évidemment de la queue de la poire. Cette parodie fruitée de l'île de la Tentation ayant généré plus de 100 millions de vues en 10 jours, ça veut dire du business en vue, donc de l'argent. Alors la marque Oasis a décidé de s'y associer malgré les polémiques autour du contenu de ses vidéos. Bref, l'île de la Tentation version potager, c'est tendance, mais on s'en passerait bien. Les personnages font encore penser à ces brain rot, ces personnages grossiers, mal dessinés, inventés par l'IA et omniprésents sur les réseaux sociaux. Donc l'île de la Skibidite en ta fruit, ce sont des fruits qui font de la compote avec notre cerveau.
0: Merci Muriel. Et le Giordon. Dans moins de 10 minutes, vous retrouverez toute l'actu locale avec la rédaction d'Ici Lorraine. Et puis avant ça, la musique, c'est U2 avec New Year's Day.

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0: La bonne humeur ce matin, c'est avec U2, New Year's Day. On va jouer ensemble à la quiche aux chansons entre 11h et midi. On va gagner de beaux cadeaux sur votre radio ici Lorraine. Ça arrivera juste après vos infos de 11h.
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0: Vous écoutez votre radio locale en Meurthe-et-Moselle et dans les Vosges, ici Lorraine, il est 11h. Et à 11h, vos infos sont présentées par Mohand Chibani.
2: Un bruit sourd, comme si un avion passait au-dessus de ma tête. Les nombreux témoignages ce matin de Lorrain, dans les Vosges essentiellement, mais aussi à Nancy et à Metz, ils ont senti la terre trembler hier soir. Selon les données de RENAS, le site national d'information sur la sismicité en France, l'épicentre du séisme d'une magnitude de 3,7 est situé dans l'ouest vosgien, près de Vittel. Survenu vers 22h39, il n'a pas fait de dégâts ni de blessés, selon les pompiers. La 4, fermée pendant une heure à cause d'un incendie, une voiture a pris feu hier après-midi sur le bas-côté à hauteur d'Ambach, dans le sens Metz-Strasbourg vers 17h. Une intervention compliquée pour les pompiers, car la végétation derrière la glissière a commencé à brûler. Finalement, l'autoroute a pu rouvrir peu après 18h. Un homme de 26 ans détenu à la maison d'arrêt de Nancy a été placé en garde à vue hier. Il est suspecté d'être le principal organisateur du commando armé qui a provoqué l'incendie d'un immeuble à Nice en 2024. L'incendie avait fait 7 morts. Il est soupçonné d'avoir recruté 3 membres du commando pour le compte du commanditaire principal. Il est notamment connu des forces de police pour des affaires de meurtre en bande organisée. Pic de chaleur et pic d'ozone en Lorraine, les températures à plus de 37 degrés favorisent la pollution de l'air. Il vous est déconseillé de faire une sortie longue ou une activité physique intense en plein air. Les syndicats de pompiers professionnels appellent au rassemblement fin septembre. Leur réunion avec le ministre de l'Intérieur hier n'a pas abouti à des réponses concrètes. Selon eux, mobilisés sur tous les fronts depuis le début de l'été, les pompiers demandent plus de moyens. La plateforme des impôts victimes d'un piratage, le ministère de l'Économie et des Finances l'a confirmé hier. Les données personnelles de milliers de particuliers et de professionnels sont donc potentiellement dans la nature, même si on ne sait pas encore avec précision qui est concerné et quel type d'informations ont fuité. Le Trésor public porte plainte. Ces jours de match ce soir, la deuxième journée du championnat de Ligue 2, l'AS Nancy-Lorraine reçoit Montpellier et le FCMS se déplace à Grenoble. Rencontre à suivre sur ICI Lorraine à partir de 20h45. Et puis, le stade de Gentrange, lui, sera plein comme un œuf ce soir. Match à guichet fermé entre l'US Thionville-Lusitanos et Caen en championnat de Ligue 3. 3000 spectateurs sont attendus. 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
2: Elisa, on va transpirer encore aujourd'hui.
0: Oui, il va faire très très chaud. On est dans le pic là vraiment de cette canicule. On attend entre 35 et 39 degrés cet après-midi. Donc évitez de sortir évidemment aux heures les plus chaudes. Pensez à bien vous hydrater et essayez de trouver des endroits où il fait un peu frais. Ça peut être des parcs, des médiathèques, des musées. Histoire de vous rafraîchir au moins quelques heures le temps que les températures redescendent. On aura un grand soleil avec un beau ciel bleu aujourd'hui, mais courage, les températures devraient redescendre dans les prochains jours. Dimanche, on nous annonce des maximales à seulement 28 degrés, ce sera déjà un peu plus supportable. Sur les routes ce matin, ça bouchonne sur la 33, toujours à cause de cette zone de travaux sur la côte de Rosières-aux-Salines, depuis Udivillers jusqu'à Saint-Nicolas-de-Port, si vous venez vers Nancy, ça bouchonne. Et puis sur la 31 aussi, si vous allez de Nancy vers Metz, au niveau de Champignol, quasiment jusqu'à Custine à cause d'une zone de travaux aussi. Il y a du monde ce matin sur les routes, soyez prudents. 03 83 36 20 20, c'est le numéro à appeler si vous rencontrez des problèmes sur la route pour nous informer. Et puis nous, on passera l'info à tous ceux qui sont aussi dans leur voiture.
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0: On va remonter le temps jusqu'en 2010 ce matin, à l'époque où on découvrait tout juste cet artiste, Zaz, avec sa chanson « Je veux » sur votre radio ici Lorraine. Il est 11h04.

0: La toute première chanson de Zaz, Je veux, sur votre radio, ici Lorraine.
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0: Eh oui, ça y est, c'est le moment de la journée où on peut jouer, s'amuser, rigoler tous ensemble pendant une heure. On a mangé les mots de vos chansons préférées dans la quiche aux chansons et c'est à vous de les retrouver pour gagner de beaux cadeaux. Et on en a des beaux cadeaux à vous offrir ce matin. Vous avez de quoi passer des bons moments en famille cet été avec un parc animalier déjà, celui d'Argonne Découverte. On vous emmène un petit peu plus loin que la Lorraine, en Champagne-Ardenne pour découvrir ce lieu magnifique. Vous avez aussi des activités à faire au lac de Madine, évidemment, en été, c'est un bel endroit pour aller en famille et vivre une belle journée. Et puis des entrées aussi pour les thermes de Contrexéville. Bah oui, il faut bien se détendre, la rentrée approche, il faut profiter d'un moment calme avant de reprendre le rythme de l'école et des enfants. Et puis voilà, c'est déjà pas mal hein, ce matin. Ici, Lorraine vous offre les plus belles idées de sortie en Meurthe-et-Moselle et dans les Vosges tout l'été. Et on démarre dans quelques instants. Dès que vous entendez l'hymne de la quiche aux chansons, que vous entendez l'extrait et que vous avez le mot qui manque dans la chanson, il faut nous appeler et vous repartez avec de jolis cadeaux.
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0: Le roi de la pop arrive sur votre radio. Ici Lorraine, on joue dans un petit instant. En attendant, voilà The Way You Make Me Feel.

0: Michael Jackson avec The Way You Make Me Feel.
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0: Ça y est, il est l'heure de préparer votre téléphone, d'afficher Ici Lorraine dans vos contacts et de vous préparer à appuyer sur le bouton d'appel dès que vous avez la réponse. Alors, voyons voir ce que j'ai à vous offrir ce matin pour commencer. On quitte un peu la Lorraine ce vendredi pour aller en Champagne-Ardenne, direction un parc animalier, le parc Argonne Découverte. 50 espèces d'animaux à découvrir au cœur de la forêt d'Argonne. Des loups, des ratons laveurs, des rapaces et tout plein d'autres espèces vous attendent. C'est un bon moment à passer en famille qu'on vous offre ce matin, votre pack famille pour le parc Argonne Découverte en Champagne-Ardenne. Si vous le trouvez, bien sûr, quel mot il manque dans la chanson de David et Jonathan.

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1: Ils chantaient en quoi, David et Jonathan? Votre pack famille pour le parc Argonne Découverte, si vous avez le mot qui manque. Allez, je vous remets l'extrait.

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1: Allez, je vous fais des propositions. Tu chantais en quoi, David et Jonathan? En anglais, en italien, en allemand? 03 83 36 20 20. Bonne chance à vous.
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1: En attendant vos appels, voilà Benjamin Biolay avec Écran Total.

0: Un peu de douceur avec Benjamin Biolay, Écran Total.
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0: Tout l'été, ici Lorraine s'occupe de vos idées de sortie en Meurthe-et-Moselle et dans les Vosges. On vous offre les plus beaux cadeaux pour toute la famille et on vous invite à découvrir la région et même à aller un peu plus loin ce matin. Bonjour Souad, avant d'œuvrer les Nancy.
3: Bonjour.
0: Comment vous allez ce matin?
3: Très très bien. Avec alors, cette chaleur, c'est très bien.
0: Oui, vous profitez de la fraîcheur encore un petit peu ce matin? Il fait encore bon chez vous?
3: Je profite, je fais mes carreaux.
0: Ouais. Alors, voilà. Vous connaissez un peu la Champagne Ardenne, Souad? Vous y êtes déjà allé?
3: Pas du tout. Pas du tout, ça va être une première pour moi.
0: Ah, donc vous partez là, ça va partir pas très très loin de la Lorraine, on part dans un parc animalier. Souad, dites-moi, c'était quoi le mot qui manquait dans la chanson de David et Jonathan?
3: En italien.
0: On vérifie.
4: Je chantais en italien.
0: Et oui, il chantait en italien, David et Jonathan. Souad, ce matin, vous repartez avec votre pack famille pour aller au parc animalier Argonne Découverte, en Champagne Ardenne.
3: Les petits-enfants, vous êtes contents, super.
0: Vous avez des petits-enfants?
3: Oui, j'en ai 6.
0: Oh. Alors, il va falloir faire un choix, du coup, Souad. Ils ont quel âge?
3: Ils ont entre 10 et 11 mois.
0: Oh, wow, 11 mois. 11 mois, c'est peut-être un peu tôt pour un parc animalier.
3: Oui. Il aime les animaux. J'avais un chien, donc.
0: Oui, donc vous, ils trouveront leur bonheur quand même au parc animalier. Vous arriverez à en emmener, oui. À emmener quelques-uns des petits-enfants là-bas.
3: Oui, les plus grands. On va essayer d'emmener les plus grands.
0: Oui. Bon alors, Souad, vous repartez donc avec ce pack famille. Je vous laisse en ligne avec Amélie, elle va tout vous expliquer pour que vous puissiez récupérer vos places.
3: Merci beaucoup.
0: Avec grand plaisir, passez une bonne journée.
3: Merci à vous ici, merci, au revoir.
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0: On continue à jouer avec vous à la quiche aux chansons jusqu'à midi. Bougez pas, il y a encore des beaux cadeaux qui arrivent dans quelques minutes. On vous fait plaisir aussi sur votre radio ici Lorraine avec de la bonne musique. Johnny Hallyday et Carmel arrivent dans un instant avec J'oublierai ton nom.
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0: Deux belles voix, Johnny Hallyday et Carmel, j'oublierai ton nom.
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0: Et tout l'été, Ici Lorraine vous offre les plus belles idées de sortie dans la région, dans la quiche aux chansons, pour vous, pour toute la famille, pour vous passer des bons moments tous ensemble grâce à votre radio locale. Et alors, en ce moment, il fait chaud. Aujourd'hui, on atteint un gros pic de température. Ça devrait redescendre dans les prochains jours, heureusement. Mais il faut quand même se rafraîchir. Et nous, on a la bonne idée pour vous. Un endroit en Lorraine où vous pouvez faire le plein d'activités. Un grand lac de la région qui fait plaisir à toute la famille. Et oui, c'est le lac de Madine. Alors vous avez une partie de mini-golf qui est offerte pour deux adultes et deux enfants et quatre billets aller-retour pour aller dans le petit train pour vous balader tranquillement autour du lac. Tout ça, c'est ce qu'on vous offre ce matin si vous trouvez quel mot on a enlevé à Calogero.

Calogero. 03 83 36 20 20. Est-ce que c'est de la basse mécanique, électrique, électronique? Écoutez bien, je vous laisse une deuxième chance pour trouver le mot qui manque.

0: 36-20-20. Il joue de quel basque à l'Algéro pour repartir avec vos entrées pour aller faire des activités au lac de Madine.
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0: On part en 1976, retrouver l'un des plus grands tubes de Michel Sardou. Je vais t'aimer sur votre radio ici Lorraine. Belle matinée avec nous. Il est 11h28.

0: Quelle est belle cette chanson. C'était Michel Sardou, Je vais t'aimer.
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0: Et à 11h33, 11h34 même, ce vendredi 14 août, c'est vous qui jouez avec nous à la quiche aux chansons ce matin. Alexandra, bonjour. Alexandra, vous êtes avec nous? Alexandra, vous m'entendez?
3: Oui.
0: Ah,
3: oui.
0: Bonjour Alexandra.
3: Bonjour.
0: Il fait chaud comment chez vous ce matin?
3: Chaud comme chaud.
0: Chaud comme chaud, très chaud, ça commence à se réchauffer là.
3: Voilà, c'est ça.
0: Vous avez fermé les volets, vous avez préparé le ventilateur, tout ce qu'il faut?
3: Bon, tout ce qu'il faut, on va me quitter à midi là.
0: Bon, alors Alexandra, quel était le mot qui manquait dans la chanson de Calogero?
3: Électrique.
0: Eh bien oui. Et quand je panique, je joue de la basse électrique. Alexandra, ce matin, vous repartez avec votre pack loisir au lac de Madine. Vous avez une partie de mini-golf, donc pour deux adultes et deux enfants, et un aller-retour en petit train.
3: Oh, c'est super.
0: Vous allez en profiter avec qui, Alexandra?
3: Bah, déjà mon mari, c'est sûr.
0: Oui. Vous avez des enfants, des petits-enfants emmenés avec vous?
3: Ah bah, les enfants sont déjà grands, donc ça ne sera pas possible, c'est des adultes, mais on va bien trouver.
0: Oui, vous trouverez. Alexandra, je vous souhaite une très belle journée.
3: Oui, ça va être super.
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0: Restez à l'écoute de votre radio Ici Lorraine, on a encore des beaux cadeaux à vous offrir avant midi, alors continuez à jouer avec nous à la quiche aux chansons.
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0: Et avant les cadeaux, la musique, c'est Paul Young avec Come Back and Stay sur votre radio Ici Lorraine. Il est 11h36.

0: Au Lyon, il y avait Come Back and Stay sur votre radio ici Lorraine.
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0: C'est votre dernière chance ce matin de gagner un beau cadeau dans la quiche aux chansons. Et si vous commencez à stresser pour la rentrée ou alors que vous avez peut-être déjà repris le travail et que vous vous sentez tendu en ce moment, pas de panique, on a pile ce qu'il vous faut. Deux entrées pour deux heures au terme de Contrexéville pour vous détendre en amoureux, par exemple, en profitant d'un cadre magnifique, un lieu splendide qui a 250 ans au cœur des Vosges avec une eau très bonne pour votre santé, l'eau de Contrexéville. Tout ça, c'est pour vous si vous trouvez quel mot on a mangé dans la chanson d'Étienne Dao.

0: Vous avez le mot qui manque? Est-ce que c'est la grisaille, l'éclipse, la pluie? 03 83 36 20 20.
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0: Alors là, la coïncidence est très belle. On vous fait écouter Étienne Dao pour jouer à la quiche aux chansons. Et justement, voilà Étienne Dao avec mon manège à moi.
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0: Étienne Daou avec mon manège à moi.
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0: Et à 11h46, on part en direction de Gérardmer retrouver David. Bonjour David.
3: Bonjour.
0: Vous avez prévu quoi de beau aujourd'hui?
3: Je pense qu'on va rester au frais, peut-être un petit peu de baignade en fin d'après-midi.
0: Ouais. Vous allez vous baigner au lac de Gérardmer?
3: Pardon?
0: Vous allez vous baigner au lac de Gérardmer?
3: Tout à fait. Ou à Besançon-Rue, ouais, arme de Dieu.
0: Oui, pas très loin. Ça va faire du bien là, avec la chaleur qui fait.
3: Exactement, ça va faire du bien.
0: Alors David, c'était quoi le mot qui manquait dans la chanson d'Étienne Daho?
3: C'était le mot pluie.
0: Et oui.
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0: Paris est sous la pluie dans Weekend à Rome d'Étienne Daho. Bravo David, vous repartez ce matin avec vos deux entrées pour passer 2 heures au terme de Contrexéville.
3: Bon, top. Et ben, j'irai avec ma chérie Caroline. Et on va déposer les enfants aux grands-parents.
0: Et comme ça, vous profiterez bien tous les deux. David, vous allez bien pouvoir vous détendre là pendant 2 heures et profiter de cette bonne eau de Contrexéville.
3: Eh ben, c'est super gentil, merci beaucoup.
0: Avec plaisir, David, passez un bon week-end.
3: Également, à bientôt, merci.
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0: Allez, on va se mettre de bonne humeur avec une bonne musique d'été pour passer une belle journée tous ensemble, un beau vendredi 14 août. Voilà, Felicita.

0: On passe un bel été sur votre radio ici Lorraine avec Albano et Romina Power. Felicita. Vous feriez quoi, vous, avec 500 euros en carte cadeau? Chaque jour, dans notre calendrier de l'été, on vous offre un cadeau. Bon, l'éclipse est passée, donc pas de lunettes qu'on vous offre ce matin, mais plutôt un beau tote bag ici Lorraine, pratique pour faire quelques courses, pour avoir un beau sac en tissu à portée de main et pour transporter tout ce que vous voulez. Et puis, vous participez à la sélection du 24 août. 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Allez, à vos téléphones, 03 83 36 20 20, venez faire partie de notre beau calendrier de l'été. À 11h51, dans un instant, voilà Charlotte Cardin avec Tant pis pour elle.
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0: Tant pis pour elle. Charlotte Cardin sur votre radio, ici Lorraine. Il est 11h55. Notre calendrier de l'été, chaque jour on vous offre des petits cadeaux et puis vous avez la grosse sélection le 24 août pour remporter 500 euros en cartes cadeaux. Bonjour Michel Afroy.
1: Oui, bonjour, bonjour à toute l'équipe, bonjour à tous.
0: Vous feriez quoi avec 500 euros en cartes cadeaux, vous Michel?
1: Oh, bah écoutez, avec 10 petits-enfants, il n'y aura pas de souci de partage.
0: Oui, il y aura de quoi leur faire plaisir, leur offrir des petits cadeaux.
1: Voilà, oui, tout à fait.
0: Vous avez combien de petits-enfants, Michel?
1: 10 petits-enfants et déjà 10. Une arrière-petite fille.
0: Waouh! Ça en fait monde à régaler.
1: Ah oui. Bah, c'est le souci de la mamie, ça, organiser tout ça. Hein.
0: Oui, vous vous occupez pas trop de des cadeaux.
1: Je délègue, mais c'est une preuve de confiance.
0: Exactement. C'est pas du tout un manque d'inspiration. Non, voilà. C'est complètement de la confiance.
1: Tout à fait. Le bon général est un peu plus léger de ce côté-là.
0: Ils ont quel âge, les plus grands, les plus petits? Il y a combien de...
1: On passe de 30, de 30 ans et la petite dernière a déjà un an et demi.
0: Ah oui, ouais, donc ça fait un sacré écart.
1: Rien, petite fille, oui.
0: Oh là là. Alors Michel, c'est 500 euros en carte cadeau, peut-être que vous allez les gagner, on ne sait pas. En tout cas, vous êtes inscrit à cette sélection du 24 août.
1: C'est bien.
0: Donc vous allez peut-être... Voilà, si on vous rappelle ce jour-là, voilà, si on vous dit votre nom à l'antenne, Michel, c'est que c'est vous qui avez gagné, d'accord?
1: Mon Dieu, je l'espère. Je souhaite pouvoir partager ça avec les petits-enfants.
0: Ce serait génial, quand même.
1: Bah oui. Oui, c'est formidable.
0: Alors, vous notez la date du 24 août dans votre agenda, Michel. Peut-être qu'on vous appellera ce jour-là.
1: Savez-vous si ça serait plutôt le matin ou l'après-midi? Non, vous ne savez pas ça encore. Hein,
0: Ce serait plutôt... je vous avoue, ce serait peut-être plutôt le matin.
1: En fin de matinée, certainement, d'habitude.
0: Oui. C'est d'accord. Ça, ce serait le matin. Le 24 août, ça tombe un lundi. J'avais plus la date en tête, mais ça tombe un lundi. Donc, ce serait plutôt le matin, Michel.
1: Merci de votre gentillesse à tous et bonne journée.
0: Avec grand plaisir. Et puis, Michel, vous repartez avec votre tote bag ce matin, votre tote bag ici, Lorraine.
1: D'accord. Merci beaucoup.
0: Bonne journée.
1: Bravo à tous.
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2: Pourquoi les crabes marchent de travers?
3: C'est vrai qu'il a une drôle de démarche, le crabe. Imagine, si toi tu marchais tout le temps avec tes genouillères de roller, c'est pas très pratique.
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3: Le crabe fait partie des décapodes. Pour 10, parce qu'il a 5 paires de pattes, donc 10 pattes. Et c'est pas facile d'avancer tout droit quand on a 10 pieds. Et en plus, le crabe est recouvert d'une carapace très rigide pour protéger son corps tout mou. Et avec cette carapace, il n'est pas très souple. Il a beaucoup de pattes, beaucoup d'articulations, et ça l'empêche d'avancer tout droit comme toi et moi. Alors au fil des années, il a appris à marcher sur le côté. Ferme les yeux et imagine un chevalier avec une grosse armure en métal. Bonjour la discrétion. Sur la Terre, on connaît presque 7000 espèces de crabes et presque toutes marchent de travers. Ça a aussi des avantages. Ils se déplacent très rapidement et c'est très pratique pour s'enfouir sous le sable et se cacher des prédateurs. Mais toutes les pattes ne sont pas utilisées pour ces déplacements.
2: Alors, elles servent à quoi les autres pattes?
3: Certaines à attraper des proies, d'autres pour manger et d'autres encore pour se défendre. C'est l'avantage d'en avoir beaucoup. Ces deux grosses pinces sur le devant de la carapace peuvent aussi faire beaucoup de bruit. Grâce à elles, il peut attaquer, mais aussi trouver une amoureuse. Quand toi tu l'observes, le crabe, il est peut-être sur la plage. Et pour respirer, il utilise des branchies, comme les poissons. Quand il est sur le sable, il utilise les réserves d'eau qu'il stocke dans ses branchies. Pour le crabe araignée géant du Japon, c'est un peu différent. Il reste tout le temps sous l'eau, mais il est énorme. Il peut faire jusqu'à 3,50 m d'envergure et vivre jusqu'à 100 ans.
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0: Votre radio locale en Meurthe-et-Moselle et dans les Vosges, ici Lorraine, il est midi. Et à midi, les infos sont présentées par Mohand Chibani.
6: La terre a tremblé dans les Vosges. Vous avez peut-être senti les secousses quelques secondes hier soir. Un séisme de magnitude de 3,7 selon le réseau national de surveillance sismique. L'épicentre se trouve dans l'ouest du département, près de Vittel. Si le tremblement n'a fait aucun dégât ni aucun blessé, il a été ressenti par de nombreux Vosgiens, comme à Robécourt, où la maire du village, Régine Thomas, était en train de regarder la télé lorsque ça a tremblé.
7: Je me suis demandé, j'ai dit, c'est une maison qui s'écroule ou c'est un avion qui passe? La maison n'a pas vibré, hein. Non. D'accord. C'est juste un bruit, ça fait plutôt comme un genre style mur du son ou un chose comme ça, vous voyez. Je sentais pas que c'était le sol. Hein. Je vous dis, j'avais l'impression que c'était un avion ou quelque chose qui s'écroulait, quoi, mais pas le sol qui bougeait, quoi. C'est la première fois que j'ai ressenti ça si fort.
6: Voilà, d'autres habitants du secteur racontent avoir également entendu un bruit sourd, puis ressenti des secousses. Karen à Darney écrit par exemple que son canapé a tremblé avant d'entendre un grondement sourd. Pauline de L'Épanche-sur-Vologne explique, elle, que quelque chose est tombé dans sa cuisine. Le dernier séisme important ressenti dans les Vosges s'est produit en 2003 à Rambervillers, sa magnitude 5,4. La 4 fermée pendant une heure à cause d'un incendie. Une voiture a pris feu hier après-midi sur le bas-côté à hauteur d'Ambach, dans le sens Metz-Strasbourg, vers 17h. Une intervention compliquée pour les pompiers car la végétation derrière la glissière a commencé à brûler. Finalement, l'autoroute a pu rouvrir peu après 18h. Un homme de 26 ans, détenu à la maison d'arrêt de Nancy, a été mis en examen hier. Il est suspecté d'être le principal organisateur du commando armé qui a provoqué l'incendie d'un immeuble à Nice. C'était en 2024. L'incendie avait fait 7 morts. Il est soupçonné d'avoir recruté 3 membres du commando pour le compte du commanditaire principal. Il est notamment connu des forces de police pour des affaires de meurtre en bande organisée. Pic de chaleur et pic d'ozone en Lorraine. Les températures à plus de 37 degrés favorisent la pollution de l'air. Il vous est déconseillé de faire une sortie longue ou une activité physique intense en plein air. Chaleur et sécheresse, un cocktail explosif pour les incendies de forêt, d'où le coup de gueule de la mairie d'Audentich dans le PIO après de multiples départs de feux sur la commune. Depuis le début de l'été, une dizaine d'incendies de végétation ont été recensés et la plupart causés par des jets de mégots par les automobilistes sur le bas-côté. Pourtant, la commune se mobilise depuis longtemps pour sensibiliser sur la pollution des mégots, d'où l'incompréhension de Gauthier Gianni Berrera, adjoint au maire en charge de l'environnement.
8: On a des campagnes de sensibilisation depuis quelques années autour du tabac nécessairement, mais aussi du recyclage des mégots. Donc nous, tous les mégots qui sont mis dans nos cendriers, après sont récupérés par une société, sont transformés en mobilier urbain, etc., etc. Donc on en parle assez souvent, parce que c'est vrai que c'est des informations qui sont martelées pour que les gens se disent « Ah oui, c'est vrai qu'à Audin, il y a la possibilité de recycler les mégots. » Les commerces, on travaille avec eux, les commerces locaux, on leur donne des cendriers de poche, comme ça ils peuvent les donner à leurs clients. Donc on essaie vraiment d'avoir cette politique de respect de l'environnement autour du mégot. Et c'est vrai qu'on s'étonne encore plus d'en voir encore sur nos trottoirs, dans nos rues et encore plus dans nos forêts.
6: Gauthier Gianni Berrera, adjoint au maire en charge de l'environnement à Audin-le-Tiche. Les syndicats de pompiers professionnels appellent au rassemblement fin septembre. Leur réunion avec le ministre de l'Intérieur hier n'a pas abouti à des réponses concrètes. Selon eux, mobilisés sur tous les fronts depuis le début de l'été, les pompiers demandent plus de moyens. La plateforme des impôts victime d'un piratage, le ministère de l'Économie et des Finances l'a confirmé hier, les données personnelles de milliers de particuliers et de professionnels sont donc potentiellement dans la nature, même si on ne sait pas encore avec précision qui est concerné et quel type d'informations ont fuité. Le Trésor public porte plainte. C'est jour de match ce soir, la deuxième journée du championnat de Ligue 2. L'AS Nancy-Lorraine reçoit Montpellier et le FC Metz se déplace à Grenoble. Rencontre à suivre sur Ici Lorraine à partir de 20h45. Ici Lorraine, justement, il est midi et 4 minutes.
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6: Elisa, le temps pour aujourd'hui.
0: On est sur une journée encore très très chaude. On est dans le pic là, de cette cinquième canicule, des températures entre 35 et 39 degrés cet après-midi. Donc pensez à rester au frais, à bien vous hydrater surtout et à ne pas sortir pendant les heures les plus chaudes de la journée. Bon courage, il est midi 5, c'est l'heure de retrouver Valérie D'Amido et Eric Bastien. Ils sont au taquet.
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3: Avec Catherine Quicandon. Bonjour à toutes et à tous. J'espère que vous allez bien en cette fin de semaine. Peut-être le début des vacances pour certains ou la fin pour d'autres. Dans tous les cas, bon courage si vous êtes sur la route, car bison futé, voire rouge dans le quart sud-est, dans le sens des retours. Aujourd'hui au programme des meilleurs moments au taquet, il y aura des tortues au nom rigolo, un hôtel où on n'a pas très envie de séjourner, des puzzles où il manque des pièces, des pigeonneaux élevés comme des animaux de compagnie et plein d'autres choses sur votre radio ici.
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3: Direction l'année 2004 maintenant avec Camaro et un titre qui va vous donner envie de chanter et de danser, Femme Like You sur votre radio ici.
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0: I'm Like You, Camaro, sur votre radio ici. Alors, est-ce que vous êtes déjà retrouvé dans un hôtel où vous regrettiez d'avoir réservé? C'est ce qui est arrivé à Jocelyne d'ici Grenoble, qui raconte son aventure à Valérie Damidot et Eric Bastien. Quant à Gaëtan d'ici Provence, c'est un grand fan de radio, mais vraiment à tel point de faire des kilomètres pour un objet très particulier sur votre radio ici.
1: Allez, nous allons parler de Jocelyne. Nous savons qu'elle a rencontré Jean-Pierre grâce à sa meilleure amie. Alors, est-ce que c'est avec cette même amie que tu as été dans l'hôtel, là, quand tu allais à La Rochelle ou pas ?
2: Oui, tout à fait.
1: Comment qu'elle s'appelle, celle-ci ?
2: Comment
1: elle s'appelle, ton amie ?
2: Fabienne.
1: Eh ben voilà, elle est en chemin pour La Rochelle avec Fabienne et elles font une halte dans un hôtel. Et qu'est-ce qui s'est passé ?
2: Ben, c'est-à-dire qu'on voulait faire une halte et j'ai essayé de trouver un petit hôtel sympa. Et en fin de compte, c'était un vieil hôtel en face d'une gare qui n'existait plus. Et l'hôtel, il était très rustique. Et on en discute encore et on se marre encore au bout de plus de 25 ans après, quoi.
1: Mais vous y avez dormi quand même ?
2: Oui, on a dormi quand même. On avait réservé, donc on a dormi. Mais enfin, les lits, c'était à l'ancienne, quoi. Donc, quand tu te mettais chacun de ton côté, tu allais au milieu obligatoirement. Avec un petit lavabo rustique et les WC et les douches étaient au fond du couloir, quoi.
1: Ah, ça c'est donc, bien.
2: Chaque couple avait sa chambre et on était écroulés de rire le lendemain matin.
3: Quoi. Sans parler des fantômes qu'on croise, hein, c'est pareil. Hein.
2: Oui, voilà. Mais on se marre encore parce que bon, on était partis au mois d'août, il n'y avait pas trop de place. Et j'ai dit, c'est sur la route, on va trouver ça sympa. Et c'était sympa, quoi.
1: Ouais, enfin, c'était sympa. Dis donc, tu sais qu'il y a beaucoup de films d'horreur qui démarrent comme ça.
2: C'est ça, voilà.
1: Quatre amis s'embarquent en week-end et tombent dans un hôtel tenu par des psychopathes.
2: Un peu, oui.
1: Vous n'aviez pas revu l'Auberge Rouge avant, hein, parce que...
2: Non, heureusement.
1: Oui, parce que là, c'était quand même... Bon, allez, hop là.
2: Ouais.
1: Bon,
2: ouais.
1: Ça, c'est magnifique. Bien, écoute, tu as 6 points, donc tu es pour l'instant en tête. Oui. Peut-être que tu vas marquer 5 points de plus avec... tu croises les doigts, les pieds, tout ça.
2: Tout ça.
1: Tout, croise tout. Les oreilles, le nez. Nous allons tout de suite avoir un petit extrait. Je ne me rappelais pas de ce monsieur Grosscola qui chantait, mais...
3: Mais si, Pierre.
1: Pierre Grosscola, mais...
3: Lady.
1: Oui, mais...
2: Ça, je connaissais
1: celle-là. Celle-là, je connaissais moins, tu vois, donc... Oui. Alors, écoute bien. C'est très simple. C'est très facile. C'est un truc que t'apprends à la maternelle. Alors...
2: C'est loin, ça.
1: Non, du. Écoute bien. Combien de mois de l'année ont 31 jours ? Combien il y a de mois dans l'année qui ont 31 jour, top chrono, 10 secondes. Combien il y a de mois qui ont 31 jours ?
2: 7.
1: Et oui, quand on était petit, on apprenait ça avec les jointures de la main. Il y a 7 mois, janvier, mars, mai, juillet, août, octobre et décembre. Bravo, ça te fait 5 plus 6, tu as 11.
3: Ah oui, mais je viens de calculer, mais moi j'en avais 8. 1, 2, 3, 4, 8, mais en fait ça s'arrête avant. Les 100.
1: Alors c'est janvier, janvier, février, mars, avril, mai, juin, juillet, août, septembre, octobre, novembre
3: et décembre. Et vous voyez, il y a encore un petit os là, qui reste là, le dernier.
1: Et bah oui,
3: pour moi, il y en avait 4 et 4, ça faisait 8.
1: Ouais, bien sûr. Allez.
3: Je suis fatigué, Gaëtan. Hein.
1: J'aimerais qu'on appelle les parents d'Éric Bastien. J'aimerais leur donner vraiment toute mon admiration d'avoir été capable de
3: me supporter. Oui, je comprends très bien.
1: Grandir à tes côtés, quoi.
3: Oui, évidemment. Dis-moi, Gaëtan, alors là, c'est extraordinaire. Il est technicien radio dans une radio bénévole, on le rappelle, Maria France, du côté de Toulon. Et en septembre, il a contacté...
4: Ici.
5: I-C-I.
4: Ici, Azur.
5: Ici, Azur, oui. Pour aller récupérer un panneau avec écrit l'ancien nom de la radio, du coup, France Bleu Azur.
3: Alors voilà,
5: ce panneau,
3: ça c'est trop mignon.
5: Oui, il mesurait plus de 5 mètres de long et il était haut quand même en hauteur. Et ben, du coup, je suis allé le récupérer à Nice. Je suis passé dans le tramway sans souci, à la gare de Nice sans souci avec. Et j'ai pris le train de Nice jusqu'aux Arcs sans souci et des Arcs jusqu'à Pignan, là où j'habitais. Ben, je me suis pris une amende.
3: Ouais, parce que le contrôleur t'a dit, vous ne montez pas et toi, rien à faire. T'es monté. T'y étais, quoi.
5: Oui, je suis monté, mais bon, j'avais pas laissé le panneau à la gare quand même.
3: Ouais, 100€ le panneau, dis donc, ici Azur, ils peuvent te donner une médaille en chocolat.
1: Mais
3: parce que
1: qu'est-ce que tu as fait de ce panneau, mon chéri ?
3: À la maison.
5: Eh bien, je l'ai accroché à la maison. dans la chambre.
3: Il fait 5 mètres sur 1,50 mètres, le panneau.
0: C'est génial.
5: Oui. Ah,
3: c'est ouais, vraiment un vrai fan.
5: C'est génial. Ma mère, elle était contente après pour le déménagement.
3: Bah on salue toutes les équipes de France Bleu Azur, avant devenues ici Azur. Bravo, hein, franchement, merci d'être fan.
5: Et on salue en particulier Thierry Messnage et aussi Julien Trembouze.
3: Et ben voilà.

0: en Dordogne, hein, qui joue avec ici Périgord. Et alors, dis donc, il paraît que tu fais partie de l'amicale des vieux et que t'es le plus jeune.
1: Oui.
0: C'est-à-dire, les autres, ils ont 100 ans, ils ont qu'est-ce que c'est? Pourquoi?
1: Non, mais c'est au Bouygues, à Ribérac, ils ont tous entre 75 et 92, et moi j'ai 69, donc c'est moi le plus jeune.
0: T'es le jeuneau, quoi, t'es le jeuneau de la bande, quoi.
1: Voilà. Ma partenaire a 90 ou 11, je crois, je sais plus, ou 12 peut-être.
0: Ah oui.
1: Elle est hyper en forme. Tout va bien. Je lui fais un grand coucou. Je sais pas si elle m'écoute peut-être pas aujourd'hui, mais je lui fais un grand coucou à Monique. Et puis voilà.
0: Hey Monique, bravo. Monique. J'espère que je serai en forme aussi à 91 ans.
2: Bah, on fera encore au taquet.
0: Bien sûr. Alors, il paraît que tu adores faire des puzzles de 4000 pièces.
1: Oui, l'hiver. Oh.
0: Alors, qu'est-ce que c'est, par exemple? Tu choisis quoi? Des paysages? Tu choisis quoi? C'est quoi tes trucs préférés?
1: Oh, n'importe. Moi, je me fous, c'est... Pour qu'il y ait de la couleur. Et puis le dernier que j'ai fait là, j'étais furax parce qu'il me manquait deux pièces. C'était un Docas que j'avais acheté.
0: Oh.
1: Et puis bon, tu finis le puzzle, il y a deux trous, quoi.
0: C'est dommage. Alors ça, c'est rageant. Ah, ça, j'aurais pas aimé. Ça, je n'aime pas.
1: Et à chaque fois, il dit, oh, on m'a encore voulu une pièce. Alors, ça fait rigoler ma femme, parce que je lui fais à chaque fois le coup. Quoi.
0: Bah, bien sûr, évidemment. Mais il faut les couper. Tu prends, tu les coupes et puis tu les
1: fais. Oui, bien sûr. Ouais,
0: ouais. Non, oui. Après, qu'est-ce que t'en fais quand tu les as finis? Tu les ranges?
1: Je les laisse dehors un certain temps et puis après, je les mets dans la boîte.
0: Et alors, combien t'as de boîtes?
1: Je sais pas, moi, une trentaine.
0: Ah, ça va. Attends, moi, j'ai une copine, Émilie, elle en a 150, hein, des boîtes. Voilà. Donc...
1: Ouais, mais bon, bah, je fais ça clair, hein, parce que c'est quand il pleut, quoi.
0: Mais oui, voilà, exactement. Sinon, t'as mieux à faire. Alors, il paraît que tu détestes les piqûres.
1: Oh, mon Dieu. Arrête.
0: Ah oui, ça veut
1: dire que... Même quand c'est à la télé, je regarde pas, alors.
0: Ah ouais, mais alors... 69 ans, t'es un peu comme moi, tu fais des analyses de sang, comment tu fais pour les prises de sang?
1: Ah ben, ça va qu'elles sont mignonnes, mais... J'aime pas ça, hein.
0: Ça va qu'elles sont mignonnes, ouais. Ben moi, elles sont mignonnes, mais j'en ai rien à faire. Alors, bon, alors elles sont mignonnes, est-ce que tu vas marquer 5 points de plus? Ça m'arrangerait, hein.
1: J'aimerais bien.
0: C'est la question cash.
1: Et Julie est forte.
0: Mais bien sûr, allez, Tina Arena pour te... Cloche sonne. Et on ne parle pas d'Éric Bastien, bien sûr. Alors,
2: ça suffit, écoutez.
0: Écoute bien cette question, mon petit Pascalou. Quelle grande ville est la destination symbolique des cloches de Pâques? Quelle grande ville est la destination symbolique des cloches de Pâques? Elles vont où, les cloches de Pâques? Le lundi de Pâques, dans quelle ville? Top chrono, 10 secondes.
1: Bah, je dirais Rome.
0: Tu dirais Rome? Eh ben, tu as totalement... raison, bien sûr, évidemment.
1: Ah, c'était facile.
2: Oui, c'était facile.
0: Bah, c'était facile. Oh, hey. Mmh. Hein, ok.
1: Elle trouve une difficile pour Julie parce que au moins comme ça.
0: Eh ben, écoute, t'as 9.
1: Excuse-moi, Julie.
2: Allez. Non, ce sera facile, Julie aussi. T'inquiète pas, ça va arriver dans un instant. Julie qui a 6 points pour l'instant, qui est avec nous depuis midi, qui passe l'aspirateur, je vous rappelle, entre midi et 13h, qui fait le ménage dans le Tarn, à Saint-Julien du Puy. Alors, on a dit que tu étais mariée fraîchement, sous 38 degrés, avec Grégory, et nous allons parler de ta rencontre avec Grégory. Ah. Et vas-tu oser nous avouer ton état ce jour-là, Julie? À la feria.
3: Pardon? Oui.
2: Dans quel état tu étais ce jour-là?
3: Oh, on était bien.
2: Oui, on était bien accompagnés avec, disons-le, quelques grammes, hein?
3: Oui, exactement, ouais. On était frais, comme on dit chez nous.
2: Voilà, l'étier frais, avec modération. Bon, donc c'était la feria. Alors, qu'est-ce qui s'est passé? Tu connaissais le frère de Grégory, je crois, que tu as aperçu.
3: Oui, c'est ça.
2: Ouais, et alors?
3: C'est ça, et puis en fait, donc du coup, on était tout un groupe, et puis du coup, moi, je le connaissais pas du tout, alors que son frère, on se voyait dans d'autres soirées et tout ça,
2: ouais.
3: Et puis du coup, on s'est présenté, et puis le soir même, on va dire que je lui ai donné mon numéro, il m'a dit, donne-moi ton numéro, et je lui ai donné comme ça, à haute voix.
2: D'accord, et alors?
3: Et puis, quelques jours plus tard, il m'a rappelé. Et puis, ce qui est rigolo, c'est que il s'en est très bien souvenu, puisqu'il a appelé un de mes oncles pour avoir mon numéro.
2: Ah oui, donc il ne se souvenait pas du tout du numéro que tu lui avais donné. Mais il t'a fait croire. Ah d'accord, il t'a fait croire qu'il s'en était souvenu alors qu'il a été récupérer le numéro auprès d'un oncle. D'accord.

0: Gaëlle, viens, je t'emmène. Et nous aussi, nous vous emmenons dans votre région dans moins d'une minute avec l'agenda de votre été qui vous propose des sorties et des activités dans votre coin. Puis retour de la musique avec Michael Sambello sur votre radio ici.
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Soyez les bienvenus si vous nous rejoignez. Nous sommes ensemble jusqu'à 13h pour s'amuser avec Valérie Damido, Eric Bastien et les meilleurs moments d'Otaquet. La suite juste après Michael Sambello, Maniac sur votre radio ici.

0: Pascal Sambello et une chanson que l'on a beaucoup passée dans Otaka car nos candidats avaient tendance à être maniaques. Faisons la connaissance de Sandrine maintenant. Sandrine qui a donné des noms sympas à ses tortues. Et Rémi d'ici Touraine qui a le même humour qu'Éric Bastien, figurez-vous. Et cela a beaucoup plu à Valérie Damido sur votre radio ici.
1: Alors Sandrine, tu joues avec ici La Rochelle, ah quelle belle ville. Tu habites Bréville en Charente, ah quelle belle région. Alors tu es brévilloise?
2: Oui, c'est ça. Oui.
1: C'est magnifique, tu as 53 ans, ah quel bel âge. Tu es mariée à Steve, tu as deux enfants.
3: Quels beaux enfants,
1: comment ils s'appellent? Comment s'appellent tes enfants?
2: Kevin et Jérémy.
1: Papa.
3: Oh quel beau prénom.
1: Non, j'ai décidé que vu qu'on vit dans un monde un peu compliqué, tout va me, je vais positiver tout.
3: C'est votre côté Jacques Martin.
1: C'est ça. Tu as deux petits enfants, Charlie et Pablo.
2: Oui, c'est ça.
1: Ah voilà. Et alors
2: que
1: attention.
2: Du bonheur.
1: Que du bonheur. Bah les tortues, au moins quand tu c'est au moins tu t'as pas besoin de les emmener courir dehors parce que tu as deux tortues. Et tes tortues, elles ont des noms, mon Dieu, qu'elles me font rire. Elles s'appellent Chris et Marquez.
2: Oui, c'est ça, c'est mes petits-enfants.
1: Voilà. Alors, Chris Marquez, si tu nous entends, sache que des tortues portent ton nom. Tu leur as mis des perfectos avec des clous comme Chris Marquez ou pas du tout?
2: Non, pas du tout, non.
1: Ah bah il faut, hein, au cas où tu l'as pas vu, Chris Marquez, tous
2: non,
1: les...
2: Non mais ils avaient les petits chocolats de Pâques sur la carapace quand même.
1: Ah bah voilà, bah c'est ça, bah c'est les perfectos de Chris Marquez, hein, j'ai envie de dire.
3: Consécration d'une carrière pour lui.
1: Bah voilà, Chris Marquez, champion du monde de salsa, et bah il finit avec des
3: tortues. Chocolat sur la tête.
1: Tu es agent territorial et tu t'occupes des enfants à la cantine de l'école primaire, c'est sympa?
2: Ouais, très sympa.
1: Bah c'est bien. Alors... On va essayer, ma petite Sandy, de marquer ton premier point avec la première question, vrai ou faux. Allez, extrait.
4: Qui n'a pas mis déodorant?
1: Moi, je salue Céline Maréal qui a le don de nous trouver des chansons. Il y a une chanson sur le déodorant. Bon, bah ça, comment te dire?
3: Oh, quelle belle réalisatrice!
1: Alors, ma petite Sandy, écoute bien. Chaque seconde dans le monde... Il se vend 111 flacons de déodorant. Chaque seconde dans le monde, il se vend 111 flacons de déodorant. Vrai ou faux, top chrono, 5 secondes.
2: J'irais vrai.
1: Eh ben, t'as bien raison, parce que c'est vrai. Ça fait 3,5 milliards de déodorants vendus chaque seconde. Et voilà, c'est magnifique. Un point pour toi.
3: Rémi est avec nous, avec ici Touraine. Comment ça va, Rémi? Bonjour.
5: Bonjour,
3: Rémi, 42 ans, qui habite à Saint-Avertin en Indre-et-Loire. Comment on appelle les habitants de chez toi, Rémi?
5: Ah bah les bons.
3: Les bons?
5: Les meilleurs.
1: Je sais pas. D'accord, ok, quelle belle vanne.
3: Oh là là, je sens qu'on va bien s'entendre avec Rémi. D'ailleurs, je vais tenter de rivaliser. Écoute bien, cette bonne vanne que je mettrai dans mon spectacle. Je découvre que tu es marié à Gwenaëlle, à une fille. Ah, t'es marié, t'as une fille, donc tu n'es pas...
5: Ah bah marié. Ah bah ça me l'a fait toute sa vie.
3: Voilà.
5: J'ai le droit tout le temps.
3: Oui, bah oui. Mais moi je te l'avais jamais fait à titre personnel.
5: Bah, en primaire, j'ai le droit au collège, j'ai le droit au lycée et dans mon ambulance, et bah j'ai encore le droit.
1: Et comment, excuse-moi, mais comment s'appellent tes parents?
5: Mais je sais plus. Non, j'ai déconné. Et Brigitte.
1: Bah, on les remercie de t'avoir donné ce prénom.
3: Mon Dieu, tu as un chat qui s'appelle.
5: En fait, c'est le prénom de mon grand-père.
1: Ah, d'accord. Bah, dis donc, il était moderne, ton grand-père.
5: Donc, c'est mon grand-père qu'il faut. Mon arrière-grand-père, d'ailleurs. Ouais.
1: Bah, c'est bien.
3: Rémi, il ne sait plus où il habite, quoi. Franchement, il ne sait plus qui est sa famille, le père, le grand-père. Oui, oui. Comment s'appelle ton chat? Tu t'en souviens?
5: Kaline.
3: Et le chien?
5: Isis.
3: T'hésites quand même, c'est fou ça. Et Rémi.
5: Non, mais je l'appelle pas, je le siffle.
3: Oui, bah oui, bien sûr. Alors justement, c'est marrant que tu parles de ça parce qu'on te surnomme le siffleur. Est-ce que tu peux nous dire pourquoi?
5: Eh ben parce que je siffle tout le temps. Dans le quartier, je fais du vélo, je siffle. Je travaille, je siffle. Je conduis, je siffle. J'adore siffler.
3: Bah t'es un mec heureux, quoi. Vas-y, ça donne quoi quand tu siffles? Quand tu joues au taquet, je joue au taquet, je siffle, ça donne quoi?
5: Vous êtes prêts?
1: Ouais. Ouais, vas-y.
5: Allez. Je vous fais un soprano.
1: Vas-y.
3: Bravo,
1: tu vas avoir tous les clébards du quartier qui vont venir chez toi, ça peut être simple.
3: On du talent. Rémi est ambulancier, tu viens de l'évoquer. Avant, tu travaillais dans une usine dans l'agroalimentaire. Mais petit, tu voulais être un héros avec un lasso.
5: Eh oui. Exactement. Quand on me demandait ce que je voulais faire plus tard, au collège, alors déjà, je savais pas trop, je voulais être Indiana Jones.
3: Oh là là.
1: Normal.
3: Génial.
5: Classique. Top. Puis je les regarde encore.
3: Hein. Bien sûr.
5: Les derniers, je les ai en DVD.
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0: l'émission Jennifer dans la playlist d'ici. Jennifer qui prépare d'ailleurs un album hommage à Dalida. Nous sommes toujours avec Sandrine d'ici à La Rochelle qui avoue être une mauvaise perdante dans les meilleurs moments de taquet. Et Rémi d'ici Touraine qui est râleur par principe. Valérie D'Amedo et Eric Bastien ont vraiment beaucoup ri avec ces deux candidats en avril dernier sur votre radio ici.
1: Alors Sandrine, tu as 3 points, tu es largement en tête, mon petit bouchon. Et tant mieux d'ailleurs, parce qu'il paraît que tu es mauvaise perdante.
2: Oui, c'est vrai. Oui, je confirme.
1: Il paraît que ton mari ne veut plus jouer avec toi.
2: Bah non. Et encore, je me suis calmée. Dans les débuts, non, il ne voulait plus jouer avec moi.
1: Ah oui, non mais là, c'est-à-dire que si tu perds, comment ça se passe? Tu hurles, tu cries, qu'est-ce qui se passe?
2: Eh ben, je dis que c'est eux qui trichent et que...
1: Ah oui, tous les...
2: Oui. Voilà.
1: Ah d'accord, ok. Tous les jeux, où il y a un jeu en particulier où tu n'aimes pas perdre?
2: Ah non, tous les jeux.
1: Ah oui, tous les jeux, d'accord,
2: Mais ma sœur est un peu pareille quand même. Hein.
1: Ah oui, d'accord, c'est de famille donc.
2: Ouais, je crois bien que c'est de famille, on a hérité ça, mais...
1: Très bien, ok, bon, ok. Alors... Si tu devais déjeuner avec une célébrité, toi t'aimerais bien déjeuner avec elle.
2: Eh oui.
1: Mylène Farmer, tu l'aimes bien Mylène, hein?
2: Ah oui, je l'aime bien.
1: Ah oui.
2: Ah oui.
1: Toi, tu trouves qu'elle est mystérieuse, tout ça, qu'elle fait des clips incroyables. Toi, t'adores, hein?
2: Ah ouais, voilà, j'aime bien. J'aime bien ce côté mystère. Elle fait pas beaucoup parler d'elle et voilà. Tout ce qui est mystérieux, moi, j'aime bien.
1: Oui, puis comme t'aimes le noir, on est dans le gothique, on est parfait pour Mylène.
2: C'est ça.
1: Exactement. Alors ma chérie, c'est la question à choix multiple. Tu vas pouvoir marquer 3 points de plus. Je pose la question, je te fais des propositions et à mon top chrono, tu auras 10 secondes pour me donner ton choix. Tiens, une petite ambiance. On va parler épices. Les épices, ah les épices. Alors écoute bien. Quelle épice est traditionnellement utilisé pour parfumer le goulash, le célèbre ragoût de viande. Alors, le paprika, le curry, la cannelle, le bastiano.
3: Eh oui.
1: Alors, quelle épice est traditionnellement utilisée pour parfumer le goulash, paprika, curry, cannelle ou bastiano?
3: Très bien.
1: Top chrono, 10 secondes.
2: Paprika.
1: Paprika, eh bien, est-ce que c'est une bonne réponse? C'est une bonne réponse.
3: Oh là là, bravo.
1: C'est oui, voilà, il y a des oignons, du paprika, de la viande. C'est un plat traditionnel hongrois et c'est magnifique, ça te fait 3 points de plus, tu as 6.
3: Rémi est avec nous pour l'instant. Rémi, tu as 2 points, mais attends, on n'a pas encore joué. Rémi en Touraine qui habite à Saint-Avertin. Tu nous as dit que les habitants, c'était les bons, les meilleurs. Ouais. Et jusque-là, tu le prouves... Ça va, mais attention, te laisse pas aller non plus, Rémi. Rémi ambulancier depuis maintenant 5 ans. Alors, il y a un truc un peu étrange. C'est que tu as confié au professeur Coupès que tu ne supportais pas tous les trucs étranges qui sortent de notre corps.
4: Oh putain, non.
3: Hop,
1: ça mais vient c'est du quoi, cœur. Les trucs
3: mais ouais,
1: étranges
3: parce que mais oui, tu penses à quoi?
4: Depuis que je travaille dans le secteur de l'ambulance, une nouvelle règle est apparue que j'ai instaurée. Quand on salit l'ambulance, on nettoie l'ambulance. Et bien, je vais vous dire, les gens, quand ils ont envie de vomir, ils serrent les dents.
3: En gros, t'aimes pas si on vomit, des choses comme ça, quoi. C'est à ça que je pense, moi.
4: Ah, le vomi, je ne supporte. Tu vomis, je vomis.
3: Oui, ah, ah, bah, oui. Ah oui.
4: Donnant.
3: Donnant. Ouais. T'as bien choisi, ambulancier, hein. Du coup. Bon, bah, écoute, c'est une des règles que tu as mis en place. Alors, une autre règle que ta femme essaye de supporter, c'est ton côté très maniaque et très râleur. Parce que j'ai découvert, Rémi, que t'étais un grand râleur.
4: Ah ben monsieur, je suis français. Et de toute façon, par tradition, je râle, effectivement. Ma pizza n'est pas assez cuite, mon steak n'est pas saignant. Je suis levé ce matin, il y avait la table qui n'était pas rangée. Je râle. Et oui, monsieur.
3: Rémi, monsieur, c'est la France. C'est normal.
4: Oui, c'est la France.
3: Mais bien sûr.
1: Oui, monsieur, la France, pays de râleurs, oui.
3: Et il n'accepte pas la critique. Il est français. Et il est rancunier. Il est français.
1: Cœur, ben la main sur le cœur. Oui, monsieur.
3: Ben,
1: oui, monsieur.
3: Ben, oui, monsieur. Tout énerve. Bah, tout doit être rangé à sa place, alors que ta femme s'en moque totalement. Elle a l'habitude de mettre tout dans les boîtes, ce qui t'énerve aussi, Rémi.
4: Attends, ma femme t'entend, là. Fais gaffe.
3: Oui, ben, je t'embrasse, Gwenaëlle.
4: Doucement, doucement.
3: Gwenaël, vive la France, vive la France, vive la France, Gwenaël, vive la France. Bon, Rémi est extraordinaire. Rémi, tu nous fais bien rire en tous les cas.

0: Souvenir de 1971, la maison près de la fontaine, Nino Ferrer, sur votre radio ici. Dans un instant, Valérie Damido et Eric Bastien joueront avec Christine, d'ici Isère, qui a élevé des pigeonneaux. C'est tout mignon comme histoire. Et Fabien, d'ici Besançon, qui lui, aurait aimé être un oiseau. A tout de suite sur votre radio ici.
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3: Ah là là là, Christine, on parlait des animaux. Tu aimes tellement les animaux que tu t'es même retrouvée à élever des pigeons.
4: Ah oui, des pigeonneaux.
3: Et alors, tu les as trouvés où
4: ces pigeons? Et bon. Bah, on me les a amenés, c'est mon ex-conjoint qui me les avait amenés, qui a récupéré ça, je ne sais pas où, dans une grange ou sur un chantier, je ne sais pas. Il me les a amenés tout bébés, donc j'ai dû leur donner la béquille, comme leur maman. Je les prenais contre moi, j'ouvrais le bec. Et tous les deux, pi, pi, pi, pi, quand c'était un, c'était pas l'autre, quand c'est l'autre, c'est l'autre. Et c'était un mâle et une femelle, et je les appelais Laurel, la femelle, et Hardy, le mâle.
3: Oh, pourquoi tu les as pas gardés?
4: Ah ben, j'ai pas de maison, puis j'ai pas de volière, donc du coup, ce que j'ai fait, je les avais amenés une fois dans un parc, un immense parc. Je me suis dit, bon, ben maintenant ils sont adultes, ils vont se débrouiller tout seuls. Je leur ai appris à voler. Je les soulevais comme ça entre mes deux mains en l'air, puis je les envoyais en l'air comme ça. Ben, au début, ils se cognaient un peu à droite, à gauche. Et puis après, ben, ils ont écarté leurs ailes et ils ont appris à voler. Et quand ils ont été adultes, je les ai amenés dans un immense parc, je sais pas, pas trop loin, mais pas en bas non plus de mon domicile. Je les ai posés sur un tronc d'arbre, juste le tronc. Je leur ai posé quelques graines dessus. Et puis je leur ai dit, bah, au revoir mes bébés, maintenant il va falloir que vous grandissez sans moi. Je suis juste votre mère adoptive, il n'y a plus moi.
3: Ben voilà.
4: Et je me suis retournée les larmes aux yeux, je me suis dit, oh là là, est-ce qu'ils vont arriver à se nourrir tout seuls?
5: Mais que, oui, évidemment.
4: Je ne sais pas, donc je suis rentrée à mon domicile, j'étais avec mon papa âgé, et ben ils étaient rentrés avec moi.
3: Et voilà,
4: avant moi.
3: Et ben, bien
4: ils
3: sûr.
4: Étaient rentrés avant moi, ils étaient sur ma balustrade. Tous les deux, là, et quand je suis rentrée, je leur ai fait un bisou sur la tête. J'ai dit, oh, mes petits chouchous.
3: Et voilà, fallait t'en servir comme pigeon voyageur. Alors, on va voir si tu marques 5 points de plus avec la question cash et le générique, tiens. Une fille, Hélène et les garçons, ah là là. Alors, Hélène et les garçons, c'est une série, tu connais Hélène et les garçons, Christine?
4: Oui.
3: Alors, dans la série Hélène et les garçons, de quel instrument de musique jouait Christian alias Cri-Cri d'amour? De quoi jouait Cri-Cri d'amour? Top chrono, 10 secondes.
4: Le tambour, de la batterie, je sais pas.
3: Ah bah, faut choisir.
4: La batterie.
3: Évidemment que tu as bien de la chance parce que c'est de la batterie. Exactement, il y avait Nicolas qui jouait de la guitare, Étienne de la basse, bravo. Ça te fait 5 points et ça fait 9.
6: Mais vous savez que je collabore avec lui, hein. C'est lui qui compose d'ailleurs la batterie, toutes mes blagues pas drôles. Hein. Ah, c'est lui, c'est Cri-Cri ça. C'est Cri-Cri d'amour qui me le fait.
3: Ah, oui,
6: c'était très drôle parce qu'il faisait que de l'air batterie. Il faisait 1, 2, 3, 4, voilà, puis il jouait jamais en fait.
3: Dépêche-toi.
6: Bon, Fabrice, faut se dépêcher. Fabrice avec ici Besançon, qui voudrait déjeuner avec Danny Boone.
7: Je passe mes vacances tout à l'heure.
6: Ça, hein, tu adores
8: le ch'téri, bah oui.
6: Mais tu parles le ch'ti?
8: Bah ouais, je voudrais dire à Christine, dans le Nord, ceux qui font des pigeons, d'un ch'tlor, bah c'est des colonneux.
6: Des colonneux, d'accord. Ça, c'est comme ça qu'on appelle les oiseaux, quoi. C'est ça.
8: Eh ben, c'est ceux qui élèvent les pigeons.
3: Et voilà.
8: Ils font des courses.
6: C'est marrant,
8: qu'on
6: parle de ça, parce que si t'étais un animal, on se l'est pas dit, t'aurais justement voulu, enfin, tu aimerais être un oiseau, toi.
8: Un oiseau,
6: ouais.
8: Pour voir le monde d'en haut, pour voir tout la méchanceté d'en haut, quoi, bon. Puis partir, visiter.
6: Je comprends bien. Bah, demande à Christine de t'élever, elle connaît bien la béquille des petits oiseaux, elle va s'occuper de toi, elle va te poser sur un trou, elle va te dire, allez, il va
9: faut s'envoler, ça va le
8: après,
9: faire.
8: Moi, je suis d'accord avec les avis de Christine, avec les animaux, tout ça.
6: Bah, je sais, bah, tu oui. as... c'est, un, mais... c'est un grand défenseur de la nature, blague à part, Fabrice.
3: Eh ben voilà.
6: Jouons à présent, parce que l'émission avance, et qu'à un moment donné, Wendy Bouchard nous dit « Oh, les gars, 13h, voici 5 points. » Oui, 5 points qui arrivent, peut-être, extrait. J'adore cette pépite, merci Céline Lebrun. Jean-Louis Aubert a chanté un jour une chanson qui s'appelle Plâtre et ciment, c'est ça là.
3: C'était pour, c'était un hommage à mon
6: Déco,
3: travail.
6: Bien sûr, évidemment, c'est tellement
3: Jean-Louis
6: logique.
3: Jean-Louis est un maroufleur.
6: Vous me l'avez ôté de la bouche, celle-là.
3: Voilà.
6: Comment appelle-t-on l'outil, Fabrice, qui permet de lisser le plâtre? Comment appelle-t-on l'outil qui permet de lisser qui... le plâtre, pardon, l'outil, top chrono, 10 secondes. L'outil
8: qui permet de lisser le plâtre.
6: Oui, c'est ça.
8: La spatule.
6: La spatule.
8: La spatule.
6: Oui, non, j'ai inscrit la spatule et la spécialiste du genre. Oh, Rose, nanani, nanana.
3: Ouais, c'est vrai, c'est une spatule ou une taloche, bravo.
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0: Provence. Merci d'avoir passé cette heure avec nous et les meilleurs moments d'Au Taquet. La suite lundi avec des histoires de mariage, de spéléologie et de vaches, entre autres, sur votre radio ici.
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0: Très bonne fin de semaine avec votre radio ici. Il est 13h. Le journal Morgane Guillaumard.
2: L'incendie dans les Landes s'est approché dangereusement de plusieurs maisons. Les fortes chaleurs inquiètent les pompiers sur place. Journée à haut risque encore aujourd'hui. Nous y serons dans un instant. Nom, date de naissance, adresse. Des pirates informatiques ont probablement dérobé les données de 700 000 personnes. Information à venir dans ce journal. Des trains et des avions supprimés. Des gros bouchons sur les routes. Un week-end compliqué à venir. Tout mode de transport confondu. Et un grand nageur qui met fin à sa carrière. Florent Manodou l'annonce au championnat d'Europe de natation.
0: Les flammes sont aux portes de plusieurs maisons dans les Landes.
2: À une dizaine de mètres seulement d'habitation de Luglon, petite commune près de Mont-de-Marsan, l'incendie est freiné pour le moment, mais la situation est défavorable selon le préfet. Le feu a parcouru 1100 hectares depuis hier après-midi et il y a deux foyers actifs bien distincts. Hugo Marceau, vous êtes sur place au sud-ouest de Luglon, près d'un camping qui a été évacué et la situation est assez aléatoire.
3: Ouais, situation assez étonnante. À quelques centaines de mètres seulement, deux camions, deux ambiances. D'un côté, les pompiers chargés de la protection du camping évacué hier soir. Eux soufflent le temps d'une pause déjeuner. Certains venus de Dordogne ou de Haute-Vienne profitent des transats laissés vacants sur site. À l'arrière, les premières opérations de noyage ont commencé. Ici, tout proche des chalets en location, les flammes sont éteintes, mais elles culminaient encore à plus de 3 mètres de haut en tout début de matinée. Et tout proche, le temps de prendre la route sur quelques mètres, direction Arangos, au sud. Là, pompiers et agriculteurs luttent contre des reprises de feu. Une s'est déclenchée sous nos yeux en quelques secondes au bord de la route. La hausse des températures commence à agir et fait naître la crainte d'une après-midi délicate. Il faut à tout prix éviter que les deux foyers ne se rejoignent, m'indiquait il y a quelques minutes un lieutenant.
2: 525 personnes ont dû quitter leur logement en vitesse et 500 pompiers sont toujours mobilisés sur place, appuyés par des moyens aériens. Les prochaines heures sont donc cruciales, les températures restent élevées. Les Landes sont toujours en vigilance orange canicule, tout comme 74 autres départements. Les pompiers luttent d'ailleurs toujours contre deux incendies ailleurs en France. Dans le Pas-de-Calais, le feu est contenu mais pas encore fixé. 190 hectares parcourus, une maison détruite, trois pompiers ont été légèrement blessés. Et en Bretagne, 230 hectares ont brûlé dans la forêt de Saint-Just, au nord de Redon, en Ille-et-Vilaine. Le feu ne progresse plus, mais il n'est pas encore fixé. Et alors que le pays est toujours en proie aux flammes, la police cherche à trouver les responsables de ces incendies. Il y a eu 474 interpellations, dont 183 mineurs depuis le début de la saison. Chiffre donné aujourd'hui par le ministère de l'Intérieur. Et parmi eux, cet adolescent de 15 ans mis en examen après la mort de deux pompiers dans l'incendie près de l'aéroport de Bordeaux. C'était le 21 juillet dernier.
0: Les données personnelles de 700 000 Français ont potentiellement été piratés.
2: Oui, le site des impôts a été victime d'une cyberattaque. On l'a appris hier soir, mais ce piratage informatique a eu lieu fin juin. Les hackers ont récupéré sur le système d'information du fisc des dizaines de milliers d'informations. Arthur Fradin, bonjour.
4: Bonjour à tous.
2: Une cyberattaque revendiquée par des pirates informatiques selon Bercy.
4: Oui, revendiquée par un pirate informatique qui depuis quelques jours s'attribue des actions partout dans le monde, dont celle-ci donc à l'encontre des finances publiques françaises. Selon ses dires, il aurait réussi à piéger un employé du fisc après avoir usurpé une identité. On n'en sait pas plus pour à la fin consulter et extraire ses données. Le pirate affirme ainsi détenir nom, date de naissance, adresse, identifiant foncier et information sur les biens détenus. Près de 700 000 personnes, dont 400 000 particuliers, le reste ce sont des professionnels, seraient concernés et ces fichiers de données seraient désormais en vente pour plusieurs milliers d'euros. Les protections et boucliers anti-cyberattaques sont aujourd'hui insuffisants face à ces hackers très entraînés. Selon Olivier Brunel, il est secrétaire général du syndicat Force Ouvrière DGFiP.
5: C'est aussi le révélateur d'une insuffisance d'investissement, et notamment d'investissement dans la sécurité des dispositifs et des systèmes d'information. C'est-à-dire, comme on est à la recherche d'économies permanentes, etc., on affiche souvent les ambitions des États-Unis, mais le budget du Bangladesh pourrait y faire face. Donc forcément, il y a un problème d'échelle.
4: Et les usagers touchés par cette fuite de données seront informés individuellement, promet Bercy. La DGFiP a déposé plainte et poursuit ses investigations.
2: Merci Arthur Fradin. Par ailleurs, une autre plateforme a été victime d'une cyberattaque, un prestataire de Santé publique France. Les informations de près de 80 000 personnes ont fuité. Pas de données de santé, mais des adresses mail, postales et des numéros de téléphone.
0: Encore un week-end très chargé sur les routes.
2: Oui, grange, chassé, croisé à venir. Et il n'y a pas que pour les automobilistes que ça s'annonce compliqué. Bonjour Valentin Bertrand.
6: Bonjour.
2: Tous les modes de transport sont perturbés.
6: Et on commence par le train. De nouvelles suppressions annoncées aujourd'hui à cause de la canicule sur la quasi-totalité du pays. 20 intercités sont annulées cet après-midi sur les trois lignes équipées de vieilles voitures corail, c'est-à-dire Paris-Limoges-Toulouse, Paris-Clermont-Ferrand et Bordeaux-Toulouse-Marseille, soit 4 trains sur 10. Et malgré le maintien de cette alerte canicule, demain la situation devrait là rentrer dans l'ordre ce week-end, nous indique la SNCF. En Normandie par contre, le trafic s'annonce très perturbé sur la plupart des lignes au départ ou à destination de Paris. La moitié des trains ne roulera pas, avec ici la combinaison d'une grève et de gros travaux en Île-de-France. Une grève aussi dans les airs chez EasyJet. 40 vols annulés demain. Le nombre n'est pas encore connu pour dimanche. Ça concerne les deux aéroports parisiens, mais aussi Lyon, Nice, Nantes et Bordeaux. La mobilisation vient là des hôtesses et stewards. Ils dénoncent les rythmes de travail et les changements de planning opérés par la compagnie à bas coût. Enfin, sur les routes, c'est le traditionnel week-end de chassé-croisé, avec sur les carte bison futée. Aujourd'hui, tout le pays en orange, le sud-est en rouge dans le sens des retours. Demain, ce sera noir en Auvergne-Rhône-Alpes pour les départs et rouge partout ailleurs dans les deux sens.
2: Et les informations et les conseils pour savoir quels sont les grands axes à éviter sont à retrouver sur notre site internet ici.fr.
0: Est-ce une intoxication alimentaire qui a causé la mort d'une fillette en Bretagne?
2: C'est la question que se posent les parents de cette petite fille d'à peine 3 ans. Elle est morte à l'hôpital de Brest il y a 2 semaines, quelques jours après avoir mangé une pizza dans un restaurant de Quimper qui lui a donné des maux de ventre. Pour la famille, son décès est lié au repas, à la bactérie Escherichia coli. Mais le parquet de Quimper écarte presque cette hypothèse, Thierry Maïs.
7: C'est tout l'objet de l'enquête pénale qui est ouverte pour connaître les circonstances précises de ce décès. 5 jours avant la mort de la fillette, les parents que nous avons contactés affirment être allés dans un restaurant de Quimper avec leur fille. Ils auraient consommé tous les trois une pizza et la famille a ensuite été malade. Les parents évoquent des maux de ventre et des diarrhées. La fillette est alors hospitalisée et pour ses parents, le décès pourrait être lié à ce repas. Mais le parquet de Quimper se montre, lui, beaucoup plus prudent. Des analyses ont été effectuées par la direction départementale de protection des populations du Finistère dans le restaurant dans lequel la famille dit avoir mangé. Et selon la procureure, ses premières investigations n'ont pas mis en évidence la présence d'une bactérie susceptible d'être à l'origine du décès de la petite fille. Le communiqué précise néanmoins que ce décès pourrait être dû à une contamination bactérienne. C'est tout l'enjeu des investigations qui se poursuivent pour rechercher les causes de sa mort.
2: Les précisions de Thierry Mays, ici Brice Zizel.
0: 13h08 sur votre radio ici et les touristes sont encore nombreux ce week-end à profiter de vacances au bord de la mer.
2: Et si vous allez dans le nord, vous aurez peut-être la chance d'apercevoir des phoques échoués sur la plage, notamment en baie de Somme. Et il est important de rappeler qu'il ne faut surtout pas s'approcher tout près d'eux au risque de les perturber, Clémence Fuléda.
8: Depuis la plage de Galet, Julie et David, un couple de Belges, admirent les phoques.
9: On voulait faire du vélo, tout est full. Et on s'est dit, alors on va revenir voir ces petites bébêtes.
8: La longue vue et les explications, c'est Marion Mao, agent de la réserve naturelle, qui les fournit.
10: On a les phoques vaumarins et les phoques gris. En gros, ça va faire une moyenne de 1000 phoques dans la baie.
8: Un autre touriste s'avance, il a repéré le polo belge de la médiatrice.
11: Ah, juste près des gens, là-bas, il y a un bébé phoque échoué sur les galets, je ne sais pas si c'est très normal.
10: On va aller jeter un œil quand même. Merci.
8: Simon raconte que des touristes italiens se sont approchés de l'animal.
12: Le phoque a eu très peur d'un coup et a commencé à partir. Le monsieur a commencé à le caresser une fois ou deux.
8: C'est la chose à ne pas faire, s'inquiète Marion Mao.
10: Là, on voit, il se redresse, il regarde autour de lui. Là, effectivement, il est dans un état de stress.
8: Elle appelle l'association Picardie Nature et quelques minutes plus tard à peine...
10: Je vais vous demander de reculer un maximum, je vous prie. Vraiment, je le sais.
8: Aurélie, une bénévole, arrive à la rescousse.
13: Et nous, on va faire un périmètre de sécurité.
8: Il faut éloigner les touristes à au moins 300 mètres.
13: Donc là, on va laisser se reposer un maximum. Un phoque qui ne sait pas se reposer, c'est un phoque qui s'affaiblit. Un phoque qui s'affaiblit ne sait moins bien pêcher et il peut mourir.
8: Et l'amende pour un dérangement d'espèces protégées peut être salée, 750 euros.
2: Et voilà, ce week-end où il y aura beaucoup de monde sur les les côtes. C'est bien de rappeler qu'une photo de ces phoques, ça marche aussi pour ne pas les perturber.
8: C'est même très bien. Florent Manaudou met fin à sa carrière de nageur à 35 ans.
2: Il l'a annoncé hier au championnat d'Europe de natation à Saint-Denis, près de Paris. Médaillé olympique à 6 reprises, notamment en or sur son épreuve fétiche, le 50 mètres nage libre à Londres. C'était en 2012. Vous en souvenez peut-être. Écoutez l'émotion à l'époque de sa sœur, elle aussi grande nageuse, Laure Manaudou, et du commentateur de France Télé.
14: Allez, incroyable, coup de tonnerre, Manaudou est à l'or, ça n'est pas l'or Manaudou, c'est Florent Manaudou, incroyable sensation, le petit frère s'est fait un prénom, Florent Manaudou, champion olympique, et l'or qui pleure, Frédéric Bousquet, son bon frère qui doit être devant la télé, doit exulter, incroyable sensation, oh le coup de tonnerre.
2: Et un jubilé est prévu demain soir depuis la piscine de Saint-Denis pour célébrer cette carrière de Florent Manaudou. Et aujourd'hui marque le retour dans le bassin de Léon Marchand. Le quadruple champion olympique s'est qualifié ce matin pour les demi-finales de 200 mètres papillons qui ont lieu ce soir au championnat d'Europe de natation. Et des bassins au terrain de foot, deuxième journée de Ligue 2 aujourd'hui. Et la Ligue 1, elle, ce sera la semaine prochaine. Le trophée des champions, c'est dimanche. Lens affrontera le PSG.
8: Merci Morgane Guillaumard et rendez-vous à 14h pour le retour de l'info. Allez, restez avec nous. Dans une minute, nous prenons la direction du Pays Basque et de Bayonne, plus exactement, avec des conseils craquants, fondants, mousseux et gourmands dans la vraie capitale du chocolat. C'est votre radio ici.
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8: Avis aux gourmands et à tous ceux qui sont toujours partants pour un carré de chocolat ou deux ou trois. Aujourd'hui, nous partons à Bayonne et nous visitons cette ville des Pyrénées-Atlantiques grâce à l'histoire de ce produit. Et croyez-moi, à la fin de la balade, vous aurez une furieuse envie chocolatée.
21: Bayonne, c'est la porte d'entrée du Pays Basque. C'est une terre de rugby. C'est le jambon. Et bien sûr, les fêtes de Bayonne. Mais moi, je vais vous donner envie de découvrir un Bayonne mousseux, craquant et gourmand. Car ce que vous ne saviez peut-être pas, c'est que c'est la vraie capitale du chocolat en France et dans le monde. Et vous allez voir que c'est avant tout grâce à l'aide des commerçants portugais et à la place stratégique du port de Bayonne. Mais n'allons pas trop vite. Et à la fin de cet épisode, vous allez comprendre pourquoi de gros rochers étaient indispensables à la recette du chocolat telle qu'on la connaît aujourd'hui. Je m'appelle Médéric Bouillon, je suis animateur à ICI Pays Basque. Et j'adore Bayonne, parce que j'adore la fête. J'aime la culture basque, son architecture avec les maisons à colombages, les flèches de la cathédrale. Bayonne est une ville de caractère. Ici, on entend parler en basque, en gascon et en français, mais surtout chanter. À Bayonne, on vibre dans les tribunes du stade Jean Daugé ou place de la Liberté, où en juillet pour les fêtes, les clés de la ville vous sont confiées. Si comme moi vous aimez manger, et si c'est possible toute la journée, chipiron, les calamars basques, chistora, notre célèbre saucisse rouge, chuleta, notre côte de bœuf, c'est toujours un délice. Bienvenue dans Partir, Bayonne, la vraie capitale du chocolat. Notre point de départ, c'est rue Jacques Lafitte, dans le Petit Bayonne. C'est un quartier historique de la ville. On emprunte des ruelles médiévales, on aperçoit des maisons à colombages rouges. C'est vraiment l'endroit pour faire la fête et prendre l'apéro. Et ce qui surprend ici, c'est que dès qu'on arrive, la rue est embaumée d'un parfum de chocolat. Et si on sent cette odeur, c'est qu'on arrive devant la boutique atelier de Monsieur de Chocolat. Ici, chocolat, on l'écrit chocolat. T-X-O-K-O-L-A-T. L-A, chocolat en basque. Ici, je vous emmène en immersion dans l'univers du cacao. On pousse la porte pour découvrir ce qu'il y a derrière les vitrines.
3: Bonjour.
5: Bonjour.
3: Monsieur Chocolat.
5: Bonjour.
3: On vient pour la visite.
21: Dans une ambiance chaleureuse et gourmande, l'accent est mis sur la passion du produit plutôt que sur la quantité. Mon conseil, c'est de venir ici, en famille, pour découvrir les étapes de la fabrication d'une tablette de chocolat de A à Z, de la torréfaction des fèves au moulage final. Si vous êtes nombreux, pensez à réserver en avance en passant simplement un petit coup de fil à la chocolaterie. Une fois qu'on est à l'intérieur, on découvre à droite la partie boutique et à gauche la partie atelier. Et c'est là qu'on peut voir toute la chaîne de production artisanale du chocolat. D'abord, on torréfie les fèves de cacao, puis on les pèle pour enlever la peau. Il y a ensuite l'étape du malaxage. On ajoute du sucre pour obtenir une pâte qu'on va broyer. Puis on fait chauffer le chocolat pendant 3 jours, avant de le mouler pour obtenir une tablette. À chaque étape, on en prend plein les yeux, les narines et les papilles. Le conseil que je peux vous donner, s'il n'y a qu'une seule chocolaterie à choisir, c'est d'aller chez ce monsieur de chocolat. Car en centre-ville de Bayonne, il est le seul à vous faire découvrir la fabrication du chocolat de A à Z. Il fait partie du cercle très fermé des chocolatiers français à travailler la matière depuis l'origine, la fève de cacao.
3: On va prendre le moule et on va venir peser 100 grammes dans chaque tablette, ok ?
22: Et moi, je vais venir chez la cuillère, ça va être trop bon.
21: Vous ne pouvez pas quitter Monsieur Chocolat sans goûter son délicieux breuvage, un jus de cacao. Non, ça n'a rien à voir avec le fameux chocolat à boire. Le jus de cacao, c'est l'extraction du mucilage, la pulpe blanche qui entoure la fève de cacao avant la fermentation. En fait, c'est le fruit du cacao. Le jus de cacao, c'est jaunâtre, c'est très doux. Ça peut rappeler le jus de litchi. Mais je vous ai promis de vous faire découvrir mon lieu préféré. On quitte le petit Bayonne pour rejoindre une rue que l'on appelle la rue des chocolatiers. En moins de 10 minutes à pied, c'est fait. On y va tout de suite. Ici, on est donc dans cette rue que l'on appelle la rue des chocolatiers. Mais son vrai nom, c'est la rue Portneuf, dans le Grand Bayonne. On est dans le quartier le plus ancien de la ville, où l'on retrouve ses principaux monuments. D'ailleurs, au bout de la rue Portneuf, on aperçoit la cathédrale de Bayonne et ses flèches de plus de 80 mètres de haut. C'est très impressionnant. Si lors de votre visite il fait beau, je vous conseille de prendre le temps d'observer les façades des immeubles et leurs volets colorés. Sous les arceaux bayonnais, c'est l'idéal pour faire du shopping par temps de pluie. Et vous vous demandez sûrement pourquoi on surnomme cette rue Portneuf la rue des chocolatiers. C'est parce qu'il y en a 4. Mais vous allez voir, il y en a un qui est bien particulier. Il est installé ici depuis 1760. On avance un peu et on se trouve au 19 de la rue Portneuf, devant la boutique Salon de thé chez Cazenave. Comme Monsieur Chocolat, chez Cazenave est membre de l'Académie du chocolat de Bayonne. C'est une association de promotion du chocolat artisanal. D'autres chocolatiers en font partie, comme Daranatz, les Chocolats Pascal, la Maison Pariès et l'Atelier du chocolat. Ce que j'adore chez Cazenave, c'est que j'ai l'impression d'être en première classe dans Titanic. Il y a des boiseries au mur, des grands miroirs, des vitraux travaillés. C'est vraiment magnifique. On est transporté dans une autre époque, on est complètement déconnecté. D'ailleurs, je vous préviens, ici, ça ne capte pas. Donc on laisse les portables de côté et ça fait du bien. Pour comprendre pourquoi Bayonne est la vraie capitale du chocolat, on a la chance d'être accompagné de Jean-Paul Carrère, président de l'Académie du chocolat.
23: Eh bien, rendez-vous compte que lorsqu'on

0: goûter le vrai goût du vrai chocolat. Voilà pourquoi Bayonne est la capitale du chocolat.
1: Pour profiter au mieux de la ville, je vous propose de la visiter à pied. Moi, c'est ce que je préfère. Marcher, déambuler dans les petites rues bayonnaises. C'est comme ça que vous découvrirez les détails architecturaux, les monuments. Et par contre, je vous préviens, à Bayonne, ça monte et ça descend. Il vaut mieux être bien chaussé et prêt pour un peu d'exercice. Une autre spécialité à goûter ici, c'est la tablette de chocolat. Cazenave, recette bayonnaise. C'est du chocolat noir, 66%, avec un assemblage de fèves du Pérou et d'Équateur, avec une touche de vanille. C'est un vrai régal. C'est du vrai chocolat brut et intense. On quitte un instant le salon de thé pour retourner à l'accueil du magasin, la boutique. Ici, il y a un outil en bois avec un grand manche et au bout, de grandes dents ciselées. Si on ne sait pas ce que c'est, on risque de passer à côté et ce serait dommage. Parce que c'est un outil qui a une grande importance dans la préparation du chocolat chaud. C'est ce qu'on appelle un moussoir. Et c'est grâce à cet ustensile que l'on obtient la mousse incomparable du chocolat chaud de Cazenave. Et figurez-vous que le moussoir, c'est un objet ancestral qui était déjà utilisé chez les Aztèques et les Mayas.
0: Le chocolat était utilisé dans des rituels religieux spécifiques pour la royauté là-bas. Et il y avait une façon de le couler et de le tourner pour faire entrer de l'air dedans, pour qu'il y ait de la mousse qui se dégage. Alors non seulement ça donnait de la mousse, mais ça aérait le chocolat et ça en développait le goût sur le moment. Donc en fait, c'est un objet vraiment particulier. Encore une fois, c'est un lien entre le passé, le présent et le futur, et qui montre bien que le chocolat réunit les hommes au-delà des océans.
1: Ici, je vous recommande de goûter un chocolat chaud mousseux. C'est la spécialité chez Cazenave. En fait, c'est un chocolat traditionnel avec le vrai chocolat fondu. Le secret, c'est qu'ils utilisent un moussoir en bois pour réaliser une mousse onctueuse et aérienne. C'est une technique ancestrale qui vient d'Amérique du Sud. Le tout est servi dans une porcelaine raffinée. À l'heure du goûter, c'est l'idéal. La formule Cazenave avec le chocolat chaud, la chantilly et les tranches de brioche vous coûtera 11,90€. Ça paraît un peu cher pour un chocolat, mais promis, c'est une boisson d'exception.
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1: On pénètre maintenant dans la petite cuisine de chez Cazenave. C'est là qu'on prépare les chocolats chauds, avec énergie, car c'est très physique de battre le chocolat au moussoir. Dans ces cuisines, on voit de grosses casseroles, des fouets qui s'agitent, du lait. Ici, on met beaucoup d'énergie pour préparer ce chocolat, et on prétend qu'il a des vertus médicinales.
0: C'était réputé que pour des bienfaits de santé. Donc la personne avait mal à l'estomac chocolat, avait mal à la tête chocolat, avait un long voyage à faire chocolat, était très fatigué chocolat. C'était un médicament et c'était vendu principalement par des apothicaires. Le chocolat a d'abord été perçu comme un médicament. Et c'est très important parce que dans le cadre de l'arrivée du chocolat de Bayonne, on peut penser que ce goût plus chocolaté que ce qui se faisait a permis une appréhension, et on peut le penser vu le développement des ventes et de la diffusion, sur la notion de goût, sur la notion de plaisir.
1: Vous vous souvenez, en début d'épisode, je vous disais que les grosses pierres étaient indispensables à la préparation du chocolat. Si vous êtes très attentif, vous allez apercevoir une photo à l'entrée de la boutique, à droite. Sur cette photo, on voit une espèce de table en pierre avec un grand rouleau. On pourrait croire que c'est un petit banc pour s'asseoir, mais pas du tout. C'est ce qu'on appelle un métate. C'est une meule de pierre avec un grand pilon qu'on utilisait autrefois pour moudre les fèves de cacao. Si vous arrivez par le train, vous allez voir, sur la place, en face du parvis de la gare, il y a un métate. Et ici, il passe totalement inaperçu, même pour les locaux. Avant de quitter chez Cazenave, je vous propose de repartir avec votre propre petit moussoir en bois. Comme ça, vous pourrez vous-même refaire votre chocolat mousseux à la maison. La boutique vous en propose en vente directe et ça coûte un peu moins de 30€. Si vous avez encore un peu de temps devant vous, j'ai une dernière idée. Je vous propose un voyage dans le temps. On va revivre l'arrivée des toutes premières fèves de cacao à Bayonne. C'est parti.
3: Il faut savoir que le port de Bayonne a joué un grand rôle dans l'histoire du chocolat ici, puisque c'était un port important au niveau du commerce.
1: Anna Gomez est guide conférencière à Bayonne. Avec elle, on va se balader dans la ville

0: pour comprendre comment le commerce et la fabrication du chocolat ont marqué leur empreinte sur le territoire. Là, on se trouve devant la mairie de Bayonne, pour le début de notre balade. L'idée, c'est de déambuler dans la ville, aux côtés d'Anna, pour qu'elle nous montre les endroits clés de l'histoire chocolatière du XVIIe siècle à nos jours. On visite plusieurs quartiers en 1h30. Et c'est aussi un parcours gourmand, puisqu'évidemment, on ne va pas parler de chocolat sans en goûter. Pensez à réserver en avance votre visite. Il faut compter 12€ pour un adulte et 6€ pour les enfants de moins de 12 ans. Alors pourquoi j'aime cette balade? Parce qu'on en apprend beaucoup sur Bayonne, avec des anecdotes historiques qui nous permettent de découvrir la ville autrement. La guide sait très bien s'adapter à tout type de public. Donc c'est vraiment une balade que vous pouvez faire avec les plus petits. Et évidemment, comme je suis gourmand, j'adore l'idée de déguster du chocolat tout au long du parcours. Il faut savoir qu'au XIXe siècle, le chocolat est omniprésent dans la ville de Bayonne. À l'époque, on compte 18 000 habitants, et pour 18 000 habitants, il y avait 32 chocolatiers. Il faut vous imaginer que c'est énorme par rapport à la taille de la ville et au nombre d'habitants. Pas étonnant que Bayonne soit la première ville chocolatière de France depuis 4 siècles.
1: On fait déguster à nos visiteurs, notamment l'une de nos spécialités, qui est le chocolat noir parfumé au piment d'Espelette. C'est du chocolat noir, donc on a 72% de cacao dans ce chocolat, donc il est plutôt fort. Et puis évidemment, parce qu'il est parfumé au piment d'Espelette, donc ça va permettre de laisser en fin de bouche ce petit piquant léger du piment d'Espelette.
0: Après cette balade, vous aurez sûrement une petite soif ou envie de vous poser. Je vous propose donc d'aller dans le Grand Bayonne, sur le quai du Bourdieu. Vous y trouverez des bars ouverts toute la journée, où vous pourrez manger de vrais tapas du Pays Basque. Moi j'adore les chipirons grillés, je vous les recommande. Et vous ne pourrez pas terminer votre expérience sans croquer à pleines dents un bon carré de chocolat de Bayonne. Mais ça, vous le goûterez quand vous viendrez.
2: Et le plus vite possible. Merci Médéric Bouillon d'ici Pays Basque pour cette balade chocolatée dans les rues de Bayonne. Et si vous n'avez pas eu le temps de noter toutes les adresses, cet épisode de Partir est disponible en écoute sur ici.fr et l'appli Ici. Et puis lundi, nous partirons au Mont-Saint-Michel. Musique à présent avec Alain Souchon, Bidon, sur votre radio Ici.

0: Horizon, Alain Souchon, qui sera en concert le 21 septembre dans la cour du Château Royal de Blois. Merci de passer ce début d'après-midi avec nous. Après-midi qui continue en musique sur votre radio locale ici. Et moi, je vous dis à demain, midi 5.
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2: Envie d'une parenthèse festive et hors du temps au cœur des Vosges, l'association des Amis du Valamont vous donne rendez-vous chaque dimanche au village 1900 de Xaronval, entre Charmes et Mirecourt. Faites-le plein de souvenirs entre 11h et 18h. Et la fin de saison s'annonce grandiose avec un thème différent chaque week-end. Dimanche 16 août, redécouvrez les savoir-faire d'avant l'industrialisation avec la journée des métiers traditionnels. 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Sur place, profitez également des animations en costumes d'époque, des boutiques d'artisans et de nombreux points de restauration. 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

C'était Lionel Richie sur votre radio ici. Bonjour, bienvenue, c'est Fabien Emo. On va passer ce vendredi après-midi ensemble. Hein. On a tout prévu, info locale, musique, bonne humeur. Si vous êtes sur la route des vacances, soyez prudents et attention aux infos que vous donne votre GPS. En août 2024, dans le Morbihan, en Bretagne, un vacancier a suivi son GPS jusqu'à une cale de mise à l'eau pour bateau, pensant rejoindre un parking près de la plage. Eh bien, devinez quoi, il a fini les roues dans l'eau. Pas de panique, hein, les secours sont arrivés. Attends, donc prudence avec la nouvelle technologie. Bel après-midi, tout de suite de la musique avec Grand Corps Malade et Stilto.

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0: en balade avec Laurent Piloni.
1: Les îles du Foulon et de l'Encensoir sont depuis 2009 un espace naturel protégé de 17 hectares situé à Tomblaine sur la rive droite de la Meurthe. À quelques encablures du pont du Millénaire, ce site est à découvrir. Et parmi les espèces animales répertoriées, ce mammifère protégé, Julien Sauré, le connaît parfaitement.
2: Le castor, c'est, contrairement à ce qu'on peut penser, c'est pas le castor américain qui fait des grandes huttes en travers du cours d'eau ou dans les lacs. Il va faire des terriers en berge. Sous le niveau de l'eau, ce qui fait que quand il va sortir ou rentrer, vous ne le verrez pas. Par contre, le castor, il peut être identifié de plusieurs façons. On peut voir ce qu'on appelle des crayons, c'est-à-dire c'est des qui passent, et il va venir aussi manger à un endroit particulier qu'il a choisi, qu'on va appeler le réfectoire, qui est pas près de l'entrée du terrier, parce que sinon ça pourrait permettre de savoir qu'il y a un terrier là. Donc il va choisir un endroit où il va venir un petit peu ronger et consommer sa nourriture, pas très très loin de son terrier, mais pas à côté. Donc ça, c'est des indices qui pourraient nous faire penser qu'il y a un castor dans les environs. Et sinon, nous on utilise traditionnellement des pièges photographiques qui marchent la nuit. Quand on voit qu'il commence à y avoir un peu d'activité près d'un réfectoire ou un arbre qui commence à être un peu attaqué, on va poser un piège photographique et on va pouvoir le voir régulièrement venir. Moi j'ai des vidéos où on le voit venir. Alors depuis 2018-2017, on a déjà des vidéos de castors ici, tantôt sur la Meurthe, tantôt sur le petit chenal d'Amenée de l'usine hydroélectrique. C'est très difficile à estimer, on n'en a pas 10 couples non plus. Hein. Mais le castor, il est vraiment présent maintenant tout le long de la Meurthe. Il va s'arrêter ici, c'est-à-dire que l'île du Foulon, c'est vraiment l'endroit à partir duquel il ira plus vers le centre. Alors il pourrait aller vers le centre-ville, on peut l'observer, mais il va punicher parce que les berges sont artificielles. Et lui, il a besoin de berges terreuses pour pouvoir faire son terrier. Donc, dès que les berges vont être minérales, dès qu'on va être au centre-ville, qu'il y aura beaucoup de bruit, beaucoup de dérangements, oui, beaucoup de lumière, on va pas le retrouver. Et de l'autre côté du Grand Nancy, du côté de la station d'épuration de Malzéville, il y en a d'autres aussi qui descendent depuis le nord, mais ils se sont pas rencontrés au milieu, on va dire. D'accord. C'est pas propice pour eux. Mais le castor est une espèce protégée, en forte progression depuis qu'il a été réintroduit dans les années 80. Il est vraiment en dispersion constante. On en observe de plus en plus. Maintenant, dans la vallée de la Meuse aussi, on en voit beaucoup.
1: Pourquoi il fait débat, Julien, le castor ?
2: Le castor, on va l'accuser de faire des barrages sur les cours d'eau et de bloquer les écoulements des eaux, ce qui est quand même très très rare, et surtout de faire des trous en berge. Alors, sur certains endroits, près des ouvrages ou sur les digues, ça peut être problématique, mais c'est pas forcément les endroits que le castor va choisir.
1: Les îles du Foulon et de l'Encensoir à Tomblaine s'étendent sur 17 hectares. 17 hectares d'une richesse naturelle qui font de cet endroit une zone sensible que l'on continuera d'explorer cet été sur votre radio. 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

C'était M. Pokora avec quand même sur votre radio ici, M. Pokora que vous pourrez applaudir tiens le 17 novembre prochain à Toulouse, le 26 novembre à Lyon et le 11 décembre à Paris. Dans quelques minutes, les infos de 14h, mais avant on écoute Désirless, voyage, voyage, mais oui cette saison, bonnes vacances.

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1: Merci d'avoir choisi votre radio ici, il est 14h. 14h, c'est l'heure de retrouver toute l'info en France et dans le monde en 90 secondes, avec vous, Morgane Guillaumard.
2: Des centaines de pompiers luttent toujours contre un incendie dans les Landes. 1200 hectares de végétation parcourus. 500 pompiers sont sur place, épaulés par des moyens aériens, notamment un hélicoptère australien qui peut transporter près de deux fois plus d'eau qu'un Canadair. Et des fortes chaleurs encore cet après-midi. Les Landes font partie des 75 départements en vigilance orange canicule. Un adolescent de 15 ans est mis en examen après la mort de deux pompiers dans l'incendie près de l'aéroport de Bordeaux. C'était le 21 juillet dernier. Par ailleurs, 474 personnes ont été arrêtées, dont 183 mineurs en lien avec les incendies de cet été. Chiffre donné aujourd'hui par le ministère de l'Intérieur. Des grosses perturbations à venir sur la route, les rails et dans les airs. Bison futé voit rouge aujourd'hui dans le sens des retours dans le sud-est. Rouge aussi partout et dans les deux sens demain avec une circulation particulièrement difficile en Auvergne-Rhône-Alpes. 20 trains sont supprimés à cause de la canicule sur les trajets Paris-Toulouse, Paris-Clermont-Ferrand ou encore Bordeaux-Toulouse-Marseille. Suppression aussi de nombreuses lignes normandes suite à un mouvement social. Et enfin, 40 vols sont supprimés demain, conséquence d'une grève chez EasyJet. Le site des impôts a été piraté fin juin, on l'a appris hier soir. La cyberattaque a été révélée par le ministère de l'Économie, des données récupérées par un ou des hackers qui ont revendiqué cette attaque informatique. La carrière de Florent Manaudou sera célébrée demain soir à la piscine de Saint-Denis. Le nageur, 6 fois médaillé olympique, a annoncé la fin de sa carrière hier soir au championnat de robe de natation, où a brillé ce matin Léon Marchand, qualifié pour les demi-finales de 200 mètres papillon ce soir.
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4: Le temps cet après-midi en Lorraine, et ben c'est évidemment un grand soleil avec des températures en ressenti qui avoisinent les 40 degrés. Donc il fait extrêmement chaud. Pensez à vous hydrater même sans sensation de soif. Gardez vos volets fermés et ne sortez pas aux heures les plus chaudes. Et pour la nuit prochaine, on devrait avoir des températures qui devraient être comprises entre 19 et 25 degrés. Donc ça risque d'être compliqué pour aérer vos habitations pendant la nuit. Si vous êtes au volant cet après-midi, n'hésitez pas à consulter la page Facebook de notre partenaire. Passez une excellente après-midi avec votre radio. 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

0: C'était Supertramp sur votre radio ici. Soyez les bienvenus, c'est Fabien Hémot, actu local, musique, bonne humeur. Dans un instant, on écoute trois chansons françaises à la suite. Mais avant, mon top 3 de l'été. En cette période estivale, vous êtes beaucoup à avoir pris quelques jours de congé. Eh bien, j'ai avec moi le top 3 des phrases les plus entendues sur la route des vacances. Alors, troisième place pour « On arrive dans combien de temps ?» Phrase préférée, bien sûr, des enfants. Deuxième position pour « Tu as pensé aux serviettes ?»« Oh non, mince, je les ai oubliées dans la salle de bain. » Et la phrase que l'on dit tous sur la route des vacances, « Fais demi-tour, le GPS s'est encore trompé. » Et depuis le début de l'été, une autre phrase a fait son apparition. On peut écouter trois chansons françaises à la suite. Eh bien, bonne nouvelle, c'est ce qu'on vous propose tout de suite sur votre radio ici. Bernard Lavilliers, Mylène Farmer, et on commence par Marc Lavoine.
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0: Bon après-midi à l'écoute de votre radio de l'été. Ici, je sais que vous êtes nombreux à nous écouter en voiture. Soyez prudents et vigilants quand vous faites des pauses, surtout sur les aires d'autoroute. Il y a quelques années, sur une aire d'autoroute de l'A7 dans la Drôme, un conducteur est reparti après une pause en oubliant sa femme sur l'aire de repos. Il s'en est aperçu qu'une vingtaine de kilomètres plus loin. Alors forcément, il a fait demi-tour et l'a récupéré. On imagine bien l'ambiance dans la voiture le reste du trajet. Alors soyez vigilants. La suite de votre après-midi en musique avec tout de suite Eros Ramazzotti.
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1: Merci pour votre fidélité à votre radio ici, il est 15h. 15h, c'est l'heure de retrouver toute l'info en France et dans le monde en 90 secondes, avec vous, Morgane Guillaumard.
2: La situation est toujours à risque sur le front des incendies dans les Landes. Le feu n'est toujours pas fixé à Luglon, près de Mont-de-Marsan. 1200 hectares ont été parcourus en 24 heures. Les températures restent très élevées sur place. 75 départements sont toujours en vigilance orange canicule. Et justement, en lien avec ces fortes chaleurs, 20 trains intercités sont supprimés ce week-end sur les lignes Paris-Limoges-Toulouse, Paris-Clermont et Bordeaux-Marseille. En Normandie, une grève perturbe aussi la circulation ferroviaire ce week-end. Et sur les routes, encore des bouchons à prévoir, surtout demain. Bison futé, voie rouge sur l'ensemble du pays et dans les deux sens, noir même en Auvergne-Rhône-Alpes. Une cyberattaque. Le fisc confirme un vol de données importantes dans son système informatique. Le site des impôts a été victime d'une cyberattaque fin juin, information confirmée par le ministère de l'Économie. Cette attaque informatique est revendiquée par des hackers. Elle concerne potentiellement les infos de centaines de milliers de personnes. Coup de frein pour la loi qui prévoit d'interdire l'accès aux réseaux sociaux aux moins de 15 ans. Le Conseil constitutionnel va censurer le texte. Les sages l'annoncent dans un communiqué aujourd'hui. Ils estiment que cette interdiction porte une atteinte disproportionnée à la liberté d'expression. Léon Marchand a passé ce matin avec succès les séries du 200 mètres papillon au championnat d'Europe de natation de Paris. Le quadruple champion olympique replongera pour les demi-finales en début de soirée. Et puis ce soir en foot, deuxième journée de Ligue 2 avec 9 matchs.
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4: Le temps cet après-midi en Lorraine, c'est évidemment un grand soleil avec des températures en ressenti qui avoisinent les 40 degrés. Donc il fait extrêmement chaud. Pensez à vous hydrater même sans sensation de soif. Gardez vos volets fermés et ne sortez pas aux heures les plus chaudes. Et pour la nuit prochaine, on devrait avoir des températures qui devraient être comprises entre 19 et 25 degrés. Donc ça risque d'être compliqué pour aérer vos habitations pendant la nuit. Si vous êtes au volant cet après-midi, n'hésitez pas à consulter la page Facebook de notre partenaire. Passez une excellente après-midi avec votre radio. Ici Lorraine.
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0: bienvenue sur votre radio. Ici, c'est Fabien Emo. On passe ce vendredi après-midi tous ensemble. Soyez les bienvenus en cette période estivale. Vous êtes nombreux à partir quelques jours en vacances en famille, avec les enfants. Vos ados vont peut-être avoir un amour de vacances. Hein. C'est peut-être le premier amour de vacances cette saison. Et à ce sujet, j'ai trouvé le top 3 des pires excuses pour larguer son amour de vacances. Voilà, s'il y a de jeunes adultes qui nous écoutent, prenez des notes. Troisième place pour « On habite trop loin, je suis vraiment désolé ». Deuxième position pour « Je préfère qu'on reste amis ». Ça, c'est un classique qui fonctionne plutôt bien. Et sur la première marche du podium, je ne suis pas prêt pour une relation sérieuse. Voilà, des excuses qui fonctionnent hors période de vacances, bien évidemment. Allez, il est l'heure d'écouter trois chansons françaises à la suite avec Laurent Voulzy, Vita, et on démarre avec Alain Chamfort.
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0: bienvenue sur votre radio ici. On passe l'été ensemble, actu locale, musique, bonne humeur. Hein, comme d'habitude, on a tout prévu. Vous pouvez nous suivre également en temps réel sur l'application ICI, ICI, application complètement gratuite avec l'actu de votre région en temps réel. On apprend plein de choses. Par exemple, saviez-vous, les fruits peuvent attraper des coups de soleil? Oui, en cas de forte chaleur, certains fruits comme les pommes, les pêches ou les tomates peuvent être brûlés par les rayons du soleil. Cela provoque des taches brunes sur leur peau et peut les abîmer. Alors cet été, pensez aussi à protéger vos fruits et légumes du soleil. Eux aussi préfèrent parfois rester à l'ombre. Et bien voilà, on apprend des choses. Et ça, c'était une actu que j'ai lue sur l'application ICI, ICI. La suite en musique, c'est maintenant avec Alphaville.
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1: Merci d'avoir choisi votre radio ici, il est 16h. 16h, c'est l'heure de retrouver toute l'info en France et dans le monde en 90 secondes avec Morgane Guillaumard.
2: TikTok, Instagram, Facebook restent finalement ouverts aux adolescents de moins de 15 ans. Le Conseil constitutionnel censure la loi qui devait leur interdire l'accès aux réseaux sociaux. Texte voté il y a 3 semaines. Les sages estiment qu'il porte trop atteinte à la liberté d'expression. Le Conseil constitutionnel a par ailleurs validé la quasi-totalité de la loi d'urgence agricole et la loi sur l'aide à mourir. Les fortes chaleurs compliquent le travail des pompiers. Un incendie est en cours dans l'ouest de l'Aveyron cet après-midi. Il était parti avant-hier et il a parcouru 140 hectares. Dans les Landes, à Luglon, près de Mont-de-Marsan, 1200 hectares ont été parcourus par les flammes depuis hier après-midi. Le feu évolue de manière défavorable à cause de la sécheresse. Le département reste en vigilance orange canicule, tout comme une grande partie de la France. Par ailleurs, plus de 470 personnes ont été arrêtées en lien avec les incendies de cet été, dont 183 mineurs. Chiffre communiqué aujourd'hui par le ministère de l'Intérieur. Que ce soit à cause de la chaleur ou des grèves, votre moyen de transport a de fortes chances d'être perturbé ce week-end. À la SNCF, des dizaines de trains sont supprimés sur les lignes Paris vers la Normandie, Paris-Limoges-Toulouse, Paris-Clermont ou encore Bordeaux-Marseille. Une cinquantaine de vols assurés par la compagnie EasyJet sont aussi supprimés demain. D'autres annulations sont prévues dimanche. Les aéroports de Paris-Charles-de-Gaulle et celui de Lyon-Saint-Exupéry sont les plus touchés. Et puis la circulation sera difficile sur la route avec Bison Fiteux qui voit rouge partout et dans les deux sens demain.
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4: Le temps cet après-midi en Lorraine, c'est évidemment un grand soleil avec des températures en ressenti qui avoisinent les 40 degrés. Donc il fait extrêmement chaud. Pensez à vous hydrater même sans sensation de soif. Gardez vos volets fermés et ne sortez pas aux heures les plus chaudes. Et pour la nuit prochaine, on devrait avoir des températures qui devraient être comprises entre 19 et 25 degrés. Donc ça risque d'être compliqué pour aérer vos habitations pendant la nuit. Si vous êtes au volant cet après-midi, n'hésitez pas à consulter la page Facebook de notre partenaire. Passez une excellente après-midi avec votre radio. Ici Lorraine.
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Bel après-midi à l'écoute de votre radio ici. On ne vous lâche pas pendant les vacances. Votre radio vous accompagne tout l'été. On commence cette nouvelle heure avec Céline Dion et sa nouvelle chanson. Bonjour, pardon, merci. Chanson qu'elle chantera à partir du 12 septembre prochain à Paris. Car oui, Céline Dion est de retour en France pour une série de concerts exceptionnels. Mais avant, on l'écoute où ? Eh bien, on l'écoute ici.

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1: C'est toujours plus sympa quand c'est accompagné et pouvoir se rafraîchir tous ensemble, passer des bons moments. Je m'appelle Caroline et mes petits plaisirs de l'été, c'est d'aller boire un verre en terrasse, par exemple à Stanislas, c'est quand même le top. Quand il fait beau, en famille ou entre amis, ça dépend. Ou alors d'aller se promener au bord d'un lac. Il y a le lac du Der qui est pas très loin, le lac de Gérard, mais enfin, il y en a beaucoup. Et le lac de Pierre-Percé également, le lac de la Madine, etc. Voilà, c'est vraiment toujours bien accompagné en famille ou entre amis, ça dépend pour le moment à passer. C'est toujours plus sympa quand c'est accompagné et pouvoir se rafraîchir tous ensemble, passer des bons moments.
2: Et dans ces moments-là, vous passez toute la journée sur place, vous prenez un petit pique-nique peut-être ?
1: Ouais, souvent c'est le pique-nique habituel, c'est le petit moment de l'été justement où, où on profite, on ramène tous un peu notre gamelle et puis on partage tous ensemble, puis voilà, ça fait un moment de partage en plus dans la journée et c'est vraiment cool.
2: L'endroit que vous préférez pour vous baigner l'été, pour vous rafraîchir ?
1: Le lac de la Madine, honnêtement, ouais. En plus, ils font les petites balades en bateau le soir qui sont assez sympathiques. Et du coup, franchement, ouais, c'est typique l'endroit pour se rafraîchir.
2: Et vous parliez du plaisir de se retrouver en terrasse. C'est lequel, pour vous, le meilleur spot ?
1: Alors, pour boire un verre en terrasse, bah, il y a le foie, sinon il y a l'opéra. Vraiment, c'est top. Franchement, c'est deux endroits qui sont super cool avec deux ambiances totalement différentes. Et puis, voilà, franchement. Ou alors, aller se promener à la PEP aussi, hein, quand on cherche un endroit ombragé.
2: C'est le top.
1: Tout à fait.
2: Est-ce que je peux vous demander un petit mot ou un petit conseil pour les auditeurs pour qu'ils passent un bel été ?
1: Alors, prenez soin des personnes à risque et kiffez le soleil parce qu'il n'est pas là tout le temps.
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Merci d'être avec nous, c'est Fabien Emo sur votre radio, ici votre radio de l'été. C'est un plaisir de partager cet après-midi avec vous. J'espère que tout se passe bien de votre côté. Si vous avez quelques jours de congé, profitez-en. Pendant les vacances, le passe-temps préféré des Français, c'est de flâner sur les marchés. On adore y aller pour découvrir les produits régionaux, rencontrer les producteurs et repartir, bien sûr, avec quelques souvenirs. Eh bien, ce matin, je suis tombé sur le top 3 des plus beaux marchés de France. Numéro 3 pour le marché de Sarlat, en Dordogne. Numéro 2 pour le marché d'Apt, c'est dans le Vaucluse. Et numéro 1 pour le marché de Sanary-sur-Mer, dans le Var. Il a été élu plusieurs fois parmi les plus beaux marchés de France, avec ses stands colorés face à la mer, ses producteurs locaux et son ambiance de vacances. C'est un incontournable de l'été. Les incontournables de l'été sont également sur votre radio ici. On est parti pour 3 chansons françaises à la suite. Et on démarre avec Jeanne Mas, Johnny Johnny.

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1: Envie d'une parenthèse festive et hors du temps au cœur des Vosges, l'association des Amis du Valamont vous donne rendez-vous chaque dimanche au village 1900 de Xaronval, entre Charmes et Mirecourt. Faites le plein de souvenirs entre 11h et 18h. Et la fin de saison s'annonce grandiose avec un thème différent chaque week-end. Dimanche 16 août, redécouvrez les savoir-faire d'avant l'industrialisation avec la journée des métiers traditionnels. Sabotier, tisserand, cordier ou encore vanille. Le dimanche 23 août, place à une ambiance joyeuse avec la guinguette au bord de l'eau, une fanfare et la célèbre course de garçons de café. Sur place, profitez également des animations en costume d'époque, des boutiques d'artisans et de nombreux points de restauration. Profitez du village 1900 avec Xaronval tous les jours en écoutant Ici Lorraine.
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0: C'était Vanessa Paradis, les épines du cœur sur votre radio ici. Maintenant, eh bien, c'est l'heure de retrouver Fred Ballard, l'humour en tube, le thème du jour, avoir confiance en soi. Eh bien, Fred Ballard a mené l'enquête en milieu professionnel. Si vous êtes un grand timide, vous allez sans doute vous reconnaître.
1: Je te dérangerai pas. On n'avait pas les documents. Oui, je te laisse finir. Bisous. Oui, tiens.
2: Oui, il y a que les timides hein, pour s'embrouiller tout seul au point de dire bisous à leur boss. Enfin, il y a aussi les gentils et les hypersensibles qui se décomposent à l'idée de parler en public, mais qui essayent de faire croire qu'ils font partie des grandes gueules de l'entreprise.
3: Il y a qu'à voir comment on raconte nos anecdotes de bureau. Nos anecdotes de bureau, on est là. Ah non, mais attends, mais moi je lui ai dit. Hein. Je suis rentré dans le bureau, j'ai ouvert la porte, je savais que c'était sa pause de déjeuner. J'ai dit, Sylvain, excuse-moi, je te le dis, tu es une personne incompétente. Les dossiers n'étaient pas là à la réunion à 10h, nous n'avions pas les mails. Je te le redis, tu es une personne incompétente. Et j'ai fermé la porte. La gueule. On sait très bien que ça s'est pas passé comme ça.
2: Oui, on le sait, on est un certain nombre hein, et on remercie Alex Luce de révéler notre manque d'assurance à la face du monde pour nous apprendre à en rire. L'autodérision est une arme redoutable hein, contre le manque d'estime de soi et Lisa Delmoitier peut aussi nous aider à retrouver la confiance.
4: Moi-même, j'ai des potes qui me disent qu'ils n'ont pas confiance en eux. Je suis là, mais attends, c'est pas possible, tu te rends pas compte de ton potentiel, il faut que tu crois en toi, quoi. Mais après, j'ai d'autres potes qui me disent qu'ils n'ont pas confiance en eux, je comprends. Reste timide, mon gars, suis ton instinct.
2: Voilà, bon, c'est vrai que parfois, faut pas forcer sa nature profonde, hein. Il faut s'accepter comme on est, parce que bon, l'avenir appartient aussi à ceux qui savent faire rire les autres en se moquant d'eux-mêmes.
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0: Merci de passer votre été ici sur votre grande radio de proximité. Dans quelques minutes, les infos de 17h. Mais avant, on écoute Soprano avec DJ. Et bonne nouvelle pour les fans de Soprano. Le rappeur marseillais est toujours sur les routes avec son Freedom Tour. Il passera notamment par Brétigny-sur-Orge en septembre prochain et Annecy en octobre. L'occasion de retrouver ses plus grands tubes comme DJ. Et on l'écoute maintenant. Belle fin d'après-midi.
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0: Ici Lorraine, excellent week-end. Merci de nous écouter à Nancy sur 100.5.
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0: Il est 17h. Les infos, moi, Chibani. La Lorraine, une nouvelle fois placée en vigilance canicule depuis 16h. Aujourd'hui, les températures dépasseront les 36 degrés dans les 4 départements lorrains et cela va durer au moins jusqu'à demain. Les Lorrains suffoquent et la canicule entraîne des conséquences en cascade comme l'approvisionnement des stations essence. 14% d'entre elles dans le Grand Est sont en difficulté pour s'approvisionner en carburant. Selon le site officiel prixcarburant.gouv, en cause le niveau trop bas du Rhin qui empêche les navires transportant le carburant de remonter jusqu'au port de Strasbourg. Or, les raffineries les plus importantes qui alimentent les stations du Grand Est sont situées en Alsace. Le Haut-Rhin et les Vosges sont les deux départements les plus affectés. Autre conséquence de la sécheresse, des cours d'eau asséchés et des munitions datant de la Seconde Guerre mondiale qui remontent à la surface. Bonsoir, Océane Dupuis.
2: Bonsoir.
0: Alors, cela est arrivé à 3 reprises dans les Vosges cette semaine, dont une à Ramonchamp, hier, où une grenade a explosé dans un étang.
2: Il est 16h quand un habitant voit de la fumée blanche et irritante sortir d'un étang du village et appelle les pompiers. Sur place, il constate des petites flammes. Les gendarmes identifient une grenade au phosphore datant de la Seconde Guerre mondiale. Elle était immergée dans l'étang jusqu'à présent, mais à cause de la sécheresse et de la baisse du niveau de l'eau, elle s'est retrouvée à l'air libre. La chaleur a même amorcé la grenade. Une équipe de la sécurité civile spécialisée dans le déminage est venue de Colmar pour évacuer la grenade. Les agents ont déplacé la grenade dans une carrière à proximité pour la faire exploser. L'opération n'a pas fait de blessés.
0: Océane Dupuis pour ici Lorraine. Les autorités rappellent qu'en cas de découverte de ce type, il ne faut pas toucher l'objet et prévenir la mairie ou la gendarmerie la plus proche. Il voulait faire du covoiturage. Un homme en trottinette électrique parcourt 5 km sur l'A31 au nord de Thionville. Ça s'est passé ce matin. Il a été interpellé par les policiers de la CRS autoroutière. Il a expliqué aux policiers avoir voulu rejoindre la prochaine aire d'autoroute pour un covoiturage qu'il attendait. L'homme a été verbalisé à hauteur de 135 €. Un autre homme, lui, a été arrêté par les gendarmes après 3 départs de feu à Redange, à la frontière avec le Luxembourg. C'était mercredi soir, le feu a été rapidement maîtrisé. L'incendiaire originaire d'Audin-le-Tiche écope d'une amende de 135 € et le maire de Redange va porter plainte en espérant des poursuites. Dans la métropole de Metz, le réseau Le Met fonctionne en mode dégradé. Après une grosse coupure de courant au dépôt hier soir, la vente des titres de transport est suspendue sur les distributeurs automatiques jusqu'à lundi. L'agence commerciale ne peut ni vendre de titres, ni renouveler les abonnements et la vente de titres et abonnements n'est pas disponible sur la boutique en ligne. Le réseau de transport messin appelle à se rendre dans les points de vente annexes. Il y a du foot ce soir. La SNL reçoit Montpellier au stade Marcel Picot et le FC Metz se déplace à Grenoble. Début des rencontres à 20h45 et c'est à suivre sur ici Lorraine. Et puis le stade de Gentrange à guichet fermé, c'est rare. L'US Thionville Lusitanos reçoit Caen. Les Lorrains seront supportés par pas moins de 3000 personnes. Ici Lorraine, il est 17h03.
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0: Laurent Piloni, connaisseur de football, c'est une belle aventure que vit Thionville Lusitanos.
4: Exceptionnel, ouais. Exceptionnel. Et en plus, le président est parti avec très peu de moyens à l'époque de la Régionale 2. On se retrouve aujourd'hui.
0: On a fait une grande équipe.
4: Incroyable.
0: Vigilance orange. Hein,
4: ouais, vous avez raison, exactement. Et ce soir, donc, si vous allez à Marcel Picot, munissez-vous de tout ce que vous pouvez pour être à l'ombre. Hein. La boire, bien entendu, à boire, les chapeaux, surtout pour les petits, parce que les températures aux alentours de 20h30 seront toujours très élevées, aux alentours de 30 degrés, c'est ce qu'annonce Météo France. Donc il va falloir attendre la nuit pour respirer un peu. Demain samedi.
0: Vous nous annoncez des bonnes nouvelles pour le week-end.
4: Alors c'est pas forcément garanti. Oui, Météo France annonce pour demain matin de belles éclaircies. Et normalement, on devra voir l'arrivée d'une perturbation de quelques averses. Je vous garantis rien. du côté de Briey, de Pont-à-Mousson. Les températures seront toujours aussi élevées, 35-38 pour l'après-midi et entre 20 et 22 déjà demain matin.
0: Merci Laurent.
4: Merci Mohand, à tout à l'heure, 18h pour l'essentiel de l'actualité.
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4: Voici Philippe Lafontaine, Cœur de loup sur votre radio ici Lorraine.

0: Charlotte Cardin, en nouveauté sur votre radio, ici Lorraine, excellent week-end, 17h12. J'ai testé, c'est Damien Coulombeau qui se prête à ce jeu au quotidien depuis le début de l'été. Il est avec, comme tous les vendredis, une spécialiste de produits naturels. Attention, tendez l'oreille si vous êtes une maniaque ou un maniaque du ménage, écoutez.
1: Aujourd'hui encore, on vous aide à faire des produits 100% maison avec Anaïs Primerano. Salut Anaïs.
2: Salut Damien.
1: Des produits naturels, c'est important, on les retrouve sur le compte Instagram Un peu plus green et dans le livre Faites bon ménage. Et on va justement aujourd'hui faire un spray anti-poussière.
2: Tout à fait, voilà, pour toutes les surfaces, les meubles, pour la cuisine.
1: Quand t'as sorti tous les éléments, je me suis demandé si tu faisais une vinaigrette.
2: C'est un petit peu ça, c'est vrai. Donc là, du coup, on va utiliser de l'huile. Donc ça, c'est pour le côté antistatique. En fait, on va en mettre une petite quantité et la petite couche qui va être sur la surface va éviter que la poussière se dépose trop vite. Ensuite, on a le vinaigre qui va avoir son petit côté nettoyant comme pour le multi-usage et de l'eau pour lier tout ça.
1: Tout simplement. On met ça dans un petit flacon pchit là qu'on peut trouver très rapidement sur Internet. C'est assez facile, c'est pratique hein, de les avoir aussi, ces petits flacons-là.
2: On en trouve en plastique, en verre. On peut soit réutiliser ce qu'on a d'avant, d'anciens produits ménagers, on les réutilise ou on en achète en verre.
1: Et puis, le petit entonnoir,
2: tout à fait.
1: Évidemment très important. Voilà, pour pas en mettre partout. Alors c'est pratique, on peut faire ça avec les enfants. Et comme je suis un grand enfant, on va essayer de ne pas en mettre partout.
2: Ça devrait aller, je te fais confiance.
1: Dis-moi.
2: Donc, on va commencer par 200 ml d'eau.
1: Ok. Donc, on pèse. Ok.
2: Ensuite, on va rajouter 50 ml de vinaigre.
1: Hop.
2: Super. Et on va rajouter ensuite une cuillère à soupe d'huile.
1: Huile d'olive, huile de colza, peu importe.
2: Voilà, peu importe. Oui, oui.
1: Et directement dedans.
2: Donc là, comme l'huile va pas se mélanger avec l'eau, il va falloir secouer à chaque fois pour pouvoir avoir tous les produits quand on va asperger.
1: Donc à chaque fois qu'on l'utilise, on secoue.
2: Tout à fait.
1: Donc là, on ferme. On a juste à refermer avec ça. Et voilà.
2: Et c'est prêt.
1: Des produits simples à faire à la maison. On a dit avec les enfants, ça peut être sympa, la petite atelier du mercredi après-midi.
2: Tout à fait.
1: Et des produits pour retrouver 100% naturels dans le livre Faites bon ménage ou sur le compte Instagram Un peu plus green.
2: C'est ça.
1: Merci beaucoup Anaïs.
2: Merci à toi.
0: Anaïs Primerano au micro d'ici Lorraine de Damien Coulombeau. Bruno, la mère à Titi. Et juste après, Faut que tu m'aimes. Stilto sur votre radio ici Lorraine.

point sur vos conditions de circulation. 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

0: Robbie Williams, à l'instant sur votre radio. Angels.
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0: Tous les jours à vos côtés sur les routes de la région. On fait le point sur cette zone de travaux qui pose souci encore et toujours sur la 33 dans le sens Nancy-Lunéville à hauteur de Ville-en-Vermois. Je vous en parle parce qu'il y a beaucoup de monde. Vous êtes nombreux à emprunter ce secteur-là en direction de Strasbourg. Cette zone de travaux s'étend sur quelques kilomètres et elle vous concerne jusqu'après la descente de Rosières. Donc ça fait un petit bout de chemin donc depuis Ville-en-Vermois jusqu'à ce point que je viens de vous décrire. Si vous avez d'autres infos à nous donner, vous n'hésitez pas, 03 83 36 20 20. Et puis je rappelle aussi qu'il y a des travaux en ce moment avenue du Général Leclerc à Nancy. Si vous venez de la rue Cassin ou encore de la rue Pichon ou encore de la rue des Quatre Églises, là aussi parfois ça peut être compliqué puisque la circulation avenue du Général Leclerc se fait sur une seule voie.
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0: France Gall, Cézanne Pain.

0: La toile de Cézanne, chantée à l'instant par France Gall sur votre radio ici Lorraine. Ils sont dans nos sacs de plage, sur nos serviettes ou dans nos bagages. Perrine Clément leur consacre sa chronique estivale dans ma valise. Alors justement, quelle place prend la serviette dans votre valise ?
1: Dans ma valise, il y a...
2: Alors, la bleue, la rouge, celle avec les poissons...
3: Eh, tu peux pas en prendre une comme tout le monde ?
2: Ah non !
1: Une serviette de plage.
2: Une pour les cheveux, une pour le ventre, une pour les...
3: Pour les pieds ?
4: On en possède tous et toutes au moins une à la maison et pense à la prendre avec vous avant d'aller au bord de l'eau. La serviette de plage que l'on enroule autour de la taille pour se changer en toute discrétion. Et une fois en maillot, on déroule d'un seul geste notre serviette. Chacun y va de sa méthode pour la tendre. Les tongs dans un coin, des vêtements ou un sac dans un autre, voire quelques cailloux pour l'empêcher de se replier, ou pire, de s'envoler. Et une fois bien installé, on s'allonge sur notre serviette de plage et on lézarde au soleil. Puis vient le moment d'aller se baigner. À la sortie de l'eau, on peut compter sur notre serviette de plage, qui est une serviette éponge, pour nous sécher.
5: Un des plus importants fabricants d'articles en tissu éponge nous présente ses nouveautés 1963. Parlez-nous de ces nouveautés.
6: Dans cette collection, nous avons beaucoup de dessins très différents, et entre autres, de larges bandes placées soit au milieu, soit sur le côté. Aussi, des poissons stylisés sur fond multicolore.
4: Ah oui, petit conseil au passage. Pensez à bien secouer votre serviette en rentrant de la plage et direction la machine à laver. Parce qu'entre la sueur, la crème solaire, le sable et l'humidité, les bactéries peuvent vite se développer et elles ne sont pas forcément les bienvenues en vacances. Et vous, avez-vous une serviette de plage ?
7: Ma serviette de bain, c'est une serviette où il y a un rond dessus et il y a une licorne dans le rond.
8: Ouais, j'ai une serviette de plage que j'avais achetée en Corse il y a quelques années de ça. Elle est blanche et noire, avec la tête de mort.
9: J'ai une serviette de plage. Je sais plus comment elle est, mais elle est toute plate.
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0: Perrine Clément, dans ma valise. 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

0: Like a Prayer. Madonna. Direction Rigny-la-Salle. Ingrid, bonsoir.
1: Laurent.
0: Bonsoir. Comment allez-vous, Ingrid ?
1: Ça va et vous ?
0: Ça va très bien. Vous êtes au bord de la piscine, là ?
1: On va y aller, on va y aller.
0: Ah, je sentais le coup. Je me suis dit, Ingrid et la famille, ils ont trop chaud. Au bout d'un moment, ils vont aller faire trempette.
1: Voilà, c'est exactement ça.
0: Ça se trouve où, Rigny-la-Salle ?
1: C'est à 25 km de Toul et de Neufchâteau.
0: D'accord. Vous êtes entre les deux, quoi. C'est ça ?
1: Voilà.
0: Ouais. Vous avez gagné le cabas en tissu, le tote bag ici Lorraine, ça c'est dans la poche. Et puis surtout, vous serez avec nous pour le grand tirage le 24 août prochain, Ingrid. 500 euros
1: ben on va croiser les doigts.
0: En carte cadeau. Nous aussi, on croise des doigts pour vous. Alors moi je croise des doigts depuis maintenant un certain temps parce que tous les soirs on a un gagnant différent, une gagnante différente. Je voudrais quand même vous offrir à tous comme ça 500 euros, mais je ne peux pas. Donc ce jour-là, Ingrid, il va falloir prier Dame Chance. Pour que ce soit vous.
1: Eh ben, on va essayer.
0: On vous le souhaite en tout cas. Merci pour votre appel, votre sourire. Profitez bien de la piscine et un bonjour à la famille.
1: Merci beaucoup.
0: À bientôt, Ingrid. Belle soirée. À les années funk, les années disco, comme vous voulez. Il y avait un groupe qui était au-dessus de la mêlée. Oui, Cool and the Gang, Celebration. Les voici sur votre radio ici.

0: 1 million d'albums vendus à travers le monde pour Kool & The Gang. Et ça continue, encore et encore, comme dirait l'autre. 17h50, dans 10 minutes, on a bien fait les comptes, il sera 18h. L'info arrivera sur votre radio, ici Lorraine.
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0: Prise de Dalida, Jennifer, mourir sur scène. La route. On revient sur cette zone de travaux qui pose problème sur la 33 dans le sens Nancy-Lunéville, depuis Ville-en-Vermois jusqu'après la descente de Rosières-aux-Salines. Vous êtes concernés, ça tombe bien, on vous en parle, et vous êtes nombreux à emprunter ce secteur-là. Je rappelle aussi qu'il y a également une zone de travaux avenue du Général Leclerc à Nancy. Et si vous venez de la rue Cassin, de la rue Pichon ou encore de la rue des Quatre Églises, ça peut être parfois très très compliqué dans ce secteur. Voilà. Si vous avez d'autres infos circulation, nous sommes preneurs bien sûr, puisque vous êtes nos yeux sur les routes de la région. 03 83 36 20 20. Avec beaucoup de plaisir, j'évoque maintenant notre WhatsApp. Là aussi, c'est un nouveau moyen de communiquer avec nous si vous souhaitez annoncer une manifestation par message vocal. C'est possible. C'est-à-dire que vous entrez notre numéro de téléphone sur vos contacts, donc dans votre WhatsApp, sur votre WhatsApp, et ensuite, vous pouvez donc nous envoyer, nous faire parvenir vos messages. Par exemple, si vous organisez une manifestation ce week-end, vous pouvez encore le faire, ou dans les prochaines semaines, vous serez les bienvenus. Donc n'hésitez pas, le WhatsApp de votre radio ici Lorraine, 03 83 36 20 20, on compte sur vous.
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0: Bon week-end, bonne route. 18h, les infos, Monde Chibani.
2: Un nouveau coup de chaud sur la Lorraine. Les températures vont aussi entre 36 et 39 degrés. Les quatre départements lorrains sont repassés en vigilance orange, au moins jusqu'à demain. Les métropoles de Metz et de Nancy réactivent leur dispositif d'aide aux plus fragiles et appellent à la plus grande prudence pour vos activités en extérieur. L'une des nombreuses conséquences de la chaleur et de la sécheresse qui en résulte, ce sont les approvisionnements en carburant. 10% des stations essence du Grand Est sont en difficulté. Le problème dure depuis environ une semaine. Il manque au moins un carburant dans ces stations concernées. Et le problème, Julos, c'est que c'est très localisé.
3: L'essence ou le gasoil que vous mettez dans votre voiture vient le plus souvent de raffineries au nord de l'Europe. Il est acheminé par bateau sur le Rhin pour arriver jusqu'à votre station, sauf que le Rhin est à un niveau extrêmement bas à cause notamment du manque de pluie et des fortes chaleurs. Le fleuve est même quasiment coupé en deux dans une zone à l'ouest de l'Allemagne. Conséquence, les bateaux peuvent transporter beaucoup moins de marchandises. Ceux qui transportent du carburant et du gaz sont même obligés de réduire par 5 leur chargement. Le nord-est de la France est la zone la plus touchée, particulièrement la région Alsace, le département des Vosges et le territoire de Belfort. Ailleurs en France, le problème de pénurie ne touche que 3% des stations-service.
2: Et pour savoir quelles sont les stations près de chez vous qui ont du carburant, vous retrouvez notre carte sur l'appli ici.fr ou bien le site prix-carburant.gouv.fr. C'est aussi une conséquence inattendue de la sécheresse. Des munitions de la Seconde Guerre mondiale sont en ce moment découvertes dans les plans d'eau asséchés. Cette semaine, 3 engins explosifs ont été retrouvés dans les Vosges. Ces munitions remontent à la surface à cause de la baisse du niveau des cours d'eau. Les autorités rappellent qu'en cas de découverte de ce type d'objet, eh bien, il ne faut pas toucher et prévenir la mairie ou la gendarmerie la plus proche. Rien à voir avec la chaleur. La mairie de Nomexy dans les Vosges, taguée dans la nuit de jeudi à vendredi, des tags qui affublent le maire du surnom Yann Führer à la place de Yann Traiteur. Il a été élu en mars dernier premier maire Rassemblement National dans les Vosges à seulement 19 ans. Il va porter plainte. Les touristes étrangers de plus en plus nombreux à Nancy et à Metz. Pour la seule ville de Metz, près de 125 000 personnes ont visité la ville l'année dernière selon l'Office du tourisme de la ville. Mais ces touristes, Emma Voglimazzi, ne restent pas longtemps. Ils ne sont que de passage.
4: Patricia pose avec son fils sur les escaliers de la cathédrale Saint-Étienne pendant que son mari la prend en photo. Cette famille polonaise habite aux Pays-Bas et revient d'un road trip.
5: On a commencé notre voyage en Suisse, puis on est allé en Italie, au lac de Côme. Maintenant, on retourne aux Pays-Bas.
4: Et le dernier stop avant la maison, la ville de Metz.
5: C'est en rentrant d'Italie qu'on s'est dit « Oh, on pourrait s'arrêter ici pour une nuit ». La ville avait l'air magnifique sur les photos de Google Maps. Donc on a décidé de rester une nuit pour se reposer.
4: La cathédrale les a particulièrement convaincus.
5: L'architecture est incroyable. C'est très différent de ce qu'on voit en Europe.
4: Un peu plus loin, Bright prend la cathédrale en photo sous toutes ses coutures. Le couple s'est arrêté juste pour elle.
6: On a vu la cathédrale depuis l'autoroute et on s'est dit c'est une raison pour s'arrêter là. J'adore ce genre de bâtiment et c'est pour ça qu'on visite.
4: Et le Néerlandais est enfin satisfait.
6: La ville où on est resté le plus longtemps, c'est Épinal. Et bon, il n'y avait pas beaucoup de bâtiments historiques. Mais ça a l'air d'être une ville beaucoup plus ancienne et historique.
4: Prochaine étape après l'hypercentre, la porte des Allemands.
2: Et en 2025, ce sont les Allemands qui ont été les touristes étrangers qui ont le plus visité Metz. Les Belges arrivent en deuxième position devant les Néerlandais. Ils voulaient faire du covoiturage. Un homme en trottinette électrique parcourt 5 km sur l'A31 au nord de Thionville. Ça s'est passé ce matin. Il a été interpellé par les policiers de la CRS autoroutière. Il a expliqué aux policiers avoir voulu rejoindre la prochaine aire d'autoroute pour un covoiturage qui l'attendait. L'homme a été verbalisé à hauteur de 135 €. Un homme arrêté par les gendarmes après 3 départs de feu à Redange, à la frontière avec le Luxembourg. C'était mercredi soir, le feu a rapidement été maîtrisé. L'incendiaire originaire d'Audin-le-Tiche écope d'une amende de 135 €, mais le maire de Redange va porter plainte en espérant des poursuites. Dans la métropole de Metz, le réseau Le Met fonctionne en mode dégradé après une grosse coupure de courant au dépôt hier soir. La vente des titres de transport est suspendue sur les distributeurs automatiques jusqu'à lundi. L'agence commerciale ne peut ni vendre de titres ni renouveler les abonnements. Le réseau de transport messin appelle à se rendre dans les points de vente annexes. Et puis il y a du foot. Ce soir, la SNL reçoit Montpellier au stade Marcel Picot. Le FCMS, lui, se déplace à Grenoble. Deuxième journée du championnat de Ligue 2. Début des rencontres à 20h45 à suivre, bien évidemment, sur Ici Lorraine que vous écoutez. Il est 17h passé de 5 minutes.
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2: On pense aux plus fragiles, Laurent. Oui. Il faut aérer les logements et aller chercher un petit peu de fraîcheur parce que vous nous disiez que ce soir ça ne va pas redescendre énormément.
8: On aura 20-22 degrés.
2: Ah oui, quand même.
8: C'est pas beaucoup, hein?
2: Non, c'est pas beaucoup.
8: C'est pas beaucoup. D'habitude, lorsqu'on dort bien, c'est 16 degrés, 16-18 degrés. Là, voilà, donc 20-22. Le thermomètre aura du mal à descendre. Demain, journée caniculaire également, puisque je rappelle que nous sommes en vigilance orange pour le phénomène canicule en Meurthe-et-Moselle. Demain, 35-38 attendus dans le courant de l'après-midi, avec des éclaircies, du soleil bien présent le matin. Et ensuite, on devrait avoir quelques passages nuageux. Et on espère quand même avoir un peu de pluie, mais c'est loin d'être garanti, notamment dans le secteur de Briey de Pont-à-Mousson. Pas de vent donc demain, donc beaucoup de difficultés à trouver de l'air. Et notez que pour la nuit prochaine, donc dans la nuit de samedi à dimanche, là aussi, Morande, on aura des températures allant jusqu'à 22 voire 23 degrés. Donc on aura encore une fois, deux journées, plutôt deux nuits compliquées à passer.
2: Oui, et pour l'occasion, Laurent, je rappelle que la ville de Nancy va laisser
8: les parcs ouverts.
2: C'est parc et jardin, oui.
8: Très bien. À partir de ce soir ?
2: À partir de ce soir.
8: Génial. Ouais. Voilà pour ce soir et demain, si vous souhaitez prendre un petit peu d'air. Merci, Morande.
2: Merci, Laurent. Soirée. Bonne soirée.
8: Prochain point sur l'info, 19h.
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8: Et du côté de la PEP, oui, parce que c'est peut-être l'endroit que vous avez choisi ce soir pour passer de bons moments entre amis ou en famille. Vous nous écoutez sur 100.5 avec Sting, Englishman in New York.

0: C'est à nous, 18h14 après Mylène Farmer. Les Lorrains sont en place et ils sont sur la place du côté de votre radio ici, Lorraine. Il était une fois des Lorrains avec Véronique Laure. C'est un portrait chaque jour. Aujourd'hui, direction Lunéville au garage Écosol, un lieu solidaire où l'on peut réparer pour pas cher, mais aussi former pour insérer. À la tête de cette structure, Christine Georges investit dans l'économie sociale et solidaire depuis maintenant 30 ans. Une sacrée nana, comme on dit.
1: J'arrive dans un garage pas comme les autres, je crois.
2: C'est ça, Christine Georges. Moi, je suis la directrice de quatre structures, en fait. Du GESSL, donc du groupement économique, d'une association qui s'appelle Inès Insertion Zela et Lotard, et de Inès Interne Service, et de Inès Sois Mobile. Au départ, c'était une association intermédiaire qui s'appelait Service Emploi Solidarité, créée en 90. C'était les débuts du RMI, hein, donc il y a eu les Restos du Cœur, voilà, c'est un peu au même moment. Je cherchais bêtement une secrétaire, et j'ai eu un coup de téléphone une fois. J'étais enceinte de mon deuxième enfant, j'avais ma fille qui avait 7 mois. Je me suis dit non, je vais m'occuper de mes enfants. Et quand j'ai raccroché, j'étais mariée à l'époque, mon mari m'a dit, mais de toute façon, je souhaiterais que tu restes à la maison pour t'occuper de nos enfants. Et donc, j'ai regardé, je lui ai dit, tu es sérieux? Donc, j'ai repris mon téléphone, j'ai dit, finalement, je suis d'accord. Et j'ai rencontré donc Philippe Charette, qui est le créateur de la structure. J'ai tout fait pour qu'il m'embauche pas, hein, en disant, je suis enceinte, je vais être en congé de maternité. Il m'a embauché quand même. C'est devenu un très bon ami.
1: En tout cas, fallait pas vous tenir tête à vous, hein.
2: Non. Ben, il faut du caractère pour faire ce métier-là, en fait. Quand on travaille dans l'insertion, faut pas se laisser mener en bateau, quoi.
1: Voilà. Et vous connaissiez déjà le monde de l'insertion?
2: Non, je savais pas du tout ce que j'allais y trouver, en fait.
1: Donc voilà, l'aventure a commencé il y a 35 ans, 10 ans ici, ce garage, qui est donc une des activités, en fait, de l'association, hein.
2: C'est ça, tout à fait.
1: Et vous avez commencé secrétaire?
2: C'est ça.
1: Comment vous avez gravi les échelons?
2: En bossant. J'étais motivée parce que j'aimais ce que je faisais, quoi, en fait. Et on travaillait donc avec le créateur Philippe Charette. Et on a appris tout sur le tas, quoi, en fait. On a appris la comptabilité, parce que je me suis plus axée sur la comptabilité. En allant acheter un livre bêtement dans une librairie. Parce qu'une fois, on mettait dans un compte 6, une fois dans un compte 4, on savait pas du tout ce qu'on faisait. On s'est dit, il va falloir qu'on apprenne parce que ça commence à grossir un petit peu. Et on a été acheter un bouquin de comptabilité. Alors lui a fini expert comptable et commissaire aux comptes, hein. Je l'ai pas suivi sur ce terrain-là, quoi, en fait.
1: Bon, vous me présentez le garage?
2: Donc le garage a été créé à l'origine pour les personnes qui ont des difficultés pour réparer ou pour acheter un véhicule.
1: Difficultés économiques.
2: Économiques, mais pas que aussi. Donc les personnes sont prescrites par des gens, que ce soit la mission locale, le conseil départemental. Et avec cette prescription, on leur propose de leur faire une réduction de 50% sur la main d'œuvre et de 10 à 20% sur les pièces automobiles. D'accord. Le garage qui finance ça, et il le finance comment? Bah, y a des gens comme vous, comme moi, qui viennent faire des révisions et toutes sortes de réparations, parce qu'on fait toutes sortes de réparations, et c'est ça qui nous permet de financer les ristournes, on va dire.
0: Et voilà pourquoi on vous aime, chers amis Lorrains. Bravo pour cet engagement. Christine Georges, le garage Écosol dans la ZAC des Mossus, c'est à Lunéville. Petit message en passant, vous pouvez leur faire par exemple un don, ou des dons de vos anciennes voitures. Ce portrait de Christine Georges est à retrouver en intégralité sur l'appli ici.

0: Sergio Mendes avec ce titre Más Canadá, qui à l'origine est une chanson interprétée et conçue par le grand George Ben.
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0: Le Petit Pêcheur, très belle cantique à l'instant racontée, très belle comptine pardon, racontée à l'instant par Manon Lisa que l'on a découvert à travers les réseaux sociaux. Quasiment 18h30.
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0: Alors, focus sur du rouge que l'on voit sur notre écran. Si vous êtes à Nancy, il y a des travaux avenue du Général Leclerc, à hauteur de la rue Pichon, de la rue René Cassin, et si vous venez de la rue des Quatre Églises, vous êtes également concerné par ces travaux avenue du Général Leclerc. Je vous en parle parce que c'est très compliqué à cette heure-ci de circuler dans ce sens. Donc, si vous souhaitez accéder notamment un tout petit peu plus haut du côté de l'avenue du Général Leclerc ou accéder à la rue de Falsbourg, c'est très difficile à cette heure-ci. Donc évitez le secteur, bien entendu, si vous le pouvez. Donnez-nous d'autres infos concernant ce chantier et d'autres au 03 83 36 20 20.
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0: Jolie, passe une partie de la soirée avec nous. Le voici, le chanteur abandonné.

0: influencé par U2 et ça s'entend d'ailleurs. 18h38, l'heure de retrouver les coulisses TV du jour avec Johan Rock et vous nous emmenez ce soir, Johan, dans les coulisses de la série TF1 dans laquelle Julien Doré tient le rôle principal.
1: Panda, c'est le surnom de cet ancien flic devenu barman en Camargue, contraint de reprendre du service mais à sa manière, sans armes ni violence.
2: Vous êtes ?
3: Je suis Panda.
2: Non, je veux votre état civil, pas votre animal totem.
3: Pan, plus loin.
4: Da.
5: Laissez tomber, il est de la maison.
2: Quand vous êtes flic ?
3: C'était il y a longtemps.
1: Thomas Mansuy est le co-créateur et scénariste de cette série policière pour le moins décalée. Il m'a expliqué comment la collaboration avec Julien Doré s'était faite, par une mise en confiance préalable.
6: De toute façon, il était impensable d'écrire cette série sans dialoguer avec Julien. Donc, nous avons créé un petit document qui décrivait un peu le personnage qu'on avait en tête. Il a opéré notamment un changement majeur, c'est qu'à la base, Panda, ça devait se passer dans les Calanques, à Marseille, et qu'immédiatement, Julien nous a dit « Moi, ma terre, c'est les Cévennes, mais aussi la Camargue, c'est là que je tourne tous mes clips, c'est un territoire magnifique, très sauvage, beaucoup plus sauvage que la côte autour de Marseille. Moi, ma seule condition, c'est qu'on aille tourner là-bas. »
1: Pour écrire la série, la personnalité du chanteur a beaucoup inspiré les deux scénaristes qui ont tenu compte également des réserves de Julien Doré quant à certaines scènes qu'il n'était pas persuadé de pouvoir correctement jouer.
6: Dans la saison 2, épisode 2, on termine l'épisode par une séquence où il se retrouve dans un club de striptease et il se met à danser sur scène avec les autres comédiens. Son souci principal, c'était de savoir s'il allait pouvoir et jouer et danser en même temps, pouvoir tout gérer. Il était hyper vigilant là-dessus.
1: Au final, la série aura rencontré son public et la communauté du chanteur, très présente sur les réseaux sociaux, aura participé à l'engouement général pour cette création originale. Et pourtant, à ce jour, pas de troisième saison en vue pour cause d'agenda surchargé du chanteur. Mais pour en avoir le cœur net, j'ai quand même demandé au scénariste s'il n'y avait pas quelque part dans un tiroir qui traîne une suite en préparation.
6: À ce jour, non, il n'y a pas de projet de saison 3 pour Panda. En revanche, tous les outils sont là. Si un jour le désir de Julien surtout revient et que ça rencontre notre propre agenda de scénariste, oui, Panda n'est pas mort et enterré, il pourrait très bien ressusciter. Quand, je ne sais pas. Sous quelle forme, je ne sais pas non plus. Mais en tout cas, le personnage vit toujours en Camargue dans sa petite paillote.
1: En attendant une suite, ce soir, deux épisodes du Panda sont programmés sur la chaîne TF1 Série Film dès 21h10.

0: Quel talent pour les Stranglers. 1981. Clavecin et batterie, hein, quasiment pendant 3 minutes 30. Et le tube de cette année 81, interprété par ce groupe mémorable anglais. C'était Golden Brown, à l'instant. 18h45. Si vous souhaitez parler, par exemple, découvrir ou redécouvrir notre région, vous êtes à la bonne adresse. Vous le savez, durant tout l'été, nous avons un guide, c'est Jérôme Prodhomme, qui nous livre à chaque fois quelques petits conseils pour visiter les villes, les villages de notre belle région Lorraine. Aujourd'hui, Jérôme s'arrête entre Metz et Nancy.
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3: Pont-à-Mousson et la petite Suisse Lorraine. Voilà une double et belle destination à creuser cet été. Pont-à-Mousson, une ville qui se crée autour d'une chose rare au Moyen-Âge, un pont. Un pont sur la Moselle, si difficile à traverser autrefois, un pont au pied de l'énorme château de Mousson, un pont à Mousson, quoi. Mousson n'existe plus, hein. Mais on arrive très bien à imaginer quel énorme château ça pouvait être quand on passe sur la 31, comme vous le faites peut-être en ce moment, au pied de la butte de Mousson et des murs de pierre qui sont restés encore debout, alors même que la guerre de 30 ans a voulu les araser complètement. Pont-à-Mousson, c'est la si jolie église Saint-Laurent qui prend des airs italiens. La place du Roc, si élégante, avec l'hôtel de ville, la maison des sept péchés capitaux, une place qui a le privilège d'être la seule place triangulaire et à arcade de France. Elle est aussi une place gourmande, on peut y trouver de très chouettes tables. Ne ratez pas le musée au fil du papier qui retrace l'histoire de Pont-à-Mousson, mais aussi sa spécialité pendant un long moment, le papier mâché. Un message pour nous à l'heure du dérèglement climatique et qui nous dit qu'on peut faire du neuf avec du vieux, puisque le papier mâché, on en faisait des meubles et des objets avec du papier réutilisé. Des choses vraiment magnifiques, vous allez voir, comme le théâtre de Marie-Antoinette à Versailles ou le mobilier de la reine Victoria, qu'on peut d'ailleurs voir dans ce musée au fil du papier. À voir aussi l'abbaye des Prémontrés, le phénix lorrain, détruite par la guerre en 1945 et reconstruite. Et après Pont-à-Mousson, vous pousserez vers Pagny-sur-Moselle et vous vous offrirez un petit voyage dans la petite Suisse lorraine avec ses montées, ses descentes, ses taillis, ses champs, les petits villages qui sont parsemés sur la route et que vous découvrirez au détour d'un virage. N'oubliez pas Rogéville, Gricourt, Martincourt, la vallée de l'Esche. Et ensuite, continuez vers Chamblay, tiens, vers Madine aussi, pour prendre une pause au bord du lac, avant de redescendre vers Liverdun, de monter dans la ville haute pour voir loin, admirer la boucle de la Moselle qui a serti l'endroit, parce qu'elle a bien compris, elle, que la Lorraine est un trésor.

0: vaut ça? Écran total. Benjamin Biolay en nouveauté sur votre radio ici, Lorraine. Tout à l'heure, je n'oublie pas de vous parler de football, bien sûr, dès 20h15. L'avant-match, deuxième journée du championnat de Ligue 2. L'ASNL reçoit Montpellier. Nancy qui est allé faire match nul la semaine dernière à Boulogne-sur-Mer face à une formation de Montpellier qui va également tenter de l'emporter puisque elle aussi elle n'a pris qu'un point lors de la première journée. Donc voilà, donc les débats s'annoncent assez intéressants entre Nancéien et Montpellierain. 20h15 donc l'avant-match, 20h45 début de la rencontre et après, comme nous sommes à domicile, on reprend bien entendu nos bonnes habitudes. 03 83 36 20 20 pour nous raconter votre match, ce que vous avez vécu à Marcel Picot ou chez vous, avec nous bien entendu.
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0: Écoutez, ici Lorraine, on se donne rendez-vous tout à l'heure, 20h15.
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0: Il est 19h. Bien sûr, pour ASNL Montpellier. Place à l'info tout de suite.
2: Le feu dans les Landes progresse un peu, mais son intensité diminue légèrement. Les 1200 hectares parcourus depuis hier après-midi autour de Luglon, près de Mont-de-Marsan. Les fortes chaleurs et le vent instable attisent les deux foyers qui sont toujours actifs à quelques centaines de mètres l'un de l'autre. Hugo Marceau, pour le moment, les potentielles reprises de feu sont maîtrisées.
3: En particulier autour des Palafitos, camping intact mais abandonné. Cette nuit, les flammes se sont arrêtées à quelques dizaines de mètres des mobilhomes. Les pompiers ont fait de sa protection une priorité avec réussite, plus de flammes. Et les renforts venus de Dordogne sont déjà passés à la dernière phase, celle du noyage, arrosé abondamment pour éteindre définitivement. Mais la vérité d'une terre calcinée n'est pas celle de la parcelle voisine. 100 mètres plus au sud, les fumerolles sont vives et abondantes. L'eau est ici déversée dans l'urgence par les pompiers. Le lieutenant Robert dépend du service d'incendie de la Haute-Vienne.
4: Sur notre flanc droit, on a une coupe rase avec de nombreux points chauds. Donc la problématique des points chauds, c'est qu'à la remontée des températures pendant la journée, les points chauds peuvent se transformer en de nouveaux départs de feu.
5: Bah, typiquement, ce qui se passe derrière nous, j'ai l'impression, c'est ça là, vous voyez les flammes ?
4: Oui, tout à fait, ouais.
5: C'est ça.
4: Donc la remontée des températures fait repartir les points chauds et peuvent réenflammer ce qui n'a pas été brûlé.
3: Et notamment la portion de forêt qui sépare les deux foyers, encore distincts, leur liaison au sud de Luglon donnerait une nouvelle dimension à ce brasier déjà dynamique et imprévisible.
2: Et un autre incendie est en cours depuis deux jours à l'ouest de l'Aveyron. 140 hectares ont été brûlés et dans la forêt de Saint-Just, cette fois en Bretagne, au sud de Rennes, la progression du feu est ralentie et dans le Pas-de-Calais, le feu est désormais fixé. Des incendies qui sont accentués par la vague de chaleur qui s'étend d'ailleurs au grand est de la France. 8 nouveaux départements sont placés en vigilance orange canicule par Météo France. Il y en a donc 83 au total. Des perturbations à prévoir sur la route, les rails et dans les airs. En plein week-end de départ en vacances, certaines sont liées à la chaleur, comme pour les 20 intercités supprimées demain. D'autres font suite à des grèves sur les lignes normandes notamment. Et chez EasyJet, une centaine de vols sont annulés. 5 aéroports sont touchés. Lyon-Saint-Exupéry, Paris-Charles-de-Gaulle, Bordeaux, Nice et Orly. TikTok, Instagram, Facebook restent finalement ouverts aux moins de 15 ans. Le Conseil constitutionnel rejette la loi qui devait leur interdire l'accès aux réseaux sociaux. L'institution considère qu'elle porte atteinte à la liberté d'expression des adolescents. Une mesure phare de la fin du quinquennat d'Emmanuel Macron, votée il y a 3 semaines et censurée donc aujourd'hui. Le président a donc immédiatement chargé le gouvernement de travailler à une nouvelle rédaction de la loi. Ce texte était porté par la députée macroniste Laure Miller, qui ne cache pas ce soir sa déception.
6: Honnêtement, je ne m'attendais pas à ça. Et quand je vois le fait que des parents puissent, en tout cas c'est ce que préconise le Conseil constitutionnel, on doit laisser la possibilité aux parents de permettre aux enfants de s'inscrire s'ils jugent que c'est dans l'intérêt de l'enfant, je le cite, sur des réseaux sociaux. Je suis assez abasourdie. Je me demande s'il est sage. Je sais bien qu'il n'est pas bien de critiquer une décision du Conseil constitutionnel, mais je me demande s'ils sont déjà allés sur un réseau social et s'ils ont déjà mis un œil sur TikTok. Et j'ai la faiblesse de penser que avec une moyenne d'âge de 70 ans et au-delà, eh bien, les membres du Conseil constitutionnel ne connaissent peut-être pas bien les réseaux sociaux.
2: Le Conseil constitutionnel qui a par ailleurs validé la quasi-totalité de la loi sur l'aide à mourir, ainsi que la très controversée loi d'urgence agricole. Les données de plusieurs centaines de milliers de personnes ont bien été volées lors d'une cyberattaque sur le site des impôts fin juin. La Direction générale des finances publiques le confirme aujourd'hui. Tous les yeux sont tournés vers Léon Marchand au championnat d'Europe de natation. Le quadruple champion olympique est très attendu ce soir sur les demi-finales du 200 mètres papillon. Épreuve qui débute dans une petite demi-heure maintenant dans les bassins de Saint-Denis, près de Paris, où vous trouvez Jérôme Val. Bonsoir.
7: Bonsoir.
2: Les choses sérieuses commencent donc ce soir pour Léon Marchand.
7: Oui, exactement. Après sa qualification ce matin pour ses demi-finales, sans trop forcer, le champion olympique et champion du monde de la distance va peut-être frapper un grand coup ce soir. Parce que vous savez, ce qui anime Léon Marchand, non seulement ce sont les titres, certes, mais aussi les records. Et pourquoi pas, en tout cas, il a laissé entendre ces derniers temps, pourquoi pas s'attaquer au record du monde de la distance, celui de Christophe Milak, le Hongrois. Eh bien, Léon Marchand, en tout cas, a bien l'intention de créer peut-être une grande sensation dans ce bassin de Saint-Denis. Cette soirée qui a commencé sur les chapeaux de roue pour les Français, puisqu'il y a quelques secondes, Marie-Ambre Molu et Pauline Mailleux se sont qualifiées pour la finale du 100 mètres d'eau. Ce sera demain soir. Elles ont réalisé tout simplement les premiers et deuxièmes temps de ces demi-finales.
2: Merci Jérôme Val, en direct des bassins de la piscine de Saint-Denis, près de Paris. Et s'il brille donc ce soir, Léon Marchand, il essaiera de décrocher son premier titre européen demain soir lors de la finale des 200 mètres papillons.
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0: C'est le week-end et voici les couleurs du ciel pour vous accompagner durant ces deux jours. Météo France annonce pour ce soir tout d'abord une soirée très agréable avec des températures de l'ordre de 18 à 20 degrés. Demain, la journée sera très belle jusqu'à la fin de l'après-midi, où là, les nuages devraient arriver sur Briey et Pont-à-Mousson et nous amener quelques averses. Les températures, en revanche, toujours élevées pour la saison, 35 à 38 degrés selon Météo France. Dimanche, le temps devrait tourner à l'orage, les températures comprises entre 31 et 34 degrés.
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8: Bonsoir à tous et d'avance, bon week-end de la Miaou. Si vous êtes sur la route ce soir, on va vous accompagner pendant une heure avec le carburant le plus efficace, les tubes des années 80, idéal pour rouler avec le sourire. Et ça commence comme ça.

0: Les nuits sans Kim Wilde, c'était Laurent Voulzy.
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0: Quand on est fan d'un artiste, on peut faire n'importe quoi. Se tatouer son nom sur une partie intime, attendre devant sa porte pendant des heures, ou alors faire une chanson. Laurent Voulzy était fan de Kim Wilde, il en a fait un tube. Après, j'ai pas vérifié s'il avait fait tatouer son nom derrière son oreille. Hein. Ça, c'était en 85. 2 ans avant, pendant l'été, vous avez sûrement dansé grâce à une invitation du groupe Italo Disco Riviera. Souvenez-vous, vamos a la playa. Allez préparer vos maillots.
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0: face. C'était Corinne Charby. C'est vrai qu'il faut laisser le hasard faire les choses, mais avec ce titre, tout était prévu d'avance. Pile ou face, avec toutes les qualités pour devenir un tube. Une mélodie accrocheuse, un texte plein d'espoir, une chanteuse à la voix et au physique agréable. Bah, résultat, plusieurs semaines dans le top 50. C'était en 1987, la même année que Bertignac et Les Visiteurs, grâce à ces idées-là qui arrivent dans un instant.
1: C'est la première de la saison à Marcel Picot ce vendredi.
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0: Vous écoutez Ici Lorraine, 100% années 80, ça continue dans une minute, après quelques infos.
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0: I Just Call To Say I Love You, c'était Stevie Wonder.
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0: Eh oui, les déclarations les plus simples sont toujours les plus efficaces. Durant l'été 84, ce standard de Stevie Wonder se retrouve numéro 1, même en France, juste avant la naissance du top 50, la même année en novembre. Alors c'est vrai, on est le pays de l'amour. Et pour les chansons romantiques, on connaît la recette. En 88, deux enfants stars, une Française, un Américain, plus une mélodie sucrée, plus une histoire d'amitié sous-entendue amoureuse, c'est numéro 1, Elsa, Glenn Medeiros, un roman d'amitié.
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0: le groupe Gold avec Ville de Lumière. En 1986, le groupe toulousain rend hommage à la ville de Beyrouth, ravagée déjà ou encore par une guerre civile. Un texte écrit par Jacques Cardon, mais en collaboration avec l'ensemble du groupe, et ce fut un succès, un de plus. Dans un instant, dès 20h, vous avez rendez-vous avec Émilie Mazoyer pour les essentiels de Décibel. En attendant, on reste dans les années 80, tiens. Jean-Jacques Goldman arrive dans un instant avec « Il changeait la vie ». Belle soirée à tous.
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1: Vous écoutez Ici, il est 20h, l'heure de retrouver Émilie Mazoyer.

0: la messe. Enfin, elle est incroyable, cette idée de clip. À côté, Like a Prayer de Madonna, c'est les bisounours, les enfants, sachez-le. Ouais.
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3: Bienvenue pour la deuxième journée du championnat de Ligue 2. L'ASNL accueille Montpellier à Picot. Vous envoie maintenant dans une demi-heure. Vous êtes dans l'avant-match. Ravi de vous retrouver pour ce premier rendez-vous à domicile. L'ASNL était allé chercher un point la semaine dernière du côté de Boulogne-sur-Mer. Montpellier avait fait de même face à Dijon. Donc les deux équipes vont chercher certainement à s'imposer ce soir. C'est même une certitude. Dans un instant, Yoann Gant connecté avec Eric Braun, notre consultant à Picot. Je rappelle aussi que ce soir, nous reprenons notre dispositif habituel. Nous sommes à domicile. Vous pourrez nous joindre après la rencontre au 03 83 36 20 20 pour nous raconter votre match, votre version de cette rencontre entre l'AS Nancy Lorraine et la formation de Montpellier. La deuxième journée de Ligue 2, je donne le programme Annecy, Rodez, Dijon-Pau, Grenoble-Metz, Guingamp-Boulogne-sur-Mer, Laval, Nantes, Red Star Sochaux, Reims-Dunkerque et Saint-Étienne-Clermont. Voilà pour les festivités. Allez, direction Picot pour cet avant-match où il y a beaucoup de choses à dire avec Yoann Gant et Eric Braun. Salut messieurs.
4: Bonsoir Laurent, bonsoir à tous.
5: Salut Laurent, bonsoir à tous.
3: On attend du monde ce soir à Picot pour la première. Effet de curiosité oblige. La semaine dernière, nous étions à l'extérieur, Yoann. Là, c'est autre chose parce que le public attend avec impatience ce que peut donner cette équipe-là à la maison.
4: Ouais, mais le public est ou en vacances ou en train de partir pour le pont du 15 août. On n'attend pas une grosse affluence ce soir à Picot. On est autour des 9000 spectateurs d'après les dernières projections et prévisions de la billetterie nancéenne. On voit bien que là, une petite demi-heure du coup d'envoi, les tribunes sont clairsemées, même s'il y a un joli tifo qui a été préparé par les ultras nancéens. C'est peut-être encore certainement les derniers week-ends un peu creux de l'été à passer. Et il y a encore visiblement des gens qui sont en vacances. Donc on va commencer avec une affluence qui est plutôt réduite, mon cher Laurent.
3: Alors, l'affluence réduite ne va pas empêcher, bien entendu, cette équipe de l'AS Nancy Lorraine de vouloir démontrer que cette saison sera différente de celle de la saison dernière. Parce que, Yoann, recrutement oblige, nouvelle tête, nouvel effectif, 10 recrues, avec une dernière qui est arrivée, un ex-joueur du Havre.
4: Oui, Noam Obougou, qui a été officialisé cette semaine, attaquant dont on nous a présenté le profil comme un garçon assez puissant, jeune, une vingtaine d'années, qui est prêté jusqu'à la fin de saison avec option d'achat pour la SNL. Ça peut être intéressant. Il va venir compléter un secteur offensif dont Oswald Tanchot estimait à l'issue du premier match contre Boulogne qu'il y avait besoin de diversité dans ce secteur-là, diversité de profil pour pouvoir jouer peut-être un petit peu différemment dans le secteur offensif nancéen. Donc on a un Brandon Bokangu déjà qui a occupé ce poste sur la première journée, et là on a un joueur peut-être un petit peu plus de pivot, de remise, qui peut jouer un petit peu avec son physique. Et puis cette semaine également, il y a eu l'arrivée de Nordine Candil en provenance d'Amiens. C'était une arrivée qui était assez attendue parce que là encore, un garçon à potentiel, même si lui est un petit peu plus âgé, il a 24 ans, beaucoup de qualités techniques. Seul petit souci, c'est que la saison passée, il a été embêté, handicapé par des problèmes physiques et notamment une blessure au genou, ce qui fait que il arrive avec un état de forme, parce qu'en plus Amiens, après la descente en national, a voulu faire complètement table rase de l'équipe de la saison passée, et donc tous les joueurs qui étaient là la saison passée, Amiens a voulu s'en débarrasser, et donc il y avait les nouvelles recrues qui s'entraînaient d'un côté et qui ont fait la préparation normale. Et puis, il y avait tous ceux dont on attendait qu'ils s'en aillent et qui, eux, ont fait une préparation sur un petit terrain annexe avec un préparateur physique, mais c'est tout. Donc, pour un joueur qui avait fait déjà une demi-saison, et on va dire qu'il a besoin encore un petit peu de rythme, de temps, pour pouvoir vraiment atteindre son plein potentiel. Il est ce soir dans l'effectif pour l'instant, même si ils sont 21, donc il y a trois joueurs qui, après l'échauffement, iront en tribune. Mais pour l'instant, il est dans ce groupe nancéen. On sait qu'il n'a pas la capacité de jouer tout le match, mais son profil, sa patte gauche, parce qu'il n'y avait pas de gaucher dans le secteur offensif nancéen, et ça aussi c'est un manque qui a été comblé avec cette arrivée. Donc Nordine Kandil, la patte gauche, le côté un petit peu technique, un joueur qui joue plutôt derrière l'attaquant, et puis Noah Mobougou, c'est un profil plus puissant, attaquant de pointe, qui sera lui probablement un petit peu plus prêt physiquement, puisque lui a fait toute la préparation avec le Havre avant de rattaquer cette saison. Et donc voilà, normalement, c'est la question qu'on avait posée à Oswald Tonchot, il est opérationnel. Et puis petite info Laurent, oui, puisque j'ai eu l'occasion de m'entretenir quelques minutes avec Michael Chrétien, le directeur sportif nancéen, malgré ces deux arrivées, le club, m'a-t-on dit, on pourrait être à la recherche d'un attaquant supplémentaire du côté de la SNL, peut-être pour aussi pouvoir avoir un système différent et ne pas jouer qu'avec une seule pointe, mais jouer peut-être ou avec deux pointes ou avec une pointe et un garçon qui tourne un petit peu autour, qui est a priori le meilleur poste pour Ilié Sousli, qu'on met pour l'instant sur le côté droit parce qu'il y a Zakariev Daouche qui ont fait un pendant en ayant un système en 4-3-3. Mais si un jour Oswald Tonchot veut changer un petit peu et avoir un seul attaquant mais une ligne de 3 derrière avec un joueur un peu ce qu'on disait en faux 9, en faux 10, qui tourne un petit peu autour de l'attaquant, Ilié Sousli, c'est a priori dans ce poste-là qu'il s'épanouit le mieux. Donc on va voir au fur et à mesure de l'évolution, des ajustements toujours impératifs dans ce mois d'août, comment cette équipe va encore évoluer. Mais a priori, l'arrivée d'un nouvel attaquant n'est pas exclue du côté de la SNL. On pensait que les travaux étaient finis, en tout cas en termes d'arrivée. On sait qu'il y aura des départs, puisque Oswald Tonchot voudrait un groupe assez réduit aux alentours de 22, mais il pourrait encore y avoir donc une arrivée, et dans ce cas-là il faudrait qu'il y ait quelques départs côté nancien. Là ça s'annonce peut-être un petit peu plus compliqué.
3: Eric, ravi de te retrouver pour cette nouvelle saison tout d'abord.
6: Ah oui, moi aussi.
3: Quelle est ta vision de cet effectif?
6: Alors peu importe les joueurs, il va falloir enfin trouver un attaquant qui la mette au fond, parce que à l'arrivée on a beau empiler les joueurs en prêt l'an dernier, on a quand même pris trois attaquants de pointe qui à eux trois ont dû mettre deux buts. Donc il va falloir non seulement trouver un profil, comme le disait Johan, un garçon qui puisse nous donner un peu plus de profondeur pour pouvoir jouer dans un 4-2-3-1, mais surtout un garçon qui va être là pour finir les actions, parce que si Osni est sur un côté et Fdaouche de l'autre, on a quand même deux garçons qui sont capables d'éliminer, de faire la différence, mais on va avoir beaucoup de ballons devant le but. Et pour autant, à l'heure actuelle, on n'a encore pas mis un pion. Alors, on est invaincu, on a la meilleure défense, mais on a la plus mauvaise attaque à ce tour-ci.
3: C'est quelque chose qu'on connaît. Hein.
6: Oui,

0: j'allais dire mouvementé en termes de mouvement arrivée départ et même en termes de blessures, puisque malheureusement on en reparlait avec Oswald Tonchot, le groupe est déjà handicapé de plusieurs blessures, notamment Bouaoun qui au milieu de terrain, le joueur arrivé de Châteauroux, qui a fait quasiment toute la préparation, tous les matchs de préparation, et 2-3 semaines avant l'ouverture de la saison il se blesse. Et bien il a fallu recomposer un petit peu, rebelote ce soir, puisque après une très belle prestation que Eric a apprécié aussi, on a eu le temps d'en discuter un petit peu, Logan Ndembe est déjà blessé, Jérémy Gélin est blessé, ça fait quelques absences qu'il faut vite combler côté nancéen. Donc voilà, on est encore un petit peu malheureusement dans cette rotation du mois d'août, dans les ajustements, dans les suites des préparations. Zakaria Abdaouche, qu'on a eu hier, nous disait bon, on a vu contre Boulogne que ça avait porté ses fruits, mais physiquement on en a bien bavé,
1: faut la digérer,
0: voilà, on en a bien bavé sur le mois de juillet, et donc peut-être aussi sur le mois d'août, bah, quelques-uns qui se ressentent du contre-coup de cette préparation qui a visiblement été assez intense côté nancéen. Mais on l'a vu, hein, contre Boulogne ça a été important, puisque sur les 10 dernières minutes on voyait quasiment plus les Boulonnais avec une grosse pression nancéenne. Donc voilà, il y a tout ça à digérer, ce qui fait que ce soir il va falloir composer un petit peu avec ses absences. Donc je le disais, notamment Jérémy Gélin, Adrien Dabas toujours encore un petit peu juste, mais il revient la semaine prochaine dans les entraînements collectifs, nous a-t-on dit du côté nancéen. Donc voilà, encore quelques petites absences à compenser du côté de la SNL, et puis ben voilà, encore des ajustements. On va probablement ce soir être obligé de bricoler un petit peu avec notamment l'absence de Logan Ndembe. Il n'y a pas de deuxième vrai gaucher prêt. Donc probablement, comme la semaine dernière quand il y a eu le changement, on va probablement faire glisser Enzo Takafred côté gauche, puisqu'il est à l'aise des deux côtés, et mettre sur le côté droit un Tavares par exemple, qui était rentré en fin de match dernier. Donc voilà, il y a encore tous ces petits ajustements, ces petites blessures qu'il faut régler côté nancéen. Et en attendant, on risque de voir quand même quelques 11 un petit peu différents. Eric peut nous confirmer que c'est souvent le lot des débuts de saison, Eric.
1: Oui, et d'une, parce que comme tu le disais, il y a des joueurs qui digèrent plus ou moins bien la préparation, d'où les blessures. Et puis on a des joueurs qui arrivent avec des degrés de préparation très hétérogènes. Et après, c'est compliqué de mettre tout le monde à niveau. Alors il y en a qui s'y mettent très vite et puis qui ont un coup de moins bien après. Et puis il y en a d'autres, c'est plus mode diesel. On sait qu'au mois d'août, la vérité des scores du mois d'août, c'est rarement la vérité de l'année. On l'a vu l'an dernier, on a démarré très fort, et heureusement les points qu'on a pris à cette période de l'année nous ont permis de ne pas avoir on va dire une fin de championnat compliquée, malgré le fait qu'on a été à la bataille jusqu'au bout.
0: Et on en a pas mal parlé avec Oswald Tonchot dans la conférence de presse d'avant-match. Il disait là, on est le premier objectif, c'est d'harmoniser les états de forme de tout le monde. Il dit parce que pour l'instant, ceux qui sont physiquement très à l'aise, s'il y en a un côté qui est pas à l'aise, il va pas nous apporter grand chose, parce que pour le coup, le gars qui est à l'aise, il va pas trouver de connexion avec un gars qui est sur le même niveau que lui. Et il disait malheureusement, il y a des joueurs qui sont arrivés très tôt en début de mercato, il y en a qui sont arrivés très tard, et surtout avec des états de forme très variés. On parlait de Logan Ndembe qui a fait un gros boulot, parce que on en parlait sur le premier match de Boulogne, lui est arrivé du championnat américain où le championnat s'arrête en octobre. Donc entre octobre et juillet, où il est arrivé à la SNL en compétition, le Logan Ndembe, ça a été zéro. Donc il y a aussi des niveaux de préparation un petit peu différents. On parlait du cas de Nordin Kandil, qui s'est entraîné un petit peu tout seul sur le début de saison avec un préparateur. Non, il n'est pas blessé, lui, il est là. Nordin Kandil. Mais à l'inverse, Noah Mobougou, qui vient d'arriver, on peut se dire bon, il est peut-être un peu juste. Non, il a fait la préparation avec le Havre, il est opérationnel. Donc voilà, il y a tout ça à harmoniser. C'est moi qui lui ai posé la question, il m'a dit oui, je pense qu'harmoniser, c'est le bon mot, parce que là on est vraiment sur des états de forme très variés, et il faut qu'on ait un minimum sur lequel se baser. Après, il disait attention, ça ne veut pas dire qu'on va laisser passer tout le mois d'août en regardant en l'air. Il faut déjà à l'instant T et avec l'état de préparation qu'on a, être ambitieux, et on peut réaliser des choses. Il faut le mettre juste en pratique avec, on en a

0: aussi beaucoup parlé, ces petits ajustements qu'on cherche devant, les connexions qu'on va chercher sur le côté entre Fdaouch et Ndembe, sur l'autre côté entre Ousni et Takafred. Voilà, il y a tout ça à rôder pour qu'on arrive aussi à une meilleure efficacité offensive. Attention, j'ai regardé le résumé du match de Montpellier, il y a eu une quantité d'actions incroyable et un gros manque d'efficacité aussi chez cette jeune équipe montpelliéraine.
1: Très jeune,
0: 21,3, j'ai fait le calcul tout à l'heure, 21,3 ans de moyenne d'âge avec 6 joueurs qui ont 18 ou 19 ans dans l'équipe montpelliéraine ce soir. Et même en pointe, il y aura un garçon dont vous avez peut-être entendu parler cet été, qui a 16 ans, il s'appelle Ménian Pavé, et c'est un garçon qui est convoité par le Paris Saint-Germain, qui est prêt à 16 ans à mettre 15 millions d'euros sur lui. Montpellier a fermé la porte, et ils ont bien fait, puisque leur buteur Camara, arrivé de Laval cet été, s'est blessé après le premier match. Il n'y avait plus d'attaquant de pointe, et donc ce soir, eh bien, Soumana Camara a décidé d'aligner en pointe ce jeune garçon de 16 ans, qui a montré des choses intéressantes lors de l'entrée la semaine dernière, qui est un espoir du foot français. Il est dans les équipes de jeunes en équipe de France, et c'est le pari, la pépite montpelliéraine. On va voir comment il se débrouille ce soir, mais on en parle avec le collègue montpelliérain tout à l'heure. À 16 ans, être aligné à la pointe de l'attaque et en gros avoir la responsabilité de débloquer un petit peu le compteur, ça va faire lourd aussi sur ses épaules. Et il y a aussi, côté nancéen, des belles choses entrevues du côté de Boulogne, mais c'était insuffisant. Il y a dans la finition encore des choses à travailler. C'était le premier match. On espère déjà ce soir voir un petit peu de progrès dans ce domaine-là. On a eu une occasion et deux frappes un peu molles qui étaient cadrées mais sans danger pour le gardien boulonnais. On espère ce soir que ça va monter un petit peu au niveau du curseur.
2: On espère aussi que cette équipe va trouver enfin de la continuité dans la fin de ses actions, parce que c'est ce qui nous a aussi manqué la semaine dernière, Johan. On avait tendance peut-être aussi à se précipiter un petit peu trop, on l'avait répété pendant la retransmission. On sentait que cette équipe nancéenne était parfois impatiente, et je crois que ça a été évoqué cette semaine en conférence de presse par le coach nancéen.
0: Oui, et j'allais dire, on le comprend, c'est-à-dire que c'est une équipe qui se met en place, qui a grosso modo la possession du ballon, mais qui voit qu'arriver dans les 20 mètres, ça passe pas. Donc il y a une frustration, et on se dit, bon, il faut peut-être qu'on aille plus vite, il faut peut-être qu'on fasse les transmissions plus vite. Et c'est là que ça s'est mis à dérailler un petit peu, parce qu'on a voulu faire les transmissions trop vite, et ça a été un petit peu du pain béni pour les Boulonnais, qui ont réussi à intercepter pas mal de ballons. Donc il faut aussi, j'allais dire, apprendre à gérer les temps forts, les temps faibles, apprendre à gérer la frustration si jamais on ne sourit pas tout de suite, être patient, attendre un petit peu, et ça va se débloquer. Mais c'est une équipe jeune qui a encore besoin d'apprendre, qui a encore pas mal de choses à appréhender dans la gestion des rythmes des matchs. Et la semaine dernière, en plus, c'est une équipe de Boulogne qui était hyper bien organisée, avec très peu d'espace entre les lignes. Ça a été compliqué. Ils ont voulu à un moment donné faire sauter le verrou plus vite que prévu, et c'est là que ça a mal tourné. Donc j'allais dire que ça rentre dans l'apprentissage global un petit peu, Eric, des choses qu'il faut faire, et que si ça vient pas, il faut pas paniquer.
1: Surtout si on n'a pas un finisseur, c'est obligé de construire, de mettre hors de position l'adversaire pour être efficient dans la surface de réparation. Quand tu as un attaquant que tu sais qui va être la finition, comme quand on avait Touré, on savait qu'on pouvait mettre le ballon, qu'il serait à la bagarre, athlétiquement il pesait. Là actuellement on n'a pas ce profil. Peut-être qu'on l'aura ce soir avec ce joueur du Havre, je l'espère, mais autrement on est obligé de trouver des combinaisons, des chemins de passe, de répéter des choses pour mettre l'adversaire hors de position.
0: Messieurs, voilà, Laurent, ça va être les défis du soir pour les Nancéens. Il y a pas mal de choses à travailler, et Oswald Tanchot nous disait on sait que il y a beaucoup de choses à faire vite, mais il faut aussi qu'on prenne aussi un petit peu le temps de les faire. Bien donc sûr. On est un petit peu dans ce paradoxe là,
2: un petit peu à l'image de l'équipe, hein.
0: Tout à fait.
2: Parce qu'on a vu la semaine dernière,
0: mais en plus avec une jeunesse qui a besoin d'être guidé, d'être emmené, et à qui on demande en même temps d'aller vite pour apprendre et pour progresser.
2: Ouais. Alors messieurs, ce soir on aura aussi les yeux rivés sur ces nouveaux joueurs. C'est aussi important de voir le comportement de ces nouveaux joueurs qui vont évoluer devant leur public. Ça, c'est une donnée aussi à prendre en considération, Eric.
1: Oui, même si... alors, je parle pour le joueur du PSG, c'est un garçon qui a déjà connu le haut niveau. Il s'est entraîné avec des joueurs hors catégorie et hors normes. Maintenant, il est clair que pour les joueurs qui viennent de clubs où le terrain, c'est pas un vrai terrain comme on a nous ici à Picot. Il faut prendre ses repères, il faut s'habituer à avoir des tribunes de tous les côtés, il faut s'habituer à être sous pression quand on loupe quelque chose, parce que on sait que le public de Picot, c'est un fervent public, mais surtout quand le joueur ne fait pas les efforts, il est souvent pris à partie. Donc on veut des joueurs qui bataillent et des joueurs qui soit dans le moule de ce qu'on veut faire ici à la SNL depuis un certain nombre d'années maintenant.
2: Johan, qu'est-ce qui a été dit cette semaine en conférence de presse par le coach, notamment de la Estancie Lorraine ?
0: Qu'il avait besoin d'un petit peu de temps, qu'il fallait qu'il fasse preuve de patience, mais qu'il comprenait en même temps que la SNL n'aura pas deux mois pour s'installer dans le championnat, mais qu'en même temps, effectivement, avec ce dont on parlait avant, l'harmonisation des états de forme, l'incorporation de ceux qui sont arrivés ou il y a cinq semaines ou il y a une semaine, il va peut-être falloir un petit temps d'adaptation, et puis quitte à ce qu'au fur et à mesure aussi l'équipe change en mettant ceux qui sont le plus près, et pas forcément en fonction de l'équipe qu'on projette sur la suite quand tout le monde sera au niveau. Pour l'instant, on va faire en fonction des arrivées. Oh, je vois Julien Setoux, l'ancien défenseur qui vient regarder ce premier match là dans les tribunes. Donc voilà, c'est pour ça qu'il va peut-être falloir un petit peu de temps aussi à cette équipe nancienne pour se mettre dedans. Mais en même temps, je le répète, Oswald Tonchot disait on est quand même capable, même s'il nous faut un petit peu de temps pour être vraiment prêt avec des combinaisons, avec des collections et tout, on est capable déjà maintenant de faire des choses intéressantes. C'est ce qu'on a vu la semaine dernière. Il manquait la finition, il faut travailler ça. Maintenant, il ne va pas falloir laisser passer le mois d'août en se disant ça va venir, ça va venir. Il va falloir aussi aller forcer un petit peu les choses, parce que on parle de la SNL, mais une équipe comme Montpellier qui a quand même aussi beaucoup bougé, beaucoup rajeuni, beaucoup vendu aussi des joueurs cadres, ils sont à peu près dans le même état de forme, hein, Eric. Il n'y a pas de miracle. Hein.
1: Oui, surtout que nous, on a eu la chance d'aller chercher un point à l'extérieur. Oui. Montpellier, ils ont marqué tardivement, mais ils ont encaissé surtout dans les dernières secondes du match. Et ça, quand on est une jeune équipe, c'est toujours difficile à digérer. Donc, ce soir, je ne dis pas malheur aux vaincus, mais si on arrive ce soir à battre cette équipe de Montpellier, on pourra dire que le premier point a été bonifié par cette victoire à domicile.
0: Le collègue montpelliérain me dit la semaine dernière, c'est vraiment l'illustration d'un match de jeunes. Ils s'arrachent tout le match pour essayer d'ouvrir le score. 23 tirs, pas un qui est rentré. Ils ont le bonheur de marquer à la 91e. Il me dit, et là, on les a vus aller vers les tribunes, aller célébrer en disant c'est bon, ça y est, on l'a arraché. Et il a dit, à la manière dont ils sont replacés après le but, ça y est qu'ils avaient la tête déjà un petit peu ailleurs. Ils se voyaient déjà dans le vestiaire en train de célébrer. Et quasiment sur le coup d'envoi, Dijon est venu égaliser pour repartir de la Mosson avec un point. Donc il y a aussi les avantages, les inconvénients de cette jeunesse.
1: Tout à fait. Quand tu as une équipe jeune, forcément tu peux lui demander beaucoup de choses, elle ne se pose pas de questions, mais à contrario il y a un manque d'expérience criant. Et ce soir elle est encore plus jeune que la semaine dernière. Espérons qu'on saura en profiter.
0: Voilà Laurent, un petit peu pour les données de ce match. Je suis très content que vous ayez retardé un petit peu le moment où vous alliez me demander la feuille de match, parce qu'on ne l'a pas. C'est quand même formidable. Il y a des tas de gens autour de nous qui visiblement en ont. Nous, on n'en a pas. Et personne n'a l'air de s'approcher de nous pour nous en donner. Donc, j'espère que
3: ça va se régler un petit peu, parce que pour l'instant on part à l'aveugle. Alors autant j'ai la composition d'équipe de la SNL, ça va aller à peu près, autant du côté Montpellierin, il y aura peut-être quelques minutes où ça va se mettre en place, parce que pour l'instant on part à l'aveugle face à cette absence de feuille de match, où pour l'instant on n'a rien du tout. Donc on va essayer de faire un petit peu avec les moyens du bord. Voilà, ça c'était pour que vous ayez un petit peu les coulisses de cette première à Pipo.
2: Vous écoutez ici Lorraine, 20h40, dans 5 minutes coup d'envoi de cette affiche entre l'AS Nancy Lorraine et Montpellier, qui jadis était une affiche de Ligue 1 quand même. On a vécu de belles rencontres entre les deux formations, en espérant que on puisse continuer à voir tout cela ce soir, et surtout une victoire de l'AS Nancy Lorraine. Je rappelle qu'après le match, on reprend nos bonnes habitudes. Vous pourrez nous appeler au 03 83 36 20 20 pour nous raconter votre match, comme vous avez la possibilité de le faire également via les réseaux sociaux, notamment via notre Facebook. N'hésitez pas donc à laisser vos commentaires. Et puis après le match, bien sûr, on compte sur vous pour animer cette soirée. 03 83 36 20 20. 20h40, allez, compo de l'AS Nancy Lorraine. Johan, donc avec, tu l'as dit tout à l'heure, quelques blessés.
3: Oui, et notamment Logan Dembe dans le couloir gauche de la défense nancéenne, et Jérémy Gélin, dont Oswald Tanchot nous avait déjà dit qu'il était un petit peu touché, mais qu'il avait joué quand même du côté de Boulogne, blessé, un petit peu touché en tout cas. C'est pour ça qu'on l'avait vu ne pas terminer le match. Et donc pour la composition d'équipe, cette deuxième préparée par Oswald Tanchot ce soir, dans les buts Enzo Basilio, sur le côté droit Eliodio Tavares, donc je vous le disais, qui est sur le côté droit. Dans l'axe, la charnière qui bouge pas depuis quelques matchs, avec Nemaya Fernandez associé à Lidia Mendy. Sur le côté gauche, il s'est décalé Enzo Takafred, mais c'est bien, ça développe un petit peu sa polyvalence à ce poste.
1: Il l'a déjà montré l'an dernier.
3: Exactement, et même sur la fin de match à Boulogne, oui, il a montré qu'il n'était pas maladroit des deux pieds. Sur le milieu de terrain, on va retrouver Kourou Fiakebe devant la défense, associé, puisque je vous le disais, Jérémy Gélin est blessé, à Mamadou Fofana. Walid Bouabdelli est lui en poste un petit peu, allez, on va dire, pour ceux qui jouent un petit peu à l'ancienne, dans un rôle de numéro 8. Et puis trois joueurs plutôt offensifs, sur le côté gauche Zakaria Fdaouche, dans l'axe Brandon Bokangou, et sur le côté droit Ilyes Ousni. Il va y avoir un moment de recueillement, puisque vous savez que la SNL a perdu coup sur coup il y a quelques mois, deux présidents, Monsieur Gautreau, Monsieur Parentin. Il va donc y avoir un petit moment de recueillement en hommage à ces deux présidents de la SNL. Laurent.
2: À tout de suite.
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2: Il est vrai que depuis maintenant deux ans, l'AS Nancy Lorraine vit des moments difficiles avec ses anciens. Nicolas Olvec, bien entendu, et Gérard Parentin, et monsieur... on entend les applaudissements du public de Marcel Picot. Pour saluer la mémoire. Notamment de Gérard Parentin. Johan,
3: oui.
2: Voilà, donc après cette séquence émotion, retour donc aux fondamentaux et à la pelouse avec cette équipe de Montpellier. Est-ce que tu as la composition ou pas ? Toujours pas.
3: Non, je ne l'ai pas. J'essaye d'aller la chercher sur les réseaux sociaux montpelliérains, mais avec cette minute de silence, tout s'est un petit peu bousculé. Essayez de vous trouver ça assez rapidement, mais ce qui est rigolo, c'est qu'il y a des personnes qui sont là et qui en ont et qui n'en ont pas besoin immédiatement, alors que nous qui allons commenter, eh ben on n'a rien. J'ai envoyé quelques émissaires à la recherche d'une feuille de match qui serait quand même pas mal pour pouvoir travailler. Bon, malheureusement pour l'instant, on attend toujours. Et oui, Eric, merci. Il se propose parce qu'il a vu qu'il y avait des personnes à côté qui ont des feuilles de match, mais pas nous, d'aller les prendre en photo. Au moins, on pourra vous donner un petit peu la compo de cette équipe montpelliéraine. Même si, a priori, d'après ce que je vois, il n'y a pas énormément de surprises par rapport à ce qui était annoncé. Notamment derrière avec Mwanga et Laporte qui seront les deux défenseurs centraux. Sur le côté gauche, Théo Saint-Luce. Sur le côté droit, on devrait retrouver Enzo Château, le fils de Bill. Au milieu de terrain, Meda, qui est un jeune joueur. Et puis devant, je vous le disais, en pointe, ce sera Maignan Pavé, le jeune de cette équipe montpelliéraine courtisé par le Paris Saint-Germain, seulement 16 ans, qui va prendre le poste en pointe. Mais pour l'instant, ce sont les Nancéens qui sont à l'attaque. Sur le côté gauche, avec une première percée de Zakaria Abdaouche, le centre au deuxième poteau vers Ousni et Saint-Luce, qui avait peur de la présence d'Ilié Ousni derrière lui, fait une tête retournée pour mettre ce ballon en corner. Et Osvaldo Tancho dit à l'ancien joueur du PSG, allez, il faut faire jouer vite dès le début. Sur ce corner qui voulait jouer à deux, Zakaria Abdaouche la joue tout seul, dévié au premier poteau par Walid Bouabdelli, récupéré par Kourviakebe qui l'a remis dans le paquet. La tête de Fernandez enlevé du pied par Laporte, le ballon toujours dans la surface montpelliéraine, écarté par Maignan Pavé, justement avec l'intervention de Enzo Takafred. Et attention à ce ballon qui revient dans les pieds du jeune mais puissant attaquant montpelliérain. Il part sur le côté droit, il lève la tête, il n'y avait pas un chat, il centre quand même. C'est un cadeau là pour Enzo Basilio, puisqu'il n'y avait aucun joueur montpelliérain dans la surface de réparation nancéenne. Et le ballon qui repart pour la SNL avec Zakaria Abdaouche qui décroche pour venir chercher, qui change d'aile tout de suite pour trouver Liodino Tavares. Le contrôle est un petit peu long, intervention de Théo Saint-Luce, et le ballon qui est récupéré derrière par les Nancéens, par Mamadou Fofana. Et on est quasiment au niveau de la ligne médiane. Et je ne vous ai pas parlé de l'arbitre qui est monsieur Asdin Swifi ce soir. Attention à la mauvaise relance directement dans les pieds de Maignan Pavé, justement harcelé par Fofana. Ça oblige les Montpelliérains à reculer un petit peu là, avec Meda sur le côté gauche pour Nordan Moukielé. Le centre de Moukielé est bien stoppé par Elie Djamendi qui a su faire parler sa puissance face au tout jeune Noah Vidal-Cartou. Je vous disais, il y a quand même plusieurs joueurs montpelliérains ce soir. C'est pas qu'ils ont une vingtaine d'années, c'est qu'ils ont 18 ou 19 ans. Hein.
1: Ils découvrent le niveau.
3: Et mon collègue montpelliérain me disait, il y en a qui n'ont aucune référence en professionnel, forcément, puisqu'ils arrivent du niveau en dessous ou des équipes de jeunes. Et c'est compliqué. Attention à la mauvaise relance de Nemaya Fernandez sur le côté gauche pour Moukielé. Le bon retour d'Eliodino Tavares, la faute sifflée par monsieur Swifi. Il est intervenu un petit peu par derrière. Il m'avait semblé quand même qu'il avait réussi à passer son pied gauche devant, mais il fait quand même un petit croche-pied sur l'ailier montpelliérain. Attention, Nemaya Fernandez, ça fait deux fois que les Nancéens ne veulent pas balancer et du coup on relance court. Et cette relance était imprécise là de la part de Nemaya Fernandez qui a envoyé le ballon sur le côté droit de la défense nancéenne. C'est Moukielé qui est intervenu et derrière la petite faute d'Eliodino Tavares et le coup franc à venir pour les Montpelliérains. Attention, ils sont deux autour de Lyon et notamment Noah Vidal-Cartou avec son pied droit qui peut la mettre enroulée dans la surface de réparation. On est un petit peu au-delà de l'angle de la surface de réparation, mais on n'est pas loin de la cage nancéenne d'Enzo Basilio. Et attention donc à Vidal Cartou avec son pied droit qui peut enrouler deuxième poteau. C'est parti, c'est tendu, c'est dévié par Walid Bouabdelli. Ce sera un corner pour les Montpelliérains. Le petit coup de tête de Walid Bouabdelli qui a dévié la trajectoire de ce ballon. Ça file en corner. Et pour l'instant, Eric, c'est quand même plutôt Montpellier qui vient faire le siège de la cage nancéenne.
1: Oui, parce que deux fois, on a le ballon pour relancer proprement. On se trompe et puis l'adversaire vient nous presser. On est pas bien placé. Oh là, il y a un coup.
3: Oui, il y a Walid Bouabdelli qui se retrouve au sol. Zakaria Fdaouche fait signe que ça joue un petit peu des coudes côté Montpellierin. Monsieur Swiffy appelle qui là? Un joueur de Montpellier. Alors il n'a pas vu hein, Monsieur Swiffy, parce qu'il était surpris de voir Bouabdelli au sol. Il appelle les deux en disant bon, il faut se calmer un petit peu. Sauf que visiblement c'est Walid Bouabdelli quand même qui avait pris le coup côté lancéen. Et ben c'est justement Maignan Pavé, le jeune joueur montpelliérain. Le corner est parti, deuxième poteau, il n'y avait personne. Côté Montpellier, ça va filer directement en 6 mètres pour les Nancéens. 4-32 de jeu, toujours 0-0. Et pour l'instant, eh bien, on a du mal à trouver les attaquants côté Nancéen, même s'il en a voulu jouer vite après ce corner de la part d'Enzo Basilio. Mais c'est pris de la tête par Julien Laporte. Ouh, Fofana qui s'est fait attraper là par Théo Saint-Luc sur une tentative de 1-2. Il n'a pas pu récupérer parce qu'il s'est fait sécher. Mais dans l'esprit, c'est intéressant, Eric. On essaie de jouer court dans des petits espaces côté Nancéen. Attention à ne pas prendre trop de risques quand même derrière.
1: Oui, c'est justement ce que Oswald Tancheux était en train de dire à Néhémia Fernandez, que quand il vient demander le ballon sur le côté, qui cherche vraiment le couloir et pas l'axe pour ne pas perdre le ballon.
3: Enzo Takafred dans l'axe qu'a trouvé Kourou Fiakhebe. On est près de la ligne médiane et on fait tourner côté Takafred avec Fernandez qui monte balle au pied, chassé par haut, mais n'y en pavé, le petit coup dans le dos alors qu'il était loin. Ça mérite un petit avertissement, Monsieur Swiffy, parce que alors là, il joue absolument pas le ballon, il est tellement loin de Fernandez qu'il met les deux bras pour pousser. Ça, c'est une faute d'anti-jeu. Allez, Zakaria Fdaouche, le bon contrôle pour trouver Bokangou. À gauche, avec Takafred qui est monté dans la surface. Le centre s'est dégagé par Mwanga dans la surface de réparation.
1: Ah, c'est pas normal,
3: le ballon dégagé devant, récupéré par Kourou Fiakhebe. Oh, la faute de Kourou Fiakhebe sur le jeune Maignan Pavé.
1: Ouais, mais
3: ils sont quatre Nancéens pour un Montpellierin.
1: C'est ce que j'allais te dire. Le terrain est mal occupé. Le ballon tombe sur seul Montpellierin qui, dans un rayon de 30 mètres, alors qu'on était quatre. Vraiment mauvais positionnement et on est obligé de faire faute.
3: Et le coup franc qui est joué par le capitaine Julien Laporte qui essaye de jouer sur le côté gauche, la tête de Moukielé pour remettre dans l'axe. Et c'est bien joué de la part d'Enzo Basilio qui est sorti au devant de Noah Vidal Cartou. Et encore une fois, on ne veut pas balancer côté Nancéen, alors on joue court. Sauf que les Montpelliérains sont assez hauts hein, au pressing ce bloc Nancéen. Et on dégage encore une fois sur un joueur héroleté avec Nordan Moukielé près de la surface de la réparation. La frappe pied gauche, c'est dans le petit fil extérieur. Heureusement, les Nancéens sont en train de se faire peur pour rien là. Zoumana Camara, il a dû regarder le match de la semaine dernière. Il s'est dit bon bah voilà une équipe qui ne veut pas balancer, qui relance un peu court. Regardez, ils sont quatre devant la surface de réparation Nancéenne, les attaquants Montpelliérains. Alors ça veut dire aussi que si on passe ce premier rideau, il y a des espaces derrière, mais pour l'instant on n'arrive pas à passer ce premier rideau côté Nancéen, et avec les mauvais passes, ça peut être dangereux. La tête de Enzo Takafred, malheureusement un peu longue pour Walid Bouabdelli, ça va sortir en touche pour les Montpellierins sur le côté droit.
1: Alors vouloir jouer au ballon, c'est une chose, mais quand on est pressé, à quoi ça sert de vouloir absolument ressortir le ballon? Il vaut mieux le mettre sur un côté, aller au duel et puis essayer de jouer le deuxième ballon.
3: Ouais, alors que la sortie de balle côté Montpellierin, elle se fait très bien avec Théo Saint-Luc sur le côté gauche qui a trouvé Moukielé devant lui. Moukielé face à Eliodino Tavares. Le fin de centre pour revenir derrière de la part de Moukielé qui insiste à gauche là avec Saint-Luc. C'est bien intercepté par les Nancéens, mais qui la relance directement sur un Montpellierin. La récupération de Méda dans l'axe sur le côté droit avec Julien Laporte qui monte beaucoup, qui a trouvé le centre d'Enzo Château. La tête de Maignan Pavé, ça passe à côté de la cage nancéenne. C'est quand même incroyable. En 8 minutes là, on a l'impression que Montpellier a mis deux petites minutes pour rentrer dedans et maintenant c'est installé et les Nancéens n'arrivent pas à ressortir le ballon. Ouais, c'est incroyable, Eric.
1: Montpellier joue surtout sur toutes les mauvaises passes, les fautes directes. On donne le ballon à l'adversaire et quand on envoie, on trouve personne. Donc
3: ouais, non.
1: Montpellier, d'ailleurs, on les voit, ils sont quatre, ils restent à quatre en permanence devant. Ils ont dû bien étudier, comme tu l'as dit, notre façon de jouer. Ils viennent nous presser et comme on veut absolument sortir proprement, on n'est pas juste et on leur rend le ballon sans qu'ils fassent d'efforts.
3: Et puis comme on vient de le voir à l'instant, si on veut allonger un petit peu, il faudrait trouver des garçons de bon gabarit devant pour les envoyer. Et à part Brandon Bokangu qui parfois avec sa détente peut dévier certains ballons, c'est la seule cible.
1: Ah oui, tout à fait.
3: C'est pas Ousli ou Daouche qui vont prendre des ballons aériens.
1: Non, il faut leur emmener des ballons dans les pieds ou dans l'espace. Mais pour ça, il faut les sortir proprement de derrière.
3: Mais oui, et puis il faut s'organiser un petit peu là dans le milieu de terrain. Voilà. Il y a Ousli par exemple qui a vu que son équipe était en difficulté, qui vient apporter un petit coup de main derrière. Brandon Bokangu, le bon contrôle de la poitrine pour remettre derrière sur Mamadou Fofana, Diodino Tavares qui n'a pas vu arriver dans son dos Théo Saint-Luce, on ne l'a pas prévenu aussi côté nancéen, mais bonne bagarre là de Brandon Bokangu qui était venu récupérer cette balle dans le paquet. Il y a une faute de la part d'un Montpellierain. En tout cas, Brandon Bokangu, ce qu'on ne peut pas lui reprocher, c'est sa combativité. Le ballon était perdu, ça a été le premier à se jeter sur la tentative de relance montpelliéraine pour récupérer cette balle. Le ballon qui est parti à gauche là avec Enzo Takafred qui déborde, qui essaie de revenir un petit peu dans l'axe. Il s'appuie sur Brandon Bokangu justement, qui met derrière sur Zakaria Daouche. Il lève la tête, il a vu complètement à l'opposé Liodino Tavares, mais la réalisation est mauvaise. Il s'en excuse. Zakaria Daouche, ça sort directement en 6 mètres. On s'approche des 10 minutes de jeu ici à Picot. Et pour l'instant, toujours 0-0 entre la SNL et Montpellier.
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2: Eric Braun à Picot, toujours 0-0 entre Nancéien et Montpellier.
3: Le ballon en profondeur d'Ilias Ousli pour Walid Boabdelli. La tentative de centre en pivot s'est dégagée par un tacle de Julien Laporte. Voilà ce qu'on veut voir, Eric. Des petits ballons, bien dans les espaces. Et ça, c'était intéressant, même si Walid Boabdelli s'est fait contrer.
1: Oui, on voit tout de suite que Ousli a des qualités, même.
3: Dans la vision.
1: Ah oui, il donne un ballon, c'est certainement le seul à aller chercher dans le dos de la défense avec Boabdelli qui faisait un appel oblique. Maintenant il faut réussir à mettre ce ballon devant le but pour être un peu plus dangereux.
3: Ouais. Et là malheureusement il y a eu le tacle de Julien Laporte, le corner à venir pour Zakaria Daouche. Il est plutôt tendu et Simon Gapantouenbou, le gardien de cette équipe montpelliéraine, qui détend ses bras et qui relance à la main côté droit, là côté nancéen, le bloc n'est pas en place et du coup la sortie de balle est un peu plus facile là pour les Montpelliérains avec Laporte qui va aller chercher Théo Saint-Luce sur le côté gauche. Il est un petit peu seul, le latéral montpelliérain. Devant lui, la Mukiele, 4 d'espace. Il faut serrer un petit peu plus. Voilà, là, il y a eu heureusement un mauvais contrôle de la part de Méda. C'est récupéré par les Nancéens avec Fofana sur le côté gauche pour Daouche. La frappe du plat du pied. Il a voulu trop s'appliquer là-dessus.
1: Ah, il n'a pas frappé. Il a trop cherché le coin, mais il n'a pas frappé assez fort. Et le gardien a arrêté le ballon sans aucune difficulté.
3: Il a juste eu à se coucher là-dessus. On sentait qu'il essayait de s'appliquer pour la mettre bien au ras du poteau et Simon Gapantouenbou effectivement n'a pas eu besoin de forcer beaucoup pour stopper ce ballon qui lui arrivait quasiment dans l'axe. La relance montpelliéraine interceptée par Nemaya Fernandez avec Kourofia Kebe maintenant dans le rond central qui lève la tête, mais il n'y a pas beaucoup de monde qui bouge autour de lui, il n'y a que du Montpellier, hein. C'est incroyable côté nancien, il faut se replacer plus vite que ça. Kourofia Kebe qui a loupé son contrôle, mais il va quand même la récupérer à la faveur d'une mauvaise passe de Nicolas Pailly là-bas sur le côté droit de l'équipe montpelliéraine. Et Mamadou Fofana qui cherche des solutions à la déviation de Diodino Tavares pour Ilias Ousli était un peu trop rapide. Il a été pris de vitesse là-dessus, Ilias Ousli, et derrière il est obligé de commettre une faute. Récupération de balle pour les Montpellierains avec Mwanga, le buteur de la semaine dernière, on le disait, à la 91e pour cette équipe montpelliéraine. Julien Laporte qui a trouvé Nicolas Pailly là-bas sur le côté droit près de la ligne médiane. Il essaie de combiner avec Enzo Chatto, mais ça a été bien bloqué par Enzo Takafred qui en plus va récupérer la touche dans le camp nancéen, mais on n'est pas loin de la ligne médiane. Zakaria Daouche qui vient proposer son aide, sa déviation de l'extérieur du pied n'est pas assez puissante. Et attention à Nemaya Fernandez qui était en difficulté face au pressing de Maignan Pavé et qui va dégager tout près du poteau de corner nancéen sous la pression du jeune attaquant montpelliérain. C'était un petit peu la panique là quand même, alors que Il était tout seul derrière, il avait le ballon sur lui.
1: Oui, mais on ne s'est pas parlé avec Enzo dans le but. Il a été obligé d'envoyer pour ne pas prendre de risque.
3: Bon, attention à cette tentative de talonnade de Maignan Pavé, bien stoppé par Mamadou Fofana, dégagé, récupéré par les Montpellierens avec Meda qui tente d'aller alerter Nicolas Payet là-bas sur le côté droit. La tête hors trait sur Enzo Chateau. On revient dans le rond central pour les Montpellierens avec la porte qui n'est pas attaquée, qui progresse, qui a trouvé Nicolas Payet. La tentative de talonnade, on est obligé de reculer côté Montpellierens parce que c'était imprécis en termes de transmission. Récupération une nouvelle fois de la porte qui tente un long changement d'aile côté gauche. Il est trop, il y a trop d'espace là sur Nordan Moukielé qui fait ce qu'il veut, même si elle a un bon retour d'Iliassoni et il va obtenir une faute. L'ancien parisien s'est bien joué, mais Nordan Moukielé, il faut le serrer plus que ça, et bon sang, c'est lui qui fait tout le jeu côté gauche.
1: Surtout que Tavares se met loin au marquage et au lieu de venir cadrer rapidement pour empêcher la passe, il attend que le ballon arrive et seulement après il vient cadrer. Donc le joueur a pris de la vitesse et c'est beaucoup plus dur à défendre.
3: Alors qu'on voit que du côté montpelliérain et notamment sur les sorties de balles nancéennes, le marquage est quand même beaucoup plus serré. C'est pour ça que les Nancéens n'ont pas beaucoup de marge de manœuvre et d'espace pour dégager ces ballons et qui se sont déjà fait un petit peu attraper sur ce premier quart d'heure qui est en train de s'achever. On vire à la 15e minute tout pile ici à Picot. Remise en jeu près du poteau de corner dans leur camp pour les Montpelliérains. Il faut s'activer. Monsieur Swiffy fait le signe, la 5-4-3. La touche a été jouée côté Montpellierin. C'est récupéré par Kouroufia Kébé. Serré par Maignan Pavé. Et il va rien obtenir. Alors qu'on l'avait bousculé dans le dos. Il n'y a rien du tout, estime Monsieur Swiffy. Attention à cette passeur très compliquée de Taka Fred qui oblige Enzo Basilio à faire une sortie un petit peu acrobatique en dehors de sa surface de réparation. Et attention à Montpellier qui essaie d'accélérer là. Avec Vidal Cartou qui est pris par Mamadou Fofana un peu dans le dos.
1: Ouais, mais enfin c'est la même qui est là qui siffle pas devant nous et qui va siffler pour l'adversaire.
3: C'est vrai. C'est vrai que cette faute devant nous là sur Kouroufia Kébé qui a entraîné cette contre-attaque montpelliéraine, c'est un peu surprenant qu'il n'y ait pas eu de coup de sifflet de la part de Monsieur Swiffy. La même de l'autre côté, cette fois-ci c'est sifflé. Et encore une fois, Nicolas Payet avec son pied gauche, Uno Vidal Cartou avec son pied droit se sont positionnés. On est un petit peu plus loin que le coup franc précédent et on joue la 17e ici à Picot dans ce match entre la SNL et Montpellier. C'est Payet cette fois-ci côté gauche qui va essayer de mettre le ballon au deuxième poteau. C'est dégagé par la défense nancéenne, remis dans le paquet par un Montpellierin, une nouvelle fois dégagé. C'est la panique, le ballon qui vadrouille partout et finalement claquette de Enzo Basilio sur cette frappe à ras de terre, alors qu'il y avait eu plusieurs contre-favorables pour les Montpellierens, qu'il y a Mwanga qui se retrouve au sol dans la surface, qu'il y a Elijah Mendy qui vient discuter avec Monsieur Swiffy. Le ballon est sorti miraculeusement dans les pieds d'un Montpellierin qui a tenté une frappe plat du pied le long du poteau et heureusement qu'Enzo Basilio est venu mettre le bout des gants pour mettre ce ballon en corner. Corner qui va être frappé par Vidal Cartou sur le côté gauche au pied de la tribune Piantoni. Il y a beaucoup de monde dans la surface de réparation nancéenne. Il n'y a quasiment personne en couverture côté Montpellierin. Ils sont tous à 20 mètres. C'est parti pour ce corner dégagé de la tête par Walid Bouabdelli au premier poteau. Il y a Soustini à la bagarre pour ce deuxième ballon. C'est encore Walid Bouabdelli qui vient mettre la tête. Attention, ce ballon qui est toujours pas écarté. On l'a remis dans le paquet côté Montpellierin. Cette fois-ci, il y a une faute de la part d'un Montpellierin dans le duel aérien sur Walid Bouabdelli qui est au sol.
1: Il y a plus d'engagement côté Montpellierin parce que athlétiquement, on est plus haut qu'eux, mais ils gagnent pratiquement tous les duels parce qu'ils s'engagent beaucoup plus que nous.
3: Oui, exactement. Et la balle qui a été jouée avec Enzo Basilio pour Nemaya Fernandez est bien dégagée cette fois-ci. Mais encore une fois, si Eliodino Tavares se met derrière Théo Saint-Luce, il ne récupérera jamais un ballon. Il faut qu'il réussisse à passer devant. Beau travail de Yesusli là pour emmener le danger sur le côté gauche avec la montée de balle d'Enzo Takafred. En retrait sur Walid Bouabdelli. On joue à 3 en triangle avec Mamadou Fofana. Il n'y a pas beaucoup de solutions. Il a trouvé quand même Kouroufia Kébé entre les lignes avec Brandon Bokangou qui a réussi à décaler Enzo Takafred sur le côté gauche. Takafred qui se met sur son pied droit. La frappe ! C'est encore une fois Julien Laporte qui s'est qui a mis son corps en opposition là pour empêcher que ce ballon arrive sur son gardien. La montée de balle de Nemaya Fernandez là qui est pas mal, oui. Avec un bon dégât pour Fofana sur le côté droit. Le centre de Fofana, trop fort, alors qu'il est quasiment à l'angle des 6 mètres. Il a juste à mettre un petit ballon en retrait. Il envoie beaucoup trop fort, oui. Là-dessus. Le ballon qui a été touché par un Montpellierin, la touche vite jouée par les Nancéens avec Vdaouche accroché, rien du tout, dit Monsieur Swiffy. Le ballon récupéré par Boabdelli sur le côté gauche, il va rentrer dans la surface de réparation. Boabdelli, la frappe qui a été contrée, ce sera un corner pour les Nancéens. Et bien ça y est, enfin un petit temps fort de la SNL, Eric.
1: Oui, encore une fois sur un bon ballon de Housni qui a encore trouvé un joueur libre dans l'espace, et il attendait justement ce centre en retrait au premier poteau, il lui montrait même avec les mains, et pour autant on a mis le ballon au deuxième poteau, il n'y avait absolument personne.
3: Ouais, Mamadou Fofana qui a manqué de vision de jeu là-dessus en envoyant le ballon beaucoup trop loin. Le corner à venir pour les Nancéens avec Vdaouche, premier poteau, la tentative de déviation de Boabdelli comme on voit souvent sur les corners tentés par les Nancéens. Il a été contré par Nicolas Payet. Ce sera un nouveau corner pour Zakaria Vdaouche. Allez, il faut la mettre dans le paquet là. Il y a quand même des joueurs de gabarit côté Nancéen. Il y a Elidja Mendy, il y a Nemaya Fernandez, il y a Brandon Bokangou, il y a Enzo Takafred. Il y a moyen de trouver une cible quand même là pour Zakaria Vdaouche. Deuxième tentative, elle est pas mal, la tête de Fernandez. Elidja Mendy qui frappe, ses contrées, ça va revenir sur Vdaouche. Nouveau centre directement dans les gants de Ngapantou Mbou, le gardien montpelliérain. C'est dommage parce qu'avec ce ballon qui était retombé entre Fernandez et Mendy, on s'est dit un bout du pied qui va faire la différence, et finalement ça a encore été contré par un Montpellierin. Il y a une grosse densité devant la cage héroltaise.
1: On a manqué un peu de promptitude, mais le ballon était tombé entre deux. Là, il ne faut pas se poser de questions, il faut frapper sans regarder.
3: Attention à ce long ballon envoyé sur le côté droit vers Enzo Chateau, mais c'est Enzo Takafred qui est le premier sur cette balle et qui voit en touche. Remise en jeu pour les Montpelliérains. On vient de passer la 20e minute de jeu ici à Picot. Toujours 0-0 entre la SNL et Montpellier. Et je dirais que pour l'instant, sur ces 20 premières minutes, c'est Montpellier qui a réussi à se montrer le plus dangereux dans ce début de match. Les Nancéens qui n'arrivent pas trop à mettre le pied sur le ballon.
1: Oui, collectivement, ils nous sont supérieurs.
3: Ouais. Et attention à Sainte-Luce là-haut qui a éliminé deux Nancéens et qui cherche Moukielé dans la profondeur, Eliodino Tavares, et qui le laisse passer. Attention à ce centre. Oh, c'est bien fait de la part de Nemaya Fernandez qui est venu tacler pour récupérer ce centre. Mais là, Eliodino Tavares, il passe devant Moukielé, mais il va trop loin et Moukielé peut contourner pour récupérer ce ballon. Ça, c'est un manque d'appréciation de la part d'Eliodino Tavares.
1: Il y a un début de match compliqué. Très compliqué.
3: Ouais, parce que Moukielé, c'est lui qui fait tout le jeu hein, sur le côté gauche montpellierain, hein, et donc le latéral droit de la SNL est un petit peu dans le dur là sur ce début de match. Le dégagement d'Enzo Basilio récupéré en deuxième ballon par Ilyes Housni avec Walid Boabdelli en retrait pour Eliodino Tavares qui va faire tourner sur sa défense centrale avec Nemaya Fernandez qui pousse jusqu'à son gardien Enzo Basilio. Devant lui, la cour au Fiakebe qui a trouvé Tavares sur le côté. Il repique vers l'intérieur. Attention, là, c'est Meda qui s'est interposé. Ce sera une touche pour les Nancéens. Il faut qu'il joue plus vite, plus simple. Eliodino Tavares, pour l'instant, il cherche la complication. Et cette touche en retrait là, vers Nemaya Fernandez, le ballon lui passe un petit peu sous le pied. Il est obligé de pousser jusqu'à Enzo Basilio. Qui va relancer avec Fernandez justement sur le côté droit. Et il a du champ, il peut monter avec le ballon. C'est ce qu'il fait. Le numéro 4 Nancéen, il lève la tête. Devant lui, il y a Tavares qui lui remet. C'est là, hein, c'est là, c'est dans cette phase, dans cette partie-là du terrain que les Nancéens ont du mal à enchaîner, Eric. Hein.
1: Ouais, Oswald Tancho n'arrête pas de reprendre Tavares sur son positionnement, sur comment il met son corps. Il ne s'oriente pas vers le but adverse, donc forcément, il est obligé de jouer en retrait. Et Oswald Tancho vient de lui répéter deux fois de suite. Là.
3: Ouais, parce que sur le ballon que lui met Nemaya Fernandez, s'il est bien orienté, il y a Fofana qui est juste devant lui. Sauf que là, comme il est orienté vers sa défense,
1: il rejoue derrière.
3: Et voilà, et ça ne progresse pas côté Nancéen. La tentative de pressing là de Bokangou, puisque Ngapantou Mbou, le gardien héroltais, était sorti de sa surface de réparation, mais ils s'en sortent bien hein, collectivement, techniquement, côté Montpellier, parce que les Nancéens, eux, font pas le pressing jusqu'au bout. On s'arrête à 30-40 mètres, on veut garder le bloc en place, alors que quand c'est les Nancéens qui sortent le ballon, il y a un gros pressing de la part des Montpellierens. Ah, dommage, il y avait une belle interception de Takafred, mais il relance directement dans les pieds de Nicolas Payet, me semble-t-il, pour les Montpellierens qui vont gagner un corner. sur ce super contrôle en pleine course de Enzo Takafred, et derrière il se précipite pour relancer, il balance devant lui, il n'y avait que du rouge et maillot Montpellier 1, et ça va faire un corner sur la cage d'Enzo Basilio. 24e minute de jeu ici à Pico, 0-0, mais les corners se multiplient pour cette équipe montpelliéraine. C'est parti, bien dégagé de la tête par Elie Djamendi au deuxième poteau. Ce sera encore pour un Héroltais avec Théo Saint-Plus qui est passé devant Mendy. Attention, il arrive devant la cage, la frappe contrée, la deuxième frappe encore une fois contrée par les Nancéens. Ça dégage en panique avec Eliodino Tavares, longue cloche devant, il se met tout seul dans la difficulté, les Nancéens. Là c'est Elie Djamendi qui a voulu aller mettre un coup d'épaule, sauf qu'il a bougé un petit peu l'attaquant montpelliérain, mais il s'est tout de suite repris pour se remettre sur la trajectoire du ballon, et Elie Djamendi était dépassé là-dessus. Attention à cette percée de Nicolas Pailly qui est bien stoppé par Walid Bouabdelli. La relance précipitée encore une fois derrière d'Elie Djamendi. On ne fait que rendre le ballon aux adversaires. Côté Nancéen, Mwanga avec la faute de Bokangou qui est venu se coucher sur lui, et ce sera un coup franc pour les Montpelliérains. Oh là là, pour l'instant ces 25 premières minutes sont quand même compliquées pour les Nancéens, parce que ils ont vraiment du mal à la relance. Et il y aura une pause fraîcheur à Pico. On en profiter pour faire une petite pause nous aussi. Et donc après 25 minutes de jeu ici au stade Marcel Pico pour cette deuxième journée de Ligue 2, 0-0 entre la SNL et Montpellier. Mais attention, dans le jeu, les Montpelliérains ont bien mieux entamé ce match que les Nancéens.
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2: La SNL qui pour l'instant ne parvient pas à cadenasser et surtout à rivaliser, notamment dans le tempo face à Montpellier. Toujours 0-0 entre les deux formations. On a effectué une pause fraîcheur. J'en profite pour faire le tour des stades. Il n'y a qu'un but qui a été inscrit depuis quasiment 27 minutes sur les pelouses de Ligue 2. C'est Laval qui mène face à Nantes, 1-0. Partout ailleurs, 0-0. Johan, Eric.
3: Allez, on est toujours dans cette petite pause fraîcheur. On a vu Zoumana Camara venir longuement discuter avec Monsieur Swifi. Et pour l'instant, du côté nancéen, on disait avant le coup d'envoi de ce match qu'on espérait voir un petit peu d'amélioration par rapport à la première impression qu'on avait eue la semaine passée. Ah là, c'est défensivement que c'est un petit peu plus inquiétant quand même, Eric.
1: Alors l'adversaire n'est peut-être pas le même non plus.
3: C'est vrai.
1: Mais surtout quand cette jeune équipe qui vient de nous presser rapidement, si on n'est pas juste techniquement, eh ben on sort pas de ballon, et on sait que pour Ousni ou Daouche là-haut, il faut qu'on emmène le ballon dans les pieds ou dans l'espace. On peut pas envoyer, donc il faut sortir le ballon proprement. Mais si derrière on n'est pas capable de le faire, même quand on n'est pas pressé, ça va devenir compliqué.
3: Oui, il faut que les Nancéens, j'allais dire, par la technique, par la disponibilité, se rendre ces sorties de balles plus faciles. C'est quand même incroyable qu'à chaque fois que le ballon sort en 6 mètres et qu'Enzo Basilio essaye de la relancer courte, on n'arrive pas à trouver des failles, le bloc ne redescend pas un petit peu pour venir proposer des solutions, et qu'on soit obligé de balancer pour rendre la balle au Montpellierin. Parce que s'il y avait eu quand même une possession de balle largement à l'avantage des Nancéens la semaine dernière, là, à domicile, pour l'instant, ils se font quand même dominer dans la possession, les Nancéens. Et comme le disait Oswald Tanchot, la possession, c'est quand même le meilleur moyen de commencer à se procurer des occasions. Si vous n'avez pas la possession, ça va être extrêmement compliqué, à part des balles de contre. Et donc là, en l'occurrence, la semaine dernière, les Nancéens, avec la possession, avaient eu du mal un petit peu à se créer des occasions. Mais là, sans possession,
1: ça va être très compliqué.
3: Pour l'instant, il n'y a pas eu une frappe. Ah si, il y a eu une frappe sur la cage de Ngap.
2: Pardon, elle a été contrée, la frappe.
3: Voilà, mais il y a eu une seule frappe captée par Ndiaye Antoine Boul. Là, il y a un petit slalom de Fofana qui a trouvé Fdaouche sur le côté gauche. Il rentre dans la surface de réparation. La frappe enroulée, le poteau pour Zakaria Fdaouche. Ça revient dans les pieds de Fofana. La frappe qui est contrée. Oh, il l'avait bien enroulée. Il s'était appliqué là-dessus, Zakaria Fdaouche. Il est parti côté gauche. Il rentre sur son pied droit. Il enroule. Et malheureusement, c'est le poteau opposé qui renvoie cette tentative de Zakaria Fdaouche. On est un peu encore sous le coup là, parce que c'est dommage, ils avaient vraiment fait une super montée de balles pour trouver des solutions dans la surface. Le centre d'Elio Dino Tavares, ça, il n'est pas bon, du pied gauche dégagé de la tête par Mwanga, alors que Bokangu était au sol, il est en train de se relever. Et ce sera une touche pour les Nancéens. Le centre pied gauche d'Elio Dino Tavares là n'était pas bon du tout, du tout, du tout. Il n'y avait que des Montpellier hein, là où il voulait mettre le ballon. Tavares justement avec son pied droit qui rentre dans la surface. Ah, dommage, il pousse le ballon un petit peu loin. Et derrière, il vient commettre une faute sur Mwanga. Oui, le public de Marcel Picot n'est pas content, mais il a mis un petit peu trop d'engagement là-dessus. Et c'est surtout que c'est sa conduite.
1: Techniquement, il n'est pas juste comme il est depuis le début du match. On sent même que sur son centre pied gauche, techniquement, c'est un joueur qui n'est pas à l'aise et puis qui est en difficulté. Maintenant, je voudrais revenir sur la frappe de Vzaouche. C'est un peu sa spéciale.
3: Ouais.
1: Et autant tout à l'heure, le gardien s'est couché facilement, autant là, il a regardé, il a prié pour que ça touche le poteau.
3: Et ce qui est rigolo, c'est que quand on a appris la signature de Nordine Kandil, du côté de mes collègues amiennois, on me disait la spéciale Kandil, puisqu'il est gaucher,
1: c'est
3: partir pied gauche et enrouler pied droit. Et je dis, bon, bah, parfait, il y a le même de l'autre côté. À un moment donné, ça devrait pouvoir fonctionner. Long ballon de Nemaya Fernandez, malheureusement sur la tête d'Enzo Château, récupéré par Bouabdelli avec Ousni. Bouabdelli sur le côté droit qui a poursuivi son action, il va lever la tête. Le centre de Walid Bouabdelli au deuxième poteau. Oh, il est sorti ce centre avant de revenir dans l'air de jeu. Ce sera un 6 mètres pour les Montpellierains. On s'approche de la demi-heure de jeu. Toujours 0-0 entre les deux équipes. Et pour l'instant, il faut reconnaître que les Montpellierains sont quand même mieux dans cette partie que ne peuvent l'être les Nancéens.
2: Mais c'est nous qui avons la meilleure occasion. Hein.
1: Oui, mais ils sont plus à l'aise techniquement.
2: Nous qui avons la meilleure occasion.
3: Oui, et puis en termes de entre guillemets tir sur la cage, il y en a quand même deux ou trois qui ont été repoussés, notamment Julien Laporte là sur la frappe d'Enzo Takafred, je crois, qui s'était mis de face pour la prendre de la poitrine. Il y a eu plusieurs tentatives d'anciennes, mais pour l'instant, il y a toujours attention. On s'est gêné là entre Fernandez et Tavares dans la défense centrale. Ça arrive sur le côté gauche avec Mukele qui se remet sur le pied droit. Le centre dégagé par Enzo Takafred. Heureusement, il y a Ousni qui essaye de dégager. C'est balancé devant par Tavares. C'est incroyable de ne pas se parler comme ça. Ils sont à deux.
1: Ouais, mais Tavares, il n'y est pas du tout. Hein.
3: Puis c'est pas son secteur. On est plus dans l'axe. C'est à Fernandez d'intervenir.
1: Mais Fernandez arrive. Il est face au jeu. C'est à lui de prendre le ballon.
3: Allez, il y a Ousni qui essaye de mettre un petit peu de pression. Et Oswald Toncho qui dit serrer les lignes. Celle qui a les trois de devant qui vont presser. Et la ligne de milieu et défense qui reste un petit peu en retrait. Non, serrer les lignes, empêcher les Montpellierains d'avoir des espaces. Attention à cette ouverture là-bas. Au château est passé devant Takafred. Le centre en retrait. La frappe de Meignan Pavé, c'est à côté. Heureusement pour les Nancéens. Mais là, Château, oh, il a déposé Enzo Takafred sur ce très long ballon qu'il a emmené directement le poussant devant et derrière le centre en retrait sur Meignan Pavé qui était à l'angle des 6 mètres et sa frappe heureusement est à côté pour cette équipe de Montpellier. Long dégagement d'Enzo Basilio, il va trouver la poitrine de Zakaria Vdaouche qui est dans l'axe, qui lève la tête. Il n'y a personne qui bouge côté Nancéen, il ne sait pas quoi faire Zakaria Vdaouche. Le 1-2 avec Tavares pour le remettre dans le sens du jeu. Vdaouche encore, ah, le ballon qui a été contesté par les Montpellierains. Je crois qu'il y a
1: ça va aller.
3: Un joueur, c'est Chenaï qui est resté au sol. Attention à Mukele qui est parti sur le côté gauche. La frappe pied droit, c'est tranquille pour Enzo Basilio.
1: C'est la même que Vzaouche tout à l'heure.
3: Exactement. Un peu molle, on va dire ça comme ça. Pas assez appuyé pour inquiéter Enzo Basilio qui a eu tout le temps de se coucher sur cette tentative. Le petit ballon de Zakaria Vdaouche qui cherche Ilié Ousni en poste de numéro 9 face à Mwanga. Attention à cette mauvaise relance montpelliéraine. Ilié Ousni avec Ngapoto Mbou qui est sorti de ses buts, il préfère temporiser. Le numéro 9 nancéen, il aurait pu reprendre tout de suite puisque Ngapoto Mbou n'était pas dans ses cages pour être sorti Tavares. À la limite Tavares, la passe derrière très dangereuse pour Nemaya Fernandez qui a été obligé de tacler pour empêcher ce ballon de sortir. Ça, c'est un bon ballon de Tavares pour Kouroufia Kébé qu'on voit presque pas et qui se fait prendre le ballon dans les pieds. Attention à ce ballon dans l'axe pour Nicolas Paille, rattrapé par Enzo Tecafred, et derrière la bagarre entre Boabdelli et Mignon Pavé, et c'est le capitaine nancéen qui s'en sort bien, qui en plus va obtenir une touche en dégageant sur Enzo Château. Mais là on est à la foire à la saucisse, hein, côté nancéen, avec un enchaînement d'erreurs quand même assez incroyable. C'était Liodino Tavares juste avant, et la Kourou Fiakhébé qui se fait un petit peu bousculer et qui s'écroule en pensant qu'il va avoir quelque chose. Il n'y a rien du tout, estime Monsieur Swiffy, et derrière le contre montpelliérain, heureusement, hein, qui n'a rien donné. Attention à cette récupération de Méda pour les Montpelliérains. La frappe pointée contrée par Nemaya Fernandez. Récupération de Théo Saint-Plus côté gauche pour les Montpelliérains. Devant lui, il a Moukielé. Et c'est bien. Ils vont obtenir une touche, les Nancéens. Mais non, il est de l'autre côté. C'est incroyable. Ça tacle sur le tibia d'un joueur montpelliérain. Et l'arbitre de touche ne sait pas. L'arbitre central regarde son arbitre de touche qui finit par dire bon, allez, pour Montpellier. Ben non, ça arrive sur le tibia. Il faut regarder un petit peu ce qui se passe du côté de l'arbitre assistant. Et Ilyes Ousni qui se bagarre là sur le côté droit, qui a réussi à passer. Oh là là, qu'est-ce qui va nous sortir là, monsieur Swiffy? Un jaune pour Nemaya Fernandez parce qu'il a mis la main, était au Saint-Plus, l'a pris dans le visage. Mais je pense qu'il n'y a absolument rien de volontaire là-dessus. Laurent va peut-être pouvoir nous confirmer avec le ralenti à la télé, mais j'ai vraiment pas vu que c'était intentionnel de la part de Nemaya Fernandez, surtout que Saint-Plus n'avait aucune chance d'intercepter ce ballon-là. Je ne vois pas pourquoi il serait allé faire une faute. Et carton jaune là-dessus pour Nemaya Fernandez. Bon, on sait que c'est jamais bon d'être averti pour un défenseur central, et surtout que ça arrive assez tôt. On en est à la 35e minute pour l'instant ici à Marcel Picot. Premier avertissement pour le défenseur central nancéen. Et Saint-Plus a été très très vite à se remettre debout, hein, alors qu'il a hurlé. Il avait peut-être entendu parce qu'il n'était pas très loin de nous. Mais finalement, une fois qu'il a vu le carton jaune sorti, ça allait beaucoup mieux.
1: Mais un bon footballeur. Hein.
3: Ça veut dire quoi, un truqueur?
1: Il est jeune, il a déjà du métier, et ses Montpelliérains sont plus à l'aise que nous techniquement.
3: Ouais,
1: et c'est ce qui fait la différence. Ouais.
3: Pour l'instant, oui, les Nancéens ne sont pas encore dedans. Allez, long ballon de Nemaya Fernandez, la déviation de Julien Laporte, peut-être pour Vdaouche. Oh, Gapantou Mbouk qui prend ce ballon du bout des doigts, alors que la déviation de Laporte avait prolongé cette balle. Zakaria Vdaouche a essayé de s'infiltrer, et Gapantou Mbouk a eu beaucoup de mal à contrôler ce ballon.
1: Ils sont beaucoup plus à l'aise offensivement que défensivement.
3: Ah oui, mais dommage, on ne les met pas assez à contribution défensivement. Oui. Hein. C'est Montpellier, hein, côté ASNL. Remise en jeu portée au Saint-Plus, quasiment sur la ligne médiane, côté gauche. Il va chercher Mignon Pavé devant. Bien joué, même Nemaya Fernandez qui est passé devant et qui relance avec Walid Bouabdelli pour Zakaria Vdaouche. La passe est un petit peu longue pour Vdaouche. Interception de Château avec Méda, bien bousculé par Mamadou Fofana. Il suffit de mettre un bras devant, et monsieur Swiffy, même si ça pousse pas, il siffle. C'est quand même incroyable, ces coups de sifflet comme ça qui commencent à venir hacher le jeu. Ça fait une bonne vingtaine de minutes, je crois, depuis la pause fraîcheur. Ça siffle quand même beaucoup pour des fautes. On pourrait laisser jouer. Attention à cette montée de balle montpelliéraine là, avec Noah Vidal Kartou qui est intercepté. Walid Bouabdelli qui attend le ballon. Il se fait devancer par Chenaï. Le ballon sur le côté droit pour Château avec Paille. On est sur le bord de la surface de réparation d'ancienne. On revient derrière avec Julien Laporte pour les Montpelliérains. On fait tourner avec Méda dans l'axe qui cherche Moukielé. Laporte qui va réinsister sur le côté gauche. Cette fois-ci, il y a Théo Saint-Plus en position de débordement. Devant lui, il y a Moukielé. Face à Eliodino Tavares. Ah, encore une fois, on remet à Saint-Plus la fin de centre pour remettre derrière sur Moukielé. Attention à ce centre Montpellier, hein, au deuxième poteau. Il est fort, beaucoup trop fort. Et ça va sortir en 6 mètres. Il reste 8 minutes de jeu avant la fin du temps réglementaire de cette première période. 0-0 entre la SNL et Montpellier.
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2: La SNL a touché le poteau grâce à, après ce tir de Vdaouche, mais toujours 0-0 entre Nancy et Montpellier, on va y revenir. Dunkerque, pardon, ouvert le score à Reims, 1-0. Laval mène face à Nantes, 1-0. Et puis Annecy mène également à domicile face à Rodez, 1-0. Johan, Eric.
3: Allez, les Montpellierains qui essaient de sortir le ballon là, même s'il y a une pression ancienne avec Eliodino Tavares qui finit par l'arracher ce ballon avec Walid Boabdelli dans l'axe pour Zakaria Vdaouche qui tente un petit ballon piqué vers Ilyes Soussni. Ils vont jouer à terre. Ils ont plein de grands gabarits derrière. Pourquoi ils ne lui met pas à terre sur Soussni plutôt que de le forcer à un duel aérien extrêmement compliqué?
15: Et là, il y a la même chose.
3: La faute sur Boabdelli qui n'est pas sifflé. Monsieur Smithy, il est en train de perdre un petit peu le fil là depuis la pause fraîcheur. Ça avait très bien commencé. Et là, où il siffle beaucoup trop, où il siffle pas assez. Walid Boabdelli toujours au sol. Le jeu qui se poursuit à droite avec Pailly pour les Montpellierains qui se remet sur son pied gauche. Fin de centre, il est bousculé par.

0: Vraiment.
1: Mais la différence, c'est que les Montpellierains n'ont pas besoin de faire d'efforts pour récupérer le ballon.
0: Voilà.
1: On leur redonne.
0: Exactement. Allez, Mukiele à la lutte avec Kébé. Le ballon était ressorti d'ancien. Il est reperdu dans la foulée avec la récupération de Vidal Cartou, là, qui cherche Mukiele sur le côté gauche et qui va inverser pour aller chercher Nicolas Payet à l'opposé, à la lutte avec Enzo Tacafret. C'est le Montpellierain qui sera le premier sur ce ballon, même s'il a le défenseur d'ancien dans le dos. Il remet derrière sur Enzo Château avec Chenaï maintenant pour Meda. Côté droit avec Julien Laporte. On temporise un petit peu là, côté Montpellierain. On va aller chercher Mwanga qui trouve Saint-Luce côté gauche. Encore une fois avec Mukiele qui veut aller défier Ludino Tavares. Il revient derrière sur Saint-Luce. On va repasser dans l'axe côté Montpellierain. On est complètement englué dans les 20 derniers mètres, là, côté nancéen. Enzo Tacafred obligé de s'envoler pour dégager ce ballon en corner sur cette longue balle destinée à Enzo Château. Défensivement, c'est compliqué parce qu'en plus, ils défendent en reculant, les nancéens.
1: Oui, bah parce que l'adversaire a le ballon. Ils nous le font passer de droite à gauche. Ils nous sont supérieurs collectivement. Techniquement, ça va être très compliqué si, à la mi-temps, l'entraîneur ne remet pas un petit peu de l'ordre dans la maison.
0: Énième corner pour les Montpellier dans cette première période. C'est frappé par Pailly avec Chenaï qui était tout seul. Heureusement qu'il a été un petit peu gêné au départ de sa course par Monsieur Swiffy. Oh oui. Oh oui. Parce qu'il était tout seul à l'entrée des 18 mètres et tranquillement Nicolas Payet lui met en retrait et là il n'y a pas un ancien qui bouge. Heureusement qu'il y avait Monsieur Swiffy qui l'a un petit peu gêné dans le démarrage de sa course. Il a dû contourner et ça a permis à un ancien d'intervenir. Mais encore une fois, les failles défensives dans le marquage sur un corner, c'est pas acceptable. Sur un corner, enfin, je sais pas où vous avez votre zone, où vous avez votre gars, mais il n'y a pas un joueur de Montpellier qui doit se retrouver tout seul comme ça entre le point de pénalty et l'entrée de la surface de réparation, Eric.
1: Surtout quand on est 11 derrière en comptant le gardien de but. Hein.
0: Évidemment, parce que tout le monde était replié côté lancé. Hein, et le retour, voilà, Didier Soustis, ça s'est bien joué pour prendre le ballon dans les pieds de Théo Saint-Plus. Mamadou Fofana qui avait résisté une première fois. Meda qui va prendre un jaune parce qu'il avait résisté une première fois. Mamadou Fofana, il a pris la deuxième lame par Meda. Carton jaune pour le numéro 27 de Montpellier. Ça fait un carton jaune tout. Et surtout, ça a permis à Mamadou Fofana de montrer un petit peu ses capacités physiques parce que je l'avais vu rentrer lors du dernier match de préparation face à Dijon. Je me suis dit, oulala, lui il a une sacrée caisse. Et en plus, il a du volume. Et là, il est venu montrer que. Eh bien, il était costaud. Et il récupère ce ballon pour les Nancéens sous forme d'un coup franc qui va être frappé par Eliodino Tavares directement sur Théo Saint-Plus. Alors qu'on veut jouer vite, mais c'est pas possible. Eliodino Tavares, il fait tout à l'envers sur cette première période. Allez, Walid Bouabdelli sur le côté gauche avec Enzo Tacafred qui peut monter, qui a. Zagreb Daouche sur le côté, il est servi. Daouche qui essaie de lui remettre. Oh, on se comprend pas entre les Nancéens. Le ballon directement mis en 6 mètres par Zakaria Daouche qui avait tenté le 1-2 avec Enzo Tacafred. Problème d'exécution, problème de compréhension, problème de coordination aussi côté Nancéen. Pour l'instant, c'est brouillon hein, cette première période. On s'approche du terme. On en est à 44e. 0-0. Et même s'il n'y a pas eu de grosse occasion, la mainmise technique un petit peu de Montpellier sur ce début de match est quand même inquiétante, Eric.
1: Oui, on sent qu'ils sont capables de faire la différence individuellement. Ils ont 4-5 joueurs offensivement qui nous posent des problèmes. Et puis surtout, ils sortent les ballons proprement de derrière, ce qu'on n'est pas capable de faire.
0: Exactement. Et puis, il y a des appels là, comme celui qui est en train de faire Chenaï pour se retrouver complètement sur le côté droit. J'allais dire des joueurs du deuxième rideau qui viennent faire les appels. Là, il y a une bonne récupération de Walid Bouabdelli. Oh, la faute de la porte. Ah non, il n'y a pas faute. Parce qu'il avait réussi un crochet, Zakaria Daouche. Il s'est écroulé. On a pensé qu'il y avait eu un petit accrochage avec la porte. Rien du tout. Et M. Swiffy ne s'est pas laissé avoir non plus. La touche a été rendue au Montpellierain avec Mwanga. En retrait, il y avait le pressing de Bokangou qui était pas loin. Mais maintenant, qui est ressorti par les Montpellierains. On est près de la ligne médiane avec Pailly qui préfère revenir derrière sur son capitaine Julien Laporte. Petit ballon par au-dessus. On cherche Maignan Pavé dans la profondeur. Il la remet en soutien derrière avec Enzo Château avec Nicolas Pailly, pris par

0: Il y aura 3 minutes de temps additionnel dans cette première période et les Nancyens qui vont gagner la touche là, après cette bonne intervention de Walid Bouabdelli sur le côté gauche face à Nicolas Pailly. La mise en jeu Nancyenne avec Enzo Takafred sur ce côté gauche. Ah, il va falloir resserrer les boulons à la mi-temps hein, pour Oswald Tanchot, Eric.
1: Ouais, montrer autre chose. Si on veut gagner ce match, il va vraiment falloir montrer autre chose collectivement. Et même tactiquement, on est battu.
0: Ça, c'est bien joué. La déviation de la tête de Bokangou sur cette longue ouverture. Mais derrière, Elodino Tavares n'arrive pas à contrôler le ballon. Et c'est Théo Saint-Plus qui la dégage en touche. Remise en jeu de Tavares sur le côté droit. Avec Mamadou Fofana qui a trouvé Bokangou au dos au but. Le ballon toujours nancéen avec cette tentative de 1-2. Mamadou Fofana bloqué par Mwanga. Évidemment que M. Swifi ne va pas donner pénalty aux Nancyens là-dessus. C'était un duel physique entre les deux. Fofana s'est écroulé. Et M. Swifi n'a pas bronché. Attention à la relance montpellierenne là-bas avec la Pailly qui va essayer de changer d'aile pour trouver Moukielé de l'autre côté. Contrôle de Moukielé pour trouver Vidal Cartou à côté de lui. En retrait avec Théo Saint-Plus. Et il est sous ce lit pour l'instant. On le voit, mais courir après tous les ballons pour empêcher la montée de balle montpelliéraine, offensivement, on l'a quasiment pas vu.
1: Ouais, mais il n'est pas aidé derrière lui. Hein. Il y a un bon ballon qui arrive.
0: C'est vrai. Avec Elodino Tavares en grande difficulté. Oh là là, qui tombe encore sur cette intervention face à Moukielé. Et attention au débordement de Vidal Cartou. La tentative de centre, cette fois-ci, il est venu tacler.
1: Il faut qu'il le sorte à la mi-temps.
0: Elodino Tavares, le ballon était déjà sorti, indique l'arbitre assistant. Ce sera un 6 mètres pour les Nancyens, mais
1: on sent qu'il est complètement...
0: Oh là là, il est en très très grande difficulté, Elodino Tavares. Alors je regarde un petit peu sur le banc des remplaçants côté Nancy.
1: J'ai déjà regardé, il n'y a pas grand chose.
0: Si, il y a Thierno Baldé.
1: Ouais, enfin bon.
0: Mais qui est arrivé très récemment. Alors, dans quel état de forme il est? Est-ce qu'il est capable de supporter une mi-temps? Parce que alors là, Elodino Tavares, s'il repart sur la deuxième mi-temps, il va falloir sérieusement qu'Oswald Tanchot le recadre. Parce que c'est lui qui ouvre un peu la porte au Montpellier hein, pour l'instant, et notamment à Nordan Moukielé sur le côté. Attention à ce long ballon envoyé par les Montpellierains. Il va être pressé là-dessus, Nemeya Fernandez, et la faute sifflée pour le défenseur nancyen après cette petite poussette de Nordan Moukielé, qui est le frère de Nordi Moukielé, qui passé joue du côté de Sunderland.
1: Passé par Montpellier aussi.
0: Passé par Montpellier également. Allez, on est dans le temps additionnel. Là, on a vu 3 minutes tout à l'heure. Le panneau de l'arbitre assistant. On sent que cette pause peut faire du bien aux Nancéens. Et M. Swifi qui renvoie tout le monde au vestiaire. Donc sur ce score de 0-0 pour l'instant, avec une domination montpelliéraine dans le jeu. Enzo Basilio, bizarrement, pas forcément mis à contribution. Par contre, il y a eu plusieurs opportunités de ballon dangereux qui sont passées devant la cage nancéenne. Et puis, la plus grosse occasion, elle est à la mettre à l'actif des Nancéens avec ce débordement côté gauche de Zakaria Abdaouche qui se remet sur son pied droit, qui tente une frappe enroulée. Ça vient s'écraser sur le poteau de Ngapantou Nbou, le gardien montpelliérain. Mais les Nancyens ont quand même affiché pas mal de manques sur cette première période, Eric. Hein.
1: Oui, surtout techniquement, on s'est énormément trompé, ce qui ne permet pas de mettre de vitesse et de fluidité dans le jeu, contrairement aux Montpellierains qui se trompent rarement, qui sont plus à l'aise techniquement. Et puis que dire de la prestation de Tavares qui est en difficulté quand il a le ballon, en difficulté quand il n'a pas le ballon, en difficulté quand il faut se placer. Il est passé court complètement au travers de sa mi-temps et je ne vois pas comment il pourrait reprendre la deuxième.
0: Moi non plus. Après, est-ce que Thierno Baldé est apte à jouer? Est-ce qu'il peut tenir 45 minutes? Ça fait aussi partie des interrogations de ce début de saison. Est-ce que il va choisir aussi peut-être d'avoir une option complètement différente?
1: Osvaldo dans l'axe peut-être, jouer à 3 dans l'axe et puis mettre des joueurs sur le côté, je ne sais pas, mais il ne peut pas laisser un joueur qui est autant en difficulté. On voit qu'il regarde ses godasses aussi, on sent vraiment que c'est un joueur qui, ce soir, hein, parce que ça ne veut pas dire que c'est un garçon
2: évidemment
1: qui n'est pas capable de jouer, mais ce soir, vraiment, il est en grande difficulté. Et les Montpellierains l'ont vu et passent très souvent par là.
0: Ouais, et côté d'Ancien, on ne peut pas se permettre de laisser un côté comme ça avec autant de courants d'air qui amène autant de dangers dans la cage d'Ancien, parce que si on a beaucoup vu Nordan Moukielé sur le côté gauche, Nicolas Payet sur le côté droit, je ne dis pas qu'on ne l'a pas vu, mais quand même nettement moins, et ça a nettement moins apporté de danger sur la cage nancéenne. Donc il va falloir sérieusement régler ce problème sur le côté droit de la défense de la SNL, et puis surtout commencer à sécuriser aussi un petit peu les sorties de balles, parce que tant que ces sorties de balles seront précipitées et on se dégage comme on peut sous la pression, il n'y aura pas de construction pour aller devant, et on ne pourra pas trouver les joueurs de profondeur comme Vdaouche et comme Ousli dans les bonnes conditions, Eric.
1: Oui, le seul atout qu'on a, c'est de jouer les deuxièmes ballons, parce qu'on sait que Bokambu, bien souvent, avec son timing, il arrive à toucher au dernier moment, mais ce n'est pas le jeu qu'on veut faire. Osvaldo Tanchu au prône, il veut qu'on sorte le ballon proprement, mais pour ça, il faut être juste techniquement.
0: Bon, Eric nous a renommé Osvaldo. Ah,
1: oui, c'est
0: le petit côté sud-américain. On espère qu'on va le voir sur la deuxième mi-temps. Un petit peu plus de paillettes que ce qu'on a vu sur la première. On a vu quand même des Nancéens en difficulté sur ces 45 premières minutes. Il va falloir se ressaisir pour cette deuxième mi-temps, mon cher Laurent.
3: Merci, messieurs. On vous laisse souffler les scores à la pause. Il y a eu quelques buts quand même. Annecy mène face à Rodez 1-0. Un partout entre Laval et Nantes. Le Red Star et Sochaux 0-0. Reims et Dunkerque 1-1. Saint-Etienne mène face à Clermont 1-0. 0-0 entre Guingamp et Boulogne. 0-0 entre Grenoble et Metz. Et 0-0 entre Dijon et Pau. Un résultat de Ligue 3, surprenant d'ailleurs, résultat. Notez que Thionville s'est imposé il y a maintenant quelques minutes face à Caen. 4-3. Les Thionvillois étaient menés 2-0. Ils sont revenus à 2-2. Ils ont mené jusqu'à 4-2. Et donc, ils ont fini par s'imposer. 4-3 face à Caen. Après deux journées, Thionville est leader de ce championnat de Ligue 3. Dans un instant, la suite de cette rencontre entre la SNL et Montpellier. 0-0 à la pause. Je vous invite à nous appeler après la rencontre au 03 83 36 20 20 pour nous raconter votre version du match entre la SNL et Montpellier.
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2: La seconde période à Picot, 0-0. Donc, Johan, Eric, après une première mi-temps, nous avons souffert, même si l'ASNL a trouvé le poteau. Il va falloir retrouver du côté des Nancéens un certain Lalan et surtout la bonne tactique pour bloquer cette équipe de Montpellier. Hein.
3: Ouais, parce qu'on a l'impression que ce poteau, c'est un petit peu celui qui cache le but sur la première mi-temps de la SNL. Effectivement, c'est l'action la plus dangereuse, mais à part celle-ci, on n'a pas eu grand-chose à se mettre sous la dent, hein, côté nancéen. Donc il faut vraiment travailler les connexions offensives, travailler les appels. C'est un petit peu trop stéréotypé ce que nous présentent les Nancéens pour l'instant. Et puis surtout, ils sont trop occupés par les tâches défensives pour aller correctement vers l'avant, ça balance et du coup on n'arrive pas à construire, Eric.
4: Oui, on n'a pas le profil d'une équipe qui peut envoyer avec des joueurs devant qui gagnent les duels dans le jeu aérien. Donc il faut absolument qu'on arrive à sortir le ballon proprement pour pouvoir mettre un peu de vitesse et choper des décalages, parce que autrement Ousni d'un côté et Fdaouche de l'autre ne servent pas à grand chose.
3: Mais on a envoyé du monde à l'échauffement côté nancéen. Je vois notamment Noah Mobougou, le nouvel arrivant du Havre. Hugo Barbier aussi est parti à l'échauffement. Chafik Alantsar également pour les Nancéens. Après donc ce retour des vestiaires. Et attention Moukielé là, qui est en train d'essayer de partir sur le côté gauche. Fofana qui lève le bras, mais le ballon ne sort pas. Le centre en retrait, la frappe de Paris. La première intervention d'Enzo Basilio sur sa ligne, sur ce centre en retrait où on est encore dans les vestiaires. Ah oui. Côté nancéen, Moukielé qui déborde. Fofana qui lève le bras comme si le ballon était sorti. Le ballon n'est pas sorti. Moukielé poursuit son effort. Centre en retrait, Nicolas Paille qui arrive tout seul à l'entrée des 18, qui frappe pied gauche et heureusement qu'il y a un très bon arrêt réflexe de la part d'Enzo Basilio juste au retour des vestiaires. Ça faisait même pas 30 secondes de jeu. Première occasion et premier corner pour les Montpelliérains avec Nicolas Paille pour le frapper. C'est dégagé de la tête par Walid Bouabdelli. C'est remis dans le paquet par Chato. Récupération montpelliéraine avec Chenaï. Mais derrière, pourquoi il laisse pas l'avantage, monsieur Swifi, alors qu'il y avait un ballon de contre-attaque pour les Nancéens, même s'il y a eu une faute sur Zakaria Fdaouche de la part de Chenaï. Il y avait quasiment un 3 contre 2 à exploiter pour les Nancéens. Et monsieur Swifi vient couper l'action.
4: Il est aussi peu dans le match que nous.
3: Dans le rythme.
4: Ah oui, parce qu'il doit laisser l'avantage. Oui. Et s'il ne profite pas, il revient à la faute.
3: Voilà, au moins laisser l'action se dérouler un petit peu. Et là, il a tout de suite sorti le sifflet pour couper cette contre-attaque nancéenne. Enzo Basilio à la relance pour les Nancéens avec Takafred sur le côté droit. Nemaya Fernandez, pardon, sur le côté droit, qui monte, qui a trouvé Brandon Bokangou qui décroche pour venir toucher quelques ballons. Mais on est obligé de remettre derrière avec Kourou Fiakebe pour Elie Djamendi avec Enzo Basilio. Là, sur le côté gauche, Enzo Takafred qui est tout seul depuis un moment. On va envoyer le ballon dans le paquet. On cherchait la déviation de la tête d'Eliodino Tavares. Ce sera une touche pour les Nancéens puisque ce ballon a été pris par Théo Saint-Luce. Remise en jeu à la ligne médiane pour la SNL. La déviation de Fofana. C'est récupéré par les Montpelliérains. Contré par Ousni. Remis de la tête par Fofana et Ousni, oui, qui s'est fait toucher au mollet par Julien Laporte côté Montpellier. Hein. Et monsieur Swifi.
4: C'est un carton, c'est un jaune, c'est
3: un je pense. Hein. Il est derrière, il lui met les crampons sur le mollet.
4: Il ne va pas lui mettre.
3: Et il va pas lui mettre, je pense, monsieur Swifi. Voilà, petit avertissement verbal. Et ce sera un coup franc pour les Nancéens. Il y avait eu moins de précautions en première mi-temps pour commencer à dégainer les cartons jaunes. Parce qu'il y en a eu un de chaque côté hein, en première mi-temps. C'est Nemaya Fernandez qui est averti côté Nancéen. Et le coup franc à suivre pour la SNL avec Zakaria Fdaouche. Assez lointain quand même. Il est sur le côté droit, mais il est bien à 35-40 mètres de la cage de Ngaporto Nbou. Il a essayé de la mettre dans le paquet quand même. Quasiment tout le monde est monté. C'est bien parti de la part de Fdaouche. La tête de la porte pour écarter le danger. Ça revient sur Kourou Fiakebe qui va remettre sur Fdaouche là-bas côté droit. Il lève la tête. Zakaria Fdaouche, il renvoie le ballon dans le paquet côté gauche. Ilyes Ousni qui contrôle, qui va se retourner, qui envoie un ballon vers la surface de réparation. C'est dégagé par Mwanga. Le ballon en l'air sur la tête de Bouabdelli, à la retombée avec Bokangou qui sécurise pour Bouabdelli qui arrive lancé. avec Vdaouche sur son côté gauche. Le centre-pied droit de Zakaria Vdaouche s'est dégagé par Meda dans la surface de réparation. Le ballon qui va sortir en touche pour les Nancéens après ce long dégagement. Allez, c'est bien. Après cette fait un petit peu peur là sur cette reprise de seconde période, les Nancéens reviennent un petit peu dans le camp montpellierain avec Bokangou. Ah, le ballon dégagé par la porte, contré par Monsieur Swiffy qui va rendre le ballon au Zéroltais.
4: Oui, mais pourtant il était pour nous.
3: Et pourtant il était lancé, hein, ouais, parce que derrière ce dégagement il y avait un joueur de la SNL. Le ballon à terre donc pour Julien Laporte, le capitaine montpellierain. J'ai perdu, alors si on peut me donner un petit coup de main, j'ai perdu le joueur montpellierain qui a été averti en première période. J'ai oublié de le noter. Laurent doit peut-être avoir ça quelque part.
2: Je vais dire ça tout de suite.
4: C'est Meda.
2: Meda.
3: Oui, exactement. Merci messieurs. Bah, comme ça, on le saura. Avec Kourou Fiakébé qui part dans un une bonne petite accélération. Là, qui a trouvé Ilyes Ousli sur le côté droit avec Eliodino Tavares. Oh, qui fait n'importe quoi, qui met le ballon du pointu directement dans la défense centrale montpelliéraine. Alors qu'il y avait pas mal de solutions devant lui. Eliodino Tavares, vraiment pas dans le coup ce soir. Jusqu'ici pour ce match, après 50 minutes, il a fait quasiment tout de travers. Ouais. Le latéral droit nancéen, offensivement comme défensivement. Enzo Chateau qui revient sur sa défense centrale. La porte et ça pousse jusqu'au gardien de Caporto Nbou. La relance avec Mwanga. On est dans la moitié de terrain montpelliéraine là avec Saint-Luz côté gauche. Devant lui, Mukiele qui est venu décrocher, qui s'appuie sur Meda justement. Le 1-2 est passé.
4: C'est là qu'ils sont mieux que nous.
3: Eh oui, non mais c'est là aussi où les Nancéens sont naïfs. Ça sent qu'ils vont faire un 1-2. Il y a que eux dans le secteur là. Attention à la montée d'Enzo Chateau sur le côté droit. Le centre, ça va être directement sur Enzo Basilio qui capte ce ballon. La relance plein axe avec Mamadou Fofana qui a bien résisté là à ce tacle. Mais derrière, le ballon en profondeur posé à Zakaria Vdaouche est beaucoup trop long. Et ça sort en touche. Alors, Osvald Tancho qui est sorti de son banc là, il n'était pas forcément content de cette passe. L'intention était bonne, mais la réalisation est très mauvaise.
4: Oui, techniquement, on a beaucoup trop de déchets. Beaucoup.
3: Et le ballon dans les pieds du capitaine Montpellier, hein, Julien Laporte, devant son gardien. Il va lui remettre. Ils essayent d'aspirer les Nancéens, hein, les Montpelliérains. Allez, long ballon, bien dégagé de la tête par Enzo Takafred en touche. Remise en jeu Montpellier-Rennes. On est dans les 30 mètres de la SNL, hein, même si Enzo Chateau a essayé de grappiller un petit peu de terrain sur cette touche. Monsieur Swiffy va le remettre au bon endroit.
4: Oula.
3: Oh, le ballon qui lui a glissé des mains, ouais. Et la touche va changer de main. Elle sera nancéenne, puisque un long ballon doit être bien derrière la tête. Et là, en essayant de le mettre devant, ça lui a complètement ripé des mains. La touche nancéenne avec Enzo Takafred et on envoie une grande chic devant. Mais on récupère le deuxième ballon avec Mamadou Fofana. Bloqué une première fois, il insiste. Enzo Chateau qui dégage ce ballon en touche. Enzo Takafred pour la remise en jeu. Nancéenne sur le côté gauche. A vraiment du mal à enchaîner les séquences. Côté nancéen, c'est plein de petits bouts comme ça à droite à gauche, mais on n'arrive pas vraiment à avoir une bonne séquence, oui, de possession collective, Eric.
4: Il n'y a pas de continuité parce qu'il n'y a pas assez de déplacements sans ballon. Et comme on n'est pas juste, on est toujours à la bagarre et on n'arrive pas à trouver d'espace.
3: Et là, il y a peut-être un petit peu d'espace sur le côté avec Tavares qui a trouvé Ousni. Le crochet n'est pas passé, mais ça revient sur Vdaouche côté gauche. Il rentre dans la surface de réparation face à Chateau. Zakaria Vdaouche, le centre est contré par le tibia d'Enzo Chateau. Et derrière, très bonne intervention de Nemaya Fernandez qui est passé.
4: Oh là là.
3: Et attention à Tavares là, qui attendait le ballon et qui va commettre une grosse faute sur Mukiele. Il attend le ballon alors que c'est une balle contre-attaque pour Montpellier. Il sait qu'il doit la prendre, il attend cette balle et Mukiele qui vient lui prendre sous le nez. Derrière, il fait une grosse faute pour empêcher Mukiele de partir sur le côté gauche. Oui, malheureusement, oui,
4: après,
3: je suis d'accord avec vous.
4: C'est un garçon qui est vraiment en grande difficulté. Je comprends pas qu'on lui fasse repartir sur la deuxième mi-temps où il est toujours en difficulté, aussi bien défensivement qu'offensivement. La lecture du jeu, on sent qu'il n'est pas dans le coup, tout simplement.
3: Ah, et puis là, ça, c'est une grosse erreur quand même. Hein. Déjà de ne pas aller à la conquête de ce ballon et derrière de venir raboter comme ça les jambes de Mukiele pour l'empêcher de partir. Effectivement, ça aurait pu être un jaune qui n'a pas été sorti par Monsieur Swiffy. Le ballon dans les pieds montpelliérains. Le pressing de Nemaya Fernandez est la faute. De Vidal Cartou, je pense, sur Walid Bouabdelli, qui obtient beaucoup de fautes. Hein. Le capitaine d'Ancien, il sait aussi très bien jouer avec ça.
4: Oui, et puis il est souvent à la bagarre, ouais. Il fait beaucoup de kilomètres, donc forcément, c'est un joueur qu'on touche souvent.
3: Le numéro 8 Nancéen là justement qui oriente à droite sur Nemaya Fernandez pour tenter de construire côté Nancéen. La passe était un peu compliquée là pour Fofana qui avait réussi à la récupérer, mais du bout du pied la passe est imprécise. Il faut le retour derrière Bouabdelli une nouvelle fois pour venir prendre ce ballon sous forme d'une touche avec Eliodino Tavares qui a trouvé Kourofia Kébé qui cherche Ousni dans la profondeur côté droit, et Ilyes Ousni, il a un bon ballon face à Mwanga, mais il n'y a pas beaucoup de partenaires à côté de lui. Si, il y a Kourofia Kébé qui a suivi le centre de Kébé au premier poteau. La tentative de déviation de Brandon Bokangou, ça passe juste à côté de la cage montpelliéraine. 10 minutes de jeu en seconde période, toujours 0-0, mais on sent la SNL un petit peu plus entreprenante, qui a failli se faire surprendre sur le tout début de la seconde période et qui commence à être un petit peu plus présente là.
4: On sent que
3: devant la cage.
4: Si on arrive à trouver Ousni, il a quand même, il trouve des angles de passe que les autres ne trouvent pas. Mais on joue trop peu souvent avec lui.
3: Oh, et Monsieur Swiffy, il n'y a pas grand-chose sur l'intervention d'Enzo Takafred là sur Nicolas Pailly. Il y avait eu une bonne récupération. Et il suffit que le Montpellier s'écroule pour que Monsieur Swiffy vienne siffler. Vous n'avez pas l'impression que le contact. Là, oh, le contre de Ousni avec Bokangou qui rentre dans la surface de réparation. Prendre le Bokangou, la frappe directement sur Ngapantou Mbou. Quelle est mauvaise cette frappe de Brandon Bokangou. Parce que là, on avait essayé de se dégager côté Montpellier. Ça avait été contré par Ilyes Ousni. Et ça s'est transformé en passe en profondeur pour Brandon Bokangou. Mais ça frappe en plein sur le gardien Montpellier. Ah, ça, c'est pas bon de la part de Bokangou, surtout qu'il y avait Ousni qui avait fait l'effort de venir pour proposer une solution également dans l'axe. Et Bokangou un petit peu à angle fermé là qui est venu chercher une frappe compliquée.
4: Ah, il doit aller fixer le gardien et faire mieux que ça, il doit aller l'affronter. On a senti qu'il piochait physiquement et qu'il se débarrassait un peu du ballon.
3: Allez, belle ouverture de Bouabdelli sur le côté droit vers Fofana, le centre contré. Est-ce qu'il va sortir? Non, avec l'effet, il va revenir sur Mamadou Fofana qui essaie de repartir. Oh, il est accroché par le bras, oui. Par Théo Saint-Plus qui va prendre un jaune. Il avait été complètement débordé là par l'accélération de Mamadou Fofana qui s'était remis en position de débordement côté droit. Il est accroché par le bras par Théo Saint-Plus et ça va donner un coup franc très intéressant pour les Nancéens sur le côté de la surface de réparation à droite en regardant la cage Montpellier-Rennes qui est au pied de la tribune Piantoni. Et c'est Zakaria Daouche qui va aller faire ce petit corner ouvert, on va dire, un petit peu plus avancé. Pas mal de monde dans la surface de réparation Montpellier-Rennes.
4: Il faudra avoir la possibilité qu'on basket, faire rentrer Saint-Ruf pour le arrêter et le refaire sortir derrière.
3: Et là, en couverture, il y a Fofana, il y a Kébé et Eliodino Tavares en dehors de la surface de réparation, plus évidemment Zakaria Daouche sur le côté droit. Sinon tous les autres Nancéens sont entre le point de pénalty et la cage Montpellier-Rennes. C'est parti pour Vdaouche, deuxième poteau, la tête de Fernandez, le ballon qui est cafouillé, dégagé par Chenaï, un peu en panique devant la cage Montpellier-Rennes. Récupération de Tavares avec Kourofia Kébé sur le côté, bien joué, qui a évité le retour de Meignan Pavé. Le petit ballon piqué par au-dessus, c'est touché de la tête par Château, repris par Ousli avec Vdaouche qui essaie de se retourner pour se mettre vers la cage. Il a trouvé Ousli. Ouh, il a tenté le petit pont sur Meda. C'est pas passé. Et les Montpellierains qui peuvent se dégager avec Nicolas Pailly. Repris par Zakaria Daouche pour mettre ce ballon en touche. 58 minutes de jeu. Ici à Picot. Toujours 0-0 entre la SNL et Montpellier. Et la remise en jeu pour Château sur le côté droit. Dans le camp montpelliérain, on est resté un petit peu aux avant-postes, là, côté Nancéen, et ça a failli payer. Non, ça paye. Avec le tacle de Kourofia Kébé sur Nicolas Pailly, récupération de Walid Bouabdelli sur le côté gauche avec Vdaouche. Il attaque à Fred qui est parti devant lui. Il préfère Mamadou Fofana dans l'axe. Oh, ces petits ballons piqués, là, au-dessus de la défense. Il faut arrêter côté Nancéen parce que ça passe pas. Il n'y a pas les appels qu'il faut. Il faut jouer à terre sur les côtés, essayer d'avoir des frappes lointaines aussi. On tente quasiment rien de loin côté nancéen.
4: Ah, puis c'est pas des ballons exploitables. Déjà, on n'a pas le profil de joueurs qui peuvent jouer ces ballons-là. Donc, faut mettre le ballon au sol, percuter balle au pied, jouer le 1-2, mettre de la vie, de la vitesse.
3: Parce que là, ça fait plusieurs fois, que ce soit Ousni ou Fofana, là, on cherche des petits ballons travaillés par au-dessus de la défense en cloche. Ah, c'est compliqué, hein, c'est compliqué pour énoncer. Belle récupération de Walid Bouabdelli avec Brandon Bokangou qui a trouvé Kourofia Kébé dans l'axe. La montée de Kébé à la lutte avec Payi. Et il va gagner son duel. Il continue Kourofia Kébé sur le côté gauche. Ici Renzo Takafred qui va lever la tête. Avec lui, il y a Zakaria Abdaouche qui remet sur Takafred, qui essaie de déborder de Château côté gauche. Il se remet pied droit, il a retrouvé Abdaouche pour Bouabdelli à l'entrée de la surface de réparation. Il n'a pas pu frapper. Ah, il sert à droite Eliodino Tavares avec Ousni maintenant. La feinte, le centre-pied gauche. Là, ça va filer en 6 mètres. C'était un centre-tir de la part d'Ilyes Ousni.
4: Mais il le met dans une zone très compliquée à défendre parce que entre le gardien et le latéral, mais
3: il faut quelqu'un qui coupe.
4: Eh oui, c'est ça. Et on regarde au lieu d'aller se jeter au deuxième poteau.
3: Ouais, et le ballon. Dans les pieds Montpellier, hein. On est à l'heure de jeu ici à Marcel Picot et pour l'instant toujours 0-0 entre la SNL et Montpellier.
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1: Johan Gant, Laurent Piloni.
2: Avec Eric Brown, notre consultant, toujours 0-0 entre l'AS Nancy-Lorraine et Montpellier. Anne Simen face à Rodez 1-0, 1 partout entre Laval et Nantes. 2-1 pour Reims face à Dunkerque et Saint-Etienne a fait le break face à Clermont. Donc, non pardon, le but a été refusé toujours ainsi. 2-0 pour Saint-Etienne face à Clermont. Allez, retour à Picot, Johan.
3: Ouais, ça fait quand même 5 buts pour l'instant en 2 matchs hein, pour les Stéphanois. Ça a l'air de commencer un petit peu pied au plancher pour les Verts. Alors que côté nancéen, eh bien après 150 minutes de jeu, toujours pas de but pour cette équipe de la SNL.
4: Et Rodez est mené, Rodez qui n'a pas perdu depuis Mathusalem.
3: Exactement, 1-0. On est à 24 ou 25 matchs
2: en comptant défaite.
3: Ouais, en comptant la saison passée. La montée à balle au pied de Nemaya Fernandez qui n'est pas attaqué alors qu'il en profite. Il a trouvé Eliodino Tavares le long de la ligne côté droit. Tavares qui est bloqué. Monsieur Swiffy, c'est une obstruction manifeste d'un joueur montpelliérain qui vient se mettre juste devant Tavares pour l'empêcher de courir. C'est encore Théo Saint-Plus. Et il va y avoir du changement côté montpelliérain avec l'entrée en jeu de Ayem. Jeune joueur formé du côté de Reims qui était parti du côté du Racing 92 et qui a été récupéré par Montpellier. Et il y aura également, alors c'est un milieu de terrain, et il y aura également Issoufou qui va rentrer du côté montpelliérain. Et là c'est plutôt un ailier. Il va se placer d'ailleurs sur le côté gauche aux côtés de Maignan Pavé, et la remise en jeu elle est pour les Montpelliérains alors qu'on continue de s'échauffer tranquillement hein, côté nancéen,
4: très tranquillement,
3: oui trop. Ça veut dire que ça ne doit pas être très imminent. Long ballon de Mendy, bien contrôlé par Bokangou, à la lutte avec Mwanga, qui arrive à ressortir pour retrouver Ilyes Ousni sur le côté droit. Et Ousni qui essaie de se retourner pour être face au but, avec un bon centre de Kébé renvoyé par la défense montpelliéraine. Non, c'était Fofana là-bas qui était sur le côté droit, pas Kébé. Et Eliodino Tavares qui arrive à empêcher ce ballon de sortir, mais qui la remet directement sur un Montpellierain. Ayem, le nouvel entrant. En retrait avec son capitaine Julien Laporte, contré par Brandon Bokangou qui ménage pas ses efforts. Hein. Il va faire le pressing partout.
4: Comme d'habitude.
3: et c'est lui qui vient mettre le bout du pied là pour maintenir les Montpellierains dans leurs 30 mètres avec la mise en jeu d'Enzo Chateau sur le côté droit. Il sera sur la tête d'Enzo Tacafred et en plus les Lanciens vont gagner une faute. Il a été poussé dans le dos, Enzo Tacafred. Et le coup franc tout près de la ligne médiane pour les Lanciens avec Elijah Mendy pour le frapper. On joue court avec Kourofia Kébé dans l'axe. Il va aller chercher complètement à droite à Eliodino Tavares qui a trouvé Ilyes Soussni à l'intérieur. Le contrôle orienté pour se mettre dans le sens du but. Ilyes Soussni qui s'appuie sur Zakariev Daouche. Il va écarter à droite. Il a trouvé Mamadou Fofana qui lui remet Daouche dans la surface. Le centre en retrait, c'est contré par la défense montpelliéraine. Ils étaient 4 autour de Brandon Bokangou. Difficile de s'imposer là-dessus.
4: Ouais, mais on a mis le ballon au sol et on a mis du mouvement et on trouve des solutions.
3: Exactement. Et Maignan Pavé là qui s'accroche sur Nemaya Fernandez. On joue vite côté Nancien après ce coup franc. Et non, c'était une touche. Qu'est-ce qui s'est passé? Ah oui, avant qu'il y ait faute, il y avait une touche pour Montpellier. Mais c'est bizarre parce que l'arbitre fait signe au Nancien de jouer.
4: Oui.
3: Et c'est l'arbitre assistant qui l'a repris apparemment en lui disant non, il y avait touche avant. Donc on interrompt l'action. Bon, ça tombe bien parce que Tavares est encore un petit peu trompé. Mais du coup, c'est récupéré par les Montpellier. Un touche au milieu du terrain pour Théo Saint-Luce avec Ayem. Ah, bien gêné par Bouabdelli. Le ballon qui revient derrière pour les Montpellierens. Julien Laporte de la tête. Ça va revenir sur Elijah Mendy qui pousse jusqu'à son gardien Enzo Basilio. Long dégagement du gardien Nancien sur la tête de Bokangou en retrait avec Bouabdelli qui va encore aller se bagarrer là sur Ayem. Mais le ballon est récupéré par les Montpellierens sur le côté Tavares. Gauche, le centre, il n'y a personne.
4: Tavares, il est beaucoup trop.
3: Oui, il était beaucoup trop. C'est Nemaya Fernandez qui était obligé de venir contrer ce centre. La relance d'Elijah Mendy et le ballon qui a été touché par Enzo Chateau. Il va y avoir un changement côté Nancéen. On va lancer Noam Obougou qui arrive en trombe. Il a envie de jouer, il a envie de participer, Noam Obougou, et peut-être d'amener ce qui manque un petit peu à la SNL, de la présence offensive pour l'instant.
4: Un peu de vitesse, de percussion.
3: Ah non, c'est Shafiq Elant. Ah si, il va y avoir un double changement. Non, c'est Shafiq Elantzar qui va rentrer. Noam Obougou, il est là-bas.
4: Donc dans le milieu de terrain.
3: Peut-être Mamadou Fofana, parce qu'il avait été très actif en première période. Il est un petit peu plus discret là pour l'instant sur les 20 minutes de cette seconde période. Long ballon d'Elijah Mendy sur le côté gauche avec Enzo Tacafred. Et qui va obtenir une touche. Ça, c'est... Ah non, la faute sifflée par M. Snuffy. Parce que la porte glisse un peu sur la pousse de Marcel Picot. Je ne suis pas d'accord avec ce coup de sifflet de M. Swiffy. Ça me semble être une bagarre physique à l'épaule. Ce n'est pas ce qu'a décidé l'arbitre. L'entrée en jeu donc de Shafiq Elantzar. Alors à la place de qui? Côté Nancéen. Justement, Mamadou Fofana. Ah, on sent que lui, il manque peut-être un petit peu de physique, mais quand il va arriver à pleine possession, il peut être précieux. Hein. L'entrée en jeu donc de Shafiq Elantzar.
2: Notamment sur la récupération qui amène la frappe de Daouche sur le poteau.
3: Exactement.
2: Énorme.
3: Exactement. Et le coup franc à venir pour les Montpellierens avec Ngapantou Mbou. Le gardien de Montpellier, après cette faute donc de Tacafred sur la porte. Allez, Montpellier, ne dites pas qu'il cherche un 0-0 à la 67e. Le temps que ça met pour tirer ce coup franc. Le ballon récupéré par les Montpellier sur ce coup franc avec Maignan Pavé qui se jette au sol, mais il n'y a rien du tout. Récupération de Nemaya Fernandez. Et le dégagement pied droit sur la poitrine de Bokangou. Le bon contrôle pour décaler Enzo Tacafred qui a un petit peu de champ là sur la porte. Oh, la porte, le deuxième jaune. Peut-être. Ah non, il n'en avait pas. C'est pas lui qui en avait un.
4: Non, mais il a mérité tout à l'heure sur l'action. Il ne l'a pas donné.
3: Il savait qu'il était complètement pris par l'accélération de Tacafred. La première chose qu'il regarde, c'est est-ce que je peux attraper le maillot. Il tire sur le maillot d'Enzo Tacafred. Et donc la porte avertie par Monsieur Swiffy.
4: Mais encore une fois, il peut laisser l'action se dérouler et revenir.
3: Parce que là, c'est vrai qu'il y avait la porte ouverte hein, pour le débordement d'Enzo Tacafred.
4: Il y avait carton pour la porte et la porte ouverte.
3: Exactement. Allez, on espère qu'elle sera encore un petit peu ouverte pour les Nancéens. Pour aller chercher quelque chose là dans les 22 minutes qui restent dans cette partie. Zakariev Daouche. On part d'un coup franc au milieu de terrain pour la remettre sur Enzo Basilio loin derrière. Allez, Elidja Mendy, côté gauche avec Enzo Takafred. Ouais, qui a trouvé Lantzar tout seul dans le rond central. Shafik Lantzar qui garde le ballon avec Zakaria Fdaouche.
4: À l'opposé.
3: Ça progresse pas. Pour l'instant, c'est latéral côté nancéen. Fdaouche qui a voulu la remettre à Takafred. Il est contré par Pailly. Et derrière, la petite faute de Shafik Lantzar. Sur le crochet de Théo Chenaï, il est venu percuter le milieu montpellierin qui reste au sol. Et Montpellier qui essaie quand même de hacher un petit peu le match. Hein. Ils prennent beaucoup de temps là sur les fautes pour remettre les ballons en jeu. On a l'impression que du côté nancéen, on voudrait un peu plus de rythme. Mais que du côté de Montpellier.
4: Tavares au marquage.
3: Ouais, Tavares encore trop loin au marquage. Attention, débordement. Ça repique vers l'axe. La frappe qui est contrée. C'était une frappe d'Issoufou, le nouvel entrant. Mais attention, un nouveau débordement là-bas côté gauche. Avec Duval Cartou qui centre la tête de Fernandez pour écarter le ballon. Et une nouvelle fois, c'est récupéré par les Montpellierens avec Chateau. Et la porte sous la pression de Bokangou qui pousse jusqu'à son gardien. La relance côté gauche pour les Montpellierens. Avec Saint-Plus dans l'axe pour Chenaï. Avec la porte. Attention au démarrage de Chateau sur le côté droit. Enzo Takafred l'a vu. Bonne tête. Pour remettre le ballon sur Nicolas Pailly qui arrive à lancer.
4: Bien joué.
3: Et Pailly qui se retrouve sur le côté droit en position de centre. Le centre de Nicolas Pailly. La tête juste au-dessus de Issoufou qui était tout près du point de pénalty. Et on pas encore lui tombé dessus, mais c'était Yodino Tavares qui était au marquage sur Issoufou. Et heureusement qu'il n'a pas réussi à ajuster cette tête qui passe au-dessus de la cage d'Enzo Basilio. Le long dégagement du gardien nancéen. On cherche Brandon Bokangou de la tête. C'est Mwanga qui la prend. Et le ballon précipité là par les Montpellierens qui revient sur Enzo Takafred. Avec Ilié Sousni. Pour Enzo Takafred. Oui, Eric.
4: On n'a pas beaucoup vu en deuxième mi-temps.
3: Non, pas assez, évidemment. Kourou Fiakele. Ouais, bien joué le petit crochet pour éliminer deux milieux de terrain. Mais derrière, il est tombé la puissance. Et attention à Mignon Pavé qui arrive tout seul devant Basilio. Le ballon au deuxième poteau. L'ouverture du score pour Montpellier. L'ouverture du score d'Issoufou. Et surtout, quel vista de la part de Mignon Pavé qui rentre dans la surface de réparation. Il peut frapper, mais il est à angle fermé. Et il préfère mettre le ballon au deuxième poteau. Et Issoufou qui prend le dessus sur Eliodino Tavares et qui vient pousser le ballon dans le but. Quasiment vide puisque Enzo Basilio était sorti en opposition sur Maignan Pavé et ce petit ballon très intelligemment décalé au deuxième poteau pour Issoufou qui arrive tout seul et qui permet l'ouverture du score de cette équipe de Montpellier. Eric, c'est en deux touches les Montpelliérains ouvrent le score, c'est quand même incroyable la part des Nancéens.
4: On vient s'aligner très haut, on est à 40 mètres du but et on ne va pas assez vite dans l'axe. Le ballon est donné dans le dos et Bokangou a eu la même en première mi-temps, sauf qu'il n'a pas été au bout de son action, il a frappé des 20 mètres. Le jeune joueur de Montpellier fixe le gardien, la met intelligemment au deuxième poteau pour un joueur libre. C'est intelligent, techniquement c'est bien réalisé. Maintenant ça va être très très compliqué de revenir.
3: Ouais, et attention, Nemaya Fernandez là qui était un peu en difficulté sur ce ballon. Mais encore une fois, Eliodino Tavares pas assez proche de Issoufou au deuxième poteau pour l'empêcher de récupérer ce ballon bien centré par Maignan Pavé.
4: Oui, intelligemment joué. Hein.
3: Ouais. Allez, Ilié Sousli qui tentait de trouver de la profondeur sur Fdaouche. Le ballon est dégagé. Ça arrive côté gauche pour Enzo Takafred qui essaie de déborder. Oh, Nicolas Pailly le tacle par derrière. Quoi ? Oh, il siffle même pas. Monsieur Swiffy, alors qu'il touche absolument pas le ballon. Le numéro 18 Montpellierin. Et que Enzo Takafred reste au sol. Récupération de balle sur un tacle d'Elansar avec Mouabdelli sur le côté gauche. Mais ils sont un de moins, les Nancéens. Takafred est au sol. Elidja Mendy qui est venu percuter Julien Laporte là-dessus. La faute sifflée contre le défenseur central nancéen. Mais cette faute sur Enzo Takafred, faut faire exprès pour pas la voir. Il arrive par derrière Nicolas Pailly. Il a aucune chance de toucher le ballon. il intervient par derrière sur Enzo Tacafred. Monsieur Swift, il bronche pas. C'est incroyable. Incroyable quand même. Les décisions, quelques décisions arbitrales de la part de monsieur Swifty. Et là, les Montpellierains s'accordent eux-mêmes une pause fraîcheur, tranquille, en train de discuter avec l'entraîneur.
4: Mais il est dehors, il doit aller.
3: C'est, c'est incroyable. Il continue à boire tranquillement. Quatrième arbitre est là pour faire quelques remontrances, mais ça ne sert pas à grand-chose. C'est incroyable. Et on est à 16 minutes de la fin de cette partie. 1-0 en faveur de Montpellier depuis 4 minutes. Et ce ballon en profondeur de Maignan Pavé remis intelligemment au deuxième poteau. Et la finition d'Issoufou qui était rentré peu de temps avant, hein, côté Montpellier 1. Allez, c'est lui qui est encore sollicité. Là-bas sur le côté gauche, le centre est contré par Aliodino Tavares. Ce sera un corner pour les Montpellier 1. Et cette fois-ci, il va bien entrer Noah Mobougou, le numéro 29 de la SNL, prêté par Le Havre pour cette saison. Nordine Candil est en train de s'échauffer, Hugo Barbier également, Nicolas Saint-Ruf aussi, côté nancéen. Le corner à venir pour les Montpellierains. On va rentrer dans quelques secondes, dans le dernier quart d'heure de cette partie. Et c'est plus la même maintenant parce que les nancéens sont menés. Et Duval Cartou là-bas qui prend énormément de temps en chipotant avec la ligne. Monsieur Swifty est allé replacer le ballon. Le corner à venir pour les Montpellierains. C'est un joueur de Montpellier qui se retrouve au sol. Ils vont tout faire pour hacher la fin de match, les joueurs de Montpellier. Allez, il n'y a rien du tout. Il s'est remis debout, Issoufou. Monsieur Swifty lui avait dit de toute façon, il n'y a rien. Remettez-vous debout. Et le corner qui va enfin être frappé pour Montpellier. C'est parti, premier poteau, c'est dévié de la tête par Tavares et prolongé loin devant par Shafik El Ansar. Le ballon qui va sortir. Il y aura deux changements côté nancéen. Tierno Baldé, le latéral, arrivé de 3. Et Noah Mobougou, l'attaquant de pointe, arrivé du Havre. Et sans surprise, c'est Eliodino Tavares qui sort pour le dernier quart d'heure.
4: Avec surprise qu'il soit resté aussi longtemps dans ce match. Hein. Oh là là.
3: Quelques applaudissements timides hein, quand même du côté des tribunes de Marcel Picot, mais on ne peut pas dire que ce soit une première réussite pour le latéral nancéen qui a été en grande difficulté ce soir. Et Brandon Bokangu cède lui aussi sa place à Noam Obougou, 20 ans. La remise en jeu, elle est pour Montpellier, là au milieu du terrain avec Enzo Chatto. Déviation de la tête d'Ayem. C'est remis dans le paquet par Kébé. Attention à Maignan Pavé là, qui avait mis la tête aussi. Il est à la lutte avec Elie Djamendi, mais physiquement, c'est le défenseur nancien qui s'impose en tentant un long ballon devant de la tête pris par Obougou avec Vdaouj qui va poursuivre. Ouh là là, le coup d'épaule de Théo Chenaï pour envoyer Vdaouj en dehors des limites du terrain. Ce sera un coup franc pour les Nancéens avec Enzo Tacafred pour le frapper. Il n'y a personne qui vient là, du côté de la SNL. Il faut apporter des solutions quand même. Voilà qui est fait avec Shafik El Ansar. En retrait sur Nemeya Fernandez. Complètement à droite pour Tierno Baldé qui cherche Ilié Soustny. Il va revenir derrière avec Nemeya Fernandez. Pour El Ansar avec Ousni qui progresse balle au pied. Ousni qui a essayé de rentrer dans la surface de réparation. Il est taclé par Ayem. Attention à ce contre initié par les Héroltais et Issoufou qui perd le ballon avec le retour de Walid Bouabdelli et Tierno Baldé qui peut partir sur le côté droit. Il a Shafik El Ansar devant lui. Il est servi. El Ansar côté droit qui lève la tête. Il est face à Duval Cartou. Et c'est Kouroufia Kébé qui est servi en retrait maintenant. Avec Nemeya Fernandez, il va envoyer le ballon dans la boîte. La tête de Walid Bouabdelli. Ça revient en cloche sur Ilié Soustny avec Enzo Tacafred. Bien le crochet de Tacafred qui arrive dans l'axe. Il est accroché, oui, par Ayem. Coup franc intéressant en plein axe pour les Nancéens. Après ce petit accrochage de Ayem sur Enzo Tacafred.
4: À la place de Oswald Tancho, J'aurais gardé Bocambou parce qu'il faut absolument revenir. Il aurait fallu jouer avec deux pointes, jouer le Vatou, parce que je ne sais pas si comme ça on va pouvoir revenir.
3: On va voir, il y a d'autres possibilités aussi. Il y a encore Nordine Candil qui peut peut-être jouer le titre de match. Oui. Et le coup franc, il va être frappé par Zakaria Abdaouche. Pied droit, on est plein axe, à environ 25 mètres de la cage de Ngapantou Mbou, le gardien montpelliérain. Alors il y a évidemment du monde qui est venu se mettre au deuxième poteau, mais je pense qu'à cette distance-là, il faut tenter sa chance, non Eric?
4: Oui.
3: Eh ben non, ce sera un petit ballon travaillé deuxième poteau, la tête de Julien Laporte, et ce sera un corner pour les Nancéens. Alors Khalid Jamendi s'est retrouvé le nez dans le gazon avec deux montpelliérains.
4: Mais c'est à l'image de tous les ballons qu'on envoie dans les 18 mètres un peu en cloche.
3: Un peu au pif quand même.
4: Ouais, hein. Oui, on se débarrasse un peu du ballon, on le met dans le paquet, et c'est pas comme ça qu'on va pouvoir revenir.
3: Et il ne semble pas avoir vu les Nancéens tenter leur chance en dehors de la surface de réparation. Hein. Il y a eu que des frappes assez proches. Allez, corner frappé par Zakaria Abdaouche. Au deuxième poteau, c'est ressorti sur Kébé. La frappe complètement dévissée de la part de Kouroufia Kébé.
4: Son contrôle qui n'est pas bon.
3: Ouais, ça part en 6 mètres. Il reste 10 minutes à jouer. Il va y avoir un changement côté Montpellier. Hein. Et pour l'instant, c'est Montpellier qui mène 1-0 face à la SNL. 10 minutes encore à jouer ici à Picot.
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1: Johan Gant, Laurent Piloni.
2: Allez, très vite, le tour des stades. Annecy mène face à Rodez 2-0. Pau mène à Dijon 1-0. 0-0 entre Grenoble et Metz, 0-0 entre Guingamp et Boulogne. Un partout entre Laval et Nantes. Le Red Star et Sochaux 0-0. Reims mène devant Dunkerque 3-2. Et Saint-Etienne mène devant Clermont 3-0. Retour à Picot pour la fin du match. La SNL souffre face à Montpellier. Johan.
3: Ouais, mais on sent qu'ils sont peut-être en train un petit peu de pousser là sur ces 10 dernières minutes. Et ils ont encore obtenu un coup franc là. C'est quasiment le même que tout à l'heure, hein, avec Zakaria Abdaouche pour le frapper à une trentaine de mètres côté droit en regardant la cage montpelliéraine. Il faut de la présence, il faut s'imposer là côté nancéen. C'est parti pour Zakaria Abdaouche au deuxième poteau peut-être. Oh, c'est dévié encore une fois par Mwanga, et en plus il y a une faute vue par Monsieur Swifi. Que moi j'ai absolument pas vu. Faute sur Julien Laporte. Non, c'était Duval Cartou qui s'est retrouvé au sol. Ou Chenaï, un des deux. C'est Chenaï qui s'est retrouvé au sol. Et bien évidemment, le gardien montpellierain qui se fait prendre.

0: essaye d'allonger un petit peu le jeu vers Noah Mobougou. Récupération de Walid Bouabdelli. Non, mais rien que sa présence et le fait d'aller au duel, il récupère souvent des ballons qui sont un petit peu contrés ou déliés par l'adversaire. Attention à cette transversale là qui arrive sur Issoufou, il a glissé. L'attaquant montpelliérain, ça va permettre à Tierno Baldé de partir dans le couloir droit avec Ilyes Housni devant lui. Walid Bouabdelli qui est servi. On combine avec Shafik El Ansar. Tierno Baldé à nouveau. Allez, il faut progresser, là, les Nancéens, arrêtez de remettre derrière, le bon contrôle d'Ilyes Housni qui se fait reprendre, là, illicitement par Théo Chenaï. Et pour les 7 dernières minutes, Nordine Kandil va entrer à la place de Kourou Fiakebe. Alors là, on va changer un petit peu l'organisation, parce qu'on change un milieu défensif pour un offensif. Vous aviez demandé un petit peu à ce qu'on prenne des risques, Eric.
1: Oui, il va mettre Housni derrière l'attaquant de pointe et il va mettre Kandil
0: côté droit. Oui. Avec Shafik El Ansar donc qui va être un petit peu plus bas pour être devant la défense. Coup franc pour Zakaria Abdaouche. Allez, encore une fois, un ballon dans le paquet pour les Nancéens. Ça a été touché par Mwanga. Ce sera pour les Nancéens, cette remise en jeu près du pot corner, côté gauche. Avec Enzo Takafred, qui a trouvé Obougou, qui lui remet. Petit ballon par au-dessus pour Bouabdelli. Avec Obougou, qui rentre dans la surface de réparation, la frappe dommage, elle était flottante, cette frappe de Noam Obougou, mais elle est captée par Ngapan Touembou. Il reste moins de 5 minutes à jouer dans le temps réglementaire, me semble-t-il. 1-0 pour Montpellier. Depuis la 72e et ce but d'Issoufou. Et la relance d'Enzo Chato qui a trouvé devant lui Ayem. Il va aller chercher côté gauche la montée de Théo Saint-Luce. Bloqué par Nordine Kandil. On revient derrière. Côté Montpellier 1. Ah, la petite faute ouais, de Noah Mobougou qui s'est laissé attraper par le contrôle un petit peu manqué de Mwanga et qui est allé derrière lui raboter. 10 317 spectateurs ce soir selon l'affluence officielle à Marcel Picot pour cette reprise. Et le coup franc joué par les Montpellierains. Allez, il faut essayer de pousser la côté nancéen dans ces dernières minutes alors qu'ils sont menés les joueurs d'Oswald Tanchot. Très long ballon devant, ce sera sans souci pour Enzo Basilio qui va la récupérer dans sa surface et relancer côté gauche vers Elie Djamendi. Et gauche qui cherche en profondeur sur Noah Mobougou. On est en train de le forcer à faire des appels là, Noah Mobougou face à Julien Laporte qui dégage.
1: C'est se débarrasser du ballon.
0: Exactement. Et, mais il l'a récupéré derrière. Lidja Mendy ouais. Avec Zakaria Abdaouche. Le 1-2 avec Mobougou qui lui remet. On décale Takafred sur le côté gauche. Le centre de Takafred. C'est mal renvoyé. Et Lansar la frappe. C'est capté par Ngapan Touembou. Il était à l'entrée de la surface de réparation sur ce ballon un peu cafouillé par la défense montpelliéraine. Ça lui revient dans les pieds. Il frappe comme ça vient. Et c'est capté par Simon Ngapan Touembou. 4 minutes dans le temps réglementaire encore à jouer. 1-0 pour Montpellier. La relance de Mwanga côté gauche pour les Héroltais. Avec Saint-Luce en difficulté, il est obligé de sortir ce ballon sous la pression de Nordine Kandil. Et Tierno Baldé qui va faire la remise en jeu pour les Nancéens côté droit. Avec Kandil justement. Un des derniers arrivés dans l'effectif nancéen. Pour Nemaya Fernandez. Kandil. Devant lui. Avec Housni qui lui remet. Kandil qui remet derrière sur Ali Djamendi qui a un petit plan. Qui essaie de s'appuyer sur Zakaria Abdaouche, pris par Ayem, oui, la faute du milieu de terrain montpellierain pour nous. Voilà. Il a mis du temps à désigner oui. Quel côté, Eric, oui. Vous avez raison. On pensait que c'était faute d'Abdaouche. Et c'est vite joué par Zakaria Abdaouche, justement. Allez, encore 3 minutes pour les Nancéens. Oh, la mauvaise passe de Nemaya Fernandez directement dans les pieds d'Ayem avec Maignan Pavé. Qui va temporiser pour remettre sur Ayem le retour d'Enzo Takafred. Le ballon pris par Ilyes Housni. Les Nancéens peuvent lancer une contre-attaque là. Housni qui va trouver Nordine Kandil sur le côté droit. Devant lui, là, Obougou qui remet sur Kandil. Oh, il a tenté le 1-2, mais Noam Obougou s'est fait bloquer par un défenseur montpelliérain. L'arbitre assistant n'a rien vu. Monsieur Squiffy non plus. Et ce sera donc un.

0: 6 mètres pour cette équipe de Montpellier. 2 minutes 30 encore dans le temps réglementaire à jouer. 1-0 pour Montpellier. Les Lanciens qui essaient de courir après le score, mais qui auront vraiment été un petit peu justes ce soir, Eric.
1: Oui, surtout techniquement, il nous manque beaucoup de choses pour mettre de la vie, mettre cette équipe hors de position. Quand on n'est pas juste techniquement, c'est compliqué. Et comme on n'a pas les moyens de jouer autrement, c'est-à-dire qu'il y a les équipes qui envoient et puis qui vont au duel, nous on n'a pas les qualités, donc il faut mettre de la vitesse, de la justesse, et on n'a pas réussi ce soir.
0: Il y a aussi ces espaces que les Montpellierains ont réussi à trouver dans la défense nancéenne, aidés aussi quand même par Elodino Tavares sur la première période, qui a laissé beaucoup trop de champs à Mukiele, même si c'est pas là qui est intervenu le but. Il y avait déjà des signes inquiétants sur la supériorité de l'ailier montpelliérain sur le latéral nancéen, et puis surtout les Nancéens qui n'arrivent pas à inquiéter Ngapantou Mbou. Il y a eu des tirs pas assez bien frappés, pas assez bien travaillé pour mettre le gardien montpellier en difficulté. Attention, Issoufou qui est en train de remonter tout le terrain tout seul, le centre au deuxième poteau. Heureusement qu'il y a la tête de Takafred, parce qu'il y avait Pailly qui attendait derrière. Enzo Takafred qui récupère ce ballon en passant par au-dessus de Maignan Pavé, et ça permet à Yesusli de prendre ce ballon avec Shafik Alansar en retrait sur Enzo Basilio. Enzo Basilio qui va allonger un petit peu. On est dans la dernière minute du temps réglementaire. Long ballon d'Enzo Basilio sur Noah Mabougou. La bonne déviation sur Elias Ousni dans l'axe. À droite, il a Nordine Kandil qui est servi. Kandil dans la surface de réparation. Le passement de jambe. Le petit ballon pied gauche. La main peut-être. Non, monsieur Smithy. Le centre de Nordine Kandil a été bloqué par une main montpelliéraine, et monsieur Smithy estime que c'était dans le geste. Le ballon qui a été joué alors que il y a des crampes côté montpelliérain. On ne s'en occupe pas côté nancéen.
1: Hop là, ils sont remis par terre.
0: Nouvelle touche pour la SNL, et on se remet par terre. Je pense que c'est la porte. Non, qui est-ce qui est à terre? C'est Théo Saint-Plus dans la surface de réparation montpelliéraine. Et ce sera une nouvelle touche pour les Nancéens. Et on est dans le temps additionnel. J'ai pas vu le panneau parce qu'on est en train de préparer un changement. On a côté Montpellier. Il y aura en tout cas une nouvelle touche pour les Nancéens sur le côté droit.
1: Qu'est-ce qu'on vient boire à la 91e minute? Je sais pas.
0: Mais... Oui, c'est Enzo Takafred là qui vient prendre même... un petit peu d'eau. Il y est Soussny aussi. Allez, la touche ancienne qui a été jouée avec Tierno Baldé pour Nordine Kandil, pied gauche. Ça arrive sur Walid Bouabdelli, l'entrée de la surface de réparation, mais il est dos au but. Il sert Enzo Takafred.
1: Ben la frappe.
0: Qui arrive face à la cage pour Zakaria Abdaouche dans la surface. Le petit centre deuxième poteau, c'est dégagé de la tête par la défense montpelliéraine. On se gêne un petit peu entre Bouabdelli et Mendy. Et attention au contre, lancé par les Montpelliérains avec Maignan Pavé qui cherche Nicolas Pailly dans la profondeur. Le retour d'Ilias Ousli pour venir choper ce ballon. Et Ousli, oh là là, le coup d'épaule de Maignan Pavé, ça fait deux fois. Hein. Le jeune attaquant montpelliérain, ça s'écharpe là entre Enzo Chateau, Zakaria Abdaouche. Petite bagarre générale là, Enzo Takafred, il faut redescendre en pression là face à Chateau. Mais c'est vrai que c'est des gestes pas sportifs de la part des Montpelliérains. Il y a eu ce coup d'épaule de Maignan Pavé alors qu'il est complètement hors de portée pour prendre le ballon. Mais il a dégagé de l'épaule Ilyes Ousli. Il va donc se faire avertir, le jeune attaquant montpelliérain. Et derrière, les Nancéens ont voulu récupérer le ballon pour jouer vite, et c'est Enzo Chateau qui a mis un gros coup de pied dans le ballon pour empêcher les Nancéens de jouer vite. C'est là que les esprits sont un petit peu échauffés. Est-ce que c'est Mwanga qui va se faire tirer les oreilles à côté montpelliérain?
1: C'est Takafred qui va prendre jaune chez nous.
0: Ouais, parce que ouais, jaune pour Takafred, jaune pour Mwanga, parce que dans l'excitation, Enzo Takafred, il a attrapé au col un joueur montpelliérain. Je crois que c'est Chateau justement.
1: Et lui, il prend pas.
0: Et Maignan Pavé, il l'a déjà pris.
1: Il lui a mis.
0: Ah, il lui a mis juste avant. Coup franc pour les Nancéens. Toujours pas de panneau de temps additionnel. Mais en tout cas, tout ça vient s'ajouter au temps qui reste à jouer dans cette partie. Les Nancéens menés 1-0 par cette équipe montpelliéraine. Changement pour les Montpellierens, on essaie de gagner un petit peu de temps, bien évidemment. L'entrée d'Abderrahmi, la sortie de Maignan Pavé et la sortie d'un joueur prêté par le PSG, Elanash, à la place de Théo Saint-Plus avec ses crampes là-bas. Il va aller prendre le couloir gauche, le jeune Naoufel Elanash. Et c'est Enzo Basilio qui va jouer ce coup franc pour les Nancéens. Allez, Lidjamendi, il faut aller dans le paquet. Mais pas très bien organisé côté Nancéen. Et forcément, ça arrive sur deux Montpelliérains. Mais Shafik Alansa récupère le deuxième ballon. Il peut ouvrir à droite sur Nordine Kandil avec son pied gauche. Le centre de Kandil, la tête de Bouabdelli, la reprise de Daouche. Oh, la sortie de Ngapantou Mbou qui est venu prendre ce ballon sur la tête quasiment de Zakaria Daouche, alors qu'il y a un joueur montpelliérain qui restait au sol. Gros cafouillage là devant la cage montpelliéraine. Et Ngapantou Mbou qui se retrouve au sol. On se demande pourquoi, puisque c'est lui qui est venu prendre ce ballon devant Zakaria Daouche.
1: Ils sont pas vieux, mais ils ont déjà pas mal de métier.
0: Oui. Il y aura un ballon remis au sol par Monsieur Swifi. On est dans le temps additionnel, il ne doit plus rester grand chose. Le quatrième arbitre qui regarde son chrono. Ngapantou Mbou qui dégage loin devant. La tête d'Eli Djamendi à la tombée. Bouabdelli qui prolonge. C'est remis du genou par Julien Laporte. La tête de Bouabdelli avec Ousni. Et qui lève la tête. Ah, il a tenté tout de suite de servir Daouche, mais encore une fois un peu de précipitation là. Dans le jeu Nancéen. Récupération de Nicolas Pailly. C'est tout de suite perdu avec Shafik Alansar. Qui décale à droite. Tierno Baldé. Devant lui, il y a Nordine Kandil. Qui revient dans l'axe. Nordine Kandil chassé par Elanash. Et on s'appuie sur Elie Djamendi derrière. Oh, qui cherchait Daouche en profondeur. Ballon dégagé très loin par les joueurs montpelliérains et dégagé du pied par Enzo Basilio qui était sorti de sa surface. Remis de la tête par Chenaï. Ça revient sur Nemaya Fernandez. Et on pose le jeu enfin côté Nancéen avec Nordine Kandil dans le rond central. Qui a vu à droite la montée de Tierno Baldé. Et devant lui, il y a Elansar. Il préfère revenir dans l'axe avec Kandil. Nordine Kandil, une nouvelle fois, Alex Amiénois qui a trouvé Elansar sur le côté droit avec Obougou qui peut centrer le centre, la tête d'Ousli. Oh, il est jailli de nulle part, Enzo Château pour venir lui prendre ce ballon, c'est pas fini. Nordine Kandil, nouveau centre, dégagé une nouvelle fois par Enzo Château. Cette fois-ci, c'est en corner, les Montpelliérains sous pression là dans cette fin de match. Et les Nancéens qui montrent une fois encore qu'athlétiquement, ils ont de quoi venir pousser sur la fin de match. On aurait préféré qu'ils soient en avance au tableau d'affichage et qu'ils n'aient pas besoin de pousser sur la fin de match. Mais pour l'instant, c'est comme ça, c'est Montpellier qui mène et les Nancéens qui tentent d'arracher le point du nul avec ce corner à venir pour Nordine Kandil. Pied gauche, ce sera rentrant pour le nouvel arrivant dans l'effectif nancéen. C'est pas mal tiré. Le ballon qui traverse toute la surface de réparation, ça va aller jusqu'au deuxième poteau avec Ilyes Ousni. La fin de centre d'Ousni, pied droit, ça revient dans le paquet. La tête d'Eli Djamendi, c'est à côté de la cage de Ngapantou Mbou. Et c'est terminé, Monsieur Swifi qui siffle la fin de ce match. 1-0 pour Montpellier. Comment dire ? On va pas dire que c'est immérité pour les joueurs héraultais, mais on se dit qu'ils n'ont pas eu besoin non plus de faire un grand grand match pour bousculer une équipe nancéenne qui a essayé, qui a été quand même maladroite par moment et qui affiche toujours la même difficulté en termes de finition dans les 30 mètres adverses et en plus ce soir avec une petite fébrilité défensive, Eric.
1: Oui, on n'a pas su mettre suffisamment de vitesse dans le jeu pour mettre cette équipe hors de position. On s'est évertué à mettre des ballons en cloche qui tombent dans les 18 mètres, mais on n'a pas les qualités pour ça. Et on a pu voir que la rentrée de Kandil a amené un. Bon, même si les Montpelliérains défendaient, ne faisaient plus que défendre, mais avec son pied gauche, il a mis beaucoup de centres qui ont mis en difficulté l'arrière-garde montpelliéraine, mais c'est insuffisant à ce niveau pour pouvoir gagner un match.
0: Je suis d'accord, complètement d'accord. Les Nancéens, il ne faudrait pas qu'on arrive à 6-7 matchs de championnat et dire on attend que le potentiel s'exprime, parce que pour l'instant, d'un avis assez général, c'est prometteur, mais il faut que ces promesses se concrétisent. Je suis d'accord, c'est encore le deuxième match, mais pour l'instant, on a vu des fragilités, des faiblesses qui peuvent être dangereuses sur le reste du championnat. Et si dès que Logan Ndembe a un petit problème physique et qu'il ne peut pas jouer, les Nancéens se retrouvent en difficulté, oui, avec Eliodino Tavares qui a bu la tasse toute la soirée face à notamment Mukiele en première mi-temps, puis Issoufou en deuxième période, et c'est Issoufou qui vient ouvrir la marque côté Montpellier. Ça a été très compliqué quand même pour cette équipe de la SNL d'être dangereuse, d'aller inquiéter Ngabantou Mbou. Il y a eu quelques ballons frappés, mais pas assez vraiment pour mettre le gardien Héroleté à contribution. Il y a encore beaucoup de choses à travailler, Eric.
1: Il nous a manqué beaucoup de choses ce soir. Déjà, la relance de derrière n'a pas été juste. À partir du moment où on n'arrive pas à prendre des couloirs, parce que techniquement, on n'est pas propre, c'est difficile de mettre l'équipe adverse sur le reculoir. Donc, ils sont contentés d'être face au jeu, de gagner les ballons qu'on leur redonnait trop facilement pour nous, eux, nous mettre en difficulté. Donc, ce soir, c'était un match compliqué. Espérons qu'on va vite prendre des points et vite trouver une marque.
0: Voilà, comme quoi, effectivement, le recrutement, le mercato a beau apparaître comme intéressant, plutôt réussi côté nancéen, pour l'instant, ça reste dans l'absolu. Sur le terrain, ce qu'on voit, c'est une équipe qui a été en difficulté la semaine dernière pour se procurer des occasions, qui l'a été encore ce soir et qui fait des frappes assez puissante ou pas assez j'allais dire où il n'y a pas assez de marge pour le tireur se permettre de bien l'effectuer, ces frappes là du coup pas de danger, et l'équipe en face à un moment donné a fini par trouver l'ouverture sur une passe plein axe côté droit, finalement décalé côté gauche, et la finition d'Issoufou. Il faut travailler ça, les Nancéens en étaient conscients. Il va falloir intégrer aussi les recrues au fur et à mesure, mais si on était quand même plutôt optimiste et assez enthousiaste la semaine dernière sur la première impression, on l'est beaucoup moins après ce match-là, où on a senti quand même les Nancéens en grande difficulté à la maison. Et là, on peut moyennement invoquer l'excuse de la jeunesse, parce qu'en face, c'est pas beaucoup plus vieux.
1: C'est même beaucoup plus jeune. Mais encore une fois, autant la semaine dernière, on a pu voir que défensivement, on n'avait pas trop de soucis, que ce soir, on a les mêmes soucis offensifs pour essayer de la mettre au fond, mais ce soir, on a couplé ça avec des soucis défensifs.
0: Oui, mais comme vous le disiez, Eric, c'est pas la même opposition. On a senti côté Montpellier que techniquement, c'est pas vilain, ce jeune de 16 ans, Maignan Pavé, il n'est pas supervisé, suivi par le PSG pour rien. C'est un garçon qui a quasiment tout seul a réussi à se créer cette occasion et surtout à faire la passe décisive sur Issoufou pour le but. J'allais dire que quand on voit ce qu'il y a en face, on se dit bon, c'est peut-être toute proportion gardée, mais un profil un petit peu comme ça, un joueur capable de prendre la profondeur, de faire des appels qui pourrait amener du bon dans le jeu nancéen.
1: Faut espérer, mais à l'arrivée, on commence par une défaite à domicile.
0: C'est vrai.
1: Et c'est jamais de bonne augure.
0: C'est vrai. Et pour reprendre les stats du collègue Florent Gazo de ASNL Database, ça faisait trois saisons que les Nancéens ne s'étaient pas inclinés pour le premier match à Marcel Picot. Eh bien voilà, ils ont dérogé à la règle cette saison. Si ça peut permettre de rebondir pour la suite, pourquoi pas, mais il y a quand même eu on commence à entrevoir quand même quelques petites failles qu'il va rapidement falloir corriger dans le jeu de cette équipe nancéenne. Voilà mon cher Laurent, je vais prendre tranquillement le chemin de la salle de presse pour vous faire partager la réaction d'Oswald Tanchot, l'entraîneur de la SNL. On va voir son sentiment après cette défaite ici 1-0 face à Montpellier. On se retrouve dans quelques instants, Laurent.
2: Avec plaisir. Et puis, bien entendu, Eric Braun va rester avec nous, notre consultant, pour analyser tranquillement cette défaite de la Estancia Lorraine face à Montpellier. Vous pouvez d'ores et déjà nous appeler. Vous quittez le stade Marcel Picot. Vous étiez dans les travées de Picot ce soir. Qu'avez-vous pensé de cette défaite nancéienne? 03 83 36 20 20. Vous avez peut-être écouté la rencontre. Êtes-vous d'accord avec nos spécialistes, Johan et Eric, sur le fait que ce soir, la SNL est tombée sur un adversaire bien meilleur sur le plan technique, sur le plan collectif, des Nancéens capables de changer de rythme également dans la zone de vérité, notamment sur le plan offensif. 03 83 36 20 20. Vous avez donc la possibilité de nous appeler pour nous dire ce que vous avez pensé de cette rencontre. Je vous donne les autres résultats de cette soirée. Il y a eu des buts tout de même sur les autres pelouses. Annecy a battu Rodez 2-0. Pau est allé gagner à Dijon 1-0. Grenoble et Metz 0-0. Guingamp s'impose sur le fil face à Boulogne 1-0. Laval a battu Nantes 2-1, même s'il reste encore quelques secondes à jouer. Le Red Star et Sochaux 0-0. Reims et Dunkerque 3-3. Reims menait 3-2 jusqu'à quelques encablures de la fin de la rencontre. Et Saint-Étienne a disposé de Clermont 3-1. Après deux journées, le classement est anecdotique. Pour l'instant, donc, rien de très transcendant dans ce championnat de Ligue 2. Donc, notez quand même la défaite de Nantes ce soir qui se profile 2-1. Les Nantais qui ont été déjà battus lors de la première journée démarrent péniblement ce championnat de Ligue 2. Voilà pour les résultats de cette deuxième journée. 03 83 36 20 20. Je vous laisse le temps de nous appeler et puis on fera le point dans quelques instants avec Johan qui donc est descendu en zone mixte et en zone presse pour recueillir la réaction du coach nancéien. À tout de suite.
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7: Merci, bonne journée.
6: Ça va être une bonne journée, je le sens. Allez, on vous embrasse. Salut Jennifer.
7: Merci, au revoir.
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2: 03 83 36 20 20 donc pour nous dire ce que vous avez pensé de cette rencontre. On va également retrouver dans un court instant Eric Braun et Johan Gant pour les conférences de presse. Je rappelle donc les résultats de cette deuxième journée de Ligue 2. Annecy s'est imposé face à Rodez 2-0. Pau est allé l'emporter à Dijon 1-0. Grenoble et Metz 0-0. Guingamp a battu Boulogne 1-0. Guingamp a inscrit un but à quelques secondes de la fin de la rencontre. Laval s'est imposé face à Nantes 2-1, deuxième défaite de suite pour les Nantais dans ce championnat. Sochaux est allé gratter un point, Red Star 0-0. Reims et Dunkerque 3-3 dans un match prolifique en but où les Rémois ont mené 3-1, mais ont été plombés par une expulsion dans les derniers instants. Et les Dunkerquois ont su retrouver les ressources pour venir donc arracher un point en terre rémoise. Et puis Saint-Étienne s'est baladé face à Clermont 3-1. Voilà pour les résultats de cette soirée. Éric Braun nous a rejoint, notre consultant. Éric, on attendait beaucoup de cette équipe nancéienne ce soir face à Montpellier. Et paradoxalement, on pensait que les Nancéiens allaient être plus matures que cette jeune équipe de Montpellier. C'est tout l'inverse qui s'est produit. Hein. Éric ? Est-ce qu'on est, Éric ? Non, c'est Johan. C'est Johan, apparemment, qui est en train de se connecter. On a dû perdre Éric Braun, donc je reposerai tout à l'heure la question. Alors, on a Pierre-Adrien qui est avec nous. Bonsoir Pierre, bonsoir. Merci. Merci d'ouvrir le bal. Vous êtes le tout premier pour cette nouvelle saison, dans l'après-match.
15: J'en suis flatté déjà.
2: Ravi.
15: Je n'étais pas d'accord avec vous. Je trouve que Nancy a plutôt pas trop mal joué. Montpellier n'a pas été plus dangereux que ça. Leur but, peut-être une erreur d'arbitrage, je sais pas, j'étais au stade, j'ai pas la VAR. Mais je suis pas d'accord, on tape un poteau, on a quelques situations dangereuses. Montpellier, ils ont quoi, 2 occasions ?
2: Oui, 2, mais beaucoup plus de situations.
15: Plus de situations, mais après, il faut pas oublier que notre effectif a été grandement bouleversé avec le mercato. Donc on pouvait pas faire preuve d'une grande maturité non plus, on n'a pas d'automatisme. Ça demande du temps, moi je veux y croire, je suis pas pessimiste tout de suite.
2: Vous retenez quoi de ce soir alors ?
15: Ouais, je retiens qu'il y a de l'envie, il y a quelque chose. Je me dis qu'avec des automatismes, un peu de temps, pourquoi pas.
2: Ouais. Le problème, c'est que là, sur les deux premiers matchs, Pierre, on voit les mêmes carences.
15: Oui, c'est vrai que devant, je trouve que devant, ça manque de présence dans la surface. Je trouve que ça porte trop le ballon dans l'axe aussi. On aurait pu écarter plus sur les couloirs, mais ça manque aussi de présence dans les couloirs. Après, oui, il y a des raisons. Je suis un peu mitigé, mais je vais y croire quand même. Ouais, je ne suis pas journaliste, je suis supporter.
2: Non, mais attendez, vous soyez journaliste ou pas, votre avis est pertinent, Pierre, évidemment. Vous parliez justement d'un attaquant axial. C'est vrai que ce soir, on a senti qu'il y avait un manque de poids dans ce secteur-là, même si je pense que sur les côtés, on a ce qu'il faut. Maintenant, reste à trouver cette pierre angulaire du jeu offensif nancéien. Je ne sais pas ce que vous en pensez.
15: Ah, je suis assez d'accord. Je trouve que avec, je vais être nostalgique, mais on aura un Cascarino devant, ça change.
2: Ah,
15: tout.
2: Ça. On l'a plus depuis un certain temps. Hein.
15: Ouais, ça fait longtemps qu'on l'a plus, mais on a toujours eu des bons gars devant, hein, Youssouf Hadji, des mecs, ça fait le boulot, quoi. Là, cette année, il faudrait qu'on le trouve, ou faudrait que, je sais pas, qu'il y ait un mec qui a un déclic devant. Il nous manque un buteur, mais ça fait un bout de temps déjà.
2: Mais que pensez-vous du jeu proposé ce soir? Donc vous êtes plutôt optimiste de ce côté-là, même si, encore une fois, on s'est précipité ce soir, on a voulu aller parfois trop vite.
15: C'est ça, après l'équipe est jeune quand même, comme vous disiez qu'on pensait qu'on serait plus mature, moi je pensais pas qu'on serait plus mature que ça. Montpellier, ça reste une bonne équipe. Non, je suis pas. Voilà, je suis déçu du score, le nul aurait été plus mérité, et si une équipe aurait dû l'emporter ce soir, je pense. Bah après, voilà, je suis pas objectif, mais je pense que ça aurait pu être nettement.
2: Là, on n'est pas d'accord, parce que je pense que Montpellier a fait preuve de beaucoup plus de maturité. Si je vous parle de maturité, parce que, tout simplement, cette équipe de Montpellier, Pierre, elle est beaucoup plus jeune que la nôtre, sur le papier.
15: Oui. Voilà, oui, donc. C'est vrai, après, je trouve qu'ils. Ils ont un peu joué comme des Argentins quand même. Il y a eu beaucoup de petites fautes.
2: Oui. Ben voilà. Voilà, c'est pour ça que je parle aussi de maturité. Ouais, nous, on n'a pas
15: ça,
2: su
15: c'est
2: profiter.
15: Pas de la maturité, c'est du vice. C'est pas pareil.
2: Vous appelez cette qualité comme vous voulez. En tous les cas, ça a été une qualité ce soir pour Montpellier puisque ça a marché. Les Montpelliérains se sont imposés. Voilà, donc 1-0. Donc vous êtes plutôt optimiste pour la suite, vous.
15: Optimiste, je suis toujours optimiste, même quand on descend en national, je suis optimiste, mais bon, on reste optimiste, on y croit.
2: C'est bien Pierre, merci en tous les cas.
15: Il y a des signes
2: encourageants,
15: présager qu'il y a moyen de faire quelque chose cette saison, que ce soit pas une saison non plus galère à lutter pour le maintien toute la saison.
2: Ouais, vous êtes très très optimiste alors.
15: Voilà, il nous faut un attaquant devant et puis ce sera bien.
2: Oui, il va falloir trouver cet attaquant, il va falloir le trouver au sein même de l'effectif. Hein.
15: Oui, c'est bien.
2: Voilà. Merci beaucoup, Pierre.
15: Eh ben, merci à vous. Bonsoir à Lionel dans son camion. Bonsoir à mon fils qui m'écoute aussi. Et bonne soirée à tout le monde.
2: Très bien, belle soirée. À bientôt. 03 83 36 20 20. Vous nous appelez pour nous dire ce que vous avez pensé de cette défaite nancéienne dans ce premier rendez-vous, dans ce premier avant-match de cette nouvelle saison. La SNL battue 1-0. Alors, on a souvent évoqué avec Eric et Johan certaines fragilités défensives ce soir, notamment dans les 1 contre 1 où on a quasiment été mangé. Hein. Soyons clairs, nets et précis. Et puis la SNL a une nouvelle fois manqué d'efficacité dans le dernier geste. C'est vrai qu'on a trop peu pesé dans le camp adverse. Mis à part cette frappe de Vdaouche et puis un tir contré en première période, on n'a pas su être assez dangereux côté nancéen dans cette rencontre. Est-ce qu'on a retrouvé Eric?
15: On n'a pas Eric,
2: Eric Brown, alors je vais juste passer un message à Valentin qui est de l'autre côté. Il faudrait juste donner le mot de passe à Eric pour l'application. Voilà. Ah d'accord. Donc on va essayer d'avoir tout de même Eric dans quelques instants. Est-ce qu'on a Johan? Voilà, je pose la question. Attends Johan. On a le coach de Montpellier. On va l'écouter alors. Zoumana Camara. Voilà, il est en train de s'installer. Est-ce qu'on a Camara, le coach de Montpellier, en direct? Bon, c'est une première, il faut que ça se rôde. On n'a personne. Bon, on va vous demander tout simplement de nous appeler au 03 83 36 20 20. Alors, il faut juste me donner le prochain auditeur, s'il vous plaît, dans les ordres. C'est notre cuisine interne. Pour savoir avec qui on va converser dans les prochains instants, dans les prochaines minutes, 03 83 36 20 20. Alors apparemment, on a des petits soucis également. On a Baptiste. Baptiste que l'on a retrouvé. Bonsoir Baptiste.
16: Bonsoir
2: Baptiste. Une première que vous définissez comment ce soir, Baptiste?
16: Je suis déjà inquiet à la J2.
2: Ah.
16: Bon, je sais. Ouais, je suis déjà inquiet. Techniquement, je me trouve très faible au milieu. Je sais que Kébé fait un gros travail, mais il perd tous les ballons qu'il récupère.
2: Ouais.
16: J'ai trouvé aussi. Enfin, ça me pose un problème aussi d'avoir taqué Fred à gauche. Alors, je ne sais pas si je suis le seul. C'est un pied droit à gauche. Donc, dans la relance, ça pose un énorme problème pour moi.
2: Ouais.
16: Donc, c'est assez inquiétant. Et je trouve qu'on on a très peu de situations.
2: Oui, je suis d'accord.
16: On s'est pris, alors, je crois qu'on a parlé de la moyenne d'âge de Montpellier. Ils sont quand même très jeunes. Mmh. Et c'est eux qui ont dicté leur rythme pendant 90 minutes. Mmh. Et on n'a rien eu à redire là-dessus. Donc, je sais que c'est que la J2, mais je trouve qu'on n'a pas eu d'occasion en 2 matchs. Alors oui, il est plutôt Daouche. Et peut-être à la fin, on a fait 15 bonnes minutes, mais c'est clairement pas suffisant pour une équipe qui veut se maintenir tranquillement.
2: C'est vrai.
16: Je parle que de se maintenir tranquillement. Mmh. Je parle pas d'autre chose.
2: On a vu une équipe de la SNL en difficulté pour se créer des occasions. C'est peut-être ça qui aujourd'hui nous inquiète le plus.
16: Et physiquement, je nous ai trouvé un petit peu faible aussi. Je sais pas, le but vient d'une récupération au milieu de terrain où je sais plus c'est qui perd la balle, mais pour moi, il n'y a pas faute.
2: Il me semble que c'est Alain Sarr, non? C'est pas ça?
16: Ouais, peut-être c'est Alain Sarr, mais il se fait prendre le ballon épaule contre épaule.
2: Ouais.
16: C'est un peu limite pour moi Bon, écoutez, je vais pas lui jeter la pierre parce que c'est un mec qui est formé chez nous, mais je trouve que physiquement, on a souffert la comparaison face à une équipe qui est très jeune. Ok, ils avaient un bon neuf. Mais je pense qu'on devait avoir les arguments pour faire autre chose ce soir.
2: Ouais. Merci Baptiste. Belle soirée, bonne rentrée. 03 83 36 20 20 pour donner votre sentiment sur cette défaite de la SNL. On a retrouvé Eric, mais par téléphone. Eric, tu nous entends?
17: Oui.
2: Ah, magnifique, super. Donc, je sais pas si tu as entendu...
17: Pas entendu les auditeurs.
2: Alors, on a eu Pierre tout à l'heure qui était plutôt optimiste et qui avait... évoquer un bon match de l'AS Nancy-Lorraine, en tous les cas pas si catastrophique. Et puis on a eu Baptiste à l'instant qui évoquait une équipe nancéenne un petit peu plus en souffrance.
17: Eh ben, je serais plus de l'avis de Baptiste, parce que ce soir, on a vu qu'on avait toujours les mêmes problèmes offensifs, où on a toujours du mal à se créer des occasions, à les conclure, hein, parce que il y a quand même une de Bokanglou quand il s'en va, balle au pied, un peu à l'image de l'attaquant montpelliérain, qui lui va au bout et joue sur le côté pour un joueur qui s'engage. Bokanglou, on a senti qu'il piochait, il a frappé à 20 mètres du but. Donc ce soir encore, les mêmes problèmes offensifs, mais qu'on a couplé à vraiment des errements défensifs, de relance. On s'est souvent trompé. Techniquement, on n'a pas été propre. Et puis, que dire de la partition de Tavares ce soir, où il a été en grande, grande difficulté. Et il a mis son équipe dans le dur, de par son positionnement et ses relances.
2: Alors, physiquement, Baptiste évoquait aussi certains joueurs qui étaient en difficulté ce soir. C'est vrai que c'est le constat général, même dans les duels, dans les 1 contre 1, on a senti qu'on était à chaque fois à limite, quoi, hein, sur la corde raide.
17: Ouais, mais il y a surtout aussi cette aisance technique montpelliéraine qui permet de garder le ballon, de pas être à l'arrache comme nous on a beaucoup été, tu vois, on a gagné des duels pas du bout du pied, on poussait trop loin le ballon, donc ça permet pas de garder un temps d'avance sur l'adversaire. Les Montpelliérains étaient beaucoup plus à l'aise techniquement et par conséquent, ils nous ont donné beaucoup de fil à retordre parce qu'on a été souvent en retard.
2: On a eu un poteau et puis c'est tout, hein.
17: Oui, alors sur la spéciale de Vdaouche où il est rentré, là le gardien est complètement battu, hein. Il regarde le ballon, mais c'est la seule, hormis on va dire une ou deux passes le joueur qui était formé au Paris Saint-Germain, Ousni qui est rentré une ou deux fois en fin de première mi-temps pour trouver des décalages sur le côté, mais c'est trop peu pour mettre à mal cette équipe montpelliéraine.
2: Eric, tu as souligné la bonne rentrée aussi de Candil.
17: Oui, on a senti techniquement il était à l'aise et puis avec son pied gauche, il était capable de mettre le ballon dans des bonnes zones. Donc, pourquoi pas avec peut-être Ousni derrière l'attaquant de pointe. Mais pour ça, il va falloir le prouver, cet attaquant de pointe, parce que ce qu'on demande à un avançant, c'est de la mettre au fond. Et là, on a deux matchs et on est toujours à zéro but.
2: Oui, toujours pas de but de marquer. C'est ça peut-être qui est de plus en plus inquiétant, parce qu'on s'aperçoit qu'on a du mal à se créer des occasions, hein, des situations. Et ça peut devenir compliqué si tu ne trouves pas la solution, Eric, parce que le doute pourrait s'installer assez rapidement. Hein.
17: Ouais, et puis là on va se déplacer
2: à Pau.
17: À Pau, c'est un long voyage et il va falloir revenir avec quelque chose et puis surtout essayer de la mettre au fond parce que on va vite cogiter si on n'arrive pas à se créer beaucoup plus d'occasions que ce soir, parce que oui, ce soir on a eu des occasions, mais dans les 10 dernières minutes où les Montpelliérains restaient derrière pour tenir le résultat, sinon ce soir on serait encore en train d'essayer de se créer des occasions pendant une demi-heure là qu'on n'en aurait toujours pas eu une.
2: Oui, parce qu'on parle surtout de situation en fin de match, quoi. Et une voilà, sorte de poussée désordonnée pour tenter d'égaliser, quoi.
17: Oui, c'est ça, une équipe qui est derrière et puis qui veut préserver le résultat. Et puis, eh ben, forcément, l'équipe adverse, elle a le ballon, elle pousse, elle met des ballons dans les 16 mètres adverses. Mais encore une fois, on voit bien qu'il nous manque quelque chose pour vraiment être plus dangereux.
2: Oui. Je voulais juste faire un petit détour par Pico, enfin par la zone presse, et retrouver Johan. Est-ce que Johan, tu m'entends ?
18: Oui.
2: Ouais, Johan. Oui. Toujours Camara en conférence de presse.
18: Oui.
2: D'accord, ok. Je te retrouve dans un instant pour savoir justement ce qu'a dit le coach montpelliérain. C'est intéressant aussi d'avoir son point de vue après sa victoire ce soir, enfin la victoire de ses hommes à Marcel Picot. On accueille Olivier ou Kevin ? Olivier ? Allez, Olivier. Oui. Bonsoir Olivier.
19: Bonsoir. Moi je suis mitigé. Mais par rapport à l'an dernier,
2: on a tout là.
19: Par rapport à l'an dernier, ils se battent. Alors après, c'est confus. Je suis d'accord. C'est confus. Mais au moins, les gars, ils se battent. Et je pense qu'il faut les encourager dans ce sens-là. Mmh. Ce qui nous manque, c'est sûr, il nous manque un buteur. Mais après, c'était Montpellier. Hein. On perd que 1-0 contre Montpellier, qui va jouer des premiers rôles, vous verrez. Hein. Ils seront parmi les trois premiers. Ça, c'est sûr et certain. Je trouve que c'est sûr qu'on a des joueurs très techniques. Il leur faut des gens qui les épaulent un peu plus. On a deux joueurs, je trouve qu'ils ont un peu trop de poids. Un peu comme moi, d'ailleurs. Ouais. Et non, mais c'est vrai en plus ce que je dis, mais ils se battent. Et des gens qui étaient autour de moi, des anciens qui viennent régulièrement au stade, le disaient, on s'est moins embêté que l'an dernier. Oui. Franchement, moi, des jeunes comme ça qui se battent, ils vont y arriver. Moi, je suis sûr. Après, ce qui nous manque vraiment, c'est vrai, c'est un buteur. Oui. Il nous faut un buteur. Après, je sais pas, des recruteurs de Nancy, c'est vrai qu'on n'a pas trop d'argent, mais il faut absolument un buteur. Ça nous manque énormément. Parce que comme vous disiez, c'est vrai que s'il y a 3-4 matchs qui s'enchaînent comme ça, on va cogiter. Et ça, ouais. Enfin, l'an dernier, l'an dernier, on a très, très bien commencé. Tout le monde voyait même, les pessimistes voyaient Nancy même en Ligue 1. Parce que l'an dernier, on a très bien joué les 6 premiers matchs. Enfin, on a eu peut-être un peu de chance, mais les 6 premiers matchs, on a fait pratiquement le plein de points et tout le monde était aux anges, quoi. Donc là, laissons faire. Moi, je préfère qu'on démarre comme ça et puis qu'on soit régulier après.
18: Oui.
19: Mais moi, ce qui m'a fait plaisir, franchement, ce qui me fait plaisir, qui est joué au football, au moins les gars, ils se battent. Ils se battent. On les a vus même nous venir nous saluer pour les gens qui sont restés, quoi. Mais moi, je trouve qu'il faut les encourager. Après, j'aurais pas le même langage dans 6 ou 7 matchs.
18: Oui.
19: Mais là, franchement, moi, ce qui m'a fait plaisir, et franchement, j'en discutais, parce que c'est important aussi d'avoir le ressenti des anciens qui viennent régulièrement voir des matchs de foot. Et ben, le ressenti des anciens, eh ben on s'emmerde, excusez-moi du terme, mais il me disait, on s'emmerde quand même moins que l'an dernier.
18: Oui, après c'est toujours le début de saison. Hein. On a toujours tendance à être plutôt optimiste en début de saison. Une fois que l'automne arrive et l'hiver aussi arrive, lorsque t'as pas de résultats, ça devient un peu plus compliqué.
19: Après les noms des joueurs, ça change tellement que avant je connaissais tout le monde.
18: Mais oui.
19: Et les deux qui ont des queues de cheval là, qui sont pas très grands. Mais ils ont un bagage technique qui est terrible. Après, oui. Il faut qu'ils donnent un peu plus sur le ballon. Mais moi, c'est des bons joueurs, ça.
18: Oui, on a des bons joueurs de ballon maintenant. Il nous manque vraiment un point d'ancrage. Oui, mais il nous faut un point d'ancrage devant. Voilà, c'est ça qui nous manque aujourd'hui.
19: On est d'accord.
18: Voilà.
19: Et puis, juste ce que je voulais dire, après j'arrête parce qu'après je suis très très bavard. On a une sono quand même qui est, excusez-moi du terme, mais qui est vraiment pourri à la SNM.
18: Ah, oui.
19: Non, mais là, enfin, même si je sais qu'on n'a pas d'argent, c'est pareil pour trouver un buteur. Mais là, la sono, franchement, non, mais c'est inadmissible. Alors moi, je suis encore là, je me trouve pas trop vieux, mais les gars qui étaient à côté de moi, les personnes plus âgées, je veux dire, on n'entend rien, même plus jeunes, il y avait des jeunes à côté de moi, on n'entend absolument rien. Donc là, il y a un effort à faire, quoi.
18: Oui. Voilà, le message est passé. Merci Olivier, belle soirée, à bientôt. Je retourne du côté de Pico, Zone Presse, pour retrouver Johan. Johan.
20: Oui.
18: Camara, donc le coach de Montpellier, est passé.
20: Oui.
18: Alors, qu'a-t-il pensé de la rencontre?
20: Je dois vous avouer qu'on enchaîne un petit peu les petits soucis techniques, donc j'ai rien écouté.
18: D'accord.
20: J'ai juste entendu le début où il disait qu'il était content parce que dans son groupe il y avait encore pas mal de jeunes qui étaient à l'hôtel, qui n'ont pas de logement et que l'intégration était encore en train de se faire, donc il a bien aimé l'état d'esprit du groupe. Après, on a beaucoup parlé aussi du nouveau, enfin pas du nouveau, du jeune, Maignan Pavé, pour souligner sa passe décisive. Voilà, mais pour le reste, j'étais en plein dans les réglages techniques parce qu'il y a des petits soucis ici en salle de presse. Donc voilà, c'est tout ce que j'ai pu ressortir de l'interview de Zoumana Camara.
18: Très bien, on se retrouve dans un instant pour la réaction du coach de l'AS Nancy Lorraine, Oswald Tanchot, après la défaite de ses joueurs face à Montpellier, 1-0. Kevin, bonsoir, bienvenue. Kevin.
21: Oui. Oui.
18: Bonsoir. Allô. Kevin, on vous écoute, bienvenue.
21: Bonsoir.
18: Bonsoir.
21: Kevin. Salut Laurent, salut Eric.
18: Salut Kevin.
21: Bah, vous me connaissez, hein, c'est moi, Kevin, je suis venu te voir cette semaine. Premier match de la saison à domicile, comme on dit, on est optimiste parce que c'est le premier match. On a vu de belles choses, même s'il manque une grosse animation offensive tout le long du match. On a joué qu'avec nos deux latéraux qui jouent bien au ballon, mais donner le ballon à qui, comme on a dit tout à l'heure, j'ai entendu, ils ont beaucoup le ballon au pied, mais il faut le donner à qui? Il n'y avait pas beaucoup de solutions offensives. Mais c'est un match qu'on n'aurait pas dû perdre, mais qu'on n'aurait pas dû gagner non plus. Mmh. Donc je pense que pour pas être pessimiste sur ce premier match à domicile où on a vu, j'ai vu de belles choses, j'ai été content de ce match. Après, oui, il manque beaucoup d'automatisme. Comme Eric a dit, Takafred derrière était quand même très juste.
18: Kevin, oui. Je te coupe deux minutes parce que priorité au direct, on va écouter le coach de l'AS Nancy-Lorraine, Oswald Tanchot, qui se prépare donc à faire sa déclaration après la défaite de la SNL face à Montpellier. Oswald Tanchot en direct sur votre radio ici, Lorraine.
20: Il est en train de s'installer.
18: Il s'installe, le coach d'enseignant. Voilà. Nous verrons s'il partage la même analyse que les auditeurs et que la nôtre.
20: Oswald, c'est quoi votre impression après cette défaite sur le rendement de votre équipe ?
0: Moi, je suis content du contenu, je suis déçu du résultat, déçu pour les joueurs, pour le public. Je pense que c'est une prestation qui aurait mérité autre chose qu'une défaite. Maintenant, quand on est dans une situation, dans un match comme ça, de début de saison, et qu'on a les opportunités, il faut essayer de les saisir. Si ce n'est pas le cas, il ne faut pas en donner à l'adversaire. Et pour le coup, je pense que le match est joué sur ce réalisme et sur cette capacité à exploiter les erreurs. On n'a pas fait beaucoup. On a fait quelques-unes en premier temps qui n'ont pas été exploitées. On a fait une seule en deuxième et ils l'ont exploité de belle façon. Pour le reste, je pense qu'on a été protagoniste de notre match, acteur. On a mis en place ce qu'on travaille à l'entraînement. Et on a juste manqué de réalisme et de qualité dans les choix dans les derniers 30 mètres.
20: Mais parce qu'il y a le poteau de Zakaria, sur le reste on a plus l'impression que c'est des opportunités, pas des vraies occasions de marquer.
0: On a exactement la même occasion qu'eux avec Brandon qui part, sauf que on ne fait pas le bon choix et eux, le petit jeune il fait le geste parfait. On a quand même beaucoup de frappes contrées, beaucoup. D'ailleurs il faut saluer leur abnégation dans ces situations de jeu là parce qu'ils se sont sacrifiés. Son coup de pied retourné était dangereux. On a quand même beaucoup d'entrées dans la surface de réparation qui auraient mérité autre chose. Je pense qu'on a été beaucoup plus dangereux et incisif dans les 30 derniers mètres que la semaine dernière. On a trouvé beaucoup de joueurs libres aux abords de la surface de réparation. Le gardien aussi fait les arrêts qu'il fallait. Ils ont été solides sur CPA, même quand on les a bien tirés. Voilà, je pense que sur ces prestations-là, sur un match à domicile, dans 8 cas sur 10, c'est au moins un nul, voire une victoire. Et ce soir, c'est une défaite.
1: Est-ce que tu as le sentiment que le match nul n'aurait pas été volé ?
0: Non, je pense qu'avec un match nul, je serais devant vous en train de vous dire que je suis déçu. J'aurais été déçu d'un 0-0. J'aurais été déçu au même titre que la défaite. Ça change pas grand chose de gagner ou de perdre en début de saison parce que ce qui m'intéresse, moi, c'est de voir si les joueurs intègrent les principes de jeu, intègrent la philosophie. J'ai vu une équipe avec du caractère qui a voulu prendre le ballon, qui a démarré son match très fort. Très vite, on a eu une première situation. Donc, moi, ce sont des éléments qui, pour moi, sont essentiels pour pouvoir, j'ai envie de dire, envisager une saison avec de la qualité. J'ai pas envie de m'embêter sur mon banc, j'ai pas envie que les gens s'embêtent non plus en tribune. Alors, évidemment, ce soir, on n'a pas marqué, donc c'est difficile de dire ça, mais je pense que sur ce genre de prestations, il y aura des matchs où on marquera des buts, et en plus, on ne peut pas occulter le fait que beaucoup de joueurs ne sont pas aptes. Je fais rentrer des joueurs, je m'en excuse pour eux, je les mets en danger physiquement parce qu'ils ne sont pas prêts du tout. J'ai pas trop eu le choix de faire rentrer Baldé, de faire rentrer Candil, Noah Mobougou, c'est un peu différent, il a un peu plus de capacité à jouer, mais voilà, il y a beaucoup de joueurs, Doumsou Fofana qui joue une heure, c'est pas du tout prévu dans un début de saison où pour certains ils ont une semaine de préparation, d'autres 5 séances avec nous, mais voilà, on n'a pas le choix que de faire ça. Je pense que quand tout le monde sera à un niveau athlétique homogène, ça me donnera plus d'opportunités de faire des changements peut-être un peu plus tôt et aussi et surtout de peut-être jouer le match avec d'autres arguments.
22: Quel regret vous nourrissez par rapport à ce manque de réalisme qu'on a vu ce soir ?
0: Non, j'ai pas de regret parce que le réalisme et le dernier geste dans le football, c'est ce qui est le plus dur. Le regret que j'ai, c'est de faire une erreur. Il y a deux façons d'appréhender le foot pour moi. Il y a ceux qui exploitent les erreurs et qui les attendent. Voilà, c'est pas ce que veut faire Montpellier d'habitude. Montpellier est plutôt une équipe protagoniste qui cherche à créer les situations plutôt qu'à les attendre. Mais quand on joue un football comme ça, où on est haut, on est ouvert, il faut faire zéro erreur. Ou quand on en fait, il faut vite réagir et avoir les sécurités actives qu'il faut. Là, pour le coup, sur cette situation-là, bon, je le répète, mais le petit jeune, il fait quand même un geste de grande classe parce qu'à ce moment-là du match, ne pas jouer la situation. Pour lui, l'altruisme qu'il met, la course qu'il fait sur la récup, franchement, 2010, quand on est dans un contexte, c'est quand même quelque chose. Voilà, donc on a peut-être vu un futur très grand joueur ce soir, peut-être. Mais nous, on n'a pas exploité ça, ils l'ont exploité, donc bravo à eux. Et continuons dans la direction, corrigeons les erreurs. Les bons élèves ne font jamais deux fois les mêmes erreurs. J'espère que ça nous apprendra et qu'on progressera.
22: Justement, quelle leçon vous retenez de ce match ?
0: C'est trop tôt pour tirer des leçons. C'est pas une leçon. J'ai un certain nombre de matchs dans la division. Je sais très bien comment ça se passe. Sur le banc, je l'ai dit à un moment donné et je l'ai dit à la mi-temps. On sera en danger sur nos temps forts. C'est un match où tu sais que tu seras en danger sur tes temps forts parce que c'est des matchs de début de saison. Et au fur et à mesure de ce match, tu tournes un peu plus. T'es pris par l'envie d'emballer le match et t'es poussé par ton public. C'est dans ces cas-là où il faut que t'aies des joueurs sur le terrain qui lisent bien la situation, qui soient chirurgicaux dans leur placement. On perd un ballon dans la remontée qu'on doit pas perdre. Et sur cette perte de balle là, on doit fermer plus vite à l'opposé. Voilà, mais il y a des joueurs qui font leur premier ou leur deuxième match de Ligue 2. Donc on peut pas. Il y a des temps de passage incompressibles pour l'apprentissage. Et des fois, il faut faire des erreurs pour apprendre.
1: Est-ce que tu as évoqué aussi le fait qu'il y a eu une grosse pression en fin de match pour essayer de revenir ?
0: Ça c'est intéressant parce qu'en fin de match on sait très bien que parfois les équipes n'ont plus la ressource. Et nous on a quand même eu, je dirais, presque trois temps forts dans notre match. Et on en a eu un gros à la fin. Je pense qu'on n'est pas loin de pouvoir revenir. Après ils ont usé de tous les stratagèmes pour casser le rythme. Voilà, ça fait partie de la panoplie des équipes expérimentées. Vous êtes malin, ils ont cassé le rythme. Voilà, il y a des règles que je ne comprends pas trop, mais bon, c'est pas le débat du soir. Mais oui, on a poussé jusqu'au bout. D'ailleurs, je pense que les gens, malgré la défaite, ils vont repartir déçus de voir leur équipe perdre. Mais je pense qu'ils ont passé une soirée où il y a eu du jeu.
4: Est-ce que vous avez été gêné par le pressing très haut qu'ils avaient mis en première période, où on sentait que vous vouliez pas balancer devant et du coup il fallait être très juste techniquement?
0: Non, parce que justement dans ce rapport de force là où ils pressent et ça veut dire qu'ils libèrent des espaces ailleurs, il y a plusieurs façons de les exploiter. Soit on fait un jeu direct, mais bon, avec Zach Vdaouche et Elias Ousni, je pense pas que ce soit la solution. On a des joueurs de foot qui aiment avoir le ballon dans les pieds avec du mouvement, de la mobilité, donc notre jeu c'est de trouver ces joueurs là il y a une pelouse pour le faire, on travaille ça à l'entraînement. D'ailleurs, sur des situations, on a eu des grosses occasions comme ça. Après, c'est vrai que parfois on s'est mis un peu en difficulté. Je disais sur le banc à mes adjoints que sur l'ensemble des 8 semaines de préparation, j'ai vu des petites erreurs techniques en début de match que j'ai pas vu une seule fois depuis le début. Voilà, c'est parce que il y a cette première à domicile, les joueurs ça reste des humains, ils ont envie de bien faire, une petite pression qui fait que sur des relances simples, on l'a vu au tout début de match, on s'est un peu fait peur tout seul. Mais c'est pas l'adversaire, c'est nous qui devons faire mieux.
22: Est-ce que ce soir, la clé n'aurait pas pu être les coups de pied arrêtés qui
0: sont pas forcément si, si, si, mais... si, si, ça aurait dû. Je dirais qu'on les a quand même plutôt bien tirés dans l'ensemble. On a une occasion très vite, un sauvetage sur ligne. On a été dangereux encore à la fin, mais ils ont bien défendu. Voilà, l'adversaire a aussi le droit de bien défendre, c'est ce qu'ils ont fait. Ils ont aussi, eux, été dangereux. Il y a eu un beau combat dans ce domaine-là. Et ça aurait pu basculer pour nous dans ce sens-là aussi, c'est vrai.
1: Il y avait Jérémy Gélin et
0: Dalbert
1: qui étaient absents, c'était suite à des
0: pépins. Exactement, des blessures. L'un et l'autre. C'est vrai que ça oblige à faire des changements. Au début de saison, on aime bien donner de la continuité à nos compos d'équipe parce qu'on a besoin d'enchaîner les matchs. Mais voilà, ils étaient forfaits. Donc ça a donné l'opportunité à d'autres de jouer.
1: Merci.
4: Voilà pour la réaction du coach Oswald Tanchou. On va laisser finir Kevin qui était avec nous il y a quelques instants et ensuite on retrouvera Johan et Eric pour analyser cette interview. Kevin, de retour. Oui. Ouais, Kevin, vas-y, tu peux t'exprimer une nouvelle fois, vas-y.
6: Je suis quand même content de passer derrière notre entraîneur. Parce
4: ouais, vas-y.
6: Je suis pas vraiment d'accord avec. C'est là qu'on voit quand même que le métier d'entraîneur est. Pour répondre aux journalistes, c'est vraiment un art parce que je suis pas d'accord avec lui sur beaucoup de choses. Mm-hmm. Il dit que le joueur de Montpellier c'est un futur crack, juste parce qu'il fait la passe en retrait, qu'il marque.
7: Alors ça veut dire que Bukangu aurait, s'il aurait, il aurait fait la passe, il aurait été un futur crack. Je suis pas d'accord avec lui. Enfin, voilà. Je veux rester sur la phase où ça qu'on peut rester optimiste sur ce match. Il y a beaucoup d'efforts encore à faire et beaucoup de réglages. Fernandez m'a fait très peur. Tavares aussi m'a fait très peur. Mais il y a des choses très positives quand même. Hein. Il y a des choses positives par rapport à l'année dernière. Il faut rester sur ce, je pense qu'il faut rester sur ce schéma-là, ou que si on s'améliore et on aura beaucoup de choses positives forcément sur les prochains matchs. Mais il y a du travail, il y a encore du travail. Ça montre qu'on est encore une équipe qui va viser à reléguer, enfin,
18: le maintien quoi.
7: Le maintien. Et il faut pas se voir dans les premiers parce que on a fait un recrutement peut-être judicieux, mais on verra ça.
18: Ça c'est le terrain qui va le dire, Kevin.
7: Voilà, on verra ça en automne. Terrain.
18: Voilà, exactement. Voilà. Merci Kevin, belle soirée, bonne rentrée. Ouais. À bientôt, dans un instant, Benoît sera avec nous. Eric, réaction donc après ce que tu as entendu de la part du coach. Pour lui, le match a été consistant.
17: Oui, alors je suis pas forcément d'accord quand il parle du contenu, où il trouve que lui, le contenu a plutôt été bon. Moi, j'ai trouvé qu'on jouait pas avec nos qualités. On a fait que de se tromper dans la relance. Quand on n'y arrivait pas, on envoyait. Il l'a dit lui-même, il n'a pas des joueurs de côté qui sont capables de jouer dans ce style de jeu. En revanche, je suis d'accord avec lui et je l'avais souligné, c'est exactement la même situation.
18: Oui, c'est exactement ce que tu disais tout à l'heure pendant le match. Ouais.
17: Voilà, c'est ça. C'est Brandon Bokolamlu, il va pas au bout de son action. Il frappe de 20 mètres dans les bras du gardien. Et le jeune, eh ben, il va fixer et puis il décale intelligemment un joueur qui l'accompagne. On va dire que pour moi il y avait beaucoup plus de qualité technique, beaucoup plus de mouvement dans cette équipe montpellierenne sur ce match ce soir. Donc il le dit, il faut pas tout jeter. Il est plutôt content de ce qu'il a vu depuis le début, mais il va quand même être urgent de prendre des points, parce qu'on a vu que l'an dernier, c'est grâce aux points qu'on a pris en début d'année qu'on s'est sauvé en fin de saison. Donc, il n'y a pas le feu, mais le voyage à Pau sera déjà lourd d'enseignement.
18: Oui, surtout pour la confiance. Hein. Au-delà du résultat, il faut garantir ce côté-là, quoi.
17: Oui, tu sais très bien quand t'es coach que tu as des résultats, ça te permet de travailler et d'envoyer des messages positifs à ton groupe. Quand tu fais des choix, quels qu'ils soient, quand ils sont légitimés par des points et des résultats, le groupe adhère. Si jamais tu commences à pas avoir de résultats et puis qu'il y a un effectif assez pléthorique et il y a des joueurs qui ne jouent pas, ça amène de l'eau au moulin de ceux qui ne jouent pas.
18: Argument aussi à prendre en considération, c'est qu'aujourd'hui, le groupe collectivement n'est pas au même niveau athlétique, et ça, ce soir, on l'a vu. Une différence.
17: Ah oui, on a vu aussi que Enzo Takafred est beaucoup plus à l'aise sur le côté droit, même si ce soir il n'a pas fait un vilain match, mais il est quand même plus à l'aise à droite.
18: Ouais.
17: Et la semaine dernière, Ndombé sur le côté gauche avait quand même fait une entrée consistante. Il était capable de prendre le côté, costaud dans le duel. Et on a vu que le changement avec Tavares, comme avec l'absence de Jérémy Gélin dans la fluidité et la qualité technique dans le milieu, a pesé. Mais là, on est obligé de faire avec les impondérables, des joueurs blessés. Oswald Tanchot a dit ça donne la chance à certains. Peut-être que certains, ce soir, ont déjà grillé un joker.
18: Oui. Johan.
8: Oui,
18: Johan,
8: oui,
18: Laurent. Qu'est-ce que tu penses de cette réaction du coach ?
20: Je la trouve équilibrée. Après, évidemment, hein, sur le début de saison, on sait que les équipes se mettent en place. Je pense pas que Montpellier était non plus au top de ses capacités. Ils ont aussi des blessés, ils ont aussi des joueurs qui ne sont pas là. Mais en l'état actuel des forces du match de ce soir, moi j'ai du mal quand même à envisager une victoire nancéenne, hein, parce que je pense qu'au milieu de terrain, on l'a dit, il y a certes quelques opportunités, des frappes contrées, des choses comme ça pour la SNL, mais dans le jeu, ça a quand même été difficile de s'approcher des buts, hein. Et beaucoup d'occasions viennent aussi à l'issue, coup de pied arrêté, pas forcément des actions construites dans le jeu, donc c'est pour ça que je suis un petit peu

0: concrétiser ça, mais avec le temps, je sais que ça va venir.
1: Le coach disait, toujours un pied, il se jette, beaucoup de ballons contrés, ça a été compliqué.
0: Ouais, ça a été compliqué, il y avait beaucoup de jeu, beaucoup d'intensité, et beaucoup d'intensité, il y avait beaucoup de duels. Il y avait beaucoup de ballons entre deux, c'était bah, celui qui avait plus faim, il remportait son duel. Et après, je pense qu'on a vraiment... On a vraiment remporté, je pense, plus de duels qu'eux. Mais malheureusement, on a été moins efficaces. Et sur un ballon, ils ont attendu une erreur. Une erreur, et du coup, derrière, on paye cash.
2: Est-ce que vous avez pu se poser problème ce soir chez l'adversaire?
0: Honnêtement, je pense que c'est leur jeu long. Ouais, je pense que c'est leur jeu long. Ça nous a mis en difficulté. Leur jeu direct, je vais dire, ouais, ça nous a mis en difficulté. Mais après, mis à part ça, pas grand-chose.
1: Vous, on sent que le jeu long, c'est plus compliqué. Le coach disait, avec Iliès, avec Zach, c'est parfois un petit peu compliqué de jouer long. On préfère relancer un peu court.
0: Ouais, bah oui, parce qu'on n'a pas forcément la taille pour. Moi, je suis pas assez grand, mais je suis un bon joueur de tête. Mais avoir un seul joueur sur trois pour jouer les ballons aériens, c'est compliqué. Du coup, après, ça ne dérange pas de jouer court. Hein. Ça ne dérange pas. On peut faire du jeu. On peut jouer comme on sait le jouer avec les joueurs de qualité qu'on a. Mais après, c'est comme ça.
1: C'est frustrant parce que finalement, on se dit qu'ils n'ont pas beaucoup plus d'occasions que vous, quoi.
0: Ah oui. Par contre, c'est trop frustrant parce qu'ils en ont une et ils la mettent au fond. Après, c'est ça, c'est comme ça, c'est le jeu. Ils ont été plus efficaces et au final, c'est eux qui reportent avec les trois points.
1: On se dit quand même que cette équipe, il y a du potentiel, mais il va falloir que ça se mette un petit peu en place. C'est encore en chantier.
0: Ouais, il y a énormément de potentiel avec les recrues. Faut pas oublier qu'il y a beaucoup de changements. Il y a beaucoup de changements, même sur le 11 de départ, on voit beaucoup de changements, mais ça va le faire. Ça va peut-être prendre du temps, mais quand ça va prendre le temps qu'il faudra, bah, ça va rouler, ça va aller.
2: On a vu quand même qu'en deuxième mi-temps, vous étiez un peu mieux au niveau d'utilisation du ballon, mais sans être suffisamment dangereux. C'est quoi ce qui a manqué ce soir pour toi, une petite étincelle?
0: Je pense que ce qui nous a manqué, c'est d'être plus tranchant. Plus tranchant, que ce soit sur un appel, quand on fait des petites combinaisons, ou même sur les coups de pied arrêtés. On en a eu énormément. Et ça, c'est... Les coups de pied arrêtés, on a de la taille. Ça veut dire qu'à un moment donné, faut qu'on gagne au moins le duel. On peut pas repartir comme ça, avoir des coups de pied arrêtés et pas gagner les duels de la tête. Et c'est, pour moi, c'est pas possible.
1: On a vu qu'une équipe en face qui a une moyenne d'âge très jeune et qui a joué un peu comme des vieux briscards, à essayer de hacher un petit peu le jeu, de couper. Ça vous a gêné aussi un petit peu. On a l'impression que vous vouliez, vous, que le rythme soit un petit peu plus élevé.
0: Bah, en fait, c'est vrai, c'est une équipe jeune déjà, mais il y avait des trucs que tu fais pas en fait sur un terrain de foot. Les trucs, le joueur il marche, tu lui écrases le pied. Ça, c'est des fautes, c'est de l'anti-sportif. Et moi, ça, c'est un truc que j'aime pas du tout. Et malheureusement, moi, je réagis à chaud. Personnellement, je réagis à chaud. C'est-à-dire que moi, je peux pas laisser passer ça. Après, certains joueurs, ils arrivent à passer outre. Hein. Mais moi, non. Et je pense sur ça, il y a certains joueurs, ils ont été affectés par ça. C'est-à-dire que on n'a pas su switcher en fait rapidement.
1: Il y a quand même cette première victoire qu'il faut aller chercher. On se dit quand même que le coach disait, moi, ce qui m'importe, c'est la progression du groupe. Vous sentez quand même qu'au fur et à mesure, ça s'affine, ça se met en place?
0: Oui, je sens qu'il y a beaucoup, beaucoup de progression, surtout quand on voit le match de Boulogne. Et le match aujourd'hui, déjà, en une semaine d'écart, on a eu on a beaucoup plus maîtrisé notre jeu, on a eu beaucoup plus de situations. Parce qu'à Boulogne, je nous ai sentis crispés. Peut-être c'était la première journée. Mais là, je nous ai sentis un peu plus relâchés, jouer avec nos qualités, faire du jeu. Mais la première victoire va venir, ça, j'en doute pas. Quand, je sais pas, mais je sais qu'elle va pas tarder en tout cas.
1: Merci beaucoup.
0: Merci à vous.
1: Merci.
3: Voilà pour la réaction de Brandon. Bokangou, après la défaite de la SNL ce soir face à Montpellier, 1-0. Eric, ta réaction, et ensuite on retrouvera Benoît et Neboja qui sont avec nous, 03 83 36 20. Voilà, on est plutôt optimiste aussi du côté de Bokangou, hein.
4: Oui, bon, bah il y a c'est le discours aussi.
3: Oui, et de la com aussi derrière. Hein. Ouais.
4: C'est de la com, que ça soit le coach ou le joueur, ils peuvent pas, eux, stigmatiser les manques. Ils sont plutôt à appuyer sur le peu de points positifs aujourd'hui. Maintenant, il n'a pas parlé de son occasion. Il a parlé

0: de la seule occasion de Montpellier. Il faut se rappeler que quand on reprend la deuxième mi-temps, le centre entré à la 46e, si Enzo Basilio n'est pas là...
1: Oui, c'est vrai, ça fait 2-0. Ouais.
0: Voilà, donc... Ouais. Non, je pense que l'adversaire a mieux joué que nous ce soir. Ça s'est joué sur un coup de dé, mais la victoire n'est pas volée pour les Montpellierains. Et moi, j'ai plutôt trouvé cette équipe qui était très jeune, avec beaucoup d'allant, techniquement, des déplacements. Je ne sais pas où ils vont finir, mais ce soir, ils méritent plus que nous de prendre les 3 points.
1: Benoît, bonsoir.
2: Oui, bonsoir.
1: Bonsoir, Benoît.
2: Oui, bonsoir.
1: Comment ça s'est passé ce soir à Picot, alors?
2: Ah, j'ai vu un bon match, contrairement au monsieur là, qui vient de me parler, là. qui arrête pas de détailler, mais non, j'ai vu par rapport à l'année dernière, ça joue au ballon.
1: Ouais.
2: Après, ça, on a deux ailiers qui sont très bons, je pense. Après, devant le numéro 9, je pense que ça va venir, parce que faut pas lui dire qu'il faut un 9, absolument, on en a un. Il prend beaucoup de ballons de haut but. Et lui, ça va venir. Moi, je pense qu'on est sur la bonne voie en jouant comme ça.
1: Alors, Eric, t'as entendu, hein, Benoît. Hein. Benoît vient de dire que tu t'arrêtes pas de les tailler, là.
0: Non, je taille pas. Je suis... Ouais. Honnête. Je trouve que l'adversaire a été meilleur que nous. Ils ont beaucoup plus de qualité technique, ne serait-ce que dans la relance. Et on a vu que trop peu nos deux joueurs de côté parce qu'on leur emmène pas des ballons pour pouvoir jouer. On sait que on a des joueurs techniques qui peuvent faire la différence, mais c'est pas en envoyant le ballon à 40 mètres et à 2 mètres de haut que on va les mettre dans les meilleures conditions. Maintenant, ça ne reste que mon point de vue. Il a le sien. L'avenir nous le dira.
1: Oui, exactement.
2: Ah, d'accord. Et il disait quoi l'année dernière? Quand c'était le Pablo qu'on balançait tous les ballons devant.
1: Eric.
2: Ah ouais, Eric.
0: Non, mais c'est... l'an dernier, on avait le même style d'équipe. Cette année, on a rajouté un joueur avec beaucoup plus de qualité technique, Ousni. Comment il s'appelle, Tchendil, qui est rentré de l'autre côté. Ce sont des joueurs où il faut jouer. Ce soir, on est tombé sur une équipe qui avait beaucoup plus de mouvements, qui s'est beaucoup moins trompé que nous techniquement. Et comme derrière, on n'est pas capable de ressortir des ballons propres, eh ben, on est obligé d'envoyer. Et c'est pas notre jeu. Maintenant, l'an dernier, on avait certainement moins d'arguments offensifs. Il va falloir attendre et voir ce que ça donne dans les semaines à venir.
1: Benoît, encore une fois, c'est pas pour faire la comparaison par rapport à la saison dernière, parce que les deux effectifs n'ont absolument rien à voir, les qualités des deux effectifs non plus n'ont rien à voir. C'est le temps qui dira si oui ou non on s'est trompé ou pas. Mais ce soir, après deux journées, on peut constater, on est tous d'accord, on a constaté les mêmes manques offensivement. Si on ne trouve pas la solution, ça va être compliqué. Très compliqué.
2: Ouais, mais ça va venir, quoi.
1: Alors, on l'espère.
2: Moi, je me dis que ça va venir. J'espère. Moi, j'en suis presque sûr, quoi.
1: J'espère. De toute façon...
2: Au moins, ça joue au ballon, ça déborde, ça fait quelque chose, ça produit du jeu. Quoi.
1: Oui, bah, comme la saison dernière... Benoît,
2: ça jouait pas du tout pareil.
1: Benoît, en début de saison, on prend 6 points.
2: Ouais,
1: en jouant.
2: 6 points, mais on les prend comment? Non.
1: Contre Boulogne, c'est mérité la saison dernière. On fait un bon début de saison et ensuite on s'éteint. Donc c'est pour ça que je dis, il faut attendre, il faut laisser du temps maintenant pour voir comment cet effectif va aussi appréhender les défaites. Ça aussi,
2: là,
1: c'est important.
2: C'est pas Boulogne qui est en face, hein. C'était Montpellier.
1: Ah, mais que ce soit Montpellier ou Boulogne, la semaine dernière, on n'a pas su s'imposer à Boulogne.
2: C'était à l'extérieur que là, ça va être difficile. Il y a au moins, on produit du jeu, quoi. On balance
1: Nous verrons.
2: Ça balance très peu, quoi. À part le gardien qui balance, je vois pas qui c'est qui a balancé, quoi.
1: Le
2: ballon, ça a écarté, ça a eu des appels.
1: Le problème, qu'aujourd'hui, il faut trouver l'efficacité, parce qu'autrement, ça ne servira à rien, tout ça.
2: Ah, bah, l'efficacité, ça va arriver au bout d'un moment. Hein. Ça va arriver. Hein. On va marquer. Hein,
1: je l'espère, Benoît. Ouais. On se rappellera de toute façon.
2: Ah, pas de problème, on se rappellera.
1: Ah, avec grand plaisir. Merci Benoît. Merci. Bonne rentrée. À bientôt, belle soirée.
2: Au revoir.
1: Bonne soirée. Néboja, bonsoir. Néboja, est-il avec nous? Oui, on l'a retrouvé.
3: Oui,
1: bonsoir Néboja.
3: Vous m'entendez?
1: Oui, parfaitement bien, parfaitement bien.
3: Bon, super, merci de me prendre à l'antenne.
1: Vous en prie, allez-y.
3: J'étais au match ce soir et c'est vrai qu'en fait, ce qu'on oublie aussi, c'est qu'il y a eu énormément de changements cette année. Mmh. Le coach a changé, l'effectif a changé. Et je veux dire, c'est pas un rouage qui se met automatiquement en place du jour au lendemain. Donc il faut, je pense, un peu de patience. Alors, j'entendais des auditeurs qui disaient qu'en fait, il fallait prendre du temps, mais il faut pas oublier qu'une saison, ça passe très vite. Donc il faut pas non plus attendre trop longtemps, mais je pense que l'équipe va se roder d'elle-même, elle va marcher. Après, tout le monde parle de l'attaque de pointe, mais qui aujourd'hui a des attaquants de pointe? Ça devient des denrées rares, et quand elles existent, elles sont très chères. Et Nancy n'a pas les moyens de s'offrir et de se doter d'un joueur de pointe de Ligue 2. Donc il faut, je pense, former les jeunes. Alors je serais curieux de savoir où en est l'équipe, vous savez, des jeunes qui avaient fait la finale de Gambardella contre Marseille. Ces jeunes-là sont pas à maturité encore?
1: Il y en a certains qui ont signé pro et d'autres qui sont partis, hein.
3: Ouais. Voilà. Ouais, parce que l'effectif il doit partir de là, hein. Il doit partir du centre de formation. À un moment donné, il y avait un bruit qui courait, qui disait qu'il voulait fermer le centre de formation. À mon avis, c'était un aveu de faiblesse. Et heureusement, ça n'a pas été le cas. Mais je pense qu'il faut pas oublier que la formation, elle est prépondérante dans des clubs comme Nancy. Il faut pas l'oublier. À condition d'y mettre les moyens. Et le problème, c'est que Nancy a pris le pari de mettre l'argent sur l'équipe première et uniquement sur l'équipe première. Au détriment, comme vous dites, de la formation, ouais. Donc, je pense qu'il faut. Moi, j'étais plutôt satisfait du rendement de ce soir. En tout cas, on a pris du plaisir. Il y avait du jeu, très peu d'occasions, malheureusement, mais il y avait quand même du jeu et de l'opposition.
1: Après, c'est un match de début de saison. La météo est bonne, c'est ce que je disais tout à l'heure. Oui, on prend du plaisir, mais il faut gagner maintenant. Il faudra vite gagner. Hein.
3: Et tu fais bien de le souligner, à une époque où tous les Français font le chemin inverse pour aller au soleil, on a vu cette fois-ci des Montpelliérains qui venaient à Nancy pour profiter de ce beau temps à Nancy.
1: Oui.
3: Donc c'est plutôt une bonne chose. Non, mais je reste optimiste malgré tout pour la suite de la saison. C'est encore tôt. Il y a eu deux matchs. Il faut que, encore une fois, l'équipe a été remodelée dans sa plus grande partie. Le coach vient d'arriver. Il faut laisser le temps de se mettre en place. Mais j'avoue qu'en fait, sur un match comme aujourd'hui, on a pris plus de plaisir que quand Pablo Correa tenait l'équipe.
1: Avec pas le même effectif aussi.
3: Il n'y avait pas le même effectif, je suis d'accord. Mais gardons la foi. Moi, je pense qu'il y a vraiment une belle saison à faire et il faut y croire.
1: Je pense qu'il faut éviter de comparer les deux effectifs. Parce que là, si on compare les deux effectifs, on va pas pouvoir avancer en termes de qualité, en termes de moyens aussi par rapport à la saison dernière. Il faut appeler quand même un chat un chat.
3: En fait, l'effectif serait supérieur cette année.
1: Ah, évidemment.
3: Ouais.
1: Évidemment, bah, techniquement,
3: déjà, ouais.
1: Techniquement, c'est bien meilleur. Tous les repères que l'on n'avait pas la saison dernière, on semble les trouver maintenant. Encore une fois, le même mot que la saison dernière, on le retrouve. Donc l'efficacité offensive, on l'a encore vu ce soir. Tout ça nous a fait défaut. Mais en termes de qualité technique, cette équipe, cet effectif est bien meilleur que celui de la saison dernière. C'est incontestable.
3: Ouais,
1: en tout cas. Bon, merci Néboja.
3: Plutôt optimiste, avec plaisir.
1: À bientôt, belle soirée, bonne rentrée. Eric, oui. pour clore cette soirée, justement, donc, faut peut-être éviter de comparer les deux effectifs, mais si on le fait, allons au bout, quoi. Donc, la saison dernière, tu avais des joueurs qui avaient peu d'expérience à ce niveau-là, qui découvraient la Ligue 2 pour la plupart, c'était des prêts, c'était des paris. Cette saison, on a quand même des joueurs qui joueurs qui ont des qualités techniques et normalement qui sont censés apporter ce qu'il faut à cette équipe-là.
0: Oui, on a un effectif qui est peut-être moins pléthorique, mais qui a plus de qualité. Maintenant, je persiste à dire que il faut qu'on trouve cet attaquant de pointe qui va nous permettre d'être beaucoup plus efficient dans la surface de vérité. Peut-être qu'on l'a avec le joueur qu'on a en prêt du Havre. Mmh. Peut-être qu'il faudra... Johan nous disait que Mika Chrétien avait dit qu'il serait peut-être encore à la recherche d'un attaquant. Mais pour justement emmener des solutions, il faut qu'aussi on ait un attaquant de pointe qui pose des problèmes à la charnière centrale pour obliger un petit peu les latéraux à venir fermer sur l'axe central et donner un peu plus de liberté à nos excentrés qui ont les qualités techniques pour faire la différence. Mmh. Maintenant, il n'y a pas le feu, hein, il n'y a que deux matchs. L'adversaire était de qualité, ils ont pas fermé le jeu non plus. Hein. Mmh. C'est pour ça que ce soir, on a pu voir aussi beaucoup de jeux de part et d'autre parce que l'adversaire n'a pas fermé le jeu.
1: C'est ça, oui.
0: Si ce n'est à un quart d'heure de la fin quand ils ont mené 1-0 et là on a vu que on pouvait pousser mais sans grand dommage malheureusement.
1: Oui. Ça aussi il faut le souligner, c'est parce qu'en face on avait un adversaire qui lui aussi n'a jamais refusé le jeu. Merci Eric. On se retrouve bientôt bien sûr pour la suite de la saison. Ce sera dans 15 jours donc à Marcel Picot. Est-ce que Johan est encore connecté avec nous?
4: Il est encore là.
1: Ouais, Johan, tu as eu d'autres réactions ou pas?
4: Non, Brandon Mokangu, et je pense que c'était le dernier à sortir du vestiaire. Il y en avait beaucoup qui étaient passés pendant la conférence de presse d'Oswald Tonchot. Donc il n'y avait plus grand monde après Brandon Mokangu pour partager un petit peu l'analyse de cette rencontre.
1: Mais en règle générale, ce qui se dégage ce soir, c'est on est plutôt optimiste ou quoi?
4: Oui, parce que voilà, mais il faudrait pas qu'on se retrouve au mois de septembre, octobre à dire ah ouais, c'est toujours dans le bon rythme, mais il manque toujours un petit peu quelque chose. Ce qui m'inquiète un petit peu, c'est que j'ai l'impression qu'il y a quand même beaucoup de boulot avec pas mal de joueurs qui ont peu d'expérience en Ligue 2, qui sont assez jeunes, et ça fait quand même beaucoup de paris pour se dire tiens, est-ce que tout le monde va réussir en même temps, ou alors peut-être pas tout le monde, mais au moins une majorité pour voilà, réussir à emporter un petit peu des matchs. Là, on sent qu'il y a quand même beaucoup de jeunesse à des endroits un petit peu importants. On parlait aussi un petit peu entre collègues de Kourou Fiakhébé, voilà, où les avis sont assez divergents. Disant, ouais, belle aisance technique, oui, mais des fois, il y a des prises de risques qui peuvent être dangereuses. Il va falloir régler un petit peu tout ça. Mais j'allais dire que la base de tout, c'est enfin d'avoir un groupe au complet, avec des blessés qui reviennent, parce qu'il y a quand même beaucoup de blessés qui avaient fait la préparation, donc on aimerait bien voir un petit peu l'équipe, un petit peu comme l'avait pensé Oswald Tonchot. On a senti dans sa conférence de presse que pour l'instant c'était pas forcément des choix, c'était plutôt des on met là parce qu'on n'a pas d'autres solutions. J'aimerais bien qu'il puisse avoir un petit peu des choix en fonction de l'état de ses joueurs, mais le début de saison c'est souvent ça, on met un petit peu ce qu'on a en fonction de l'état de forme des uns et des autres. Donc il va peut-être falloir attendre encore quelques semaines pour qu'enfin on se dise ah, c'est peut-être cette équipe-là qu'il avait en tête, et là ça va peut-être commencer à prendre corps.
1: Ouais, c'est aussi physiquement que la situation en ce début de saison est la plus remarquable, parce que le niveau de chacun des joueurs, des individualités, n'est pas le même. Alors forcément, t'as tendance peut-être aussi à souffrir à certains moments clés du match. Je pense notamment à Tavares qui a pas été au rendez-vous ce soir. Je l'ai surtout senti en difficulté physique face à son vis-à-vis, et ça a été l'un des exemples ce soir.
4: Ouais. Probablement un peu de difficulté aussi dans la vitesse, dans l'accélération, dans le positionnement, dans certaines passes qui étaient un petit peu dangereuses parfois. Alors voilà, il y en a beaucoup. Oswald Tonchot disait, il y en a, c'est un peu leur première, c'était la première à Picot, il y a beaucoup de choses à appréhender. Ok, on sait tout ça. Le problème, c'est que on se souvient à quel point les points qui avaient été engrangés par la SNL en début de saison dernière avaient été importants pour l'objectif maintien. Là, il s'agirait pas de commencer à accumuler un petit peu de retard. Et voilà, il y a déjà eu un point à Boulogne qui était intéressant. Le match de ce soir, c'est qu'une défaite 1-0 contre une équipe de Montpellier qui était visiblement un petit peu plus près que celle de la SNL. Il n'est pas du tout, c'est pas du tout le moment de dire qu'on est métier, mais j'allais dire, entre le boulot qu'il y a et la vitesse qu'il va falloir commencer à mettre pour ne pas prendre trop de retard, il va falloir trouver un petit peu l'équilibre là-dedans, et ça va être à Oswald Tanchot et à son équipe de trouver les bonnes combinaisons.
1: Merci Johan, à très bientôt.
4: Avec plaisir, bonne soirée.
1: On se retrouve bien sûr tout au long de la semaine prochaine pour évoquer la Estancie Lorraine, non pas dans les émissions, mais dans les rendez-vous d'infos. Et puis le prochain déplacement de la SNL, ce sera vendredi du côté de Pau. Une rencontre à vivre en votre compagnie et en compagnie de Johan Gant, en direct sur votre radio ici Lorraine. Merci encore à toutes et à tous pour votre participation. 23h47, on a encore fait très fort ce soir, chers supporters de la Estancie Lorraine. Et encore désolé pour tous ceux que l'on n'a pas pu prendre en direct, car par manque de temps. Vous aurez bien sûr l'occasion de vous exprimer tout au long de la saison. Nancy donc battue par Montpellier ce soir, 1-0. La SNL compte un point au classement. On espère que les Nancéens vont rebondir dès la semaine prochaine du côté de Pau. Passez un excellent week-end et encore une fois, allez la SNL.
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1: Nous sommes de retour dans la famille. En ce moment, il fait beau, il fait froid. Ben, on est dans le nord, il y avait un indice. Et en plus, il y a un vent de voleur. C'est une situation que j'aime peu parce qu'en général, quand on dit oh, « il fait froid », on nous répond « ben non, il fait pas froid ». C'est le vent qui est froid. Je pourrais la taper, la personne qui me dit ça. Parce que la conséquence directe du vent froid, c'est qu'il fait froid. Du coup, avance et ferme votre gif. Donc, je résume. Il fait froid, mais il fait beau. Il y a quelqu'un qui a allumé la lumière et d'un coup, vous voyez votre cousine enlever son manteau, tirer sur son col et pousser un soupir. Je sais pas ce que j'ai étouffe d'un coup. Et son mari de répondre. Qu'est-ce que t'as tes vapeurs de belle-mère? Ne paniquez pas. Oui, qu'ils aient fait là pour vous aider. Je vous comprends, ça surprend. Bon, ce n'est pas très 21e siècle comme expression. Mais c'est celle qu'utilisait ma grand-mère quand elle avait une bouffée de chaleur. Ou quand elle remarquait que quelqu'un avait anormalement chaud. Cocteau, tête rouge, t'as des vapeurs de belle-mère ou quoi?
2: Définition.
1: Les vapeurs de belle-mère sont originellement les bouffées de chaleur dont souffre la majorité de la gente féminine lors du dérèglement hormonal conséquent de l'arrivée de la ménopause. Quand je parle des filles et de leurs soucis, en général, je préfère partir dans le médical par les temps qui courent, c'est plus sûr. Et puis c'est imagé, parce que dans l'esprit de ma grand-mère, que je rappelle est enterrée au cimetière de l'Est depuis les années 80, je replace dans le contexte. La ménopause atteignait essentiellement les belles-mères, ou si vous préférez, si t'es belle-mère, t'es forcément ménopausée. Et je tiens à préciser qu'elle disait ça aussi aux hommes. Mais quand est-ce que ça peut vous arriver d'avoir des vapeurs de belle-mère, par exemple?
2: Exemple.
1: En écoutant le discours de Vladimir Poutine, en s'apercevant que son match Tinder, ben, c'est sa sœur, avec leur nouvelle mode de pas mettre la photo en plus. Et alternative à vapeur de belle-mère, il y a « J'ai chaud, je crois que j'ai un buée ».
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3: Le jour où je suis monté sur un skate, pour moi, c'est le jour de ma naissance. Donc, j'avais 6 ans. Je me suis dit très rapidement, ouais, vers 15-16 ans, je veux faire ça toute ma vie, quoi, en fait.
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3: Je suis Thierry Mondamer, j'ai 53 ans, j'habite à Chambray-les-Tours et je skate depuis plus de 47 ans.
2: Cheveux longs, t-shirt ample et le skate, bien sûr. Thierry est d'ailleurs assis dessus quand on se rencontre dans son terrain de jeu.
3: Ça m'a même servi d'oreiller. Quand j'avais 20 ans, j'ai fait un road trip dans toute l'Europe, en fait, pendant 3 mois. Bah, déjà, pour être sûr de ne pas se le faire voler, quoi.
2: À 6 ans, qui est-ce qui vous a mis sur cette planche?
3: Je me rappelle comme c'était hier, c'était le 1er juillet 1978. Aujourd'hui, dans les cours d'école, il y a des draisiennes, des trottinettes. À l'époque, il y avait des skates. Il y avait la descente du collège qui donnait sur l'école primaire, avec un grand virage et un espèce de talus en herbe. Mais 9 fois sur 10, on tombait dans le talus, quoi. En fait, c'est un sentiment de liberté qui est très très important avec le skate. Alors bien sûr, il y a le côté glisse et puis l'air, voilà, qui passe dans les cheveux. En fait, dans le skate, ce qui est intéressant, c'est que c'est un des rares sports qui offre ça. Il y a tellement de disciplines, même sans être bon techniquement, etc. Vous pouvez trouver du plaisir.
2: Le plaisir avec la sensation et tous les à côté, les copains, la liberté, la musique.
3: Plutôt hardcore, fusion, c'est par exemple des groupes comme Nirvana, des choses comme ça, quoi. Il y a tout ce qui est rock californien, il va y avoir de la fusion comme les Red Hot Chili Peppers, voilà, il y a plein de choses comme ça. Il y a une vraie culture dans le skate. Hein. Le chanteur des Red Hot, donc Anthony Kiedis, il a skaté. Moi, j'ai eu la chance de skater avec lui.
2: C'est vrai?
3: Oui, c'est vrai. Bah oui, moi, j'ai commencé en 78, donc j'ai évolué avec mon temps, quoi.
2: S'évader sur quatre roues, ici ou à l'autre bout du monde, c'est aussi une histoire de spot. Et ça, c'est la chasse au trésor de Thierry, trouver à chaque fois les meilleurs spots.
3: On en découvre tout le temps, là je viens d'en découvrir un dimanche, qui reprend exactement ce qui se fait dans un skatepark aujourd'hui en partie. Ça c'est rare de trouver ça dans la région, voilà. Ça fait 2 jours que j'y pense.
2: C'est comme les champignons, il ne nous dira pas où c'est, que ce soit ici en Touraine ou à l'étranger.
3: Beaucoup, puisqu'il y a quelques années, je partais le vendredi et j'allais un week-end en Espagne. Je revenais dans la nuit du dimanche au lundi, voire des fois je dormais devant le parking où je travaillais. Et la même chose le week-end d'après, mais ce coup-ci c'était pas en Espagne, c'était en Allemagne par exemple.
2: Complètement mordu, le skater, vous l'avez compris, toutes ces activités c'est à retrouver sur skateboard.bitterworld.fr. Peu importe votre âge, vous pouvez essayer cette discipline. Avec lui, ça se passera comme sur des roulettes.
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5: Ne paniquez pas. Ça arrive même au meilleur, vous n'avez pas forcément besoin d'adopter un chat, même si c'est la solution la plus radicale. Après, ça coûte assez cher en veto et en croquettes. Une voisine de ma grand-mère en a eu récemment, pas des chats, des souris. Une petite invasion dans sa cave. Bah oui, elles ont froid aussi l'hiver, c'est quand même quelque chose. Mais cette voisine
6: ça
5: est
6: fait
5: face
6: aux
5: difficile.
2: C'est difficile.
5: Mais rien que l'imaginer, ça vous fait ça. Ouais, ouais. Bon, la voisine, elle, c'est un peu pareil, mais elle est pacifiste. Elle ne voulait pas installer de pièges à glu, ni d'autres pièges, vous savez, ça le fout claque comme dans le dessin animé. Ni adopter un serial killer poilu, je parle toujours du chat. Ma maman lui a donné un truc. Comme les rats, les souris ont un odorat très développé. Les souris sont sensibles à certaines odeurs puissantes qui les gênent dans leur recherche de nourriture. Elles détestent notamment l'odeur de la menthe poivrée, du clou de girofle, de l'eucalyptus et de la lavande. Ces senteurs très intenses perturbent leur système olfactif et ça les incite à fuir. Et comme chez cette voisine, Topelkenheit hebt besser, cousu deux fois ça tient mieux, elle a tout mis. Tout, la lavande, les clous de girofle, tout. Sacré mélange, hein. Bon, ça fonctionne. Ni les souris, ni la voisine n'osent retourner dans la cave à cause de l'odeur.
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1: Mon père, il m'apprend à cuisiner. Du coup, moi j'adore cuisiner avec lui. Et une fois, moi, j'ai fait des haricots verts et, avec de la viande rouge. Et en fait, maintenant, je veux faire des repas que toute seule.
2: Moi, je cuisine des tagines, des couscous. Des fois, je cuisine avec ma mère des gâteaux, des pancakes.
3: Moi, je cuisine un bon coq et un poulet. Je suis le poulet qui danse, je suis le poulet qui danse.
4: Je sais faire des salades, j'aime bien. Ma maman, elle a cuisiné un repas, mais j'arrive pas à dire parce que c'est dans mon pays. Après, quand j'ai goûté, c'est très bon parce que j'aime bien.
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5: Quel cocktail américain, c'est quoi?
6: C'est un cocktail grillé avec une sauce américaine, tomate, échalote, une pointe de cognac, du vin blanc. C'est un pour le vécu.
7: Un décarin.
8: Pâté, jambon, c'est une oreillette, gruyère, chantal, rosier, jambon de pays.
9: Eh ben, tout ça, ça va aller dans la blanquette.
10: Bon appétit.
11: Goutillon n'a rien à voir avec le goupillon, instrument liturgique qui sert à répandre de l'eau bénite sur les fidèles. Non, il s'agirait plutôt d'humidifier sa glotte au Beaujolais, Mâcon, Sancerre ou Quincy, agrémenté de quelques amuse-bouches ou charcuteries diverses sur les coups de 18-19 heures. Une espèce de tea time à la française, pratique remise au goût du jour par une équipe sympathique de journalistes de l'agroalimentaire. Nous nous sommes faufilés une fin d'après-midi au café-restaurant Lindé dans le 12e arrondissement et nous avons succombé à la pratique du goutillon.
12: Ah, c'est une sorte de confrérie informelle qui a été créée par M. Bazbo qui passe devant moi là, qui réunit essentiellement des journalistes de la presse agricole et agroalimentaire et tous les professionnels qui gravitent autour, c'est-à-dire des représentants de fédérations professionnelles dans la meunerie, dans les produits de terroir ou autres, et les gens qui travaillent beaucoup aussi sur le marché de Rungis. Donc c'est tous des gens qui ont la particularité d'aimer la France, les produits français de qualité comme nous, et c'est pour ça qu'on se réunit tout simplement autour d'un bon verre et de petites assiettes pour profiter de la vie et se rappeler combien c'est important.
11: Et dans ce cénacle de journalistes bons vivants se trouvait Bruno Carlian, lauréat du prix Bistrot de Paris de notre radio ici Paris-Île-de-France, pour son livre La tournée des patrons, édité chez Vendredi Conseil. L'occasion de lui demander pourquoi les brasseries, cafés et bistrots sont-ils aussi importants dans le noble métier de journaliste de presse.
13: C'était au tout début de ma carrière professionnelle de journaliste, et à l'époque le bistrot faisait complètement partie de la vie des journalistes. On allait au bistrot tout simplement pour rencontrer des contacts de manière off. Ce qui se disait là n'était pas destiné à être dans le journal, mais on rencontrait des syndicalistes, des organisations professionnelles, des policiers, enfin tout le monde. Il y en avait beaucoup dans le quartier des Halles, qui était le quartier de la presse à l'époque. Ça faisait vraiment partie de la vie du journaliste que d'aller au bistrot, et moi je considère que ça en fait toujours partie, et j'aime toujours fréquenter ces endroits pour les rencontres qu'on y fait.
11: Mais le goutillon ne serait rien sans Olivier Masbou de l'agence de presse Socopag, inspirateur de cette belle idée.
14: Le goutillon, c'est le pendant du mâchon. Le mâchon, c'est le petit déjeuner, et le goutillon, c'est le goûter.
11: Alors, mais d'où ça vient ce mot-là?
14: Je crois que c'est le vocabulaire des bistrots lyonnais. En réalité, on voulait faire une soirée conviviale avec à la fois amis et relations, mais on ne voulait pas l'appeler d'un horrible anglicisme qui s'appelle afterwork.
11: Oh, quelle horreur!
14: Quelle horreur! Donc, on l'a appelé le goutillon.
11: Un mot bien français, goutillon.
14: Voilà.
11: Mais alors, parce que, en fait, j'ai regardé avant de venir, j'ai lu ça, que ça vient du fait que c'était un goûter pour les jeunes enfants nobles. À l'époque de Louis XVI et Marie-Antoinette.
14: Alors, ça, je ne sais pas. Je ne sais pas. Faudra me décapiter pour que je réponde.
15: Ben donc, vive le roi, alors.
11: Bon goutillon, et personne ne sera décapité, c'est la République.
14: Voilà. Vive la République et vive la France.
11: Alors, une citation que les journalistes aiment bien, tirée du western L'homme qui tua Liberty Valance. Quand la légende est plus belle que la réalité, publiez la légende. Et même si le goutillon a plusieurs origines, c'est surtout celle de la convivialité et du partage d'un casse-croûte de fin d'après-midi et entre amis qui prime.
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10: Patrice, 69 ans, vous en.
15: Vous avez créé des meringues tatin, la confiture tatin et même un torchon qui raconte l'histoire de la tatin.
10: Ah oui, c'est une vraie passion la tarte tatin. Dans ma jeunesse, j'ai toujours été passionné de cuisine, notamment de pâtisserie.
15: Quand on est seul oignon, on en mange combien des tartes tatin à la semaine ?
10: Oh bah de temps en temps, non, c'est pas régulier, mais seulement quand on a du monde, des invités, oui, on fait une tarte tatin, c'est obligé.
15: Vous faites partie des ambassadeurs de la tarte tatin de la mode Beuvron. Oui. Vous avez un record mondial.
10: En 2019, oui, on a réalisé la plus grande tatin du monde qui faisait 308 kilos. Et 3 mètres de diamètre. On a épluché, donc avec les bénévoles, plus de 500 kilos de pommes.
15: Et au niveau de la pâte, ça devait être une dinguerie.
10: Alors la pâte nous a été offerte par le Festival des Pins. Oui, il y avait quelques kilos de pâte. Oui. 40 kilos de pâte de mémoire.
15: Ça représente quoi pour vous, la pâtisserie ou la cuisine ?
10: Moi, je me lève le matin, je pense qu'à une chose, c'est cuisiner.
15: Et je reviens sur la meringue tatin. Vous rajoutez du caramel dans les blancs d'œufs ?
10: Je ne rajoute pas du caramel, je rajoute de la pomme confite.
15: Elle est venue comment, cette idée ?
10: Genre, en réfléchissant, il fallait que je trouve quelque chose.
15: Pour vous occuper ?
10: C'est ça, j'avais rien à faire, donc j'ai dit, je vais faire des meringues. Et par contre, ça a beaucoup de succès. Depuis la création des ambassadeurs, en pot de confiture, on en a fait plus de 1500. On est présent, par exemple, à Musée du Braconnage à Chon. On est à la Maison des Étangs aussi à Saint-Viat.
15: Il y en a combien des ambassadeurs de la tarte tatin du côté de la mode Beuvron ?
10: Alors, au niveau du bureau, nous sommes 8 et nous avons une trentaine d'adhérents.
15: Okay. Ça va être quoi votre prochain défi culinaire, Patrice ? Maintenant que vous êtes recordman du monde de tatin.
10: Ah, ben on attend que quelqu'un nous pique la vedette pour recommencer, on attend que ça.
15: Ah ouais, et c'est quoi le record à battre déjà ?
10: Alors c'est 308 kilos.
15: Et vous pensez que vous pouvez aller jusqu'à combien au maximum ?
10: Oh ben là je pense qu'on peut aller à 400, ça c'est sûr.
15: Il va y avoir assez de pommes en Sologne ?
10: Ah oui, il y a ce qu'il faut. Non, on a des mains, on a tout ce qu'il faut. Non, là il n'y a aucun problème, on est prêt à relever le défi sans souci. Par contre, il va falloir qu'il se dépêche parce que la pendule tourne. Alors, l'origine de la tarte tatin, donc, c'est bien la mode Beuvron. Et d'ailleurs, les sœurs tatins sont enterrées au cimetière de la mode Beuvron.
15: Ah oui. Donc, oui, parce qu'il y a les Normands qui ont essayé de vous prendre
10: Les Normands, disons qu'ils ont le beurre et les pommes, donc ils se sont un peu appropriés la tarte tatin.
15: Le mot tarte tatin, il n'est pas déposé.
10: Alors, le mot tatin n'est pas déposé, donc aujourd'hui, tout le monde peut se l'approprier. Et c'est vrai qu'aujourd'hui, on trouve des tartes tatin aux pommes et maintenant des sucrés, des salés, aux poires, aux endives, aux aubergines.
15: Et ça, est-ce que ça vous révolte ?
10: Oh, après, il y a de la place pour tout le monde. Hein. On peut faire tout ce qu'on veut du moment qu'elle est retournée. C'est une tarte tatin.
15: Et après, on caramélise tout ça, les endives.
10: Vous mettez un peu de sucre. Ah oui, alors, tatin d'endives, c'est délicieux. Pour avoir essayé, c'est délicieux.
15: Ah ouais,
10: vous mettez du sucre dans le fond de les endives, ça demande un petit peu de sucre. Pareil, du beurre, hop, au four, une pâte par-dessus, on retourne, ça fait une super tatin d'endives.

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1: Bonjour Médéric Gasquet-Cyrus.
2: Bonjour Philippe, bonjour tout le monde.
1: Notre linguiste marseillais, Médé, vous avez un joli menu tiens, à nous proposer aujourd'hui.
2: Ah oui, il y a quelques semaines, on a beaucoup parlé de ce chiffre, vous vous souvenez. Les trois quarts des établissements de restauration du 15e arrondissement de Marseille sont des fast-food.
1: Ouais.
2: Ce qui pose bien sûr plein de questions, mm-hmm. Notamment en termes de vie de quartier, de sociabilité et d'économie, et bien sûr de santé, car on est ce que l'on mange. Et souvent, ce que l'on mange, ben, c'est pas bon. Pas bon au goût, mais surtout pas bon pour la santé. Colorants, additifs, sorbate de trompatium, acide trichlidrique, j'invente, trucs en tox ou plastoc, réchauffé dans des barquetas au goût fadas. On trouve ça dans certains fast-food, bien sûr, mais pas tous, meuf, ne pas tout confondre, mais aussi dans beaucoup de cantines où vont manger les minots, dans les rayons de supermarchés, mais aussi dans la restauration collective, mais aussi dans certains restaurants, oui, attrape touristes ou attrape couillons, ou restos plus ou moins branchés, ou brasseries de cake, mais qui grattent sur la qualité. Et j'ajoute, je pense aussi à cette boulangerie-pâtisserie que je nommerai pas, mais où j'ai acheté récemment des bugnes, des mini-bugnes, vous voyez, toutes petites comme ça, là. Un euro pièce, ouais, déjà. Ouais. Mais franchement, j'étais là-bas même, pour acheter 8 bignes. C'était grasse, mais grasse, grassasse, pas bonne, écœurante, et ça m'a fait rouméguer quand je pense que mon grand-père était boulanger. Bref, voilà.
1: Ouais.
2: Je pense aussi à ces platés de pâtes trop cuites ou de ricolés estouffe-gari. Je pense à ces carottes râpées orange fluo qu'on dirait qu'elles sont surlignées ou surligneurs, vous voyez. Je pense à ces choux qui sentent les scaufi. Je pense à cette salade rasqueuse qui n'a jamais vu la terre et qu'on vous met dans un coin d'assiette comme ça, à côté du steak rasqueux aussi. Je pense à ces brocolis mouligas, ces gorgées d'eau. Je pense à ce surimi orange fluo, lui aussi, qui contient tout sauf du crabe et il a plus la tête des cheveux de Trump qu'autre chose. Je pense à ces desserts goût fraise, sans que jamais aucune fraise n'ait ben justement ramené sa fraise dans l'emballage.
1: Ouais.
2: Bon, bref, voilà. Il y a un moulant d'autres choses aussi appétissantes que les fameuses cigarettes de bordille, de cigalon, de pagnol, hein, cigarettes de bordille, autrement dit, les cannellonis dans lesquelles on refourgue tout ce qui n'a pas été mangé de la semaine. Tout ça n'a aucun goût. Ou comme le chante le groupe Quartier Nord, en utilisant l'expression de chez nous, ça n'a ni goût, ni gouste.
3: Dans la

0: Bossan. Pour vous dire.
1: Dans notre parler, nigou nigouste, c'est une expression qui veut bien dire ce qu'elle veut dire, et une tournure qui insiste sur la fadeur d'un plat, d'un aliment ou même d'un événement. Nigou nigouste, avec prononciation du S originel que l'on retrouve dans le provençal gustus, goûteux, et qui a été remplacé depuis par l'accent circonflexe dans notre orthographe moderne. Le tout venant de la locution provençale navet nigou nigouste. Et pourtant, en Provence, nous en avons des choses qui ont du goût, de bons produits, de bonnes recettes traditionnelles, des plats gustus comme les pieds paquets, la daube ou l'aioli, même si Pierre Blasi donne comme exemple son aioli. Il avait ni goût ni gouste. Ouais, il faut le faire, un aioli sans goût quand même. Hein. Oui, c'est ce qu'on appelle chez nous, désolé, aussi un aioli de parisien. Mais meuf, il ne faut pas tout mettre dans le même panier. Alors, il y a des fast-food de qualité qui font de très bons burgers, des snacks où l'on mange de très bons sandwichs, de très bons kebabs. Et merci à eux d'être là le midi ou en fin de soirée ou quand on rentre du stade. Moi, j'apprécie. Chacun ses goûts, mais parfois, chacun ses dégoûts, voire ses égouts. Vive le bon goût, car le fada, ça rend fada.
0: Pour vous dire.
2: Ah, c'est un bonheur. C'est aussi bon que l'aioli. C'est Médéric Gasquet-Serru sur Marseille tous les matins. À demain, Médé.
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4: Il s'appelle Frédéric Brand et ça fait maintenant 17 ans qu'il travaille à l'élaboration des créments, des 4 millions de bouteilles de créments de l'entreprise Louis Bouillot à Nuit-Saint-Georges. Il nous fait voir l'envers du décor, mais d'abord on s'équipe de chasubles orange fluo.
5: Sur le site, il y a une centaine de personnes qui travaillent sur le site et c'est un site classé IFS BRC, c'est-à-dire qu'on respecte des normes qualité et sécurité consommateur et donc mettre des chasubles qui permettent l'identification des visiteurs avec un enregistrement bien adéquat.
4: Eh bien, allons-y, ouvrons cette porte.
5: Oui, on va y aller.
4: Oula !
5: Donc, en fait, ici, nous n'avons pas de cave enterrée. Les cuves font jusqu'à 7 mètres de haut.
4: Wow.
5: 7 mètres de haut et une seule cuve représente le volume d'un petit domaine viticole. Ça représente environ 520 hectolitres de vin. Ici, nous avons dans cette cuverie-là 50 cuves différentes. Et cette diversité de cuves, cette quantité de cuves est importante parce qu'en Crémant de Bourgogne, nous sélectionnons les zones géographiques. Mais également, nous avons un grand travail au pressurage où nous séparons la cuvée et la taille que nous vinifions séparément. Et afin d'avoir une grande diversité de profils aromatiques qui vont nous servir de nos assemblages crémants futurs, nous avons besoin d'avoir une grande quantité de cuves qui vont pouvoir mettre en musique nos assemblages par la suite.
4: Donc malgré le fait qu'on soit dans un environnement plus ou moins industriel et gigantesque, on a quand même cette notion de terroir, c'est important.

0: Manaono. Alors ça, c'est du malgache, parce que vous avez un petit peu de malgache, de sang malgache en vous, du sang portugais également, et nous allons découvrir votre passion qui prend énormément de place dans votre vie, à savoir la bachata.
1: Oui, alors mon papa est malgache, ma mère c'est la portugaise.
0: Oui. Tout votre temps, vous le consacrez à votre passion. Vous êtes prof également de danse, mais revenons un petit peu à vos origines. Que de quoi vous souvenez-vous, les influences que ça a pu avoir dans votre quotidien, à la maison, avec papa, maman, peut-être frères et sœurs, lors de vos vacances, voyages et autres?
1: Déjà, la musique. Mon papa, c'est un musicien. Il jouait beaucoup de guitare à la maison quand on avait des réunions de famille. C'est vrai qu'on écoutait de la musique traditionnelle malgache du côté du papa. Et quand j'étais plutôt du côté de la maman, c'était des musiques aussi traditionnelles portugaises.
0: Il jouait de la guitare classique ou une guitare spéciale du pays?
1: Non, alors enfin, il joue quelques percussions, oui. Mais sinon, tout ce qui est blues.
0: Est-ce que vous voulez partager un titre avec nous, justement, de cette culture malgache? Alors, qui est-il et qu'est-ce que ça représente pour vous?
1: Le chanteur, c'est Justin Bali. Petite note d'instrument.
0: J'ai l'impression que vous êtes...
1: Et cette voix aussi qui porte.
0: Ça vous plonge dans vos souvenirs.
1: Ouais, ça met une petite pause dans le temps, je trouve, quand on écoute ces sons. J'ai un oncle à Bordeaux qui, quand on allait chez lui, il écoutait ça... toute la journée.
0: C'est resté en vous,
1: c'était trop bien, j'adorais.
0: J'aperçois, dites-moi, des petites guitares là-bas. Mais alors, guitare d'enfant, a priori, vous avez envie que votre fils apprenne également à jouer. Enfin, en tout cas, la musique, il faut que ce soit essentiel.
1: On peut découvrir des choses soi-même, mais souvent, la chose peut être transmise par nos proches. Et là, en l'occurrence, alors moi, j'ai jamais fait de guitare. En tout cas, j'ai jamais vraiment appris. Puis mon fils, je pense qu'en voyant mon père faire de la guitare, ça l'a intéressé. Et donc, il nous a demandé d'avoir des guitares, quoi, très rapidement. Et il joue beaucoup d'instruments, ouais. On a des percussions pour faire de la salsa, pour faire de la bachata. Et
0: peut-être qu'un jour, il va vous accompagner. C'est lui qui jouera musique.
1: Voilà, c'est ça. Pour l'instant, il y a plus de chances qu'il soit musicien. Alors, peut-être qu'il dansera, mais en tout cas, il pratique beaucoup la musique. Ouais. Il fait beaucoup de guitare.
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1: Voici Catherine de Saint-Denis-la-Chevasse, entre les Luxes-sur-Bologne et les Essarts en Bocage, en Vendée. Catherine, elle est très investie dans la vie de sa commune. Elle fait vivre avec passion le petit musée des ustensiles, un lieu qui raconte le quotidien d'autrefois et le patrimoine local. Catherine, d'ailleurs, très attachée à ses racines.
2: Je suis vendéenne, je suis du cru.
1: Une vraie de vraie.
2: Une vraie de vraie. J'ai fait mes écoles primaires à Saint-Denis, donc oui, une vraie de vraie.
1: Je suis donc avec Catherine, qui est la secrétaire du musée des ustensiles de Saint-Denis-la-Chevasse. Comment vous êtes arrivée dans cette aventure, Catherine ?
2: Alors, je suis arrivée dans cette aventure parce qu'une dame voulait créer quelque chose pour faire connaître la commune. Donc, nous avons créé une association en 1996 et elle recherchait des gens pour l'entourer. Donc, moi, j'étais très attirée par les anciens ustensiles et pour faire connaître la commune aussi.
1: Rappelez-nous un petit peu l'historique de cet endroit où nous sommes là ce matin.
2: L'idée est partie d'un livre écrit par monsieur Jean-Noël Mouret dans lequel il notait à la fin qu'il n'y avait aucun musée des ustensiles de cuisine en France. Vous savez, nous avions au départ 600 objets, maintenant nous en avons à peu près 1600.
1: Vous êtes engagée donc dans cette association, j'imagine que ça vous prend du temps.
2: Eh bien, c'est beaucoup plus facile depuis que je suis à la retraite.
1: Ça a changé quelque chose dans votre vie, vous, Catherine ?
2: Eh bien, moi, j'étais pourtant dans un travail où j'accueillais du public. Ça m'a ouvert un petit peu, justement, moi qui étais très timide.
1: Vous êtes très à l'aise, finalement, vous parlez de timidité, mais en fait, vous parlez assez aisément.
2: Ben, vous voyez, depuis une vingtaine d'années.
1: On parle aussi dans les associations beaucoup de transmission. Ce musée, il a une histoire, il faut que cette histoire perdure. C'est l'une de vos missions ?
2: Eh bien, oui, on a un manque de bénévoles jeunes. Nous sommes tous des retraités, donc il faudrait des jeunes pour faire perdurer notre savoir et notre passion.
1: On est d'accord, il est hors de question que ce lieu ferme le jour où, malheureusement, vous n'aurez plus la force de tenir ce petit musée avec toute votre équipe.
2: Eh bien, ce sera la mort dans l'âme si on doit le faire.
1: Un dernier message, voilà, aux gens qui hésitent encore à s'engager dans le milieu associatif. Vous leur diriez quoi ?
2: Eh bien, je leur dirais que c'est un petit peu une leçon de vie quelque part. On côtoie beaucoup de gens. Et puis, c'est un petit peu un apprentissage tous les jours de la vie, finalement.
1: Avec Catherine, vous l'aurez compris, c'est engagement et passion pour la mémoire et les traditions au service de la vie locale et du partage.
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8: À Dichat Zoé.
9: À Dichat Cynthia.
8: Alors avec toi, des histoires de clés, des histoires de clous, moi je sais plus, je te laisse raconter.
10: Aujourd'hui, je vais vous raconter l'expression « ne pas valoir un clou » qui est « locutio verbial courent nabe nat merit nad balou d'estad ocur utilitat donc endus mots est annulé.
11: Ah, c'est vrai que c'est joli.
12: C'est nul ! Zéro !
10: C'est une locution verbale courante d'avoir presque aucun mérite, n'être presque d'aucune valeur, d'aucune utilité, donc en deux mots, être nul. Par exemple, que collectionne le Skyhaus n'est bon pas sur le cloud, mais que vous avez mis tout. Par exemple, je collectionne les cailloux, mais ce n'est bon pas sur le cloud, mais je les aime quand même.
13: La vie ne vaut rien.
8: Il y a tellement de choses qui valent pas un clou, mais qu'on aime quand même. Merci Zoé.
10: Merci, ça te dit chatte.
13: Rien ne vaut la vie.
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14: 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Annick Bonhomme.
15: Pourquoi appelle-t-on l'eau l'or bleu ?
4: En fait, l'eau, ça donne de l'énergie, ça peut donner aussi des bonnes vies aux animaux et ça peut donner des bons trucs à l'environnement. Ça sert à la vie de contenir de l'oxygène et sans l'eau, en fait, à la Terre, ça s'en fait une grosse boule de désert.
9: Bah, pour moi, on appelle l'eau l'or bleu parce que bah, l'eau, c'est précieux. Prends par exemple le pays, l'Afrique, au Sahara. Bah, l'eau là-bas, c'est comme de l'or. Si t'en as, c'est magique. Parce que là-bas, ils n'ont pas beaucoup d'eau. Mais oui, l'eau, c'est précieux. Et c'est aussi important parce que quand il y a des réchauffements climatiques, il n'y a plus beaucoup d'eau.
15: C'est grâce à ça qu'on vit aujourd'hui, parce que si on ne boit pas, si on ne s'hydrate pas 3 jours, bah, on sera déjà mort. C'est vraiment précieux l'eau, il faut qu'on en ait à l'infini.
4: Vous avez vu les usines comme Christine, tout ça? En fait, eux, ils gaspillent l'eau. Ils fabriquent de l'eau qui se périme, donc ça se fait pas.
16: Et aussi, l'eau, c'est censé pas d'être périmée, parce que l'eau, dès qu'il y avait personne dans ce monde, maman, il y avait déjà l'eau. Et cristalline, maintenant, c'est comme si leur but, c'était de construire de l'eau et après, de mettre des dates pour la périmation.
9: En fait, non, les usines cristallines, c'est en fait, ils récupèrent, je pense, de l'eau de mer et après, ils la filtrent, ils enlèvent le sel pour pouvoir en faire de l'eau minérale. De l'eau de source un peu pour boire.
8: Et alors chez vous, vous prenez l'eau du robinet ou vous avez des bouteilles d'eau?
15: Moi je pense que je bois plus au robinet parce que en fait on a 3 bouteilles et après on remplit à l'infini.
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1: Bonjour Johan.
2: Salut Manu.
1: Merci de nous recevoir ici, au garage, à Issoudun, devant une boîte. Une boîte à courrier ?
2: Une boîte à courrier. Alors là, Manu, ah, il faut dire que t'es gâté, t'es privilégié. Merci. Parce que là, je peux te dire qu'on voit pas ça tous les jours. C'est une boîte à courrier qui est d'époque Napoléon III. Elle est entièrement en bronze. Tu peux voir ici sur sa face avant une représentation d'un portrait de Louis XIV, ce qui nous indique qu'on est dans une école qu'on appelle l'école Boulle. Pour les gens qui connaissent un petit peu, voilà, référence pour l'ébénisterie, pour le décor. Donc cette boîte à courrier entièrement ciselée en bronze avec ses pieds griffes. Ici, la représentation de Louis XIV en médaillon sur la face avant. Et puis regarde quand tu l'ouvres un petit peu.
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2: Ben, quand tu l'ouvres, il y a des compartiments pour ranger les lettres et les courriers, et elle est entièrement garnie de son velours de couleur pourpre qui est entièrement d'époque Napoléon III. Cette boîte à courrier en bronze qui fait à peu près 35 centimètres de haut, on va dire, se referme comme ça, tu vois. Elle est dans un état d'origine, d'époque extraordinaire. Moi, j'invite vraiment, mais rien que par curiosité, j'invite nos amis Berrichon à venir voir des objets dans les boutiques. C'est important d'apprendre des choses. Ça, c'est une curiosité. Moi, j'invite nos amis chineurs et amateurs à venir voir un objet comme celui-là parce que c'est très rare. Ça, c'est vraiment très, très beau.
1: Alors, c'est rare, c'est beau. Le prix ?
2: Mais c'est accessible quand même, c'est autour de 1000 euros. Ouais. Mais c'est vrai que si tu veux un objet de cette qualité-là, une boîte à courrier comme ça, j'en avais jamais vu.
1: Elle est discrète, elle est élégante, je la valide.
2: Tu la valides ? Eh ben voilà. Écoute, on verra si tu auras reçu du courrier, ta lettre du Père Noël peut-être.
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4: 10e étage au CHRU de Nancy, service médecine légale, unité médico-judiciaire. Ah bah elle est là.
5: Bonjour
4: Élodie. D'habitude, quand on voit un médecin, bon, ça peut être qui tout double, c'est pour se faire soigner ou pour avoir de mauvaises nouvelles. Mais comme vous êtes dans les coins, vous, c'est pas bon.
5: Alors généralement, non, c'est assez mauvais signe de venir chez le médecin légiste. Ah, mais il y a des gens qui pensent qu'ils ne viennent chez le médecin légiste qu'une fois décédé, oui. Ce qui n'est pas vrai. Puisque là, actuellement, vous êtes dans le service de l'unité médico-judiciaire où on prend en charge les victimes vivantes.
4: On vous connaît plus en tant que médecin légiste quand vous intervenez dans les feuilletons sur les scènes de crime, par exemple.
5: On va dire du point de vue du grand public, on nous voit à travers les séries télé, dans sa salle d'autopsie, parfois un petit peu lugubre pour rajouter, mais on intervient finalement beaucoup plus en fait auprès des victimes vivantes.
4: D'accord. Les victimes vivantes représentent plus de votre temps de travail.
5: Oui, alors sur Nancy par exemple, on voit à peu près 5000 victimes par an et on va faire 500 autopsies par an.
4: C'est qui une victime ?
5: Alors une victime, c'est une personne qui a été victime mais de violences. Alors on pense aux violences volontaires bien sûr, aux agressions la rue, malheureusement aussi des faits de violence sexuelle ou des maltraitances à enfants, mais aussi les personnes qui ont été victimes de violences dites involontaires, accidents de voie publique, accidents du travail, même un accident domestique.
4: Toutes les victimes passent par chez vous ?
5: Alors oui, sur Nancy, en fait, à partir du moment où elles souhaitent déposer plainte, elles vont au commissariat ou à la gendarmerie, et ensuite l'enquêteur va prendre contact avec notre service pour prévoir un rendez-vous sur cette unité.
4: Et c'est vous qui les recevez ?
5: Et c'est les médecins légistes qui les reçoivent pour pouvoir les examiner.
4: Vous, c'est une vocation ?
5: Oui, j'ai fait médecine pour faire médecine légale. Bon, je suis de l'ancienne génération où j'avais quand même une spécialité. Je suis médecin du travail de formation, mais je n'ai exercé que dans le cadre de la médecine légale.
4: Pourquoi ?
5: C'est une excellente question, souvent posée. Pourquoi on en arrive à la médecine légale ? Donc déjà, pas du tout par rapport aux séries télé ou autres.
4: Est-ce que vous avez quel âge ?
5: Alors moi, j'ai 38 ans.
4: Donc votre génération, elle a regardé quoi comme série télé médicale ?
5: Bon, à l'époque, c'était Urgence. Moi, j'ai connu aussi les débuts de Bones à l'époque. Et je fais, d'ailleurs, on pourra en parler, de l'anthropologie médico-légale dans mon activité.
4: Qu'est-ce que c'est, ça ?
5: Alors ça, c'est l'examen des ossements qui sont découverts soit, par exemple, à l'extérieur, ailleurs, hein, soit dans une habitation, dans la nature, mais ça peut être aussi l'examen d'ossements au décours d'une autopsie d'un corps qui a pu être très altéré, justement pour rechercher des lésions, et aussi pour établir ce qu'on appelle le profil biologique, pour essayer de comparer aux personnes disparues.
6: Oui, là on rigole, mais c'est pas drôle en fait. Hein.
5: Non, c'est pas drôle, mais c'est assez satisfaisant parce que ça permet aussi de pouvoir identifier des ossements, et ça c'est toujours satisfaisant de pouvoir rendre, on va dire, un défunt à sa famille.
6: Bon, on revient au pourquoi du comment. Pas du tout inspiré par les séries, votre vocation ?
5: Non. Alors moi, de base, je pense que mon inspiration vient surtout de mon père, qui était paléontologue. Donc depuis toute petite, j'étais bercée dans les ossements, plutôt australopithèque, hein, on était plutôt sur l'ancien humain, et beaucoup sur l'archéologie, anthropologie, et je voulais être égyptologue quand j'étais petite, mais pour découvrir des momies. Donc maintenant je fais des momies, mais dans un cadre plus récent que de l'Antiquité, et je pense que c'est ce qui m'a donné en fait ce plaisir, cette curiosité vis-à-vis de l'humain, de l'humanité. Et puis après d'autres m'ont fait découvrir en fait ce qu'était la médecine légale par le biais d'amis de mes parents qui étaient médecins légistes et médecins généralistes. Et quand j'ai assisté à ma première autopsie, quand j'étais en troisième année de médecine, j'ai su que ma place était là.
6: On peut aller visiter un peu le service ?
5: Oui.
6: Il y a des victimes à toute heure et tous les jours qui viennent ici.
5: Alors en fait, l'unité médico-judiciaire, c'est un service de consultation. Donc on est ouvert de manière fonctionnelle du lundi au vendredi, aux horaires classiques de consultation. Mais on a aussi une permanence de médecine légale. C'est-à-dire que les nuits et les week-ends, un médecin légiste peut être contacté pour justement soit voir des victimes en urgence, soit aller faire des levées de corps, donc examiner des défunts sur des lieux de découverte.
6: Oui, c'est ça. De toute façon, si quelqu'un décède, on fait appel à vous. Vous vous déplacez, vous venez forcément.
5: Non. Alors, non. Si quelqu'un décède, c'est un médecin qui va faire le constat de décès. S'il y a quelque chose de suspect, si on est dans le cadre de mort violente, à ce moment-là, la justice sera informée par un obstacle médico-légal sur le certificat de décès et demandera à ce moment-là au médecin légiste de se déplacer éventuellement sur place ou décidera directement de faire amener le corps à l'Institut de médecine légale pour les autopsies.
6: Donc les autopsies, elles ont lieu ici au 10e étage ?
5: Non, c'est pas dans ce bâtiment, c'est un bâtiment qui est excentré au fond du CHU à côté d'une petite chapelle en continuité de la chambre mortuaire.
6: Bon, là, le service, c'est quoi ? C'est un couloir, des portes et des bureaux, quoi.
5: Exactement.
6: Il n'y a rien à voir.
5: Donc effectivement, ça c'est un service de consultation, donc il y a des consultations classiques de bureaux. Et en fait, à l'unité médico-judiciaire de Nancy, comme dans maintenant une grande majorité de centres hospitaliers universitaires, il y a en fait un dispositif qu'on appelle audition Mélanie. Donc ça, c'est cette salle où l'enfant va être en présence d'un enquêteur qui est formé à recueillir la parole d'un enfant victime de violence. Et pendant ce temps-là, donc, il va être à la fois filmé et puis enregistré à l'aide d'un micro. Et donc, il y a une vitre sans teint qui sépare d'une salle qu'on appelle la salle de régie où va se faire l'enregistrement et où un autre enquêteur sera également présent derrière la vitre pour voir un petit peu ce qui se passe et poser éventuellement des questions complémentaires par la suite.
6: Bon, quand vous avez choisi cette voie, vous saviez qu'il y avait cette partie-là ?
5: Oui. Oui. Quand j'ai fait médecine, je voulais faire médecine légale. Et quand j'ai fait mes stages, en fait, en tant qu'étudiant en médecine, j'ai découvert ce que je n'avais pas eu l'occasion d'appréhender, le côté victime vivante. Donc oui, j'ai choisi la voie en sachant quelle était la globalité du travail.
6: C'est un quotidien très intense, j'entends. Hein ?
5: Alors, très intense et très varié surtout. Et c'est ça qui est très agréable aussi, nous, dans notre travail, je pense, pour justement, même si ce ne sont pas des choses joyeuses dans tout ce qui se passe, mais on va être le matin auprès des victimes vivantes, on peut être l'après-midi au niveau de l'Institut de médecine légale. Ça nous arrive d'être appelés pour faire ce qu'on appelle les reconstitutions. Donc, quand on a fait des autopsies ou des examens de victimes, un juge d'instruction peut demander à ce qu'on soit présent quand il va essayer de refaire ce qui s'est passé pour demander notre avis par rapport à ce qu'on avait constaté aux déclarations de la personne qui est entendue. Et puis après, comme ça arrive, je l'ai fait ce matin, aller aux assises également, enfin devant des cours criminels pour pouvoir être entendu par rapport à nos constatations faites et donc pouvoir apporter, en fait, suivre le dossier jusqu'au bout.
6: Ouais, c'est ça. Vous avez une vie comme dans une série, quand même, j'ai l'impression. Hein.
7: Oui, on a quand même des éléments qui sont repris dans les séries télé.
6: Bon, on va refermer cette porte. Bon, souvent, un médecin soigne. Il peut être porteur de mauvaises nouvelles, mais aussi de guérison. Vous êtes plutôt dans un aspect morbide, sordide, plus difficile. Comment vous le vivez, finalement, au quotidien ?
7: Alors, moi, je ne le vois pas en tant que morbide. Je suis un médecin de constat, d'expertise, pour apporter des choses objectives à la justice. On a quand même une pierre à apporter justement aux victimes pour faire reconnaître les préjudices qu'elles subissent et apporter un éclairage factuel à la justice.
6: Bon, bah merci de nous avoir accordé un petit peu de temps entre deux autopsies. Je rigole, mais
7: c'est pas tout à fait faux.
6: Merci bien, bonne fin de journée.
7: Merci, vous aussi.
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9: Et Olivier, ce matin, retourne à l'école primaire aujourd'hui.
8: Eh oui, et pour y trouver du gaga. Mais blé, je voudrais aujourd'hui vous parler du mémoire de Judith Boucher, réalisé l'an dernier à l'Université Jean Monnet de Saint-Étienne, et qui s'intéresse à une question rarement étudiée. Comment le parler stéphanois, le gaga, circule encore aujourd'hui dans les écoles primaires, et dans quelle mesure le parler des enseignants influence le parler des élèves? Son travail porte sur toutes les classes de l'école primaire, en milieu urbain comme en milieu rural. Judith a formulé trois hypothèses. Premièrement, le gaga serait peu utilisé par les enseignants en situation d'enseignement. Deuxièmement, lorsque les enseignants l'utilisent, les élèves auraient tendance à le reprendre. Et troisièmement, le gaga serait plus présent dans les écoles rurales que dans les écoles urbaines. Pour répondre à ces questions, elle a observé des classes, mené des entretiens avec les enseignants et avec les élèves, et elle a mené des observations dans les temps informels à l'école. Son analyse porte à la fois sur le vocabulaire gaga et sur des structures spécifiques comme le pronom neutre Y, employé comme complément direct, j'y ai fait, l'inversion des pronoms personnels après un impératif, donne-moi-le au lieu de donne-le-moi, ce qui nous vient du patois, hein, puisque Pierre Duplay écrivait déjà en 1896 à l'inverse du français, quand un verbe à l'impératif a deux pronoms pour complément, l'un direct, l'autre indirect, c'est ce dernier qui s'énonce en premier. Exemple en patois, « by may loo ». Et puis aussi la formation d'adjectifs à partir de participes passés. Il est trempe de chaud, ses joussons enflent, la reloge est arrête. Donc qu'en est-il des résultats du travail de Judith? Les observations révèlent une situation un peu plus nuancée que ce qu'elle attendait. Très surprenant, 54% des enseignants utilisent au moins une fois un régionalisme en cours au cours des séances observées. Un élève sur 6 emploie spontanément un mot ou une expression gaga lors des entretiens. Et dans les classes, un régionalisme apparaît dans 20% des situations que Judith observe. Il semblerait donc que le gaga soit encore bien présent dans nos écoles. Mais quels sont les mots, les expressions, les tournures qui ressortent le plus, ou plutôt qui ressortent le mieux? Un peu de patience les amis, la suite c'est pour bientôt.

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2: Un groupe, que dis-je, une famille, un phénomène qui parcourt le monde, les scènes et vos meilleures fêtes depuis maintenant 30 ans. Magic System, leur début, c'était à Abidjan, en Côte d'Ivoire, en 1996. 30 ans de carrière et une grande tournée anniversaire. Pour Asalfo, Manaja, Tino et Goudet, ils sont ce soir nos invités. Bienvenue et bon anniversaire Magic System.
3: Merci.
2: Bonsoir messieurs, quelle joie.
3: Bonsoir.
2: De vous avoir tous les quatre en studio. Oui. J'ai l'impression d'être un peu à Bercy avant l'heure.
3: Ah ben oui, avec Magic, Bercy ou pas, c'est l'ambiance. Il faut aller à fond.
2: Voilà. L'ambiance. Voilà. À l'africaine. Aux 30 ans, Magic System. L'aventure commence en 1996 à Abidjan, je le disais, en Côte d'Ivoire. Et ça n'a pas été des débuts faciles. J'imagine que, justement, en ayant eu du mal à vos débuts, vous devez apprécier d'autant plus le succès et la fête qui s'annonce pour les 30 ans du groupe, là.
3: Ben, exactement. Je crois que quand on a échoué avant de réussir, on prend plus goût à la réussite. Et le fait que nous soyons passés par l'échec avant d'avoir le succès que nous connaissons aujourd'hui nous a préparé, nous a forgé. Et aujourd'hui, nous profitons pleinement de ce succès. Et depuis 30 ans, voilà, c'est des moments de joie, des moments de communion avec tous ces publics qu'on a eu à rencontrer pendant nos tournées.
2: Si vous pouvez.